ont envie de donner. Et alors, nous mériterons la dimension de Dvekut, d'adhésion. Et alors, nous pourrons atteindre le but de la création, qui est de faire du bien à ses créatures. Il s'ensuit qu'à la fin de la correction, ce qui signifie que tout est corrigé et qu'il n'y a plus rien à corriger, cela signifie que tout doit entrer dans la sainteté, c'est-à-dire que même les fautes volontaires doivent entrer dans la sainteté. Sinon, il se trouve qu'il manque une partie du désir de recevoir qui reste à l'extérieur et qui n'a pas encore reçu de correction. Et c'est ce que nous avons dit, l'allusion que dit le verset de toute faute de l'homme, c'est-à-dire que tout ce qui découle de cette racine, cela signifie qu'il faut savoir qu'il n'y a aucune faute qui ne provienne du désir de recevoir racine, comme il est connu que c'est la racine de toutes les créatures, et selon cela, s'il reste même une seule faute, et puisqu'elle provient de la racine qu'est le désir de recevoir, elle aussi doit nécessairement être corrigée en vue de donner. Sinon, ce manque sera ressenti dans la racine, c'est-à-dire dans le Tzimtzoum Aleph, qui a été fait sur le désir de recevoir racine. C'est afin que nous recevions tout ce qui se trouve dans la pensée de la création, de faire du bien à ces créatures, dans les kélim sur lesquels il y a la correction en vue de donner. Et cela peut se comprendre par une image. Disons, par exemple, que puisque sa volonté de faire du bien à sa créature portait sur 100 kilos de plaisir, il est évident qu'il fallait préparer un kli qui aurait un manque de 100 kilos. Sinon, il n'y a pas de place pour que les 100 kilos de plaisir entrent, car il n'y a de remplissage que là où il y a un manque. Il s'ensuit que si, au moment où on remplit les kélim, c'est-à-dire les manques, il reste des kélim à l'extérieur, c'est-à-dire une partie des kélim qui appartiennent au manque de 100 kilos, qui ne sont pas purs et aptes à être remplis avec l'abondance qui leur correspond. Il s'ensuit que l'abondance que le Créateur voulait donner, c'est-à-dire les 100 kilos de plaisir, sa volonté n'a pas été comblée, puisqu'une partie des kélim appartient à une partie de l'abondance et qu'ils n'ont pas encore reçu ce qui leur revient. Selon cela, il en ressort que tous les kélim qui sont sortis, tous lors de la création, doivent tous entrer dans la sainteté. Et ainsi, il est compris ce que dit le Zohar. À l'avenir, l'ange de la mort deviendra un ange saint. Et cela est, comme il a été dit plus haut, puisque tout le mal provient du désir de recevoir que le Créateur a créé, et ensuite il a fait sur lui un tzimtzoum appelé correction. Certainement, il doit y avoir la totalité des 100 kilos de désir de recevoir qu'il a créé. Ils doivent être reçus par la correction appelée recevoir en vue de donner. Et ces discernements qui ne peuvent être corrigés avant la fin de la correction, cela s'appelle klipot, impureté et sitrakra. Mais à la fin de la correction, tous les kélim doivent nécessairement entrer dans la sainteté pour la raison mentionnée ci-dessus. Sinon, il y aurait un manque dans l'abondance, car tous les kélim doivent recevoir l'abondance qui appartient à leur part, comme il a été dit plus haut. Et selon ce qui a été dit, il sera compris ce qui est écrit de tout le péché de l'homme, que l'attention est sur la racine des fautes, appelée désir de recevoir, et c'est ce qui est écrit. Et il arrivera que s'il faute et se reconnaît coupable,
que l'explication du verset de tout le péché de l'homme, ce n'est pas que les fautes sont uniquement entre l'homme et son prochain, comme il est écrit ensuite une explication sur le verset, et se reconnaît coupable. C'est comme tu dis, et la culpabilité restituée au Créateur, dont il se reconnaît coupable, signifie qu'il corrigera ses actions et restituera le vol qu'il a volé, ce qui signifie précisément entre l'homme et son prochain. Mais il faut expliquer, comme il a été dit plus haut, que la racine de toutes les fautes est le désir de recevoir, envie de recevoir, ce qui signifie que ce que l'homme reçoit du Créateur, c'est-à-dire de son autorité, il fait entrer tout dans sa propre autorité, et cela s'appelle un vol. Comme il a été dit plus haut, qu'il retire de l'autorité du Créateur, même si la Torah crie et dit qu'il est interdit de recevoir pour sa propre autorité. Sinon, cela s'appelle comme s'il y avait deux autorités, c'est-à-dire l'autorité du Créateur, et il retire les plaisirs de l'autorité du Créateur vers sa propre autorité. Il s'avère qu'il n'est pas appelé voleur, mais spoliateur, car même si le Créateur voit ce qu'il prend, mais son désir de recevoir est si fort qu'il n'a pas la force de le surmonter, et pour cela il est appelé spoliateur et non voleur. Et quelle est sa correction? Et il restituera le vol qu'il a volé, c'est-à-dire qu'il fera retour au Créateur, et corrigera que toutes ses actions entreront dans la sainteté, c'est-à-dire qu'il poursuivra un discernement de désir, afin que toutes ses actions soient en vie de donner, et c'est ce qu'il explique. Et il arrivera que s'il faute et se reconnaît coupable, dont l'explication de « et se reconnaît coupable » est qu'il corrigera. Et Rabbi aussi ajoute et dit, et voici ces mots. Cela signifie ce qui est écrit et il restituera, ce qui signifie qu'il restitue de lui-même, car « et il restituera » aurait signifié que c'est un langage d'ordre, mais ce n'est pas écrit ainsi. Mais « il restituera » précisément, c'est-à-dire de lui-même. C'est-à-dire qu'il y a un retour au Créateur par crainte, alors les fautes deviennent pour lui comme des fautes involontaires. Et cela s'appelle même s'il restitue le vol. Mais cela s'appelle encore non de son propre désir, mais parce qu'il a de la crainte. C'est pourquoi il restitue le vol. Mais cela n'est pas appelé de lui-même, c'est-à-dire de sa propre volonté, de sorte que l'on puisse dire qu'il est satisfait de restituer le vol. Mais c'est comme s'il n'avait pas le choix. Et concernant le retour au Créateur par crainte, la faute n'a pas encore été corrigée, car le retour au Créateur par crainte, les fautes délibérées ne deviennent pour lui que comme des fautes volontaires. C'est pourquoi il existe des kélim qui sont encore en dehors de la sainteté, c'est-à-dire que l'abondance supérieure ne peut s'habiller en eux. Ainsi, il est possible que sa volonté, qui était de faire du bien à sa créature, de donner aux inférieurs, ait un endroit où s'habiller, comme il était dit plus haut. Il en résulte comme s'il y avait un manque dans le but. C'est pourquoi il nous a été donné une correction appelée « retour au Créateur par amour ». Alors les fautes délibérées deviennent pour lui comme des mérites, et de ce fait, ces kélim qui étaient dans l'état de faute délibérée, qui sont l'aspect de désir de recevoir, qui appartiennent à l'abondance supérieure du point de vue du but de la création, et ils ne sont pas dignes de recevoir l'abondance, mais au moment où ces kélim deviennent des mérites, alors ils sont déjà dignes que l'abondance supérieure s'habille en eux, et alors peut se réaliser la perfection du but, qui est de faire du bien à ses créatures, dans la mesure de l'abondance qu'il était dans sa volonté de leur donner. Maintenant, tous les kélim appartenant au désir de recevoir général, qui étaient divisés en plusieurs parties, sont entrés, afin que des parties plus petites soient plus faciles à corriger.
Et cela est selon la parole que rapporte mon père, le Rav, concernant la correction de la faute de l'arbre de la connaissance, d'un roi qui voulait envoyer une grande somme de pièces d'or à son fils dans un pays lointain, et tous les habitants de son pays étaient des voleurs. Il alla donc changer les pièces d'or en menu monnaie, et pièce après pièce s'ajouta une grande somme, et par cela tout sera corrigé. Maintenant, nous passons à la leçon du 28 mai 2002. Donc, on a lu un article du tome 2 des degrés de l'échelle de la Parasha Vayikra, et il arrivera qu'il pêche et qu'il soit coupable. Le Créateur a créé le désir de recevoir. Et l'homme, celui chez qui le désir de recevoir agit, sans rien demander de sa bouche, ça veut dire, selon la grandeur du désir de recevoir qui est en lui, c'est ainsi que l'homme se comporte. Donc ça veut dire que l'homme est un résultat de la mesure du désir qui est en lui, et de la mesure de la lumière supérieure ou de l'abondance qui se trouve dans le désir. Les deux viennent d'en haut. Et l'homme est, si comme il écrit le Rabash, le désir de recevoir est très grand, alors il est un voleur. Donc si le désir de recevoir est plus petit, ça veut dire qu'il prend n'importe quoi, qui ne peut pas s'arrêter de lui-même, le désir de recevoir en lui détermine qu'il est le voleur. Et si le désir de recevoir est un peu plus corrigé ou moindre en grandeur, alors il est un voleur. Ça veut dire que si personne ne voit, il utilise son désir de recevoir. Et si on le voit, alors cela l'arrête. Ça veut dire qu'il a une certaine correction intérieure, à cause de l'opinion des autres ou de la peur de quelque chose. Donc, ça veut dire ou bien une correction positive sur un grand désir de recevoir, ou bien le désir de recevoir lui-même est petit et peu importe. Mais au total, la grandeur du désir de recevoir révélé comme ego, qui se révèle comme son ego, qui n'est pas couvert par des corrections, cela détermine ce qu'est l'homme. Et si le désir de recevoir est encore moindre, ou bien il est grand, mais plus corrigé, il lui reste une petite part non révélée, ça veut dire que non couverte par des corrections. Alors, il n'est pas un voleur, pas un spoliateur, mais ainsi ordinaire. Ça veut dire qu'il utilise le désir de recevoir selon ce que les autres lui permettent de faire. Donc, ça veut dire comme un homme de la rue. Et ainsi de suite. Donc, si le désir de recevoir était encore plus corrigé, alors il commencerait déjà à penser comment être bon avec les autres, comment donner aux autres. Donc, ça veut dire qu'au total, l'homme est un résultat de la grandeur du désir de recevoir et de la grandeur de la correction du désir de recevoir. Donc, au total, le désir de recevoir non corrigé détermine à quel point il est méchant. Et le désir de recevoir corrigé se mesure et détermine à quel point il est juste. Et sur l'homme, au moment même où le désir de recevoir se révèle, sous sa forme soit positive ou négative, on ne peut rien déterminer. Mais le désir de recevoir détermine. Alors, il faut que l'homme détermine seulement à partir de maintenant et après, pour l'avenir, qu'il prépare lui-même le fait que son désir de recevoir changera peut-être par ses efforts, uniquement dans la société, que la société lui donne une élévation d'esprit. Dans la mesure où il sentira qu'il vaut la peine d'être différent, alors il éveillera vraiment sur lui-même la lumière supérieure qui le corrigera, et alors il sera différent. Ça, c'est en fait le chemin. Et alors vraiment, quand il changera, la mesure de la corruption et de la correction changera en lui plutôt. Donc, selon ça, il sera un homme différent,
Il passera de voleur à spoliateur, et de spoliateur à un homme ordinaire, donc, et d'un homme ordinaire aussi à juste. Oui. L'étudiant. Est-ce que l'homme doit demander que le désir de recevoir change ou que son rapport au Créateur soit toujours dans la justification? Peu importe quel désir se révèle? Le Rav, je ne sais pas ce que tu dis. Est-ce que l'homme doit demander au Créateur que le désir de recevoir l'étudiant change? Un Rav, change. Comment vais-je demander? L'étudiant dit, s'il sent qu'il pêche, qu'il vole, que ce n'est pas agréable, alors il trouve le... Et le Rav dit, répond, si ce n'est pas agréable pour lui, il volerait et pêcherait. Et l'étudiant, oui, d'accord, avec l'agréable, il y a quelque chose d'autre qui n'est pas agréable. Et le Rav, ce n'est pas le même état, ce sont plusieurs états. L'homme accomplit toujours ce que son désir de recevoir détermine à ce moment-là. Et si à ce moment-là, son désir de recevoir détermine de voler, il vole. Et ne peut pas maintenant, à ce moment-là, ça veut dire dans cette mesure du désir de recevoir, se tourner vers le Créateur. Il ne peut pas maintenant, il s'occupe du vol. Donc selon ce que révèle le désir de recevoir, mais peut-être qu'après une minute, le désir de recevoir changera et déjà le désir de recevoir sera différent. Une plus grande mesure de correction sera révélée en lui, alors il aura du regret. Il se tournera vers le Créateur et ainsi de suite. Oui. Et alors il se tournera vers le Créateur. L'étudiant, il peut voler et savoir que... Le Rav, comment est-ce que je peux? Je ne détermine pas la prière. La prière est un résultat de l'état intérieur. Et si j'ai maintenant le désir de me tourner vers le Créateur, je me tourne. Si je n'ai pas, je n'ai pas. Mais tu peux demander comment je me prépare, peut-être depuis un état, vers la prière, par la société. Que la société me donne un manque supplémentaire pour être meilleur que ce que je suis. Alors par la société, je découvre que je suis vraiment un voleur et au moment où je vais faire ce vol, je ne pense pas que je suis un voleur. Je pense que je fais un acte normal. Donc j'ai une couverture pour ce que je fais. Sinon je ne pourrais pas le faire. Le désir de recevoir va jusqu'à revendiquer maintenant. Si je m'investis dans la société éveille en moi une critique et qu'elle éveille en moi un certain manque pour la correction, et alors je commence à me rapporter à l'acte que j'ai fait comme un vol, et alors depuis le manque pour la correction. Ce manque pour la correction lui-même est la prière. Donc on doit voir le désir de recevoir, non pas selon ce avec quoi nous embrouillons notre cerveau, ou ce que nous embrouillons avec la bouche, mais seulement selon le désir de recevoir. Et je me souviens, j'étais petit enfant, j'avais 12, 13 ans, et ma mère faisait des expériences avec des hormones. Les femmes, les hommes, c'était son métier, elle était gynécologue. Et alors je me souviens qu'elle avait certains articles à la maison où elle s'occupait de cela. Elle écrivait, elle faisait des injections, elle vérifiait ce qui se passe. Alors elle disait, apparemment cet homme, il commencera à aimer les femmes. Alors j'ai pensé, qu'est-ce que ça peut être ça? Oui ou non? Elle disait, mais selon l'injection que je lui ferai, ainsi ce sera pour lui. Et moi, en tant qu'enfant, enfin pas vraiment un garçon de 12-13 ans, j'ai pensé, donc l'amour c'est une chose, tu sais, le cœur, j'aime, je n'aime pas, elle donne une injection et il commence à aimer. Elle ne donne pas d'injection et si demain, disons, elle ne lui donne pas d'injection, il n'aime pas. Comment est-ce que c'est possible? Donc on doit malgré tout descendre après tout. Je me souviens à quel point cela a changé mon regard sur... En général, ça me dérangeait beaucoup de penser ainsi. Tu sais, à cet âge-là, soudain, sentir que le désir dépend de certaines hormones et que les hormones, on peut te les injecter avec une sorte de seringue. Donc on te les donne et tu commences, et ça change tes émotions, tes sentiments et tout le rapport. Et donc on doit comprendre que ces choses-là dépendent du désir de recevoir. Et je vois aussi que vous ne me comprenez pas. Hein? L'étudiant, on comprend. Donc vous comprenez. Alors c'est tout. Alors que dis-tu?
comment un homme qui vole peut aussi se tourner vers le Créateur pour demander pardon? Un instant après, il demandera pardon, un instant après, il peut à nouveau voler. Mais au même moment...

ou le désir, que le désir change, ce sera une prière. Qu'est-ce qu'une prière? C'est l'écart entre ce que j'ai et ce que j'ai reçu comme manque de l'extérieur. Ça, c'est la prière qui me fait la correction d'en haut, qui invite sur moi une correction d'en haut. Qu'est-ce que ça veut dire une correction d'en haut? Selon la grandeur de l'écart entre un manque que j'achète de l'extérieur et un manque que j'ai à l'intérieur. Selon cette grandeur, je capte davantage la lumière environnante parce qu'un manque se fait en moi et entre ces deux désirs. Donc, le désir lui-même n'est pas un manque. Le manque est entre deux désirs, le delta entre les deux. Et alors, je capte davantage l'illumination de la lumière environnante. J'ai capté davantage l'illumination de la lumière environnante, j'ai corrigé mon désir dans une plus grande mesure. Je l'ai corrigé dans une plus grande mesure, alors maintenant, au lieu de voleur, je suis spoliateur. Et ensuite, au lieu de voleur, je serai normal. Et ensuite, juste. Mais à chaque fois, c'est par une injection que je reçois de la société. Et à chaque fois, ce que j'ai, ce que je suis, je ne peux pas voler, demander ce que tu dis. C'est ce que tu dis. Je ne peux pas les deux ensemble. Quel désir est-ce que j'ai maintenant? Voler? Voler? Alors je vole. Si c'est un désir de demander, alors j'aurais demandé, c'est tout. Bon. Alors, quelle est ta question? L'étudiant, ben, pas demander, mais voler, savoir que c'est le désir, que c'est un plaisir qu'on ne peut pas lui résister. Donc, pas après, mais au moment du vol, sentir qu'on ne peut pas y résister, que ce n'est pas bon et qu'il n'y a rien à faire. Le RAF, oui. Ça, c'est possible. Ça veut dire que ce n'est pas une question de désir ici, c'est une question de critique sur le désir. Oui. Donc, cela arrive. Cela aussi est un état pas exactement clarifié, mais cela arrive. Donc chez nous, oui. Mais chez nous, c'est encore un peu un état confus. L'étudiant, mais la question ici, qu'est-ce qui est mieux, un voleur ou un spoliateur, de ce point de vue, dans cet état? Le Rav. Je vais te dire. Là aussi, si tu te rapportes précisément à cet état, ça ne peut pas être d'un seul coup. Tu ne peux pas vérifier, tu ne peux pas voler sans justifier cette action. À cette seconde-là, tu la justifies. Et une seconde après, tu vas déjà la critiquer. Tu dois être dans deux états. Et ils peuvent se remplacer tout le temps. Tac, tac, tac, tac, tac, tac. Et que faire? Oui, non, voler, oui, non. Et malgré tout, ce que tu fais à ce moment-là, le désir est un. Il ne peut pas y en avoir deux. Peut-être que tu veux te rapporter à ce qu'après, Adam Harishon, nous nous occupons de Birou, du bien et du mal. La clarification, la vérité du mensonge, mais ce sont deux clarifications que je n'ai pas au même moment. Étudiant. Mais la lumière, comment est-ce qu'elle corrige le cli? Comment elle corrige le cli, on ne sait pas. On voit qu'on apprend de ce que nous apprenons dans les quatre phases de la lumière directe. Comment la lumière construit le cli, et selon le même principe, elle le corrige aussi. Donc, la lumière qui éclaire ramène vers le bien. Parce qu'elle n'apporte pas uniquement le plaisir, elle apporte aussi la qualité du donneur. La qualité elle-même, ça veut dire qu'elle introduit en toi une sorte de... Comment est-ce qu'elle fait cela? Je ne peux pas te le dire, mais c'est une action dont je suis seulement le résultat de l'action de la lumière. Tu comprends? Mais du fait qu'elle agit, elle m'apporte un changement dans le désir. Par quoi? Par le fait que moi, à l'intérieur du désir, je commence à sentir celui qui engendre le désir, celui qui me donne le désir, et celui qui me donne le remplissage dans le désir.

0: C'est vraiment par la sensation du créateur, comme si le désir sentait son créateur. Alors, comment chez lui un désir d'être semblable au créateur, l'étudiant. La correction est, est-ce qu'on peut dire que ce sont encore et encore des degrés de révélation spirituelle ou de la correction est dans la mesure où le créateur révèle son visage. Et dans cette mesure, on est plus corrigé et juste. Et il explique dans l'introduction au Talmud d'Élie Sfirot qu'il y a double dissimulation, dissimulation ordinaire, révélation éternelle. Et dans la mesure de la dissimulation, l'homme se trouve comme méchant, et dans la mesure de la révélation, il devient comme juste. Donc on est le résultat très simple de l'action de la lumière sur le désir. Et en ce qui détermine ici, il n'y a déjà rien à faire, c'est tout. Oui. L'étudiant. Mais on dit en fait que, en résultat d'un désir ou d'un temps donné, maintenant j'ai un résultat qui peut donner une seule option. Et c'est ce qui s'accomplit sans rapport avec ce que je verrai avant ou après. Et à chaque temps donné, c'est en fait la seule chose que je peux faire du point de vue de mon désir. Donc, à chaque fois, à chaque seconde ou à chaque état, on appelle cela ainsi. Dans chaque état, une seule chose détermine au total quel est le rapport entre la lumière et le récipient. L'étudiant. Et maintenant, la question est celle-ci. Est-ce que le désir de l'instant d'après, de l'étape suivante, c'est-à-dire de cet état suivant, ce désir, est-ce qu'il est engendré par le désir précédent ? Ou est-ce qu'il est engendré par le résultat? Comment ça fonctionne cette chaîne? Le Rav. On apprend que Gagata, disons, quand il se remplit de lumière en résultat du fait que la lumière le remplit, des changements commencent à se produire en lui, à l'intérieur du désir lui-même. Et la lumière à l'intérieur du désir engendre toutes sortes de changements, et ainsi de suite. Et cela va déjà ainsi. Donc la lumière joue avec le désir, et à chaque fois, chaque état suivant naît des rapports entre la lumière et le cli dans l'état précédent. Donc cause et conséquence se font ici de manière absolue, car le désir lui-même ne peut rien engendrer, un désir sur lequel la lumière agit. Oui. Donc alors, cet état où sont associés la lumière et le désir ensemble engendre l'état suivant. Qu'est-ce que l'état suivant? Un désir qui s'est amélioré par la lumière. Ça s'appelle l'état suivant du même désir qui était avant. Et ensuite, à nouveau, la lumière qui agit dans le désir engendre depuis le désir l'état suivant du même désir. Et ça s'appelle l'enchaînement en cascade. Selon la lumière, éveille, bouge, développe le cli. Et dans chaque état, le désir qui a été impressionné par la lumière, dans telle ou telle mesure, détermine lui-même son état. Ça veut dire que c'est son état. Ça veut dire, qu'est-ce que ça veut dire que je fais un vol? Je n'ai pas besoin de faire, mais le désir sur lequel la lumière agit, sur lequel elle descend, qu'elle éclaire sous une certaine forme, cette lumière détermine que ce désir maintenant sera voleur. C'est tout. Le fait qu'ensuite il aille voler et fasse quelque chose de cela, on ne prend pas ça en compte. Oui. L'étudiant, mais quand on dit vol, si on voit la lumière comme première dans toutes ses actions, que tout dépend d'elle, il n'y a rien hormis lui. Oui. Alors, on met simplement tous nos états dans une forme correcte. On dépend à 100% de la lumière qui descend vers nous. Et notre problème, comment attirer la lumière vers nous avec plus d'intensité, plus de mesure, avec plus de correction, être plus sensible à elle, et pas que quelque chose dépende du désir. Le désir qui se révèle comme bon, mauvais, ou d'une façon quelconque, Tout ça est le résultat de la mesure de lumière qui descend. Alors uniquement sur la lumière, on devra penser, espérer, vouloir qu'elle change. Et pas plus non plus sur la lumière au bout du compte. Il en ressort pour moi, mais que ma sensibilité à la lumière, sur mon rapport à elle, la lumière supérieure est au repos absolu. Et alors moi, où est ma sensibilité? Où est mon attitude? Ça dépend déjà de la sensation de la connaissance ou de la mesure d'importance pour les corrections. Pour elle, pour la lumière elle-même, sur ce qu'elle peut me faire. Et alors je commence à entendre, à me laver le cerveau, qu'elle peut tout, que je dépends uniquement d'elle. Et alors je commence à être plus sensible à elle. Alors, pendant l'étude, je sais déjà à quoi je m'attends, ce que je vais attendre, à quoi je me prépare, qu'elle commence maintenant à descendre vers moi, eh bien, encore plus, et ça, c'est une préparation à l'étude, l'étudiant. Mais également la capacité de recevoir les discernements ou les désirs, ou de recevoir les désirs pour cette delta, ça aussi, la lumière le crée dans l'état précédent. La lumière a créé la capacité de recevoir maintenant des discernements ou de créer maintenant ce delta. Donc, je commence et je demande, tout est en fait passif. Tout semble être dans un état passif. D'accord, disons que dans le résultat qui sort du désir, on n'en tient pas compte du tout. Mais cela dépend de ce qui arrivera, peu importe. Pour l'instant, que mon désir, ma capacité de faire discernement sur mon désir, c'est-à-dire ma capacité de critiquer le désir, de comprendre ce qui m'arrive et de penser à ce qui se passe en moi, ça aussi est un certain résultat de la lumière. Alors quoi ? Le Rav, bien sûr, la sensation comme l'intellect dépend de la mesure de lumière qui se déverse sur moi. Tu demandes les choses ainsi. Et quelle est mon attitude à la société qui est apparemment le seul facteur, comme il est écrit, qui puisse changer, et par cela je peux changer. Donc ça aussi dépend de la lumière qui descend sur moi ou sur les autres. Et comment ils se rapportent à moi, comment je me rapporte à eux. Et d'une certaine manière, il dit qu'ici, c'est l'unique choix, d'une certaine manière. Et ici aussi, on doit encore clarifier en quoi on peut vraiment intervenir. Mais si on intervient, c'est ici. L'étudiant, si je réussis à m'amener à un état où maintenant je comprends vraiment tout ce qu'on a appris sous forme de sensation, même si je réussis à atteindre un tel état où mon travail pour annuler la honte. Car si je veux vraiment atteindre, alors, Raf, ton travail est de t'efforcer sans aucune compréhension, aucune sensation, aucun intellect, de t'investir dans la société, avec l'espoir qu'elle t'apporte en retour un éveil pour changer le désir. D'où est-ce que je prends l'intellect, la force, la compréhension pour me tourner vers la société, m'investir en elle, pour qu'elle me fasse en retour avoir le désir, l'aspiration au changement, la reconnaissance de la grandeur, du but. D'où est-ce que je prends cela? On me donne ça d'en haut, une certaine préparation pour cela. On me donne la poussée pour cela. Le reste dépend de moi. Et qu'est-ce que ça veut dire que ça dépend de moi? Est-ce que je peux ajouter à mon désir encore un désir supplémentaire? Est-ce que j'ai à l'intérieur une sorte d'amplificateur? On dit que l'homme doit s'efforcer. Et dans le cadre de ce monde, il est écrit « Ce que ta main et ta force ont à faire, fais-le ». C'est vrai, tout se fait d'en haut, mais être encore un peu sensible à cela, dans la mesure où en fait, notre travail est là, où justement, on ne comprend pas. Étudiant, mais je comprends que la société peut me faire penser que j'ai besoin de correction, ce qui s'appelle une correction de repentir par la crainte. Mais une correction appelée repentir par l'amour, la société ne peut pas me le fournir.
1: Alors,
0: Raph, non. Alors l'étudiant, alors d'où est-ce que je prends un tel désir ? Raph, quand tu arriveras au problème que tu n'as pas encore de repentir par amour, alors on en parlera. Tu sais ce que c'est ? L'étudiant, ben peut-être pas. Donc alors, lis dans l'introduction à thèse ce que c'est. C'est après qu'on termine toutes les corrections particulières. Quand on souffre de la souffrance de la société, de la souffrance du public, et qu'on mérite la consolation du public. Qu'est-ce que... Enfin, le repentir par amour, c'est le dernier degré de l'advécoute. Oui ? L'étudiant, mais je vais peut-être un peu continuer un peu ce qu'Erana disait. Si on parle ici de vol ou de spoliation, on ne parle pas du fait que je prends quelque chose de physique. On parle du fait que j'ai en réalité une pensée ou un désir et je dis, ce n'est pas du créateur, c'est ma sensation, comme si cela venait de lui, non ? Donc, pourquoi est-ce que tu ne veux pas dire que le vol ou la spoliation que tu fais viennent du créateur ? L'étudiant, justement, la pensée suivante vient aussi. Ces pensées-là aussi viennent du créateur. Alors, est-ce que, pour moi, je dois décider de la clarification, qui est celui qui est... Le Raph, mais bien sûr, ça aussi, ça vient du créateur. C'est lui qui a arrangé lui. Alors, bien sûr, il t'a arrangé cela. Alors, où est ma clarification ? Demande l'étudiant. Mais le Raph répond, où est ma clarification ? Pourquoi en as-tu besoin ? Où est ta punition ? Peut-être, c'est ça que tu demandes. Pourquoi tu dois être puni ? Ta clarification, ceci, et qu'il t'envoie des pensées ou des données, des conditions pour être un voleur. Et est-ce que tu es d'accord avec cela ou pas ? D'accord ? L'étudiant, mais ça aussi, quand ça vient, c'est aussi la chose suivante qui vient, cette pensée-là aussi, ce désir d'être collé à lui, ça vient de lui, non ? Le Raph, ça veut dire que tu veux dire ainsi, maintenant que je suis un voleur, ce n'est qu'apparemment un acte, c'est déjà une punition. Mais l'acte lui-même aussi, dit l'étudiant. Mais c'est déjà une punition, dit le Raph. L'étudiant, alors où est-ce que j'en suis si je porte en moi la pensée de sortir de lui ? Où tu es ? Demande le Raph. Oui, oui, dit l'étudiant. Je suis. Qui suis-je ici ? Le Raph répond, mais toi, au total, tu n'es pas encore ici. Pas encore ici, qu'est-ce que ça veut dire, le moi ? Comment peux-tu parler du moi si tu n'es pas encore né dans la spiritualité ? Si tu n'as même pas le plus petit écran. Alors où est ton moi ? Tu n'as pas de moi. Simplement, il n'y en a pas. Tu dois maintenant arriver à un état où tu te critiques toi-même et tu vois à quel point tu es tout simplement un résultat du travail du Créateur, de ses actions. Un résultat. L'étudiant, mais ça veut dire que la clarification doit être dans tous les cas ? Le Raph, dis-moi, quand on juge, disons, un nourrisson, oui, on l'a sorti de sa mère un jour, deux jours, trois jours, un mois, peu importe. Quand on le regarde et on juge quelque chose sur lui, est-ce qu'on se rapporte à lui comme une entité en soi ? Ou comme un corps biologique dont nous devons, nous disons, prendre soin, faire quelque chose d'une manière ou d'une autre. Est-ce qu'il y a déjà quelque chose de l'homme ? Est-ce qu'il a une personnalité ? Est-ce qu'il a... Mais on parle déjà de quelque chose qui existe vraiment, séparément. Chez toi, toutes les choses qui sont en toi ne sont absolument pas opposées au Créateur. Tu es la nature. Tu sais ce que ça s'appelle qu'un homme ne veut pas recevoir, qu'il fait sur lui la première restriction ? C'est comme s'il jetait au maître de maison en retour ce que le maître de maison a fait. Il sort contre le Créateur, il commence à être indépendant. Et ensuite, quand il veut faire, donner pour donner, il donne totalement un coup comme au Créateur. Je veux être comme toi, je ne veux pas être comme tu m'as créé. Et ensuite, quand il va recevoir pour donner, c'est complètement... C'est pire qu'un voleur, pire qu'un spoliateur. Parce que ce n'est pas pour rien qu'arriver à recevoir pour donner, les fautes intentionnelles deviennent des mérites. Parce qu'il commence à être indépendant en toute chose. Il se trouve contre le Créateur, l'un en face de l'autre. Deux partout films, l'un en face de l'autre, indépendant, derrière un pénémal route. Et toi maintenant, qu'est-ce que tu as? Quelle indépendance tu as sans écran? En quoi est-ce que tu es différent du Créateur? Tu es en lui. Tu es simplement le fruit, le résultat de ce qu'il fait et c'est tout. Qu'est-ce que tu as d'indépendant? Je ne comprends pas du tout. Quelle est cette question-là? C'est pourquoi on te dit, c'est le temps de la préparation. Et qu'est-ce que la préparation? Commencer un peu à être indépendant. C'est comme un nourrisson, un enfant, à qui on apprend à écrire, même à marcher. Et ensuite, on lui donne du travail, selon la mesure, il sera indépendant. Et indépendant, c'est comme c'est être contre le Créateur, vraiment contre. Qu'est-ce que ça veut dire? Contre la nature qu'il a faite en toi. C'est le zivouk de Hakara. C'est vraiment un coup. Des tsimtsumim. Il faut voir ça ainsi. Il y a un article là-dessus. Je ne me souviens pas, mais dans Shamati, minéral, végétal, animal, parlant, trouve-le. C'est quelque chose presque à la fin. Oui, étudiant. Je comprends ce que tu dis, mais si tout vient de lui, en fait, dans mon état actuel, je suis juste une sorte de, je ne sais pas, une sorte de goutte répugnante sur laquelle on active ce qu'on veut. Le Rav, continue, tu as encore 10 minutes. Mais l'étudiant, mais tout va bien maintenant, mais je veux sortir vers cette indépendance dont tu parles, et comment faire la clarification de telle sorte que ça me pousse à aller vers le fait d'être vraiment quelque chose qui soit moi, quelque chose d'indépendant. C'est ça le sujet. Car tout vient de lui, alors qui suis-je, moi? Où est ma clarification? Le Raf, où es-tu dans toutes ces choses? Tu sais, comme un bébé, comme un enfant, ils font toutes sortes d'actions, ainsi, ils font sans savoir pourquoi. Regarde comment les enfants apprennent. Ils font comme ça, ils te regardent, tu fais une bêtise, il fait cette même bêtise, avec tout le sérieux. Mais avec tout le sérieux. Donc il pense que c'est très important. Et ainsi, il a appris, ainsi, toi, tu feras des bêtises, mais sérieusement, regarde ce qu'il écrit. C'est vraiment des perles. Sujet du minéral, 115, sujet du minéral, du végétal, de l'animal, du parlant. J'ai entendu, année 1940, Jérusalem. Minéral, c'est la Bérina qui n'a pas d'autorité en soi-même. Il parle du minéral de Gdoucha qui est déjà un massar, malgré tout quelque chose, mais il n'a pas d'autorité en soi-même. Mais l'autorité du maître de maison, le Créateur, est sur lui et il est obligé de remplir tout son désir et sa volonté. Donc, puisque le Créateur a créé la création pour sa gloire, comme il est écrit, tout ce qui est appelé en mon nom, je l'ai créé pour ma gloire. Ça veut dire que le Créateur a créé la création pour ses besoins à lui. La nature du maître de maison est imprimée dans les créatures. Ça veut dire qu'aucune des créatures ne peut travailler pour le bénéfice d'autrui, mais pour son propre bénéfice. Ainsi, il a créé que tu te soucies seulement de toi-même, c'est lui qui détermine. Et lui est le maître de maison. Et il t'oblige à penser seulement à toi-même. Et cela s'appelle minéral, végétal. Qu'est-ce que c'est? C'est qu'il a déjà une autorité en soi-même, en partie. Car il peut déjà faire une chose qui est à l'opposé de l'opinion du maître de maison. Tu comprends? C'est-à-dire qu'il peut déjà faire des choses qui ne sont pas pour son propre bénéfice, mais pour donner. Et c'est déjà l'opposé de ce qu'il y a dans le désir du maître de maison, qu'il a imprimé dans les inférieurs. Les inférieurs qui agissent seulement avec le désir de recevoir pour eux-mêmes. Mais malgré tout, comme on le voit dans les plantes matérielles, bien qu'elles soient des êtres de mouvement qui se répandent en longueur et en largeur, malgré tout, une seule qualité existe pour toutes les plantes. Ça veut dire qu'aucune plante ne peut aller contre la méthode de toutes les plantes. mais elle est obligée de garder les lois des plantes et elle n'a aucune force qui puisse agir contre celle de son espèce. Donc ça veut dire qu'elle n'a pas de prina de vie en soi-même, mais elle fait partie de la vie de toutes les plantes en général. Donc ça veut dire que toutes les plantes ont une prina d'une seule vie, dont la forme de vie est une forme une pour toutes les plantes. Toutes les plantes ressemblent à une seule créature. Et les plantes, de manière individuelle, ressemblent aux organes de cet animal. Et de même, dans la spiritualité, ces hommes qui ont déjà une force pour surmonter le désir de recevoir en partie, que le maître de maison a primé en eux, oui. Mais ils sont soumis à l'environnement, comme les plantes, comme toutes les plantes, d'accord? Donc, comme s'il était soumis à l'environnement, mais faire à l'opposé de l'environnement où il se trouve, il n'a pas encore cette force. Donc, on voit des gens qui viennent ici, ils étudient un peu, et alors ils disent, qu'est-ce que je peux faire? Il y a là une femme, des enfants, un environnement, il part. Donc, en tout cas, il fait l'opposé de ce que son désir de recevoir veut, un peu malgré tout, mais pas contre la société. C'est-à-dire qu'il travaille déjà avec le désir de donner. Animal. Les animaux, on voit que chacun d'eux a une qualité en soi-même. Chacun est... Ils ne sont pas soumis à l'environnement, mais chacun a une sensation, une qualité en soi-même. Et bien sûr, il peut agir contre le désir du maître de maison, c'est-à-dire qu'il peut travailler dans le discernement du don, et il n'est pas soumis à l'environnement, mais il a une vie en soi, sans que sa vitalité dépende de la vie de son ami. Mais pas plus que son être à lui-même, il ne peut pas sentir, c'est-à-dire qu'il n'a pas la sensation d'autrui, et de toute façon, il ne peut pas se soucier d'autrui. Donc, il ne peut pas sentir, c'est-à-dire qu'il n'a pas la sensation des autres, et alors il ne peut pas se soucier des autres. Le parlant, lui, il a des qualités, il agit contre le désir du maître de maison, donc toute chose qu'il fait est contre le maître de maison. Donc, il n'est pas associé à tous ceux de son espèce, comme le végétal, c'est-à-dire qu'il ne dépend pas de l'environnement. Et ensuite, ils sont sous autrui. C'est pourquoi il peut se soucier d'eux, et c'est aussi contre le désir du maître de maison, au bout du compte, finalement. Oui. Donc, le souci d'autrui, il est complété. Par cela, il sent, il souffre avec le public et peut se réjouir de la consolation du public. Et de même, il peut recevoir du passé et du futur, ce qui n'est pas le cas de l'animal qui ne sent que le présent. Et également sa propre autorité, individualité. Donc, il sent tout hors de lui. Tu comprends? À quel point, plus l'homme grandit dans la spiritualité, plus il est indépendant contre le Créateur, pour ainsi dire. Donc maintenant, tu lui demandes, s'il m'influence, alors où est-ce que je suis? Qui suis-je? Toi, qui suis-je? Que suis-je? Ce n'est pas encore vraiment une question. Où est le plus petit massar? Au moins, on en parle, le massar. Tu le places pour te distinguer du Créateur. Ce sera la mesure de ton indépendance. Mais maintenant, est-ce que tu as un écran? Maintenant, tu as entièrement ce qu'il fera, il fera. C'est tout. Et alors, le Créateur veut que nous soyons nous-mêmes indépendants, détachés de lui. Mais détachés en quoi? Dans le fait que tu veux lui ressembler. Te détacher pour lui ressembler. Bon.
1: Ken.
0: Oui. L'étudiant. Pourquoi est-ce que ça s'appelle indépendance? En réalité, la seconde nature, c'est aussi le Créateur qui la donne. Et malgré tout, c'est son action. Alors, peu importe que la seconde nature soit donnée par le Créateur, mais qui demande, qui exige, qui veut déjà l'avoir? L'étudiant. Et c'est aussi la question, comment est-ce qu'on arrive quand même? le Rav. Même le désir pour cela, tu dis que cela aussi, il le donne. Bah, le poids dans le cœur, dit l'étudiant. Donc le premier massar, dit le Rav, bien sûr, c'est lui qui le donne, il te fait passer d'Égypte à la terre d'Israël. Mais ensuite, lentement, petit à petit, tu commences toi-même à acquérir la capacité de marcher. Tu commences à exiger l'élévation de Man, et cela dépend de toi. Mais ça veut dire que l'élévation de Man dépend de toi, de tes clarifications, de tes discernements, des préparations que tu fais. L'étudiant, mais ça commence après que j'ai reçu un écran? Le Rav, mais bien sûr, cela commence après le marsom. Avant la barrière, ce n'est pas pour rien qu'il est écrit « Tout ce qui est dans ta force de faire, fais-le ». Pourquoi ? Parce que simplement, on doit s'efforcer comme des enfants qui apprennent et ne savent pas ce qu'ils font. Et de cela, on agit malgré tout, tu vois. Après toutes les sagesses, tout dépend de... On peut raccourcir le chemin, seulement par l'effort. Yegia.
1: Bon. Maintenant,
0: partageons nos impressions de la leçon dans un atelier. Que prenons-nous de cela pour la mise en pratique dans la dizaine? Ce que je peux dire à propos de cette leçon, c'est qu'il y a de nombreux discernements que Rav nous a donnés. Et vraiment, cela est de 2002. Ça fait 23 années, même plus.
2: Et
0: il y a tellement là que c'est juste indescriptible, ce qui ne peut pas être décrit en mots simples. Je suis intéressé dans comment il clarifie les discernements qui sont considérés minéral, végétal, animal et parlant. Et finalement, le parlant est exactement le discernement de celui qui s'élève contre le Créateur. Oui. Que sont les discernements qu'on peut prendre, la dizaine? Rav a dit que le Créateur a tout dès qu'on a un écran. Et on devrait faire tout ce qui est dans tes mains de faire, fais-le comme un bébé. Et ensuite, lorsque on commence à passer au monde spirituel, on commence à devenir indépendant. Maintenant, le Créateur fait tout en nous, mais également, on doit faire tout de notre côté. Et également que dans tout état, la personne doit déterminer là où il est. Il n'y a pas d'autres états mélangés. La personne peut maintenant être voleur et il peut en être désolé. Et alors il peut demander de l'aide. Il peut être à nouveau un voleur et il pourrait être spoliateur. Chaque état est total parce que c'est comme ça que le travail, le désir de recevoir fonctionne. Et alors il a donné des exemples de cela. Lorsqu'il avait 12-13 ans, sa mère lui a dit, je peux faire une injection d'hormones à une personne et faire en sorte qu'il aime. Comment ça se pourrait? Nous travaillons de la même façon. Nous sommes guidés d'en haut, dans différents états. Et tout ce qui existe en nous, c'est juste des actions par lesquelles nous sommes opérés et on doit les noter. Et le travail dans la dizaine, on doit avoir la liberté de cela. Oui. Également, je voulais dire que pour être dans la clarification à propos des actions, à propos des états, nous existons dans nos vies, dans les dizaines. Et dans tous les exercices qu'on a reçus, la roche de la dizaine, les amis en cœur d'étage, ce sont des clarifications qui existent dans la dizaine. Et chaque action qu'on fait, si tu mets une tension dessus. Quel est le but de toute cette action? Rava dit qu'une action dans la dizaine, si tu veux ajouter dans la connexion, c'est certainement une bonne action. Tu peux réaliser des actions soudainement, tu as des clarifications avec toi-même et tu réalises que tu veux encore quelque chose. Cette chose a d'être dans un état de clarification. Pourquoi j'ai fait cela? Pourquoi je? À quoi ça m'amène? Donc, si tu t'engages dans la connexion, la dizaine, on doit s'engager dans cela. Oui, c'est une chose très profonde qui est difficile à digérer dans l'esprit, mais. Le désir de recevoir, le désir de donner, notre travail. Comme les amis ont dit, on doit faire ce qu'on peut. Oui, comme un bébé, et tout le reste sera probablement révélé. C'est difficile de savoir de quoi parler parce qu'il y a de nombreuses choses ici. Mais en principe, en fait, c'est la deuxième fois qu'il amène cet article de Shamati à propos du minéral végétal animal et parlant que le minéral végétal animal et parlant, c'est la deuxième fois. C'est incroyable comme bien cela est significatif pour la compréhension ou manque d'incompréhension. On va parler de cela dans un état. L'état, en fait, le changement que la lumière fait sur le désir et le discernement qu'on a, et il l'a dit, comment est-ce que tu peux parler de moi-même, moi, si tu n'es pas encore né dans la spiritualité, tu n'existes même pas encore. Donc, tu as toutes les clarifications qui clarifient. C'est ce que l'étudiant lui a demandé. Et Rava dit que si tu mets un écran sur toi-même, alors tu as le moi. Ton travail, c'est d'essayer sans compréhension, sans ressenti, sans intellect, d'investir dans la société pour qu'elle t'amène un éveil en retour et qu'elle change tout ton désir. On passe à la prochaine partie de la leçon.

On étudie Tess, volume 2, sixième partie, point 6, Hari, encore, l'étude des discours, volume 2, partie 6, page 396. Ensuite, il a voulu amener l'extériorité des ma et bon intérieurs en lui vers l'extérieur. Par la suite, toutes les phases intérieures de sag, dissimulées dans ma et bon intérieur, se sont élevés et ma et bon intérieur se sont élevés avec elle. Ainsi, ces ma et bon sont leur man. Aux théamim de sag eux-mêmes qui ne sont pas revêtus à l'intérieur de ma et bon. Ils sont dans le rôle de Abba Vima pour Ishsut, puisque comme Abba Vehima supérieur font un zivug pour Zon et Ishsut sont incorporés avec eux. Ainsi, c'est ici. Les Théamim de Sag font un accouplement avec tout Ab. De plus, les Nekudot, les Tagin et les Otiod de Sag se connectent avec eux et leur sont subordonnés. Par conséquent, il ne porte pas de nom, comme Ishsut mentionné. Puis, ils engendrent la phase de bonne de l'extériorité et leur vêtement vers l'extérieur. Ainsi, la femelle était maintenant née en premier. On passe avec le, au cours avec le rabbin. Encore, il nous dit qu'il veut nous indiquer, nous expliquer ce que sont les théamim de Sag. Il dit un point. Ils ne sont pas habillés dans Maïbon. Encore un signe qu'il nous donne. Ils sont comme Abba Vehima par rapport à Ishsut. Cela, il faut déjà dire que c'est pris du monde d'Atsilut. Dans le monde d'Atsilut, nous avons appris qu'Abba Vehima Ilayin ne souffre pas du Tzimtzum Bet, ce qui n'est pas le cas de Ishsut, qui sont la Prinaza de Bina. Eux, oui, ils souffrent de Tzimtzum Bet. Alors, il dit, ils sont comme Abba Vehima qui, Théamim de Sag, par rapport à Ishsut, Ishsut sont appelés Nekudot de Sag, qui sont la partie de Sag, descendue sous le tabour de Hak. Maintenant, il dit encore une chose. Ici se pose une question. Nous étudions ici, surtout, que les Réchimot des Nekudot de Sag, qui étaient habillés dans Ma et Bon, montent où? Au Théamim de Sag. Pourquoi doivent-elles monter à la Prina correspondante au Nekudot de Sag? Pourquoi sont-elles montées au Théamim de Sag? Alors il répond. Comme pour le besoin du Hibour de Zone. Abba et Ima Ilaïn font un zivug et Ishsut s'inclut avec eux. De même, ici, les Théamim de Sag, si nous les étudions comme la Prina d'Abba et Ima, font un zivug avec tout Ab, prennent une force pour faire descendre et Tata et à plus forte raison, les Nekudot, Tagin, Otiot de Sag se joignent à eux, à qui? Au Théamim de Sag,
et ils sont subordonnés au Talmud de Sac, et donc ils ne montent pas dans le nom, ils n'ont pas de nom, comme l'exemple du Yisout, dont nous avons parlé. Abba Yemea engendre et Abba Yemea Yisout deviennent un seul degré, et Yisout ne monte pas dans le nom, n'a pas de nom, seulement qui? La phase supérieure. Quand ce sont deux prénotes, on ne l'appelle pas prénote supérieur. Pourquoi? Celui-ci est d'une autre sorte et celui-là d'une autre sorte. Mais quand cela devient un, pourquoi il doit forcément y avoir là une chose qui les a égalisés en un? Il se trouve que c'est une sorte, on parle de la prina supérieure. Se trouve, si l'on parle de la prina supérieure, pourquoi ne parlons-nous pas toujours d'Abba et Maïsoud inclus avec eux? Parce que ce sont deux sortes. C'est-à-dire, Abba et Maïlaïn sont appelés ayant la perfection, ils sont discernés comme n'ayant pas la perfection, ce sont deux sortes. Mais puisque pour Zon, il faut que Yisud Atzilut reçoive Chochma, sinon ils sont en Katnout, et un petit n'engendre pas. Quand ils ont Chochma et qu'ils sont parfaits, alors ils sont la même chose, comme les deux, comme Abba Ima. Ils deviennent une seule sorte. Une seule sorte. On parle de la prénat supérieure. C'est ce qu'il dit ici. De même ici, les Tamim de Sag font un zivouk, ça couple avec tout Ab, et à plus forte raison. Les Nekudot, Tagim, Otiot de Sag se joignent à eux et leur sont subordonnés. Et donc, ils ne vont pas dans le nom, comme l'exemple de Yisouk. Ensuite. Et alors, ils engendrent la prina d'extériorité et leurs vêtements vers l'extérieur. C'est ça. Le monde du Nikudim. Il appelle ici bonne. Pourquoi? C'est une question énorme. Voici que la femelle est née maintenant premier. Pourquoi? Qu'est-ce qui est difficile ici? Le Rav dit dans la partie 8 que le monde de Nikudim s'appelle Sag. Pourquoi l'appelons-nous du nom Bon? Puisqu'il y a eu la brisure, il est donc appelé Prina de Mang, Prina femelle. C'est pourquoi il a reçu maintenant un nouveau nom. Cela veut dire qu'avant la brisure, il ne s'appelait pas femelle. Qu'est-il écrit ici? Et alors, ils engendrent la prina de bonne dextérité, leurs vêtements vers l'extérieur. Voici que la femelle est née maintenant en premier. On verra ce qu'il veut dire, ce qu'il explique plus bas, c'est écrit au début du point 6. Et voici, il voulait faire sortir aussi de Maïbon en lui les intérieurs, leur extériorité vers l'extérieur, et alors sont montées toutes les prénotes de Sag intérieur cachées dans Maïbon intérieur. Sag intérieur, Maïbon intérieur. Voyons. Hors nuit. Page Shin Sadikei. Toutes les prénoms de Sag intérieur sont montés, cachés dans ma et bonne intérieur. Le sujet de cette montée est comme les montées des lumières dans Istalkut Aleph, chez Hak intérieur appelé par Souvgalgalta. Et comme les montées des lumières de Istaklut Bet, chez Partouf Ab. Son explication est la purification du Massar de tout son Noviout complètement jusqu'à ce qu'il devienne égal à la Prina du Massar de Roche. Et cette équivalence est discernée
comme le Massar et toutes les Rishimot, incluant lui, sont montés à Malchut de Roche et s'y sont inclus avec elle dans le Zivouk de Roche. Ici, il faut expliquer, c'est-à-dire qu'ils y sont inclus dans le view de bas en haut. Donc, nous avons une règle. Bien que le zivouk ait été dans le supérieur pour le besoin de l'inférieur, quand l'inférieur descend à sa place, lui-même doit faire ce zivouk. D'où a-t-il la force de faire un zivouk de haka? Voici qu'il est tiré du massar du tabou qui est monté à pied de roche. Et tous les zivoukim de haka sont seulement du pied de roche. À cela vient la réponse dans ce qu'il dit ici. Bien, nous étudions que le massar, la ligne commence par le massar, que le massar et toutes les rishimot, incluant lui, sont montés à Malchut de Roche, et s'y sont inclus avec elle dans le zivouk de Roche, dans l'oviyut de Baro, discerné comme P, après être redescendu ensuite en bas, lui-même fait un zivouk de Haka. Et ainsi, c'était dans ce parsouf sag. Qu'est-ce que je veux expliquer par cela? C'est ce dont nous avons parlé hier. C'est même le milieu de ce sujet. Nous avons étudié là-bas que le zivouk sur Eitata dans Enaim, qui était dans Roche de Sag, se divise en Seharotre.

Raisha et Seharot Dikna. Seharot Raisha s'appelle Galgal Tainaim et sont discernés comme les branches de Ab global. Qu'est-ce que Ab global? Ab Akolel. Akolel est appelé la petite inclusion, comme une graine qui inclut un arbre. En vérité, c'est ça. En vérité, il n'y a pas de zivouk sur Bet de Hitlapshut et Bet Lapshut et Alef de Viut. Mais quoi? Pourquoi les appelle-t-il branches de Ab? Puisque c'est la prina de Roche, et dans le Roche, aucune Oviut n'est reconnue. Donc il ressemble aux branches d'Ab, c'est-à-dire qu'il n'a toujours pas Tzimtzum Bet. Et tout le Tzimtzum n'est reconnu de lui qu'en bas, qui est les cheveux de la barbe, Sarot Dikna. Là, il y a une question énorme. Nous étudions dans Roche Alev de Nikudim, qui s'appelle aussi Roche et qui est aussi appelé sans Tzimtzum Bet. Pourquoi? Il est déjà le second Roche, son premier Roche de Tzimtzum Alev. Nous avons étudié, était dans Roche de Sag. Donc, ce que tu as dit maintenant, il dit, le massar et toutes les réchimotes, incluant lui, il dit, le massar du tabour est monté à Malchou de Roche, et si, incluant les zivouk de Roche, et ils se sont inclus dans un zivouk, dans l'Oviou de bas en haut. Donc, quand il descend en bas, lui-même fait le zivouk, il se trouve qu'il fait cela comme le premier roche qui fait zivouk, ce qui n'est pas le cas là-bas. C'était roche de ce que le supérieur a fait, et ici existe roche de qui? De ce qu'a fait le monde de Nikudim. Donc, si les roches, nous disons donc que Yisout est encore discerné du côté de Tzimtzum Alef. C'est pourquoi il habille du tabour vers le haut. Il demande, si nous étudions qu'il voulait recevoir pour recevoir, pourquoi ne se sont-ils pas brisés? Et ensuite, nous disons qu'ils voulaient recevoir pour recevoir, oui, ils se sont brisés. Quelle est la différence? Là-bas, nous disions qu'ils se sont brisés, ici, non. Selon ce qu'il explique, dans l'Antnimi, cela veut dire ainsi. Ici, y avait-il une lumière sous le tabour de Hak? Non. Seulement, qu'y avait-il un désir? Alors, ils voulaient recevoir pour recevoir, mais ils n'ont rien reçu. Il n'y a là que des réchimotes. Ce qui n'est pas le cas dans le monde de Nikudim, où une vraie lumière est venue, pas des réchimotes, et elle a attiré la lumière, et ils ont pensé qu'il était permis de recevoir. Alors il dit, avant qu'elle se retire, ils ont nourri, ils ont sucé quelque chose de la lumière. Cette succion, ce qu'ils ont pris de la lumière, cela cause la brisure. Cela veut dire que là-bas, ils ont reçu de la lumière, ici, il n'y avait pas encore de réception. Semble-t-il donc là-bas, ils se sont brisés, et ici, ils sont seulement restreints. Passons à la prochaine partie. Avant, chantons une chanson ensemble.

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1: Bonjour, chers amis. On continue le processus construire une société spirituelle. Aujourd'hui, nous voulons parler et commencer à démarrer le lancement pour le congrès régional en octobre. Donc on aura encore un congrès. Chaque congrès pour nous, c'est une fête. Là aussi, une fête. Et aujourd'hui, cette fête est exceptionnelle parce qu'après notre magnifique congrès de dizaines, où chaque dizaine s'est rassemblée, maintenant on parle d'un congrès régional. Et comme on a déjà développé dernièrement, on veut le construire ensemble. Donc c'est ce qu'on voudrait commencer aujourd'hui, bien qu'il y ait encore quelques mois. Mais on voudrait commencer le processus, se préparer ensemble, le construire ensemble. Il pousse d'en bas et pas qu'on vient, on participe et voilà. Mais le construire ensemble. Donc on commence par expliquer le but d'un congrès régional. Donc, selon les sources et les racines, nous avons trois congrès. Au début de l'année, on se réunit pour ressentir la puissance de tout le clim mondial. En principe, c'est au mois de février. L'année dernière, plus ou moins 800 amis sont venus du climat mondial. Cette année, on pense qu'on sera plus de 1000, on aura plus de 1000 amis qui viendront. L'étranger, le but de ce congrès est vraiment ressentir la puissance dans la majorité de ceux qui se trouvent la gloire du roi, des milliers de personnes dans la même, qui ont le même but. C'est une expérience qu'on ne peut pas ignorer. Ensuite, en principe, au mois de mai, plus ou moins c'est ce qu'on voit quelques mois après, congrès de dizaines, et là, c'est ressentir, se connecter en dizaines et la puissance de la dizaine. Avoir la qualité de ses efforts. La majorité du temps, ou toujours, finalement, on est dans notre dizaine, peu importe quel congrès, mais on est toujours dans notre dizaine, pas moins. Et le congrès régional a pour but également, disons, l'identité du groupe. Peut-être ici, à Petah Tikva, on ressent moins parce que nous, on a cette identité. Par exemple, maintenant, je regarde autour de moi, mon groupe. Les amis, et après le cours, on échange, on diffuse ensemble, on a des activités de communauté, des séudotes. Le climat mondial n'a pas cette expérience. On est sur la route, la plateforme, en dizaines, enfin, s'ils n'ont pas une situation eux-mêmes, ils ne peuvent pas ressentir le groupe allemand ou une région, ou selon la langue. Donc, on pense que une dizaine ne se trouve pas dans le vide. Une dizaine fait partie d'un groupe. Par la même langue ou la même région, les amis vont nous expliquer encore un peu qu'est-ce qu'on peut considérer comme une région. Donc, on dit que c'est important. On peut se rassembler quelques dizaines, quelques centaines. Ça fait plus d'un mois que la direction et les responsables logistiques vont réfléchir et les amis vont présenter tout de suite les points. On ressent que on est obligé de renforcer cette identité. C'est ce qu'on appelle un groupe. C'est à qui? Ah, bon, les amis vont l'expliquer. On veut vraiment renforcer le groupe. Vous avez

Mais pas que les Kafkas, par exemple, mais tous les qui parlent. Donc, c'est un peu plus grand qu'une dizaine qui donnait vie à savoir comment organiser ensemble un congrès, recevoir, partager l'expérience. Donc, une telle fête, une grande fête. On a ressenti l'année dernière déjà la force qui se trouve dans un congrès régional, des amis qui viennent de toute la région, c'est ça. Et ça peut être un pays, en Europe, c'est selon les pays, ou un continent, l'Amérique du Nord. Des fois, par exemple, en Amérique du Sud, je crois, ils ont des problèmes à se réunir, c'est grand. Donc, il y aura plusieurs rassemblements en Amérique du Sud. Mais quand même, beaucoup d'amis se rassemblent, ils parlent la même langue, même culture, mais plus qu'une dizaine, c'est une région. Et donc, l'expérience ressemble un peu plus à ce qui se passe à Petah Tikva, comme Michael vient d'expliquer. On ressent qu'on travaille tous ensemble, on discute ensemble, on se réunit, on est inclus, tous, pas que dans ta dizaine. Et en même temps, on travaille en dizaine. Les congrès ne sont pas, ne déconnectent pas de notre dizaine. Chacun avec sa dizaine participe à ce congrès, le travail est en dizaine, mais c'est un congrès de la région quand même. Le résultat, ce qu'on a pu voir, c'est que une très grande impression que les amis reçoivent beaucoup, beaucoup de force. On a vu l'année dernière, dans tous les congrès régionaux, les amis ont reçu énormément, énormément de force à renforcer les dizaines. Il faut se souvenir, une dizaine, c'est pas une île déconnectée du corps, mais ça fait partie de ce corps qu'on appelle Bnei Baruch et qui est partagé en région. Et tous ces organes, on doit les renforcer. On doit prendre soin. C'est exactement le rôle de ce congrès régional. Maintenant, physiquement, par exemple, les États-Unis, on s'occupe de tout ce qui s'est se passe comme l'année dernière, sauf que physiquement, c'est plus simple, c'est-à-dire il n'y a pas besoin de louer. Mais on est responsable de tout ce qui se passe, les repas, le contenu et tout cela. Et c'est notre congrès, tous pour tous, organisé par tout le monde, simplement un degré intermédiaire entre le grand congrès et le congrès de dizaine. La question qui se pose, on parle toujours de dizaine, dizaine, dizaine. Hein? Révéler le Créateur dans la dizaine, un principe que c'est la seule chose qu'on fait depuis des années. Et maintenant, on parle d'une région. Donc, la dizaine participe à chaque région. Qu'est-ce qu'on fait exactement? Donc, plus ou moins, le congrès, évidemment, n'annule pas la dizaine. La dizaine, c'est la première cellule. Chacun de nous doit vouloir lui donner vie à chaque moment. D'ici jusqu'à la question finale, ça ne change pas. Donc, la région ne remplace pas la dizaine, mais on voudrait renforcer l'identité de chaque région. La région. Donc, il y aura aussi différents moments dans ce congrès. Le travail, une partie sera consacré pour le travail en dizaine, entre les amis, même si c'est une dizaine virtuelle ou physique. Une dizaine, il y a un mélange entre les deux, on est ensemble.
c'est le temps de la dizaine. Il y aura aussi des moments qui seront consacrés à chaque région. Par exemple, si quelques amis d'une certaine dizaine sont arrivés

0: congrès, ils seront connectés avec les amis de la région. Et pas la priorité ne sera pas la dizaine, mais la région. Et il y aura aussi des moments du climat mondial où nous tous, on suivra le même contenu. Et à ce moment-là, on ne se déconnecte pas de notre région, mais comme ça fait partie du climat mondial, chaque région fait partie du climat mondial. Si, par exemple, quelques amis d'une dizaine physique arrive au congrès, ils ne se séparent pas. Peut-être qu'ils ont l'envie des amis, peut-être qu'ils ne sont pas rencontrés depuis longtemps. Donc, plusieurs amis de la même dizaine seront ensemble avec d'autres amis de la même région. C'est-à-dire, ce n'est pas noir ou blanc. Que la dizaine, que la région, on partagera le temps et donner l'opportunité à rejoindre d'autres amis de la même région. La recommandation est l'inclusion pendant le congrès en dehors des moments de la dizaine. Par exemple, pendant la leçon, il vaut mieux rester ensemble dans la dizaine et dans d'autres activités. On peut mêler avec d'autres. Si la dizaine est complète, alors ce serait bien d'être ensemble. Et c'est aussi naturellement ce qui va se passer. En Israël, je suppose que les dizaines seront complètes parce que physiquement, c'est assez simple en Israël, mais on peut aussi réfléchir. Par exemple, une dizaine seront ensemble avec les amis d'autres dizaines de la même région. Par exemple, je vois Ron de Haïfa et d'autres amis de Haïfa, Natania, Ashkelon. Donc, les amis, par exemple, de Haïfa seront avec des amis, je ne sais pas, avec Carmiel, ensemble. C'est qu'un exemple. Donc, ils seront ensemble parce qu'ils viennent du Nord. Et ainsi de suite, dans le monde entier. On voudrait créer l'identité, renforcer l'identité de chaque région, des temps pour la dizaine, où on sera connecté dans le monde entier, et des moments, d'autres moments, pour chaque région ou le climat mondial. Bien, les amis, après qu'on a plus ou moins l'image générale de ce congrès, on aurait voulu clarifier en atelier, dans la dizaine, le bénéfice spirituel que la dizaine peut retirer d'un congrès régional. D'accord ? Donc, voyons dans nos dizaines le bénéfice spirituel qu'on reçoit. Le bénéfice spirituel que la région peut apporter à ma dizaine. 6 minutes.
1: Il n'y a pas de focus group pour l'instant. אחד לשני וגם את הסביבה שלנו גם צריכה לקבל את החיבור
2: כן הסירייה היא לא גוף כאילו שסוגר את עצמו ולא יוצא החוצה אסור שזה יהיה גם מתוך העשירייה יוצאים, כמו שאומרים, גם כל האדם, למשפחה, והמשפחה לבני עירו, ואחר כך למדינתו, ואחר כך לכל העולם. אנחנו חיים בכל הכלי העולמי, אנחנו לא יכולים להתנתק מהכלי העולמי, לכן אנחנו גם עושים חיבורים מתוך העשירייה לחיבורים אזוריים, חיבורים כלל עולמיים, אבל הכל מתוך העשירייה.
1: Plus d'incorporation, plus de connexion, plus de clarification qui sont larges, qui augmentent le cli, qui augmentent la connexion entre les dizaines, les gens qui se connaissent les uns les autres, et cette société, cette force appelée Bnei Baruch. Bnei Baruch, c'est quelque chose d'immense. C'est diversifié, flexible. Et plus nous nous incorporons les uns avec les autres en créant ces connexions, cela donne de la force, de la confiance à tous les amis sur le chemin. Cela apporte de la joie et le plus, le mieux. Tout comme pour tout congrès. Renforcer, rassembler tous nos désirs. Un congrès, c'est comme le début d'une nouvelle page, un nouveau niveau sur le chemin.
3: Asiria. בוא נעשה לזכור רגע מאיפה זה התחיל, זה היה הצעה של יתרו ל...
1: La dizaine, essayons de nous rappeler où elle a commencé. C'était conseiller à Moïse de construire la nation. La dizaine, ce n'est pas isolé, elle fait partie des dizaines, centaines et millièmes. Milliers, c'est une structure qui doit être construite. Et c'est ce que nous faisons, et le bénéfice spirituel, c'est que la connexion qui est construite dans la dizaine, dans le centre de la dizaine, cette structure de connexion avec le grand cli, le cli général, la nation, ou bien, comme on l'appelle, qu'à partir de cette connexion, c'est la vraie connexion qui vient du centre de la dizaine,
0: Quel est le bénéfice spirituel, renforcer la région? Premièrement, chaque connexion entre nous apporte un intérêt. Et plus d'amis se rassemblent, on sent plus de force. Finalement, le Créateur entend la prière, c'est-à-dire ça dépend de la quantité, de la qualité. Simplement, je regarde les écrans face à moi, les écrans et les amis en chacun dans sa région, chacun à sa place, et regarde les autres et ressent les autres amis et veulent être tous ensemble, mais ce n'est pas toujours, c'est pas toujours possible. Mais là, on peut se rapprocher et on peut vraiment se connecter.
4: Bien,
0: les amis, comme on vient dire, on commence. Hein. On aura encore beaucoup de réunions pour en parler, mais pour recevoir direction du Rav. On passe un clip, clip numéro 2. Que cela veut dire que l'homme est responsable? En quoi une personne est responsable? Quelle est sa responsabilité? Son travail face au groupe, aux amis, il fait des efforts de les rapprocher du Créateur. Alors chaque ami vis-à-vis des membres de sa dizaine doit vouloir les rapprocher du Créateur, c'est ça sa responsabilité. Oui. Comment les rapprocher du Créateur? Les réveiller vers le Créateur. Que chacun commence à penser dans ce sens-là, à quel point il pousse le groupe vers le Créateur. Quel est le rôle de la dizaine et sa responsabilité pour réveiller les autres dizaines du groupe? La même chose. Ça veut dire que la dizaine est responsable des autres dizaines. Elle réveille les autres dizaines. Se réveiller et attirer vers le Créateur. Et ce sont des cercles, disons, Petah Tikva, le climat mondial, chaque groupe envers les autres. Oui. Réveiller les autres vers le Créateur. Quand on fait un barbecue, on prend des charbons et il faut allumer. Donc on les rapproche et on fait du vent. Donc c'est ce qu'on voudrait faire après que chaque dizaine arrive à cette chaleur et cet amour des amis et ce contact avec la lumière supérieure. On veut s'approcher d'autres dizaines et entre nous allumer une grande flamme, une plus grande révélation, plus profonde de la lumière du Créateur. De nous dans notre groupe. Donc ce congrès, c'est son but. On voudra, si le congrès est partagé en trois jours, chaque jour, il y aura trois types d'activités pour rassembler, réunir tous les mondes, par exemple. Je parle de ce qui va se passer en Israël, mais ce sera plus ou moins la même chose dans le monde entier. Disons qu'on arrive le matin en Israël et la première moitié est locale, c'est-à-dire comme Boris et Chaim ont expliqué, le groupe russe, par exemple, ou les Américains, autre part, les Allemands, la France, peu importe. Chaque rassemblement a une demi-journée. Demi-journée où le groupe doit organiser absolument tout. Demi-journée. Et ben, il y aura sûrement, je sais pas, une yeshiva traverim, une leçon, tout ce que chaque groupe décide. On a terminé la première moitié de la journée. Maintenant, le temps est pour chaque dizaine. Donc, tous les amis du monde se rassemblent en dizaines. Ça peut être physiquement, ça peut être si une partie est la dizaine est là, une partie non. On arrête tout et on se réunit chacun dans sa dizaine. Où la dizaine se trouve, se rassemble. Qu'est-ce que chaque dizaine fera? Ce qu'elle définit, ce qu'elle construit afin de renforcer l'union entre eux et le Créateur dans chaque dizaine. Ça, c'était deuxième partie, troisième couche, rassemblera tout cela au monde entier, c'est-à-dire dans chaque région. On fera quelque chose ensemble pour ressentir le kli général, par exemple. Si on aura une préparation, une leçon, une autre activité, ce sera pour tout le monde. Et on se rassemble autour. Si, par exemple, en Israël, ce sera l'après-midi. Donc, le matin, c'était la région. Après chaque dizaine, l'après-midi, toutes les régions et le climat mondial, et à la fin, par exemple, soirée culturelle ou Seouda, on revient à la région. Par exemple, enfin, on pourra changer, mais quelle est l'idée? Et que le but du congrès est de renforcer les régions, le groupe, au-delà de la dizaine. Mais on donnera vie à nos dizaines et on ressentira également ce qui se passe dans tout le monde, une seule source, par exemple la même leçon. Ce sketch, finalement, est basé sur ce qu'on a pu ressentir après le congrès de dizaines. Comment maintenir cette qualité et des cercles qui s'élargissent. Donc là, le désir est de prendre le bien qui se trouve dans chacun de ces mondes et l'intensifier. Ça, c'est en gros. On peut être plus précis, changer, mais c'est l'idée de façon générale. Un autre point, ici, comme, regardez, c'est différent. Ce qui se passe, c'est pas comme dans le climat mondial. Là, on est tous les jours, le samedi, on a trois séoudot, parce qu'on a une maison, le centre du monde, le cœur du monde. Et l'année dernière, on avait vu que les amis de Petah Tikva sont partis dans le monde entier. Donc, les climats mondiaux nous demandent de venir et renforcer chaque région. Et donc, on recommande celui qui veut, évidemment, et qui peut, évidemment, qui a la possibilité de voyager et rassembler et renforcer, pardon, chaque région. Bien sûr, tout doit être en autorisation avec le responsable linguistique et pas chacun fait ce qu'il veut. Mais on sera très content de que les amis de Petah Tikva renforcent les rassemblements de chaque région. Maintenant, clip numéro 1. Quel est le sommet du congrès? Le sommet du congrès, on est tous connectés et on ne veut pas on ne veut
4: okay.
0: Donc les milliers ici en Israël, les milliers dans le monde, énormément de dizaines. Comment tout ce rassemblement arrive à un point sommet vers le Créateur? Nous devons être plus proches de Bnei Baour. Nous sommes obligés, chacun, être responsable de tout Bnei Baour. Et nous devons se soutenir les uns les autres. En quoi je suis responsable de tout Bnei Baour? Chaque ami, en quoi il est responsable de Bnei Baour? Il pense à tout le monde. Je veux un conseil de l'inclusion. Chacun sera dans sa dizaine, oui, et quand même,

0: milliers sont ensemble. Comment on s'inclut? Comment on arrive à ressentir qu'on est tous comme une dizaine? On fond comme ça dans une seule et même chose. Chacun pense à tout le monde. Il dépend de lui. Oui, donc je pense toujours à ma dizaine, à mes amis. C'est eux que j'essaie de maintenir maintenant. Ça veut dire « Toubne Baruch ». Combien de choses on peut penser en même temps? On peut maintenir tout le monde. Alors, ma préoccupation est de maintenir, soutenir ma dizaine et à travers une dizaine, tout le monde, ou tout le monde, et ma dizaine. Et ta dizaine, et tout le monde, tu voudras les serrer, l'embrasser tous. Et quand tout le monde pense à tout le monde, qu'est-ce qui se passe? Qu'est-ce qu'on attend comme résultat? C'est-à-dire qu'à ce moment, de cette façon, le Créateur se revêt en chacun. Bien, les amis, maintenant, clarifions dans nos dizaines comment notre dizaine participe et renforce la région. Donc, on a pu ressentir la force de chaque dizaine et toute l'année, tous ces moments-là, on les investit justement. Et maintenant, l'effort est de renforcer chaque région. Donc, comment ma dizaine participe au congrès d'une façon qui renforce toute la région? Comment notre dizaine, on a l'intention d'y participer? 6 minutes. Comment et sous quelle forme avons-nous en tant que dizaine l'intention de participer et de renforcer la région? Le Rav nous a dit en premier de maintenir tout le climat mondial et prier, penser, prier. C'est l'essentiel du travail. Et je pense que c'est quelque chose que la dizaine peut faire, chaque dizaine. Penser à quelque chose, afin que tous les amis restent ensemble, comme le congrès de dizaine. On était tous au même endroit, même point. Si on comprend bien le but du congrès, ce qu'on veut obtenir, donc on est dans la même direction. Et on obtient cette connexion qu'on veut vraiment agrandir, développer, renforcer. Et si on accueille des amis pour qu'ils puissent ressentir la particularité de Petah Tikva, si on comprend et on se prépare à cet objectif, donc le reste est moins important. Chaque activité, quoi qu'il se passe, c'est une bonne chose. Comment participer? Je pense que je ne peux pas encore répondre à cette question. Il faut discuter, réfléchir, clarifier si on peut ou comment.
1: Enfin,
0: c'est pas encore, je pense qu'on doit d'abord réfléchir ensemble comment nous voulons contribuer. Tout est écrit dans nos sources. Par exemple, que chacun doit une morale à la société, au groupe. Donc, chaque dizaine, je pense, beaucoup plus grande puissance de définir ce but de façon générale. Je ne sais pas, peut-être se préparer avec un autre groupe, peut-être que c'est une bonne chose, mais si c'est l'objectif, de donner des forces, pas recevoir, mais donner. Exactement là qu'on commence cette discussion. Je propose qu'on prépare la chanson qu'on a composée, peut-être préparer un clip pour le congrès. On arrive à faire tout ce qu'il faut pour cela. Ce sera une grande chose, je pense. Il me semble que, enfin, vous avez dit plus ou moins tout, mais il faut tout d'abord participer tous, toute la dizaine, comme un seul homme, un seul cœur. Et par cette force-là, la force de la dizaine, on peut donner cette force à tout le clé mondial, toutes les dizaines. Et on peut se rencontrer, trouver le point milieu. Qu'est-ce qu'on peut faire encore? Ben, comme tu as dit, Pacha, peut-être leur donner cette force, cette joie, cet amour qu'on accumule dans notre dizaine. Ça, c'est quelque chose qu'on peut vraiment faire. Et se connecter à une région et prendre cette force collective et demander au Créateur qui connecte pas que la dizaine, mais tout le clé mondial, comme un seul homme, un seul cœur. Voilà. Je pense que c'est ce qu'il attend de nous.
2: Oui, les amis, donc, à nouveau, tout comme dans les congrès précédents, toute l'identité locale, comment nous le faisons avec la dizaine et ce que nous faisons l'un dans l'autre à chaque endroit dans le monde est un petit peu différent, à la fois en termes de temps, de culture, langage, les caractéristiques. Donc, je veux dire quelque chose au sujet d'Israël. En Israël, ça n'a même pas encore été décidé. Tout ce que nous avons fait jusqu'à présent sont nos conclusions des congrès précédents, des événements, des retours que nous avons reçus, des réflexions que nous avons reçues, et rien n'est encore bloqué. Et donc, aussi en Israël, il y a plusieurs possibilités. Nous savons qu'il y a différentes opinions qui existent parmi les amis. Et à la fin, nous prendrons une décision. Mais pour le moment, c'est ouvert et nous serons très heureux de partager et d'entendre les opinions sur le sujet. Une possibilité, disons, c'est qu'en Israël, nous considérions que nous sommes une région dans l'autre. Et donc, tous les amis dans le clé israélien seront invités à venir à Petah Tikva. Et ici, disons, on peut s'asseoir en cercle, et puis il y a un temps régional, s'asseoir avec le nord, avec le sud, le centre, se regrouper dans le bâtiment de Petah Tikva. C'est-à-dire que tous les moyens, toutes les facilités seront dans le bâtiment, dans l'endroit, et nous pourrons ici nous concentrer pendant le temps des dizaines, bien sûr, et pendant le temps régional, les différentes régions ici dans le bâtiment. Et les amis se seront ici de différentes zones dans le pays. Une autre possibilité, c'est de faire ça régional. Les amis dans le nord se trouveront un endroit, dans le sud ils se trouveront un endroit, dans le sud, ou bien... Et se concentrer là. Et se rassembler là, s'occuper de tout ce qui est nécessaire là, l'endroit. Et il y a une variété de beaucoup de possibilités simplement auxquelles nous devons penser, à comment le faire en Israël. Et aussi, au sujet de la connexion virtuelle, Aviv va aussi expliquer les possibilités. Oui, alors, encore une chose unique au sujet de ce congrès, c'est que la zone devient indépendante. De la même façon avec les congrès régionaux où les dizaines étaient indépendantes, les congrès des dizaines, ils ont fait promenade, pas promenade, quelle nourriture, où aller, etc. Donc ici, c'est pareil. Les régions sont indépendantes, elles vont construire leur propre contenu, elles donneront leur propre cours, elles décideront du contenu, des activités, peut-être aux États-Unis, et décideront de faire une promenade et décideront de faire autre chose. Alors, l'idée, c'est de donner d'expression à l'indépendance de chaque région, y compris la préparation de la nourriture, l'organisation du congrès, donc tous ces processus. Donc, la région la fera grandir pour être en mesure de mener les processus de façon indépendante et de façon similaire. Il y aura une diffusion, c'est-à-dire que c'est les régions qui vont diffuser, donc pour les russophones, les russophones vont diffuser en russe, pour ceux qui ne peuvent pas venir physiquement à leur congrès russophone, pour les anglophones, ça sera diffusé en anglais. Pour ceux qui ne peuvent pas venir au congrès, ça sera diffusé en anglais. Donc la zone devient en quelque sorte sa propre station. Où le bloc d'ancrage nous connectons dans le climat mondial. Mais aussi, nous voulons avoir nos propres temps avec nos propres dizaines. Et les dizaines décideront quoi faire. Un article, un atelier, une yeshiva traverim. Donc, ça dépend de la dizaine. Donc, pour la première fois, on y aura trois cercles dans la dizaine, la région et le monde. C'est ça l'idée. Et l'idée, c'est de recevoir chacun de ces cercles de la place pour de l'expression. Maintenant, puisque ce processus est en quelque sorte initial et que tout ce que nous vous avons présenté n'est pas encore finalisé, ce sont des pensées que nous avons assemblées sur ce dernier mois. Et donc, c'est très basique. Il n'y a pas de contenu pour les cours, on n'a pas commencé la préparation. Tout cela n'est qu'un début et donc nous voudrions entendre des idées, des questions, des pensées que vous avez eues, comme nous parlions, pour que nous puissions parcourir cette idée ensemble. Alors, s'il vous plaît, posez des questions, des commentaires. Aussi, si des choses ont surgi à votre table, dans la salle à route, nous voudrions les entendre, donc essayons de commencer à clarifier ce processus ensemble. Ashkelon 2, s'il vous plaît. Je veux donner l'exemple du gash, du modèle du gash. Nous, de Ashkelon, nous sommes venus à Netanya et aussi de la région de gash, et aussi à un autre endroit, des gens sont venus de là. Et ce qui s'est passé, c'est que pour les amis qui ont construit le contenu, il y avait des amis de Netanya, des amis d'Ashkelon, des amis de... Enfin, c'était mélangé. Et aussi, quand on a présenté ça, on s'est assis à la même table et on a présenté à tout le monde les affaires. Alors, il y a des amis qui se sont engagés dans la logistique et dans les sources. Et mélangé, enfin, quelque chose de ce style. Merci. D'autres, s'il vous plaît. Le sentiment, c'est que, à partir d'un congrès de dizaines, nous sortons de nous-mêmes comme la dizaine, c'est le 1 qui veut sortir d'elle-même, de sa région et jusqu'au monde. Et donc, ça amène une question. Et comment est-ce que nous traitons correctement, si même nous le devrions, avec le problème que nous avons au quotidien entre physique et virtuel, où nous voulons nous renforcer, est-ce que nous voulons utiliser le fait que ça existe d'une meilleure façon, de mettre l'accent là-dessus, ou bien non? Et donc, pendant le congrès, est-ce que nous voulons faire de la place pour des activités virtuelles? C'est ça la question.
3: Shalom. ליצור תשתית כזאת שכל בעלי תפקידים מסוג מסוים.
2: Bonjour. Créer une infrastructure où tous les gens avec des tâches et des rôles et toutes les gens du contenu autour du monde pourront s'y unifier, c'est-à-dire cross-organisationnel pour donner de l'esprit les uns aux autres dans le monde entier et à tous les groupes, toutes les dizaines. Avec le but de s'éveiller les uns les autres et de partager d'ailleurs l'expérience selon les rôles eux-mêmes. Alors attends, tu dis les managers de congrès en Allemagne, aux États-Unis auront un groupe de managers de congrès pour les contenus ou pour l'équipe culturelle pour partager des belles idées, c'est ça? Oui, oui, c'est ça.
3: En
2: vérité, avant que René parle de se connecter avec des groupes à l'étranger, des congrès, c'était ressenti que ça, c'est le congrès pour ça, avant cet événement. Donc, pour connecter ça, pour faire des points de contenu, peut-être envoyer des représentants de groupes pour que dans les cours, peut-être qu'elles seront dans la système en route, mais tout le reste, nous aurons des points de connexion avec toutes sortes de groupes de pays dans le monde. Nous recevrons une impression, peut-être qu'ils recevront une impression de nous. Il y aura une connexion supplémentaire. Merci. Juste de faire en coordination avec les responsables de langue. Ne pas créer des situations où il y a un déséquilibre. Alors, tout ce que vous faites par rapport au groupe extérieur doit être en coordination avec les responsables de langue. USA Nord-East. Oui, quand tout la bande va implémenter le roche de dizaine USA Nord-Est, en fait, ça a commencé avec le congrès de dizaine. Beaucoup de responsabilités, en quelque sorte, qu'on a désignées pour se coordonner. C'était beaucoup de responsabilités, donc probablement que c'est une bonne idée d'avoir ce point de désignation comme maintenant, parce qu'il y a beaucoup de logistique. Il faut considérer que les amis vont voyager. Il y aura du contenu, il y aura des choses dans des dizaines. Donc, dédier les rôles à l'avance pour que ça ne devienne pas un point de pression, parce que trop de temps peut passer juste comme ça, on sait ça très bien. Donc, c'est juste une idée de commencer à penser au rush de dizaine pour, en fait, la préparation du congrès.
4: Toda. Ken, bakasha. Nir.
5: Ken, bakli israeli, baruch Hashem, ishanu et Shimon, vesh...
2: Oui, dans le clé israélien, nous avons Shimon et une équipe de clé israélien de deux directions. Je veux m'y relier. Une direction, c'est qu'il y a des groupes qui existaient, ont existé, mais qui ont disparu sous d'autres formes, comme des dizaines en Arvout. Et puis il y a d'autres amis qui peut-être attendent qu'on les invite. On doit voir comment faire ça. Et dans le même temps, il y a des amis en Israël qui... Je suis sûr qu'il y a des amis qu'ils veulent inviter. Et donc, nous aussi, on doit faire ça à travers les équipes israéliennes, comme Shimon. Et par exemple, dans le centre, nous avons des amis qui sont assis avec nous. Et donc, vous comprenez ce que je veux dire. Je ne suis pas sûr d'avoir bien traduit. WPT-33. Au sujet d'organiser les choses en Israël en particulier, au lieu que nous nous connections dans le Merkaz, le centre, tout comme autrefois nous avons fait à Citrine, un grand endroit, tous les groupes dans le pays viendront là pour faire une expérience spéciale, inhabituelle par rapport à ce que nous faisons d'habitude. Oui, Yonatan, s'il te plaît.
6: En
2: Israël, puisque les distances sont petites, on peut avoir deux jours à Petah Tikva et puis un autre jour qui soit local. Il y a beaucoup de variations possibles comme ça. Oui, Israël, s'il vous plaît.
6: קודם כל לבת ההתפעלות מהכנס שבא לנו לטובה, ממש מרוב אדרת מלך.
2: Tout d'abord, une grande impression du congrès qui se présente. Tout d'abord, c'est l'altitude du peuple, la gloire du roi. Et donc, l'impression de la dizaine, c'est comment connectons la dizaine avec toutes les dizaines? Oui, c'est une bonne question. Il faut qu'on y réfléchisse. En continuation de ce qu'a dit Dima tout à l'heure, il y a beaucoup d'amis de Petar Tikva qui connaissent ce sentiment d'aller dans un congrès à l'étranger. Beaucoup d'autres l'ont déjà fait. Et nous savons qu'il y a une valeur particulière dans ce processus. Donc, dans ce congrès spécifiquement, nous l'encourageons. Les amis dans le monde qui veulent que les amis de Petar Tikva viennent à eux, c'est important qu'ils le demandent dans le but d'incorporation avec le groupe physique. La plupart des gens dans le monde sont virtuels et donc il y a un point d'incorporation ici, il y a de la valeur en cela. Et donc, quiconque n'est jamais allé à un congrès à l'étranger sait à quel point ça donne de force et quelle connexion profonde ça donne des amis dans cette zone. Donc ça, c'est quelque chose à réfléchir. Donc c'est l'inverse. C'est les amis qui l'ont déjà fait. Kola.
7: Si,
2: par exemple, je peux aller en Georgia et Tolek va en Georgia et Oleg en Lituanie. Alors moi, pour le bien de la connexion générale, je recommande que nous alignions les dizaines. Autrement, moi, je vais là et je, en quelque sorte, par exemple, j'étais en Kazakhstan, 5 dizaines dans une salle, chacun qui parle avec sa dizaine et moi, je vais à l'extérieur pour ne pas déranger personne. C'est-à-dire que alors, pourquoi je devrais voyager à l'extérieur pour me connecter à nouveau avec ma dizaine? Donc, la relation la plus correcte, je pense que c'est plus correct de, pour le bien de ce congrès, d'annuler les affaires des dizaines. Et puis là, il y a un intérêt d'aller là et je suis comme tout le monde. Sinon, pourquoi aller là-bas? C'est juste pour être avec ma dizaine virtuellement. Oui, merci. Et pour le moment, nous pensons que pendant les 24 heures pour les 3 jours, ça nous sera bénéfique si nous avons un temps qui soit spécifique pour la dizaine. Ça donne un bel exemple. Disons que vous êtes divisé en 3-4 lieux physiques dans votre dizaine. Donc, dans le planning général, tout Bnei Baruch, il y aura un temps, par exemple l'après-midi, disons pendant une heure, où tout le monde s'arrête un instant, chacun prend son téléphone, se connecte virtuellement à ceux qui sont à côté de physiquement, à toute la dizaine organique pour revitaliser cela. Donc je ne me souviens pas qui a apporté cette question. Il a demandé comment est-ce qu'on apprend depuis l'intérieur de la dizaine à nous connecter aux autres dizaines. Et ensuite, vous recevrez comme un levier et à partir de là, vous revenez à votre tâche. Et à chaque congrès, nous n'avons qu'une tâche pour ne pas se confondre. Et dans le congrès des dizaines, nous n'avions qu'une seule tâche, de découvrir le créateur de notre dizaine. Super, on a fait ça. La prochaine fois, on le fera encore mieux. Dans le congrès mondial en février, nous n'avions qu'un commandement. Tous les yeux sur le temple, quiconque peut venir ici. Tous dirigés avec l'écran sur Petar Tikva. Dans le congrès régional, il y a une tâche de renforcer l'identité régionale. Enfin, que ce soit régional ou par langue, mais enfin, c'est une plus grande identité que la dizaine. Et donc, tous les 3 jours, toutes les 24 heures, toutes les activités sont envers cela, renforcées spirituellement et opérationnellement à tous les niveaux, l'identité régionale. Donc, quand nous sortons, par exemple, midi, au temps qui est dédié à la dizaine organique, c'est moi, mon âme personnelle, pour recevoir plus de force pour continuer l'activité, pour continuer à renforcer chacun dans son congrès régional. Oui, les amis? Plus d'amis? Donc maintenant, nous allons passer à un atelier, peut-être? Oui, donc, commençons à travailler entre nous afin de acquérir ce congrès et discuter dans les dizaines Quelles activités, contenus ou formes de connexion devrait-il y avoir dans le Congrès pour que réellement nous construisions un CLI régional à nouveau? Quelles activités, contenus ou questions de connexion devrait-il y avoir dans le Congrès pour que véritablement nous construisions un Congrès régional? 6 minutes pour cela. Quelles actions? Ben, tout est bon. Tout ce que nous définissons comme quelque chose qui ajoute à la connexion, c'est bon. Et ce que nous appelons des pauses pour faire des activités, les pauses où on écrit une chanson, qu'on donne à la société, cuisinons ensemble, faisons une promenade, faisons un pique-nique. Allons sur la plage. Lisons le résumé de quelque chose ou un article ensemble. Oui, Nati a dit au football. Bon, moi, je suis pas très bon au football, mais enfin, on trouvera peut-être sûrement un moyen de rééquilibrer. Enfin, tout ce que nous faisons ensemble, même cuisiner ensemble, dire que nous ajoutons la connexion, tout ça, c'est bien. Oui, l'activité devrait être comme dans tout congrès. Ce que nous faisons toujours. Et au-delà de cela, il devrait y avoir des cadres, des temps qui sont dédiés à mettre l'accent sur le renforcement régional, le développement de la région, la diffusion dans la région, enfin tout ce qui est lié à cette région spécifique. Oui, tout d'abord, c'est pas clair dans quel format ça arrivera, que ce soit en dizaines ou bien...
7: Ou
2: pas tellement en dizaines. J'ai entendu cette idée que ça sera... Un point de temps pendant la journée pour que chacun, où qu'il se trouve, se rencontrera à ce moment-là. Si nous ne sommes pas tellement en dizaines, alors tout comme au congrès des dizaines que nous avons fait, nous faisons quelque chose ensemble, disons, avec le groupe. Disons, Natania, nous préparons un contenu pour les Yeshivat Haverim, pour un repas. Oui, c'est une question de clarification. Oui, je pense que la région doit être construite de dizaines, quoi qu'il en soit. Même si les amis ne sont pas spécifiquement là dans ce congrès, qu'ils vont renforcer un autre endroit quand même. La dizaine est l'unité et la région déjà. C'est le rassemblement de plusieurs dizaines, et donc on doit voir que tout le CLI mondial, c'est un groupe de groupes. Je suis aussi d'accord avec chaque action que nous faisons qui connecte. Parce que je pense aussi que la connexion à la dizaine n'est pas physique, c'est intérieur. Et peu importe où se trouve une personne, on peut sauter sur le physique. Donc nous devons soutenir la structure de la dizaine pour le bien de la structure stable de toute la région et de tout le climat mondial. Je pense que tout dépend de la préparation. Tout comme nous le faisons maintenant, nous clarifions ce qu'il doit vraiment y avoir, ce que nous devons vraiment faire. Mais le plus important, c'est que nous, en tant que dizaine, Tout ce que nous le faisons dans nos pensées, dans le but de se connecter avec le Créateur, de se connecter avec le climat mondial, se connecter avec les uns avec les autres. Parce que la connexion, c'est ce qui est le plus important.

0: טוב, קודם כל, לא לשכוח שזה גם חלק של העשירייה, אז אנחנו צריכים גם לעשות...
1: Nous devons pas oublier que ça fait aussi partie de la dizaine. Et donc, nous devons aussi faire comme nous avons fait la dernière fois, une préparation pour la dizaine, et seulement pour la dizaine. Faire du contenu pour ce temps de notre dizaine. Et voir comment nous remplissons ce temps. Et ça, c'est la première chose. Numéro deux, nous devons penser à comment nous faisons une action avec d'autres groupes. Je ne sais pas comment faire cela, mais je ne sais pas si ce sera Petar Tikva ou que ce soit vraiment ouvrir un Zoom pour tous les groupes en Israël, ou bien donner des idées, ou bien si ce sera une question régional en Israël, nord, sud, centre, etc. Et donc là aussi, nous devons penser à comment faire ces activités ensemble, comment nous remplissons notre temps ensemble. Donc tout comme opérer dans la dizaine, mais ici aussi nous pensons à comment nous travaillons avec toutes les régions.
2: טוב חברים, אנחנו, כמו שאתם רואים, רק בדיון התנאה, אנחנו ממש מתחילים את כל התהליך.
1: Donc les amis, tout ce que nous voyons, ce n'est que l'initiation de cette conversation, mais nous ressentons ça comme un point qui a surgi ici que nous voulons clarifier. Et merci Kola d'avoir apporté ça. Nous sommes arrivés à un congrès régional. Disons que moi, j'ai décidé d'aller visiter des amis en Allemagne et de m'incorporer avec eux. Maintenant, nous sommes assis au cours. Il y a un atelier. Je me connecte avec ma propre dizaine, PT14, ou avec mes amis assis avec moi en Allemagne. Alors, quelle est la réponse ? Aux amis assis avec moi en Allemagne, c'est-à-dire, hormis le temps dédié à la dizaine qui a lieu une fois par jour, le reste du temps, qui sera prédéterminé, le reste du temps, je suis dans la région, à 100% dans ma région, incorporé avec les amis et dans les ateliers, dans les cours. Je suis avec eux dans les activités. Alors peut-être qu'ils ont choisi de faire une autre activité qui est faite ailleurs. Et puis un autre ami dans ma dizaine et dans un autre congrès dans le monde. Et nous aurons du temps pour nous connecter ensemble pendant le temps dédié à la dizaine. Le reste du temps, nous sommes à 100% dans la région. Je ne suis pas venu pour la région pour ne pas y être avec eux. Je suis venu ici pour être avec eux, pour s'incorporer avec eux, pour faire l'expérience de ce dont ils font l'expérience, de passer tout le processus avec eux. Et nous aurons beaucoup de temps pour parler de ces choses. Donc à nouveau, nous encourageons les amis de Petar Tikva de voyager, de nous incorporer avec les évêques, les amis dans le monde, demande explicitement cela. Mais tout faire en coordination avec les responsables des langues. Donc ceux qui veulent inviter des amis, en fait, ce sont invités. Donc nous allons conclure parce que c'est le deuxième repas, mais demain, entre 18h et 19h30, non, alors l'horaire à revoir, il y aura une discussion avec le CLI européen, chanson.
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0: אחרי שיעור כזה חזק, מחבר, ואחרי הבשורה המשמחת על כנס גדול שהולך...
1: Sur le congrès, le grand congrès qui va venir, continuons cette connexion, continuons l'attirance de la lumière qui mène vers le bien, ensemble dans cette Seouda, pour faire du contentement au Créateur. Dit le Rabash, on veut servir le roi, qu'il lui ait du plaisir. Et notre plaisir, c'est dans le fait qu'il nous donne la capacité à le servir. Nous voulons servir le roi, qu'il lui ait du plaisir. Et notre plaisir est dans le fait qu'il nous donne l'opportunité pour le servir. Donc, on va prendre maintenant un temps comme ça dans la dizaine, dans les chambres d'Arvout ou dans les tables, et pendant qu'on remplit les assiettes et qu'on s'organise aussi, essayons de remplir les cœurs des amis dans l'impression, la grandeur, la joie qu'on a reçue pendant ce cours et pendant cette au cours du temps. Et voilà, prenons 5-10 minutes pour la discussion dans les dizaines.

0: Thank you. חברים יקרים, בשיעור...
1: Chers amis, dans la première partie du cours, on a entendu le Rav qui raconte comment est-ce que il a vu que sa mère, elle donne comme ça des vaccins, et le vaccin, il cause à ce qu'un homme qui n'aimait pas, tout d'un coup, il aimait. Et il aimait vraiment. Ça l'a un petit peu rejeté que, comme ça, un médicament comme ça, faisait un amour qui venait pas du cœur, etc. Et maintenant, dans notre dernière partie du cours, on a commencé cette préparation au congrès. Et maintenant, c'est comme ce vaccin qu'on commence cette année. Vous savez, on met cette matière à partir du vaccin. Donc, on commence à mettre cette matière et jusqu'à ce qu'on vienne au congrès, ce sera tellement grand. Avec tellement de joie, tellement de grandeur du Créateur, tellement de grandeur du but, qui va donner vraiment beaucoup de confiance. Maintenant, on va lire un extrait du Rabash, un extrait du cours. Il faut recevoir de la société seulement l'élévation, la joie, la reconnaissance de la grandeur du but, de la grandeur du Créateur et la confiance. Il faut recevoir de la société seulement de l'élévation. De la joie, de la reconnaissance, de la grandeur du but, la grandeur du Créateur et la confiance. Chaim.
2: אומר לנו הרב שלנו מה צריכים לעשות לבקש
1: רק que devons-nous faire demander seulement la prière que devons-nous faire demander seulement la prière et on a entendu dans le cours aujourd'hui que au final, la société, c'est elle qui te cause la prière. En fait, que tu vois l'écart entre toi et la société, c'est ça qui t'amène à la prière. Et c'est pas forcément des mots ou des paroles, mais c'est ce que le cœur demande. C'est ce qu'il demande à travers la société, à travers ce qu'il voit dans la société. Et moi, de manière personnelle, j'ai eu le mérite, le privilège d'être avec ma dizaine cette semaine dans la préparation à nos tâches. Et chaque jour, tu vois vraiment comment est-ce que la dizaine est de plus en plus grande, de plus en plus dévouée. Les amis sont vraiment, ils ont tellement un si grand désir, une si grande aspiration que le Créateur a mis en eux. Et même en toi, tu vois en fait de plus en plus la bassesse. Et donc, ta propre bassesse. Et donc là, dans cet écart, tu vois, t'as cette prière. Donc, une grande gratitude pour ce que le Créateur a donné à nos dizaines. Puissons-nous être dans la joie et la gratitude, et avant ça, dans la prière. Les Chaim, les amis.
0: חברים, היום התחלנו את ההכנות לכנס אוקטובר. התחלנו את ההכנות לכנס אוקטובר.
1: On a commencé les préparations au congrès d'octobre. Ça va être un congrès unique, un congrès spécial, un congrès qui va être très important sur le chemin, un congrès régional, local. Et le congrès, le créateur se soucie de nous et nous donne des exemples. Qu'est-ce que c'est qu'un congrès régional? Et à la fin de ce cours, on a dit qu'on allait vérifier, on va encore faire des préparations, on va voir combien de temps ça va prendre de temps, et on va voir ce que va se comprendre. Donc, les amis, on a un groupe. On a réussi à avoir un groupe pour avoir un exemple. Et donc, qu'est-ce que c'est qu'un congrès régional? On a l'exemple de Vladivostok. Eux font déjà un congrès régional et ils vont nous raconter comment est-ce que ça se passe là-bas et on va avoir comme ça une promotion de comment est-ce que ça va être, à quoi ça va ressembler. Oui, chers amis, on est très content de rencontrer tout le monde de Vladivostok. Au début, on appelait cette rencontre de Journée d'Unité, puis en fait, quand tout a commencé, quand on a vraiment commencé à s'unir ici, avant le congrès, alors tout d'un coup, on a vraiment compris qu'en fait, avec certitude, qu'on se trouve dans l'état d'un congrès très significatif à Vladivostok ici. Ce sont rencontrés des amis d'Estonie, de Sakhalin, de Moscou, de Krasnoyarsk. On avait plus de 30 personnes ici aujourd'hui. Agodan, oui. Khabarovsk, voilà. On me dit encore des villes, voilà. Sochi, oui. Moscou, oui. Donc, une énorme quantité d'amis qui sont venus. Et vous savez vraiment, déjà qu'on ressent qu'on ouvre ces portes du congrès régional, mais en plus de ça, on rencontre et on ressent qu'ici, vraiment, né le groupe de Vladivostok, parce que les amis sont venus et le manque qu'ils ont déjà ici qui a grandi, alors simplement ils l'ont rempli avec la lumière et simplement ils ont ramené ici leur cœur, ils ont ramené ici leur aspiration à donner et à transmettre, et ils nous enseignent, ils ont ramené des microphones pour qu'on vienne nous entendre à partir du Merkaz, et on veut vraiment tous vous passer cette aspiration. On vous aime beaucoup, Nemerour. Merci beaucoup que vous êtes avec nous, les Chaim.

0: אני מקווה שאנחנו בקרוב נזכה כולנו
1: להרגשת J'espère que bientôt nous méritions un ressenti commun, que nous puissions révéler le Créateur dans l'amour et la joie, dans le fait que nous recevons de lui. J'espère que bientôt nous méritions tout le monde un ressenti commun et qu'on puisse révéler au Créateur l'amour, la joie dans le fait qu'on reçoit de lui. Les amis, notre prochaine rencontre, c'est à 4h moins le 15 heures d'Israël comme préparation en cours de l'après-midi.

0: חברים יקרים, בחלק הראשון נלמד שיעור של הרב מטעם.
1: Chers amis, dans la première partie de la leçon, nous allons étudier une leçon donnée par notre Rav le 28 mai 2002. La leçon est basée sur l'article 20 du Ravash et il arrivera que s'il faut et se reconnaît coupable. Donc, on va lire l'article ensemble en dizaines. On a 21 minutes pour cela et allons-y.
0: Ma'amar v'haya ki yechta v'ashem.
1: Et il arrivera que s'il faut et se reconnaît coupable. Et dans le Zohar, il est écrit Vaïra. Nous avons appris ce qui est écrit et il arrivera que s'il faut et se reconnaît coupable. Pourquoi commence-t-il par dire s'il faut et termine-t-il par et se reconnaît coupable? Il répond, ainsi avons-nous appris s'il faut concernant ces transgressions appelées fautes, comme il est écrit, de toutes les fautes de l'homme. Et se reconnaît coupable est, comme tu dis, la culpabilité qui est restituée au Créateur, car et se reconnaît coupable signifie et il répare. C'est-à-dire, et il arrivera que s'il faute, s'il répare ses actions et restitue le vol qu'il a volé. Rabbi aussi dit, cela signifie que ce qui est écrit, et il restitue, implique qu'il restitue de lui-même, car et il restituera, qui est forme impérative, n'est pas écrit. Mais, et il restitue et précise, c'est-à-dire de lui-même. Il faut comprendre ce qu'il dit. S'il faute, de ces transgressions appelées fautes, comme il est écrit, de toutes les fautes de l'homme. Il faut comprendre. Y a-t-il une transgression qui ne s'appelle pas faute? Et il en apporte la preuve, comme il est écrit, de toutes les fautes de l'homme. Ensuite, il explique le verset sur le vol, ce qui s'applique précisément entre l'homme et son prochain. Et qu'en est-il des mitzvot entre l'homme et le Créateur? Expliquons cela selon la voie du travail. Il est reconnu que la racine de toutes les fautes provient du désir de recevoir qui a été implanté dans les créatures par la force de la pensée de la création qui est de faire du bien à ses créatures. Et après qu'il ait été interdit de recevoir en vue de recevoir, ce qui est la correction du Tzimtzoum, qui a été fait afin qu'il n'y ait pas de pas de la honte. Et à cause de cette correction sont ensuite sortis par la chaîne des mondes les clipotes. Et ensuite, par la faute d'Adam Harishon à l'arbre de la connaissance, sont sortis deux systèmes. Selon le secret de ceci en face de cela, le Créateur a fait. Et il y a Abia de Saté en face, Abia d'impureté. Et de là découlent toutes les fautes, du fait que l'on veut recevoir uniquement en vue de recevoir. C'est-à-dire que l'homme est créé par nature avec un amour propre, ce qui signifie qu'il ne se soucie de rien d'autre que de son propre intérêt. Et c'est seulement par la vertu de la Torah et des mitzvot qu'il est possible de le corriger pour qu'il soit en vue de donner. Et avant qu'il ne reçoive cette correction appelée « en vue de donner », il veut tout avaler dans sa propre autorité, c'est-à-dire qu'il veut tout retirer de l'autorité du Créateur et les introduire dans l'autorité de l'homme. De cela découlent dans ce monde trois discernements. 1. Les choses interdites, les choses permises. 2. Dans les choses permises, nous distinguons aussi deux discernements. Les choses de mitzvah et les choses facultatives, c'est-à-dire obligatoires et optionnelles. 3. Cela concerne l'intention, c'est-à-dire qu'il faut diriger même dans les choses interdites à ne pas les faire, afin que ce soit dans l'intention de donner. Et dans les choses permises, qu'il s'agisse de paroles de mitzvah ou de paroles facultatives, l'intention doit être en vue de donner et non pour son propre bénéfice, mais parce qu'il observe la Torah et les mitzvot en raison du commandement du Créateur, car il croit dans le Créateur, qu'il aura du plaisir à accomplir tout ce qu'il nous a ordonné. Et telle est toute son intention, c'est-à-dire que dans chaque chose qu'il fait, que ce soit dans les mitzvot positives ou dans les mitzvot négatives, ou dans les paroles facultatives, il s'efforce toujours de diriger son intention lors de son occupation avec elle pour le nom du ciel. D'après ce qui précède, il en ressort que si l'homme reçoit du plaisir dans sa propre autorité, sa faute est qu'il fait passer de l'autorité du Créateur à sa propre autorité, car tout doit entrer dans l'autorité du Créateur, et l'homme n'est qu'un serviteur du Créateur, et il n'a pas d'autre autorité. Mais tout est dans l'autorité de son maître, et le serviteur n'a aucune autorité propre. Cependant, lorsqu'il reçoit le plaisir qui existe dans le monde dans sa propre autorité, cela apparaît comme s'il y avait deux autorités. Et cela s'appelle faire sortir de l'autorité du Créateur, car le monde lui appartient et il l'introduit dans sa propre autorité. Et concernant le fait de faire sortir de l'autorité de son prochain vers sa propre autorité, il faut distinguer deux cas. A. Que son prochain ne voit pas comment il prend de son prochain et introduit la chose dans sa propre autorité. Cela s'appelle un voleur, c'est-à-dire que si son prochain ne voit pas, il a le courage d'introduire le bien de son prochain dans sa propre autorité. Mais si son prochain voit et observe comment il prend des choses et les introduit dans son autorité, alors il ne volera pas. 2. Et parfois, il prend le bien de son prochain, même si son prochain s'y oppose. Cela s'appelle un brigand. Il dépouille son prochain, même si celui-ci voit. Et il n'est pas impressionné par lui, même s'il crie « C'est un vol et je n'autorise pas à prendre ». Il persiste, c'est-à-dire qu'il n'a pas la force de surmonter le désir, ce qu'il désire du bien et de son prochain. Et il est obligé de voler. Et la raison pour laquelle il n'est pas impressionné par l'autre, qui le regarde pendant qu'il prend, c'est certainement parce que son désir de recevoir est déjà développé chez lui, au plus haut degré. Et ainsi disait mon père et maître que la différence entre un voleur et un brigand est que le brigand a un désir de recevoir plus grand que le voleur. C'est pourquoi le voleur, lorsqu'il sait que le propriétaire le regardera pendant l'acte, cette honte lui donne la force de surmonter et de renoncer au vol. Tandis que le brigand, le désir de recevoir est si fort qu'il n'y a rien qui puisse l'empêcher de réaliser son dessein, mais le désir et la grande passion qu'il a font qu'il ne tient compte de rien et met sa pensée à exécution. Et selon ce qui précède, nous pouvons expliquer ce que nous avons demandé plus haut. Quel est le sens de l'allusion dans l'expression « car il faut qu'il faute » C'est-à-dire de ces transgressions appelées « faute » comme il est écrit « de toute faute de l'homme ». Il faut expliquer ce qu'il dit de ces fautes qui sont appelées fautes, et ensuite il apporte une preuve du verset de toute faute de l'homme, et quelle est l'intention de toutes. Il faut expliquer que toute son intention est sur la racine d'où proviennent toutes les fautes, qui est le désir de recevoir, dans lequel commencent toutes les actions qui existent dans le monde, et dans lequel se terminent tous les travaux. C'est-à-dire qu'il nous a été donné de corriger ce désir de recevoir, afin qu'il soit en vue de donner, et au moment où le désir de recevoir général sera corrigé en vue de donner, cela sera appelé la fin de la correction. C'est-à-dire que toutes les corrections pour lesquelles nous devons nous fatiguer dans la Torah et les Mitzvot ne sont rien d'autre que de corriger le désir de recevoir afin qu'il soit en vue de donner. Et alors nous mériterons la dimension de dvekut, d'adhésion. Et alors nous pourrons atteindre le but de la création, qui est de faire du bien à ses créatures. Il s'ensuit qu'à la fin de la correction, ce qui signifie que tout est corrigé et qu'il n'y a plus rien à corriger, cela signifie que tout doit entrer dans la sainteté, c'est-à-dire que même les fautes volontaires doivent entrer dans la sainteté. Sinon, il se trouve qu'il manque une partie du désir de recevoir qui reste à l'extérieur et qui n'a pas encore reçu de correction. Et c'est ce que nous avons dit, l'allusion que dit le verset de toute faute de l'homme, c'est-à-dire que tout ce qui découle de cette racine, cela signifie qu'il faut savoir qu'il n'y a aucune faute qui ne provienne du désir de recevoir racine, comme il est connu que c'est la racine de toutes les créatures, et selon cela, s'il reste même une seule faute, et puisqu'elle provient de la racine qui est le désir de recevoir, elle aussi doit nécessairement être corrigée en vue de donner. Sinon, ce manque sera ressenti dans la racine, c'est-à-dire dans le Tzimtzoum Alef, qui a été fait sur le désir de recevoir racine. C'est afin que nous recevions tout ce qui se trouve dans la pensée de la création, de faire du bien à ces créatures dans l'équilibre sur lesquels il y a la correction en vue de donner. Et cela peut se comprendre par une image. Disons, par exemple, que puisque sa volonté de faire du bien à sa créature portait sur 100 kilos de plaisir, il est évident qu'il fallait préparer un kli qui aurait un manque de 100 kilos. Sinon, il n'y a pas de place pour que les 100 kilos de plaisir entrent, car il n'y a de remplissage que là où il y a un manque. Il s'ensuit que si, au moment où on remplit les kelim, c'est-à-dire les manques, il reste des kelim à l'extérieur, c'est-à-dire une partie des kelim qui appartiennent au manque de 100 kilos, qui ne sont pas purs et aptes à être remplis avec l'abondance qui leur correspond. Il s'ensuit que l'abondance que le Créateur voulait donner, c'est-à-dire les 100 kilos de plaisir, sa volonté n'a pas été comblée, puisqu'une partie des kelim appartient à une partie de l'abondance, et qu'ils n'ont pas encore reçu ce qui leur revient. Selon cela, il en ressort que tous les kelim qui sont sortis, tous lors de la création, doivent tous entrer dans la sainteté. Et ainsi, il est compris ce que dit le Zohar. À l'avenir, l'ange de la mort deviendra un ange saint. Et cela est, comme il a été dit plus haut, puisque tout le mal provient du désir de recevoir que le Créateur a créé, et ensuite il a fait sur lui un timsoum appelé correction. Certainement, il doit y avoir la totalité des 100 kilos de désir de recevoir qu'il a créé. Ils doivent être reçus par la correction, appelés recevoir en vue de donner. Et ces discernements qui ne peuvent être corrigés avant la fin de la correction, cela s'appelle klipot, impureté, et sitrakra. Mais à la fin de la correction, tous les kelim doivent nécessairement entrer dans la sainteté pour la raison mentionnée ci-dessus. Sinon, il y aurait un manque dans l'abondance, car tous les kelim doivent recevoir l'abondance qui appartient à leur part, comme il a été dit plus haut. Et selon ce qui était dit, il sera compris ce qui est écrit de tout le péché de l'homme, que l'intention est sur la racine des fautes, appelée désir de recevoir, et c'est ce qui est écrit. Et il arrivera que s'il faute et se reconnaît coupable, que l'explication du verset de tout le péché de l'homme, ce n'est pas que les fautes sont uniquement entre l'homme et son prochain, comme il est écrit ensuite une explication sur le verset, et se reconnaît coupable. C'est comme tu dis, et la culpabilité restituée au Créateur, dont il se reconnaît coupable, signifie qu'il corrigera ses actions et restituera le vol qu'il a volé, ce qui signifie précisément entre l'homme et son prochain. Mais il faut expliquer, comme il a été dit plus haut, que la racine de toutes les fautes est le désir de recevoir, envie de recevoir, ce qui signifie que ce que l'homme reçoit du Créateur, c'est-à-dire de son autorité, il fait entrer tout dans sa propre autorité, et cela s'appelle un vol. Comme il a été dit plus haut, qu'il retire de l'autorité du Créateur, même si la Torah crie et dit qu'il est interdit de recevoir pour sa propre autorité. Sinon, cela s'appelle comme s'il y avait deux autorités, c'est-à-dire l'autorité du Créateur, et il retire les plaisirs de l'autorité du Créateur vers sa propre autorité. Il s'avère qu'il n'est pas appelé voleur, mais spoliateur, car même si le Créateur voit ce qu'il prend, mais son désir de recevoir est si fort qu'il n'a pas la force de le surmonter, et pour cela, il

Les rabbis aussi, ajoutait dit. Et voici ces mots. Cela signifie ce qui est écrit et il restituera, ce qui signifie qu'il restitue de lui-même, car « et il restituera » aurait signifié que c'est un langage d'ordre, mais ce n'est pas écrit ainsi. Mais il restituera précisément, c'est-à-dire de lui-même. C'est-à-dire qu'il y a un retour au Créateur par crainte, alors les fautes deviennent pour lui comme des fautes involontaires. Et cela s'appelle même s'il restitue le vol. Mais cela s'appelle encore non de son propre désir, mais parce qu'il a de la crainte. C'est pourquoi il restitue le vol. Mais cela n'est pas appelé de lui-même, c'est-à-dire de sa propre volonté, de sorte que l'on puisse dire qu'il est satisfait de restituer le vol. Mais c'est comme s'il n'avait pas le choix. Et concernant le retour au Créateur par crainte, la faute n'a pas encore été corrigée. Car le retour au Créateur par crainte, les fautes délibérées ne deviennent pour lui que comme des fautes volontaires. C'est pourquoi il existe des kélim qui sont encore en dehors de la sainteté, c'est-à-dire que l'abondance supérieure ne peut s'habiller en eux. Ainsi, il est possible que sa volonté, qui était de faire du bien à sa créature, de donner aux inférieurs, ait un endroit où s'habiller, comme il était dit plus haut. Il en résulte comme s'il y avait un manque dans le but. C'est pourquoi il nous a été donné une correction appelée « retour au Créateur par amour ». Alors les fautes délibérées deviennent pour lui comme des mérites, et de ce fait, ces kélim qui étaient dans l'état de fautes délibérées, qui sont l'aspect de désir de recevoir, qui appartiennent à l'abondance supérieure du point de vue du but de la création, et ils ne sont pas dignes de recevoir l'abondance, mais au moment où ces kélim deviennent des mérites, alors ils sont déjà dignes que l'abondance supérieure s'habille en eux, et alors peut se réaliser la perfection du but, qui est de faire du bien à ses créatures, dans la mesure de l'abondance qu'il était dans sa volonté de leur donner. Maintenant, tous les kélim appartenant au désir de recevoir général, qui étaient divisés en plusieurs parties, sont entrés, afin que des parties plus petites soient plus faciles à corriger. Et cela est selon la parole que rapporte mon père, le Rav, concernant la correction de la faute de l'arbre de la connaissance, d'un roi qui voulait envoyer une grande somme de pièces d'or à son fils dans un pays lointain, et tous les habitants de son pays étaient des voleurs. Il alla donc changer les pièces d'or en menu monnaie, et pièce après pièce s'ajoute une grande somme, et par cela tout sera corrigé. Maintenant, nous passons à la leçon du 28 mai 2002. Donc, on a lu un article du tome 2 des degrés de l'échelle de la parasha Vayikra, et il arrivera qu'il pêche et qu'il soit coupable. Le Créateur a créé le désir de recevoir. Et l'homme, celui chez qui le désir de recevoir agit, sans rien demander de sa bouche, ça veut dire selon la grandeur du désir de recevoir qui est en lui, c'est ainsi que l'homme se comporte. Donc ça veut dire que l'homme est un résultat de la mesure du désir qui est en lui et de la mesure de la lumière supérieure ou de l'abondance qui se trouve dans le désir. Les deux viennent d'en haut. Et l'homme est, si comme il écrit le Rabash, le désir de recevoir est très grand, alors il est un voleur. Donc si le désir de recevoir est plus petit, ça veut dire qu'il prend n'importe quoi, qui ne peut pas s'arrêter de lui-même, le désir de recevoir en lui détermine qu'il est le voleur. Et si le désir de recevoir est un peu plus corrigé ou moindre en grandeur, alors il est un voleur. Ça veut dire que si personne ne voit, il utilise son désir de recevoir. Et si on le voit, alors cela l'arrête. Ça veut dire qu'il a une certaine correction intérieure.

0: à cause de l'opinion des autres ou de la peur de quelque chose. Donc, ça veut dire ou bien une correction positive sur un grand désir de recevoir, ou bien le désir de recevoir lui-même est petit, et peu importe. Mais au total, la grandeur du désir de recevoir révélé comme ego, qui se révèle comme son ego, qui n'est pas couvert par des corrections, cela détermine ce qu'est l'homme. Et si le désir de recevoir est encore moindre, ou bien il est grand, mais plus corrigé, il lui reste une petite part non révélée, ça veut dire que non couverte par des corrections. Alors, il n'est pas un voleur, pas un spoliateur, mais ainsi ordinaire. Ça veut dire qu'il utilise le désir de recevoir selon ce que les autres lui permettent de faire. Donc, ça veut dire comme un homme de la rue, et ainsi de suite. Donc, si le désir de recevoir était encore plus corrigé, alors il commencerait déjà à penser comment être bon avec les autres, comment donner aux autres. Donc, ça veut dire qu'au total, l'homme est un résultat de la grandeur du désir de recevoir et de la grandeur de la correction du désir de recevoir. Donc, au total, le désir de recevoir non corrigé détermine à quel point il est méchant. Et le désir de recevoir corrigé se mesure et détermine à quel point il est juste. Et sur l'homme, au moment même où le désir de recevoir se révèle, sous sa forme soit positive ou négative, on ne peut rien déterminer, mais le désir de recevoir détermine. Alors, il faut que l'homme détermine seulement à partir de maintenant et après, pour l'avenir, qu'il prépare lui-même le fait que son désir de recevoir changera peut-être, par ses efforts, uniquement dans la société, que la société lui donne une élévation d'esprit. Dans la mesure, il sentira qu'il vaut la peine d'être différent, alors il éveillera vraiment sur lui-même la lumière supérieure qui le corrigera, et alors il sera différent. Ça, c'est en fait le chemin. Et alors vraiment, quand il changera, la mesure de la corruption et de la correction changera en lui. Donc, selon cela, il sera un homme différent. Il passera de voleur à spoliateur, et de spoliateur à un homme ordinaire, et d'un homme ordinaire aussi à juste. Oui, l'étudiant. Est-ce que l'homme doit demander que le désir de recevoir change ou que son rapport au Créateur soit toujours dans la justification, peu importe quel désir se révèle? Le Rav, je ne sais pas ce que tu dis. Est-ce que l'homme doit demander au Créateur que le désir de recevoir l'étudiant change? Rav, change. Comment vais-je demander? L'étudiant dit, s'il sent qu'il pêche, qu'il vole, que c'est pas agréable, alors il trouve le... Et le Rav répond, si ce n'est pas agréable pour lui, il volerait et pêcherait. Et l'étudiant, oui, d'accord, avec l'agréable, il y a quelque chose d'autre qui n'est pas agréable. Et le Rav, ce n'est pas le même état, ce sont plusieurs états. L'homme accomplit toujours ce que son désir de recevoir détermine à ce moment-là. Et si à ce moment-là, son désir de recevoir détermine de voler, il vole. Et ne peut pas maintenant, à ce moment-là, ça veut dire dans cette mesure du désir de recevoir, se tourner vers le Créateur. Il ne peut pas maintenant, il s'occupe du vol. Donc selon ce que révèle le désir de recevoir, mais peut-être qu'après une minute, le désir de recevoir changera et déjà le désir de recevoir sera différent. Une plus grande mesure de correction sera révélée en lui, alors il aura du regret, il se tournera vers le Créateur et ainsi de suite. Oui. Et alors il se tournera vers le Créateur. L'étudiant, il peut voler et savoir que... Le Rav, comment est-ce que je peux? Je ne détermine pas la prière. La prière est un résultat de l'état intérieur. Et si j'ai maintenant le désir de me tourner vers le Créateur, je me tourne. Si je n'ai pas, je n'ai pas. Mais tu peux demander comment je me prépare, peut-être depuis un état, vers la prière, par la société. Que la société me donne un manque supplémentaire pour être meilleur que ce que je suis. Alors par la société, je découvre que je suis vraiment un voleur, et au moment où je vais faire ce vol, je ne pense pas que je suis un voleur. Je pense que je fais un acte normal. Donc j'ai une couverture pour ce que je fais. Sinon je ne pourrais pas le faire. Le désir de recevoir va jusqu'à revendiquer maintenant. Si je m'investis dans la société éveille en moi une critique et qu'elle éveille en moi un certain manque pour la correction, et alors je commence à me rapporter à l'acte que j'ai fait comme un vol, et alors depuis le manque pour la correction. Ce manque pour la correction lui-même est la prière. Donc on doit voir le désir de recevoir, non pas selon ce avec quoi nous embrouillons notre cerveau, ou ce que nous embrouillons avec la bouche, mais seulement selon le désir de recevoir. Et je me souviens, j'étais petit enfant, j'avais 12, 13 ans, et ma mère faisait des expériences avec des hormones. Les femmes, les hommes, c'était son métier, elle était gynécologue. Et alors je me souviens qu'elle avait certains articles à la maison où elle s'occupait de cela. Elle écrivait, elle faisait des injections, elle vérifiait ce qui se passe. Alors elle disait, apparemment cet homme, il commencera à aimer les femmes. Alors j'ai pensé, qu'est-ce que ça peut être ça? Oui ou non? Elle disait, mais selon l'injection que je lui ferai, ainsi ce sera pour lui. Et moi, en tant qu'enfant, enfin pas vraiment un garçon de 12-13 ans, j'ai pensé, donc l'amour c'est une chose, tu sais, le cœur, j'aime, je n'aime pas, elle donne une injection et il commence à aimer. Elle ne donne pas d'injection, et si demain, disons, elle ne lui donne pas d'injection, il n'aime pas. Comment est-ce que c'est possible? Donc, on doit malgré tout descendre après tout. Je me souviens à quel point cela a changé mon regard sur... En général, cela me dérangeait beaucoup de penser ainsi. Tu sais, à cet âge-là, soudain, sentir que le désir dépend de certaines hormones, et que les hormones, on peut te les injecter avec une sorte de seringue. Donc on te la donne et tu commences, et ça change tes émotions, tes sentiments et tout le rapport. Et donc on doit comprendre que ces choses-là dépendent du désir de recevoir. Et je vois aussi que vous ne me comprenez pas. Hein? L'étudiant, on comprend. Donc vous comprenez. Alors c'est tout. Alors que dis-tu? Comment un homme qui vole peut aussi se tourner vers le Créateur pour demander pardon? Un instant après, il demandera pardon, un instant après, il peut à nouveau voler. Mais au même moment où il détermine quelque chose, son désir de recevoir, ça veut dire détermine et qu'il accomplit. Donc je ne peux pas travailler que depuis mon désir de recevoir. Faire qu'il change par une cause extérieure. Tu sais, une cause extérieure, il y a un concept comme ça. C'est la société, rien de plus. J'ai aucune autre possibilité. Ça veut dire que la société donnera une injection, comme ma mère me l'a raconté. Et alors mon désir changera. Et mon désir, ou le désir que le désir change, ce sera une prière. Qu'est-ce qu'une prière? C'est l'écart entre ce que j'ai et ce que j'ai reçu comme manque de l'extérieur. Ça, c'est la prière qui me fait la correction d'en haut, qui habite sur moi une correction d'en haut. Qu'est-ce que ça veut dire une correction d'en haut? Selon la grandeur de l'écart entre un manque que j'achète de l'extérieur et un manque que j'ai à l'intérieur. Selon cette grandeur, je capte davantage la lumière environnante. Parce qu'un manque se fait en moi et entre ces deux désirs. Donc le désir lui-même n'est pas un manque, le manque est entre deux désirs, le delta entre les deux. Et alors je capte davantage l'illumination de la lumière environnante. J'ai capté davantage l'illumination de la lumière environnante, j'ai corrigé mon désir dans une plus grande mesure. Je l'ai corrigé dans une plus grande mesure, alors maintenant, au lieu de voleur, je suis spoliateur. Et ensuite, au lieu de voleur, je serai normal. Et ensuite, juste. Mais à chaque fois, c'est par une injection que je reçois de la société. Et à chaque fois, ce que j'ai ce que je suis, je ne peux pas voler, demander ce que tu dis, c'est ce que tu dis, je ne peux pas les deux ensemble. Quel désir est-ce que j'ai maintenant? Voler? Voler? Alors je vole. Si c'est un désir de demander, alors j'aurais demandé, c'est tout. Bon, alors quelle est ta question? L'étudiant, ben, pas demander, mais voler, savoir que c'est le désir, que c'est un plaisir qu'on ne peut pas lui résister. Donc pas après, mais au moment du vol, sentir qu'on ne peut pas y résister, que ce n'est pas bon et qu'il n'y a rien à faire. Le Rav, oui, ça c'est possible. Ça veut dire que ce n'est pas une question de désir ici, c'est une question de critique sur le désir. Oui, donc cela arrive. Cela aussi est un état pas exactement clarifié, mais cela arrive. Donc chez nous, oui. Mais chez nous, c'est encore un état confus. L'étudiant. Mais la question ici, qu'est-ce qui est mieux, un voleur ou un spoliateur, de ce point de vue, dans cet état? Le Rav. Je vais te dire. Là aussi, si tu te rapportes précisément à cet état, ça ne peut pas être d'un seul coup. Tu ne peux pas vérifier, tu ne peux pas voler sans justifier cette action. À cette seconde-là, tu la justifies. Et une seconde après, tu vas déjà la critiquer. Tu dois être dans deux états. Et ils peuvent se remplacer tout le temps. Tac, tac, tac, tac, tac, tac. Et que faire? Oui, non, oui, non, voler, oui, non. Et malgré tout, ce que tu fais à ce moment-là, le désir est un. Il ne peut pas y en avoir deux. Peut-être que tu veux te rapporter à ce qu'après Adam Harishon, nous nous occupons de Birou, du bien et du mal, la clarification, la vérité, du mensonge, mais ce sont deux clarifications que je n'ai pas au même moment. Étudiant. Mais la lumière, comment est-ce qu'elle corrige le cli? Comment elle corrige le cli? On ne sait pas. On voit qu'on apprend de ce que nous apprenons dans les quatre phases de la lumière directe. Comment la lumière construit le cli? Et selon le même principe, elle le corrige aussi. Donc, la lumière qui éclaire ramène vers le bien. Parce qu'elle n'apporte pas uniquement le plaisir, elle apporte aussi la qualité du donneur. La qualité elle-même, ça veut dire qu'elle a introduit en toi une sorte de... Comment est-ce qu'elle fait cela? Je ne peux pas te le dire, mais c'est une action dont je suis seulement le résultat de l'action de la lumière. Tu comprends? Mais du fait qu'elle agit, elle m'apporte un changement dans le désir. Par quoi? Par le fait que moi, à l'intérieur du désir, je commence à sentir celui qui engendre le désir, celui qui me donne le désir, et celui qui me donne le remplissage dans le désir. C'est vraiment par la sensation du Créateur. Comme si le désir sentait son Créateur. Alors, commence chez lui un désir d'être semblable au Créateur, l'étudiant. La correction est, est-ce qu'on peut dire que ce sont encore et encore des degrés de révélation spirituelle ou de révélation? La correction est dans la mesure où le Créateur révèle son visage. Et dans cette mesure, on est plus corrigé et juste. Et il explique dans l'introduction au Talmud d'Eli Sfirot qu'il y a double dissimulation, dissimulation ordinaire, révélation éternelle. Et dans la mesure de la dissimulation, l'homme se trouve comme méchant, et dans la mesure de la révélation, il devient comme juste. Donc on est le résultat très simple de l'action de la lumière sur le désir. Et en ce qui détermine ici, il n'y a déjà rien à faire, c'est tout. Oui. L'étudiant. Mais on dit en fait que en résultat d'un désir ou d'un temps donné. Maintenant, j'ai un résultat qui peut donner une seule option. Et c'est ce qui s'accomplit sans rapport avec ce que je verrai avant ou après. Et à chaque temps donné, c'est en fait la seule chose que je peux faire du point de vue de mon désir. Donc, à chaque fois, à chaque seconde ou à chaque état, on appelle cela ainsi, dans chaque état, une seule chose détermine au total quel est le rapport entre la lumière et le récipient. L'étudiant. Et maintenant, la question est celle-ci. Est-ce que le désir de l'instant d'après, de l'étape suivante, c'est-à-dire de cet état suivant, ce désir, est-ce qu'il est engendré par le désir précédent ? Ou est-ce qu'il est engendré par le résultat ? Comment ça fonctionne cette chaîne ? Le Rav. On apprend que Gagata, disons, quand il se remplit de lumière en résultat du fait que la lumière le remplit, des changements commencent à se produire en lui, à l'intérieur du désir lui-même. Et la lumière à l'intérieur du désir engendre toutes sortes de changements, ainsi de suite. Et cela va déjà ainsi. Donc la lumière joue avec le désir. Et à chaque fois, chaque état suivant naît des rapports entre la lumière et le kli dans l'état précédent. Donc cause et conséquence se font ici de manière absolue. Car le désir lui-même ne peut rien engendrer. Un désir sur lequel la lumière agit. Oui. Donc alors, cet état où sont associés la lumière et le désir ensemble engendre l'état suivant. Qu'est-ce que l'état suivant ? Un désir qui s'est amélioré par la lumière. Ça s'appelle l'état suivant du même désir qui était avant. Et ensuite, à nouveau, la lumière qui agit dans le désir engendre depuis le désir l'état suivant du même désir. Et ça s'appelle l'enchaînement en cascade. Selon la lumière, éveille, bouge, développe le kli. Et dans chaque état, le désir qui a été impressionné par la lumière, dans telle ou telle mesure, détermine lui-même son état. Ça veut dire que c'est son état. Ça veut dire qu'est-ce que ça veut dire que je fais un vol ? Je n'ai pas besoin de faire, mais le désir sur lequel la lumière agit, sur lequel elle descend, qu'elle éclaire sous une certaine forme, cette lumière détermine que ce désir maintenant sera voleur. C'est tout. Le fait qu'ensuite il aille voler et fasse quelque chose de cela, on ne prend pas ça en compte. Oui. L'étudiant, mais quand on dit vol, si on voit la lumière comme première dans toutes ses actions, que tout dépend d'elle, il n'y a rien hormis lui. Oui. Alors, on met simplement tous nos états dans une forme correcte. On dépend à 100% de la lumière qui descend vers nous. Et notre problème, comment attirer la lumière vers nous avec plus d'intensité, plus de mesure, avec plus de correction, être plus sensible à elle. Et pas que quelque chose dépende du désir. Le désir qui se révèle comme bon, mauvais ou d'une façon quelconque, tout ça est le résultat de la mesure de lumière qui descend. Alors uniquement sur la lumière, on devra penser, espérer, vouloir qu'elle change. Et pas plus non plus sur la lumière au bout du compte. Il en ressort pour moi, mais que ma sensibilité à la lumière, sur mon rapport à elle, la lumière supérieure est au repos absolu. Et alors moi, où est ma sensibilité ? Où est mon attitude ? Ça dépend déjà de la sensation de la connaissance ou de la mesure d'importance pour les corrections. Pour elle, pour la lumière elle-même, sur ce qu'elle peut me faire. Et alors je commence à entendre, à me laver le cerveau, qu'elle peut tout, que je dépends uniquement d'elle. Et alors je commence à être plus sensible à elle. Alors, pendant l'étude, je sais déjà à quoi je m'attends, ce que je vais attendre, à quoi je me prépare, qu'elle commence maintenant à descendre vers moi, eh bien, encore plus, et ça, c'est une préparation à l'étude. L'étudiant, mais également la capacité de recevoir les discernements ou les désirs, ou de recevoir les désirs pour cette delta Ça aussi, la lumière le crée dans l'état précédent. La lumière a créé la capacité de recevoir maintenant des discernements ou de créer maintenant ce delta. Donc, je commence et je demande, tout est en fait passif. Tout semble être dans un état passif. D'accord, disons que dans le résultat qui sort du désir, on n'en tient pas compte du tout. Mais cela dépend de ce qui arrivera, peu importe. Pour l'instant, que mon désir, ma capacité de faire discernement sur mon désir, c'est-à-dire ma capacité de critiquer le désir, de comprendre ce qui m'arrive et de penser à ce qui se passe en moi, ça aussi est un certain résultat de la lumière. Alors quoi ? Le Rav, bien sûr, la sensation comme l'intellect dépend de la mesure de lumière qui se déverse sur moi. Tu demandes les choses ainsi. Et quelle est mon attitude à la société qui est apparemment le seul facteur, comme il est écrit, qui puisse changer, et par cela je peux changer. Donc ça aussi dépend de la lumière qui descend sur moi ou sur les autres. Et comment ils se rapportent à moi, comment je me rapporte à eux. Et d'une certaine manière, il dit qu'ici, c'est l'unique choix, d'une certaine manière. Et ici aussi, on doit encore clarifier en quoi on peut vraiment intervenir. Mais si on intervient, c'est ici. L'étudiant, si je réussis à m'amener à un état où maintenant je comprends vraiment tout ce qu'on a appris sous forme de sensation, même si je réussis à atteindre un tel état où mon travail pour annuler la honte. Car si je veux vraiment atteindre, alors, Raph, ton travail est de t'efforcer sans aucune compréhension, aucune sensation, aucun intellect, de t'investir dans la société, avec l'espoir qu'elle t'apporte en retour un éveil pour changer le désir. D'où est-ce que je prends l'intellect, la force, la compréhension pour me tourner vers la société, m'investir en elle, pour qu'elle me fasse en retour avoir le désir, l'aspiration au changement, la reconnaissance de la grandeur, du but. D'où est-ce que je prends cela? On me donne ça d'en haut, une certaine préparation pour cela. On me donne la poussée pour cela. Le reste dépend de moi. Et qu'est-ce que ça veut dire que ça dépend de moi? Est-ce que je peux ajouter à mon désir encore un désir supplémentaire? Quoi, est-ce que j'ai à l'intérieur une sorte d'amplificateur? On dit que l'homme doit s'efforcer. Et dans le cadre de ce monde, il est écrit « Ce que ta main et ta force ont à faire, fais-le ». C'est vrai, tout se fait d'en haut, mais être encore un peu sensible à cela, dans la mesure où on... En fait, notre travail est là où, justement, on ne comprend pas. Étudiant, mais je comprends que la société peut me faire penser que j'ai besoin de correction, ce qui s'appelle une correction de repentir par la crainte. Mais une correction appelée repentir par l'amour, la société ne peut pas me le fournir. Bref, non. Alors l'étudiant. Alors, d'où est-ce que je prends un tel désir? Raph, quand tu arriveras au problème que tu n'as pas encore de repentir par amour, alors on en parlera. Tu sais ce que c'est? L'étudiant, ben peut-être pas. Donc, alors, lis dans l'introduction à thèse ce que c'est. C'est après qu'on termine toutes les corrections particulières. Quand on souffre de la souffrance de la société, de la souffrance du public, et qu'on mérite la consolation du public. Le repentir par amour, c'est le dernier degré de l'advécoute. Oui. L'étudiant, mais je vais peut-être un peu continuer un peu ce qu'Erana disait. Si on parle ici de vol ou de spoliation, on ne parle pas du fait que je prends quelque chose de physique. On parle du fait que j'ai en réalité une pensée ou un désir et je dis, ce n'est pas du Créateur, c'est ma sensation, comme si cela venait de lui, non? Donc, pourquoi est-ce que tu ne veux pas dire que le vol ou la spoliation que tu fais viennent du Créateur? L'étudiant, justement, la pensée suivante vient aussi. Ces pensées-là aussi viennent du Créateur. Alors, est-ce que, pour moi, je dois décider de la clarification, qui est celui qui est... Le Raph, mais bien sûr, ça aussi, ça vient du Créateur. C'est lui qui a arrangé lui. Alors, bien sûr, il t'a arrangé cela. Alors, où est ma clarification ? Demande l'étudiant. Ben, le Raph répond, où est ma clarification ? Pourquoi en as-tu besoin ? Où est ta punition ? Peut-être, c'est ça que tu demandes. Pourquoi tu dois être puni ? Ta clarification, ceci, est qu'il t'envoie des pensées ou des données, des conditions pour être un voleur. Et est-ce que tu es d'accord avec cela ou pas ? D'accord ? L'étudiant, mais ça aussi, quand ça vient, c'est aussi la chose suivante qui vient, cette pensée-là aussi. Ce désir d'être collé à lui, ça vient de lui, non ? Le Raf, ça veut dire que tu veux dire ainsi, maintenant que je suis un voleur, ce n'est qu'apparemment un acte, c'est déjà une punition. Mais l'acte lui-même aussi, dit l'étudiant, mais c'est déjà une punition, dit le Raf. L'étudiant, alors où est-ce que j'en suis, je porte en moi la pensée de sortir de lui. Où tu es, demande le Raf. Oui, oui, dit l'étudiant, je suis, qui suis-je ici? Le Rav répond, mais toi, au total, tu n'es pas encore ici. Pas encore ici, qu'est-ce que ça veut dire, le moi? Comment peux-tu parler du moi si tu n'es pas encore né dans la spiritualité? Si tu n'as même pas le plus petit écran, alors où est ton moi? Tu n'as pas de moi. Simplement, il n'y en a pas. Tu dois maintenant arriver à un état où tu te critiques toi-même et tu vois à quel point tu es tout simplement un résultat du travail du Créateur, de ses actions. Un résultat. L'étudiant, mais ça veut dire que la clarification doit être dans tous les cas. Le Raf, dis-moi, quand on juge, disons, un nourrisson, oui, on l'a sorti de sa mère un jour, deux jours, trois jours, un mois, peu importe. Quand on le regarde et on juge quelque chose sur lui, est-ce qu'on se rapporte à lui comme une entité en soi ? Ou comme un corps biologique dont nous disons prendre soin, faire quelque chose d'une manière ou d'une autre. Est-ce qu'il y a déjà quelque chose de l'homme ? Est-ce qu'il a une personnalité ? Est-ce qu'il a... Mais on parle déjà de quelque chose qui existe vraiment, séparément. Chez toi, toutes les choses qui sont en toi, ne sont absolument pas opposés au Créateur. Tu es la nature. Tu sais ce que ça s'appelle qu'un homme ne veut pas recevoir, qu'il fait sur lui la première restriction ? C'est comme s'il jetait au maître de maison en retour ce que le maître de maison a fait. Il sort contre le Créateur, il commence à être indépendant. Et ensuite, quand il veut faire, donner pour donner, il donne totalement un coup comme au Créateur. Je veux être comme toi, je ne veux pas être comme tu m'as créé. Et ensuite, quand il va recevoir pour donner, c'est complètement... C'est pire qu'un voleur, pire qu'un spoliateur. Parce que ce n'est pas pour rien qu'arriver à recevoir pour donner, les fautes intentionnelles deviennent des mérites. Parce qu'il commence à être indépendant en toute chose. Il se trouve contre le Créateur, l'un en face de l'autre. Deux partsoufim, l'un en face de l'autre, indépendant. D'ailleurs, un pénémal route. Et toi maintenant, qu'est-ce que tu as ? Quelle indépendance tu as sans écran ? En quoi est-ce que tu es différent du Créateur ? Tu es en lui. Tu es simplement le fruit, le résultat de ce qu'il fait et c'est tout. Qu'est-ce que tu as d'indépendant ? Je ne comprends pas du tout. Quelle est cette question-là ? C'est pourquoi on te dit, c'est le temps de la préparation. Et qu'est-ce que la préparation ? Commencer un peu à être indépendant. C'est comme un nourrisson, un enfant, à qui on apprend à écrire, même à marcher. Et ensuite, on lui donne du travail. Selon la mesure, il sera indépendant. Et indépendant, c'est être contre le Créateur, vraiment contre. Qu'est-ce que ça veut dire ? Contre la nature qu'il a faite en toi. C'est le zivouk de Hakaav. C'est vraiment un coup. Des tzimtzumim. Il faut voir ça ainsi. Il y a un article là-dessus. Je ne me souviens pas, mais dans Shamati, minéral, végétal, animal, parlant, trouve-le. C'est quelque chose presque à la fin. Oui, étudiant. Je comprends ce que tu dis, mais si tout vient de lui, en fait, dans mon état actuel, je suis juste une sorte de, je ne sais pas, une sorte de goutte répugnante sur laquelle on active ce qu'on veut. Le Rav, continue, tu as encore 10 minutes. Et l'étudiant, mais tout va bien maintenant, mais je veux sortir vers cette indépendance dont tu parles, et comment faire la clarification de telle sorte que ça me pousse à aller vers le fait d'être vraiment quelque chose qui soit moi, quelque chose d'indépendant. C'est ça le sujet. Car tout vient de lui, alors qui suis-je, moi? Où est ma clarification? Le Rav, où es-tu dans toutes ces choses? Tu sais, comme un bébé, comme un enfant, ils font toutes sortes d'actions, ainsi, hein, ils font sans savoir pourquoi. Regarde comment les enfants apprennent. Ils font comme ça, ils te regardent, tu fais une bêtise, il fait cette même bêtise, avec tout le sérieux. Mais avec tout le sérieux. Donc il pense que c'est très important. Et si, il a appris, ainsi, toi, tu feras des bêtises, mais sérieusement, regarde ce qu'il écrit. C'est vraiment des perles. Sujet du minéral, 115, sujet du minéral, du végétal, de l'animal, du parlant. J'ai entendu, année 1940, Jérusalem. Minéral, c'est la Bérina qui n'a pas d'autorité en soi-même. Il parle du minéral de Kdoucha qui est déjà à Massar, malgré tout quelque chose, mais il n'a pas d'autorité en soi-même. Mais l'autorité du maître de maison, le créateur, est sur lui et il est obligé de remplir tout son désir et sa volonté. Donc, puisque le Créateur a créé la création pour sa gloire, comme il est écrit, tout ce qui est appelé en mon nom, je l'ai créé pour ma gloire. Ça veut dire que le Créateur a créé la création pour ses besoins à lui. La nature du maître de maison est imprimée dans les créatures. Ça veut dire qu'aucune des créatures ne peut travailler pour le bénéfice d'autrui, mais pour son propre bénéfice. Ainsi, il a créé que tu te soucies seulement de toi-même, c'est lui qui détermine. Et lui est le maître de maison. Il t'oblige à penser seulement à toi-même. Et cela s'appelle minéral, végétal. Qu'est-ce que c'est? C'est qu'il a déjà une autorité en soi-même, en partie. Car il peut déjà faire une chose qui est à l'opposé de l'opinion du maître de maison. Tu comprends? C'est-à-dire qu'il peut déjà faire des choses qui ne sont pas pour son propre bénéfice, mais pour donner.
1: Et
0: c'est déjà l'opposé de ce qu'il y a dans le désir du maître de maison, qu'il a imprimé dans les inférieurs. Les inférieurs qui agissent seulement avec le désir de recevoir pour eux-mêmes. Mais malgré tout, comme on le voit dans les plantes matérielles, bien qu'elles soient des êtres de mouvement qui se répandent en longueur et en largeur, malgré tout, une seule qualité existe pour toutes les plantes. Ça veut dire qu'aucune plante ne peut aller contre la méthode de toutes les plantes. Mais elle est obligée de garder les lois des plantes et elle n'a aucune force qui puisse agir contre celle de son espèce. Donc ça veut dire qu'elle n'a pas de prina de vie en soi-même, mais elle fait partie de la vie de toutes les plantes en général. Donc ça veut dire que toutes les plantes ont une prina d'une seule vie, dont la forme de vie est une forme... une pour toutes les plantes. Toutes les plantes ressemblent à une seule créature. Et les plantes, de manière individuelle, ressemblent aux organes de cet animal. Et de même, dans la spiritualité, ces hommes qui ont déjà une force pour surmonter le désir de recevoir en partie, que le maître de maison a imprimé en eux, oui. Mais ils sont soumis à l'environnement. Comme les plantes, comme toutes les plantes, d'accord? Donc, comme s'il était soumis à l'environnement, mais faire à l'opposé de l'environnement où il se trouve, il n'a pas encore cette force. Donc, on voit des gens qui viennent ici, ils étudient un peu, et alors ils disent, qu'est-ce que je peux faire? Il y a là une femme, des enfants, un environnement, il part. Donc, en tout cas, il fait l'opposé de ce que son désir de recevoir veut, un peu malgré tout, mais pas contre la société. C'est-à-dire qu'il travaille déjà avec le désir de donner. Animal. Les animaux, on voit que chacun d'eux a une qualité en soi-même. Chacun et ils ne sont pas soumis à l'environnement, mais chacun a une sensation, une qualité en soi-même. Et bien sûr, il peut agir contre le désir du maître de maison, c'est-à-dire qu'il peut travailler dans le discernement du don, et il n'est pas soumis à l'environnement, mais il a une vie en soi, sans que sa vitalité dépende de la vie de son ami. Mais pas plus que son être à lui-même, il ne peut pas sentir, c'est-à-dire qu'il n'a pas la sensation d'autrui, et de toute façon, il ne peut pas se soucier d'autrui.
1: Donc,
0: il ne peut pas sentir, c'est-à-dire qu'il n'a pas la sensation des autres, et alors il ne peut pas se soucier des autres. Le parlant, lui, il a des qualités, il agit contre le désir du maître de maison, donc toute chose qu'il fait est contre le maître de maison. Donc, il n'est pas associé à tous ceux de son espèce, comme le végétal, c'est-à-dire qu'il ne dépend pas de l'environnement. Et ensuite, ils sont sous autrui. C'est pourquoi il peut se soucier d'eux, et c'est aussi contre le désir du maître de maison, au bout du compte, finalement. Oui. Donc, le souci d'autrui, il est complété. Par cela, il sent, il souffre avec le public et peut se réjouir de la consolation du public. Et de même, il peut recevoir du passé et du futur, ce qui n'est pas le cas de l'animal qui ne sent que le présent. Et également sa propre autorité, individualité. Donc, ils sont tout hors de lui. Tu comprends? À quel point, plus l'homme grandit dans la spiritualité, plus il est indépendant et contre le Créateur, pour ainsi dire. Donc maintenant, tu lui demandes, s'il m'influence, alors où est-ce que je suis? Qui suis-je? Toi, qui suis-je? Que suis-je? Ce n'est pas encore vraiment une question. Où est le plus petit massar? Au moins, on en parle, le massar. Tu le places pour te distinguer du Créateur. Ce sera la mesure de ton indépendance. Mais maintenant, est-ce que tu as un écran? Maintenant, tu as entièrement ce qu'il fera, il fera. C'est tout. Et alors, le Créateur veut que nous soyons nous-mêmes indépendants, détachés de lui. Mais détachés en quoi? Dans le fait que tu veux lui ressembler, te détacher pour lui ressembler. Bon.
1: Ken.
0: Oui. L'étudiant. Pourquoi est-ce que ça s'appelle indépendance? En réalité, la seconde nature, c'est aussi le Créateur qui la donne. Et malgré tout, c'est son action. Alors, peu importe que la seconde nature soit donnée par le Créateur, mais qui demande, qui exige, qui veut déjà l'avoir? L'étudiant. Et c'est aussi la question, comment est-ce qu'on arrive quand même? Le Rav. Même le désir pour cela, tu dis que cela aussi, il le donne. Ben, le poids dans le cœur, dit l'étudiant. Donc le premier massar, dit le Rav, bien sûr, c'est lui qui le donne, il te fait passer d'Égypte à la terre d'Israël. Mais ensuite, lentement, petit à petit, tu commences toi-même à acquérir la capacité de marcher. Tu commences à exiger l'élévation de Man, et cela dépend de toi. Mais ça veut dire que l'élévation de Man dépend de toi, de tes clarifications, de tes discernements, des préparations que tu fais. L'étudiant, mais ça commence après que j'ai reçu un écran? Le Rav, mais bien sûr, cela commence après le marsom. Avant la barrière, ce n'est pas pour rien qu'il est écrit « Tout ce qui est dans ta force de faire, fais-le ». Pourquoi? Parce que simplement, on doit s'efforcer comme des enfants qui apprennent et ne savent pas ce qu'ils font. Et de cela, on agit malgré tout, tu vois. Après toutes les sagesses, tout dépend de... On peut raccourcir le chemin, seulement par l'effort. Yegia. Maintenant, partageons nos impressions de la leçon dans un atelier, que prenons-nous de cela pour la mise en pratique dans la dizaine? Ce que je peux dire à propos de cette leçon, c'est qu'il y a de nombreux discernements que Rav nous a donnés. Et vraiment, cela est de 2002. Ça fait 23 années, même plus.
2: Et
0: il y a tellement là que c'est juste indescriptible, ce qui ne peut pas être décrit en mots simples. Je suis intéressé dans comment il clarifie les discernements qui sont considérés minéral, végétal, animal et parlant, et finalement le parlant est exactement le discernement de celui qui s'élève contre le Créateur. Oui. Que sont les discernements qu'on peut prendre, la dizaine? Rav a dit que le Créateur a tout dès qu'on est à l'écran. Et on devrait faire tout ce qui est dans tes mains de faire, fais-le comme un bébé. Et ensuite, lorsque on commence à passer au monde spirituel, on commence à devenir indépendant. Maintenant, le Créateur fait tout en nous, mais également, on doit faire tout de notre côté. Et également que dans tout état, la personne doit déterminer là où il est. Il n'y a pas d'autre état mélangé. La personne peut maintenant être voleur et il peut en être désolé. Et alors il peut demander de l'aide. Il peut être à nouveau un voleur. Et il pourrait être spoliateur. Chaque état est total parce que c'est comme ça que le travail, le désir de recevoir fonctionne. Et alors il a donné des exemples de cela. Lorsqu'il avait 12-13 ans, sa mère lui a dit, je peux faire une injection d'hormones à une personne et faire en sorte qu'il aime. Comment ça se pourrait? Nous travaillons de la même façon. Nous sommes guidés d'en haut, dans différents états. Et tout ce qui existe en nous, c'est juste des actions par lesquelles nous sommes opérés et on doit les noter et le travail dans la dizaine, on doit avoir la liberté de cela. Oui. Également, je voulais dire que pour être dans la clarification à propos des actions, à propos des états, nous existons dans nos vies, dans les dizaines. Et dans tous les exercices qu'on a reçus, la roche de la dizaine, les amis en cœur d'étage, ce sont des clarifications qui existent dans la dizaine. Et chaque action qu'on fait, si tu mets une tension dessus, quel est le but de toute cette action? Rav a dit qu'une action dans la dizaine, si tu veux ajouter dans la connexion, c'est certainement une bonne action. Tu peux réaliser des actions soudainement, tu as des clarifications avec toi-même et tu réalises que tu veux encore quelque chose. Cette chose a d'être dans un état de clarification. Pourquoi j'ai fait cela? Pourquoi je? À quoi ça m'amène? Donc, si tu t'engages dans la connexion, la dizaine, on doit s'engager dans cela. Oui, c'est une chose très profonde qui est difficile à digérer dans l'esprit, mais le désir de recevoir, le désir de donner, notre travail. Comme les amis ont dit, on doit faire ce qu'on peut. Oui, comme un bébé, tout le reste sera probablement révélé. C'est difficile de savoir de quoi parler parce qu'il y a de nombreuses choses ici. Mais en principe, en fait, c'est la deuxième fois qu'il amène cet article de Shamati à propos du minéral végétal animal et parlant que le minéral végétal et animal est parlant, c'est la deuxième fois. C'est incroyable comme bien cela est significatif pour la compréhension ou manque d'incompréhension. On va parler de cela dans un état. L'état, en fait, le changement que la lumière fait sur le désir et le discernement qu'on a, et il l'a dit, comment est-ce que tu peux parler de moi-même, moi, si tu n'es pas encore né dans la spiritualité? Tu n'existes même pas encore. Donc, tu as toutes les clarifications qui clarifient. C'est ce que l'étudiant lui a demandé. Et Rav a dit que si tu mets un écran sur toi-même, alors tu as le moi. Ton travail, c'est d'essayer sans compréhension, sans ressenti, sans intellect, d'investir dans la société pour qu'elle t'amène un éveil en retour et qu'elle change tout ton désir. On passe à la prochaine partie de la leçon.

On étudie Tess, volume 2, sixième partie, point 6, Hari, encore, l'étude des discours, volume 2, partie 6, page 396. Ensuite, il a voulu amener l'extériorité des ma et bon intérieurs en lui vers l'extérieur. Par la suite, toutes les phases intérieures de sag dissimulées dans ma et bon intérieur se sont élevés et ma et bon intérieur se sont élevés avec elle. Ainsi, ces ma et bon sont leur man. Aux théamim de sag eux-mêmes qui ne sont pas revêtus à l'intérieur de ma et bon. Ils sont dans le rôle de Abba Vima pour Ishsut, puisque comme Abba Vima supérieur font un zivug pour Zon et Ishsut sont incorporés avec eux. Ainsi, c'est ici. Les Théamim de Sag font un accouplement avec tout Ab. De plus, les Nekudot, les Tagin et les Otiod de Sag se connectent avec eux et leur sont subordonnés. Par conséquent, ils ne portent pas de nom, comme Ishsut mentionné. Puis, ils engendrent la phase de bonne de l'extériorité et leur vêtement vers l'extérieur. Ainsi, la femelle était maintenant née en premier. On passe avec le... au cours avec le rabbage. Encore, il nous dit qu'il veut nous indiquer, nous expliquer ce que sont les théamim de Sag. Il dit un point. Ils ne sont pas habillés dans Maïbon. Encore un signe qu'il nous donne. Ils sont comme Abba Vima par rapport à Ishsut. Cela, il faut déjà dire que c'est pris du monde d'Atsilut. Dans le monde d'Atsilut, nous avons appris qu'Abba Vima Ilayin ne souffre pas du Tzimtzum Bet, ce qui n'est pas le cas de Ishsut, qui sont la Prinaza de Bina. Eux, oui, ils souffrent de Tzimtzum Bet. Alors, il dit, ils sont comme Abba Vima, qui termine de Sag, par rapport à Ishsut, Ishsut sont appelés Nekudot de Sag, qui sont la partie de Sag, descendue sous le tabour de Hak. Maintenant, il dit encore une chose. Ici se pose une question. Nous étudions ici, surtout, que les Réchimot des Nekudot de Sag, qui étaient habillés dans Ma et Bon, montent où? Au terme de Sag. Pourquoi doivent-elles monter à la Prina correspondante aux Nekudot de Sag? Pourquoi sont-elles montées au terme de Sag? Alors il répond. Comme pour le besoin du Hibour de Zone. Abba et Imaïlaïn font un zivug et Ishsut s'inclut avec eux. De même, ici, les Théamim de Sag, si nous étudions comme la Prina d'Abba et Ima, font un zivug avec tout Ab, prennent une force pour faire descendre et Tata
et à plus forte raison, les Nekudot, Tagin, Otiot de Sag se joignent à eux, à qui? Au Théamim de Sag, et ils sont subordonnés au Théamim de Sag, et donc ils ne montent pas dans le nom, ils n'ont pas de nom, comme l'exemple du Issout, dont nous avons parlé. Abayimé engendre et Abayimé Issout deviennent un seul degré, et Issout ne monte pas dans le nom, n'a pas de nom, seulement qui? La face supérieure. Quand ce sont deux prénotes, on ne l'appelle pas prénote supérieur. Pourquoi? Celui-ci est d'une autre sorte, et celui-là d'une autre sorte. Mais quand cela devient un, pourquoi il doit forcément y avoir là une chose qui les a égalisés en un? Il se trouve que c'est une sorte, on parle de la prina supérieure. Se trouve, si l'on parle de la prina supérieure, pourquoi ne parlons-nous pas toujours d'Abba, Ima et Issout inclus avec eux? Parce que ce sont deux sortes. C'est-à-dire, Abba, Ima et Ilaïn sont appelés ayant la perfection, Issout et Tzilut discerné comme n'ayant pas la perfection, ce sont deux sortes. Mais puisque pour Zon, il faut que Issout et Tzilut reçoivent Frochma, sinon ils sont en Katnout, et un petit n'engendre pas. Quand ils ont Chorma et qu'ils sont parfaits, alors ils sont la même chose, comme les deux, comme Abba et Ima. Ils deviennent une seule sorte. Une seule sorte. On parle de la prina supérieure. C'est ce qu'il dit ici. De même ici, les Théamim de Sag font un zivouk, ça couple avec tout Ab, et à plus forte raison, les Nekudot, Tagin, Otiot de Sag se joignent à eux et leur sont subordonnés. Et donc, ils ne vont pas dans le nom, comme l'exemple de Issout. Ensuite, et alors, ils engendrent la prina d'extériorité et leurs vêtements vers l'extérieur. C'est simplement une équilibre. Il appelle ici bon. Pourquoi? C'est une question énorme. Voici que la femelle est née maintenant premier. Pourquoi? Qu'est-ce qui est difficile ici? Le Rav dit dans la partie 8 que le monde de Nikudim s'appelle Sag. Pourquoi l'appelons-nous du nom Bon? Puisqu'il y a eu la brisure, il est donc appelé Prina de Mang, Prina femelle. C'est pourquoi il a reçu maintenant un nouveau nom. Cela veut dire qu'avant la brisure, il ne s'appelait pas femelle. Qu'est-il écrit ici? Et alors, ils engendrent la prina de bonne dextérité, leurs vêtements vers l'extérieur. Voici que la femelle est née maintenant en premier. On verra ce qu'il veut dire, ce qu'il explique plus bas, c'est écrit au début du point 6. Et voici, il voulait faire sortir aussi de main bonne en lui les intérieurs, leur extériorité vers l'extérieur, et alors sont montées toutes les prénotes de Sag

Istalkut Aleph, chez Hak intérieur, appelé par Souvgalgalta. Et comme les montées des lumières de Istaklut Bet, chez Partouf Ab, son explication est la purification du Massar de tout son Noviyut complètement jusqu'à ce qu'il devienne égal à la Prina du Massar de Roche. Et cette équivalence est discernée comme le Massar et toutes les Réchimod, incluant lui, sont montés à Malchut de Roche et s'y sont inclus avec elle dans le Zivouk de Roche. Ici, il faut expliquer, c'est-à-dire qu'ils y sont inclus dans le view de bas en haut. Donc, nous avons une règle. Bien que le zivouk ait été dans le supérieur pour le besoin de l'inférieur, quand l'inférieur descend à sa place, lui-même doit faire ce zivouk. D'où a-t-il la force de faire un zivouk de Haka? Voici qu'il est tiré du massar du tabou qui est monté à pied de roche. Et tous les zivoukim de Haka sont seulement du pied de roche. À cela vient la réponse dans ce qu'il dit ici. Bien, nous étudions que le Massar, la ligne commence par le Massar, que le Massar et toutes les Réchimot, incluant lui, sont montés à Malchut de Roche, et s'y sont inclus avec elle dans le Zivouk de Roche, dans l'Oviyut de Ba'o, discerné comme P, après être redescendu ensuite en bas, lui-même fait un Zivouk de Haka. Et ainsi, c'était dans ce parsouf sag. Qu'est-ce que je veux expliquer par cela? C'est ce dont nous avons parlé hier. C'est même le milieu de ce sujet. Nous avons étudié là-bas que le zivouk sur Eitata dans Enaim, qui était dans Roche de Sag, se divise en Searot Reisha et Searot Dikna. Searot Reisha s'appelle Galgalta Enaim et sont discernés comme les branches de Ab global. Qu'est-ce que Ab global? Ab Akolel. Akolel est appelé la petite inclusion, comme une graine qui inclut un arbre. En vérité, c'est ça. En vérité, il n'y a pas de zivouk sur Bet de Hitlapshuté. Bet de Hitlapshuté à l'Ève de Viut. Mais quoi? Pourquoi les appelle-t-il branches de Ab? Puisque c'est la prina de Roche, et dans le Roche, aucune Oviut n'est reconnue. Donc il ressemble aux branches d'Ab, c'est-à-dire qu'il n'a toujours pas Tzimtzum Bet. Et tout le Tzimtzum n'est reconnu de lui qu'en bas, qui est les cheveux de la barbe, Sarot Dikna. Là, il y a une question énorme. Nous étudions dans Roche Alev de Nikudim, qui s'appelle aussi Roche et qui est aussi appelé Santsim Sumbet. Pourquoi? Il est déjà le second Roche, son premier Roche de Tzimtzum Alev, nous avons étudié, était dans Roche de Sag. Donc, ce que tu as dit maintenant, midi, le Massar et toutes les Réchimot, incluant lui, il dit, le Massar du Tabour est monté à Malchut de Roche, et si inclus dans le Zivouk de Roche, et ils se sont inclus dans un Zivouk, dans l'Oviyut de bas en haut. Donc, quand il descend bas, lui-même fait le Zivouk, il se trouve qu'il fait cela comme le premier Roche qui fait Zivouk, ce qui n'est pas le cas là-bas. C'était Roche de ce que le supérieur a fait. Et ici existe Roche de qui?

ce qu'a fait le monde de Nekoudim. Donc, si les roches, disons donc que Yisout est encore discerné du côté de Tzimtzum Aleph, c'est pourquoi il habille du tabour vers le haut. Il demande si nous étudions qu'ils voulaient recevoir pour recevoir. Pourquoi ne se sont-ils pas brisés? Et ensuite, nous disons qu'ils voulaient recevoir pour recevoir. Oui, ils se sont brisés. Quelle est la différence? Là-bas, nous étudions qu'ils se sont brisés. Ici, non. Selon ce qu'il explique dans Ortnimi, cela veut dire ainsi. Ici, y avait-il une lumière sous le tabour de Hak? Non. Seulement, qu'y avait-il un désir? Alors, ils voulaient recevoir pour recevoir, mais ils n'ont rien reçu. Il n'y a là que des Reshimot. Ce qui n'est pas le cas dans le monde de Nikoudim, où une vraie lumière est venue, pas des Reshimot, et elle a attiré la lumière, et ils ont pensé qu'il était permis de recevoir. Alors il dit, avant qu'elle se retire, ils ont nourri, ils ont sucé quelque chose de la lumière. Cette succion, ce qu'ils ont pris de la lumière, cela cause la brisure. Cela veut dire que là-bas, ils ont reçu de la lumière, ici, il n'y avait pas encore de réception. Semble-t-il donc, là-bas, ils se sont brisés, et ici, ils sont seulement restreints. Passons à la prochaine partie. Avant, chantons une chanson ensemble.

0: Shalom, chavérim, yekarim, anachnu,
1: bonjour, chers amis. On continue le processus construire une société spirituelle. Aujourd'hui, nous voulons parler et commencer à démarrer le lancement pour le congrès régional en octobre. Donc on aura encore un congrès. Chaque congrès pour nous, c'est une fête. Là aussi, une fête. Et aujourd'hui, cette fête est exceptionnelle parce qu'après notre magnifique congrès de dizaines, où chaque dizaine s'est rassemblée. Maintenant, on part d'un congrès régional. Et comme on a déjà développé dernièrement, on veut le construire ensemble. Donc c'est ce qu'on voudrait commencer aujourd'hui, bien qu'il y ait encore quelques mois. Mais on voudrait commencer le processus, se préparer ensemble, le construire ensemble. Il pousse d'en bas et pas qu'on vient, on participe et voilà. Mais le construire ensemble. Donc on commence par expliquer le but d'un congrès régional. Donc, selon les sources et les racines, nous avons trois congrès. Au début de l'année, on se réunit pour ressentir la puissance de tout le clé mondial. En principe, c'est au mois de février. L'année dernière, plus ou moins 800 amis sont venus du climat mondial. Cette année, on pense qu'on sera plus de 1000, on aura plus de 1000 amis qui viendront. L'étranger est le but de ce congrès et vraiment ressentir la puissance dans la majorité de ceux qui se trouvent la gloire du roi, des milliers de personnes dans la même, qui ont le même but. C'est une expérience qu'on ne peut pas ignorer. Ensuite, en principe, au mois de mai, plus ou moins c'est ce qu'on voit quelques mois après, congrès de dizaines, et là, c'est ressentir, se connecter en dizaines et la puissance de la dizaine. Avoir la qualité de ses efforts. La majorité du temps, ou toujours, finalement, on est dans notre dizaine, peu importe quel congrès, mais on est toujours dans notre dizaine, pas moins. Et le congrès régional a pour but également, disons, l'identité du groupe. Peut-être ici, à Petah Tikva, on ressent moins, parce que nous, on a cette identité. Par exemple, maintenant, je regarde autour de moi, mon groupe. Les amis, et après le cours, on échange, on diffuse ensemble, on a des activités de communauté, des séodotes. Le climat mondial n'a pas cette expérience. On est sur la route, la plateforme, en dizaines, enfin, s'ils n'ont pas l'initiation eux-mêmes, ils ne peuvent pas ressentir le groupe allemand ou une région ou selon la langue. Donc, on pense que une dizaine ne se trouve pas dans le vide. Une dizaine fait partie d'un groupe. Par la même langue ou la même région, les amis vont nous expliquer encore un peu qu'est-ce qu'on peut considérer comme une région. Donc, on dit que c'est important. On peut se rassembler quelques dizaines, quelques centaines. Ça fait plus d'un mois que la direction et les responsables logistiques vont réfléchir et les amis vont présenter tout de suite les points. On ressent que on est obligé de renforcer cette identité, c'est ce qu'on appelle un groupe. C'est à qui? Ah, bon, les amis vont l'expliquer. On veut vraiment renforcer le groupe vis-à-vis de tous les amis, que chacun puisse participer physiquement à un grand congrès. Et on dit congrès régional. Et dans le monde, c'est différent, dans différentes régions. Par exemple, une grande réunion en Amérique du Nord pour tous ceux qui parlent anglais. C'est en fait une grande région. On peut avoir des amis du Canada. Si on parle de l'Europe, il y a beaucoup de rassemblements dans différents pays selon les langues. Pour les Russes, on va se rassembler, pas encore décidé, Bakou peut-être, mais ce n'est pas que les Kafkas, par exemple, mais tous les qui parlent. Donc, c'est un peu plus grand qu'une dizaine qui donnait vie à savoir comment organiser ensemble un congrès, recevoir, partager l'expérience. Donc, une telle fête, une grande fête. On a ressenti l'année dernière déjà la force qui se trouve dans un congrès régional, des amis qui viennent de toute la région, c'est ça. Et ça peut être un pays, en Europe, c'est selon les pays, ou un continent, l'Amérique du Nord. Des fois, par exemple, en Amérique du Sud, je crois, ils ont des problèmes à se réunir, c'est grand. Donc il y aura plusieurs rassemblements en Amérique du Sud. Mais quand même, beaucoup d'amis se rassemblent, ils parlent la même langue, même culture, mais plus qu'une dizaine, c'est une région. Et donc l'expérience ressemble un peu plus à ce qui se passe à Petah Tikva, comme Michael vient d'expliquer. On ressent qu'on travaille tous ensemble, on discute ensemble, on se réunit, on est inclus, tous, pas que dans ta dizaine. Et en même temps, on travaille en dizaine. Les congrès ne sont pas, ne déconnectent pas de notre dizaine. Chacun avec sa dizaine participe à ce congrès, le travail est en dizaine, mais c'est un congrès de la région quand même. Le résultat, ce qu'on a pu voir, c'est que une très grande impression que les amis reçoivent beaucoup, beaucoup de force. On a vu l'année dernière, dans tous les congrès régionaux, les amis ont reçu énormément, énormément de force à renforcer les dizaines. Il faut se souvenir, une dizaine, c'est pas une île déconnectée du corps, mais ça fait partie de ce corps qu'on appelle Bnei Baruch et qui est partagé en région. Et tous ces organes, on doit les renforcer. On doit prendre soin. C'est exactement le rôle de ce congrès régional. Maintenant, physiquement, par exemple, les États-Unis, on s'occupe de tout ce qui se passe comme l'année dernière, sauf que physiquement c'est plus simple, c'est-à-dire il n'y a pas besoin de louer. Mais on est responsable de tout ce qui se passe, les repas, le contenu et tout cela. Et c'est notre congrès, tous pour tous, organisé par tout le monde, et simplement un degré intermédiaire entre le grand congrès et le congrès de dizaines. La question qui se pose, on parle toujours de dizaines, dizaines, dizaines. Hein? Révéler le Créateur dans la dizaine, un principe que c'est la seule chose qu'on fait depuis des années. Et maintenant, on parle d'une région. Donc, la dizaine participe à chaque région. Qu'est-ce qu'on fait exactement? Donc, plus ou moins, le congrès, évidemment, n'annule pas la dizaine. La dizaine, c'est la première cellule. Chacun de nous doit vouloir lui donner vie à chaque moment. D'ici jusqu'à la question finale, ça ne change pas. Donc, la région ne remplace pas la dizaine, mais on voudrait renforcer l'identité de chaque région. La région. Donc, il y aura aussi différents moments dans ce congrès. Le travail, une partie sera consacré pour le travail en dizaine, entre les amis, même si c'est une dizaine virtuelle ou physique, une dizaine, il y a un mélange entre les deux, on est ensemble. c'est le temps de la dizaine. Il y aura aussi des moments qui seront consacrés à chaque région. Par exemple, si quelques amis d'une certaine dizaine sont arrivés au congrès, ils seront connectés avec les amis de la région et pas la priorité ne sera pas la dizaine, mais la région. Et il y aura aussi des moments du climat mondial où nous tous, on suivra le même contenu. Et à ce moment-là, on ne se déconnecte pas de notre région, mais comme ça fait partie du climat mondial, chaque région fait partie du climat mondial. Si, par exemple, quelques amis d'une dizaine physique arrive au congrès, ils ne se séparent pas. Peut-être qu'ils ont l'envie des amis, peut-être qu'ils ne sont pas rencontrés depuis longtemps. Donc, plusieurs amis de la même dizaine seront ensemble avec d'autres amis de la même région. C'est-à-dire, c'est pas noir ou blanc. Que la dizaine, que la région, on partagera le temps et donner l'opportunité à rejoindre d'autres amis de la même région. La recommandation est l'inclusion pendant le congrès en dehors des moments de la dizaine. Par exemple, pendant la leçon, il vaut mieux rester ensemble dans la dizaine et dans d'autres activités. On peut mêler avec d'autres. Si la dizaine est complète, alors ce serait bien d'être ensemble. Ensemble. Et c'est aussi naturellement ce qui va se passer. En Israël, je suppose que les dizaines seront complètes parce que physiquement, c'est assez simple en Israël, mais on peut aussi réfléchir. Par exemple, une dizaine seront ensemble avec les amis d'autres dizaines de la même région. Par exemple, je vois Ron de Haïfa et d'autres amis de Haïfa, Natania, Ashkelon. Donc, les amis, par exemple, de Haïfa seront avec des amis, je ne sais pas, avec Carmiel, ensemble. C'est qu'un exemple. Donc, ils seront ensemble parce qu'ils viennent du Nord. Et ainsi de suite, dans le monde entier. On voudrait créer l'identité, renforcer l'identité de chaque région, des temps pour la dizaine, où on sera connecté dans le monde entier, et des moments, d'autres moments, pour chaque région ou le climat mondial. Bien, les amis, après qu'on a plus ou moins l'image générale de ce congrès, on aurait voulu clarifier en atelier, dans la dizaine, le bénéfice spirituel que la dizaine peut retirer d'un congrès régional. D'accord ? Donc voyons dans nos dizaines le bénéfice spirituel qu'on reçoit le bénéfice spirituel que la région peut apporter à ma dizaine. 6 minutes.
2: אנחנו צריכים להתחבר אחד לשני, מתחיל מזה מהסירייה, אחר כך מתחיל מזה
3: Pas de focus group pour l'instant.
2: ואחר כך עם מדיני, כל מיני דברים האלה, שזה, שמה שקיים בזה בעולם הזה, כל חלקים, אנחנו צריכים להתחבר אותם, וזה אנחנו עושים בתוך הכנס, התכנסות, זה אנחנו מתכנסים. ומדברים ומחברים אחד לשני וגם את הסביבה שלנו גם צריכה לקבל את החיבור
3: כן, הסירייה היא לא
4: גוף כאילו שסוגר את עצמו ולא לא יוצא החוצה, אסור שזה יהיה גם. מתוך העשירי יוצאים, כמו שאומרים, גם כל האדם, למשפחה, והמשפחה לבני עירו, ואחר כך למדינתו, ואחר כך לכל העולם. אנחנו חיים בכל הכלי העולמי, אנחנו לא יכולים להתנתק מהכלי העולמי, לכן אנחנו גם עושים חיבורים מתוך העשירייה לחיבורים אזוריים, חיבורים כלל עולמיים, אבל הכל מתוך העשירייה.
3: שתם בגן.
5: כמה שיותר חיבור בין, כמה שיותר בהורים...
3: Plus d'incorporation, plus de connexion, plus de clarification qui sont larges, qui augmentent le cli, qui augmentent la connexion entre les dizaines, les gens qui se connaissent les uns les autres, et cette société, cette force appelée Bnei Baruch. Bnei Baruch, c'est quelque chose d'immense. C'est diversifié, flexible. Et plus nous nous incorporons les uns avec les autres en créant ces connexions, cela donne de la force, de la confiance à tous les amis sur le chemin. Cela apporte de la joie, et le plus, le mieux. Tout comme pour tout congrès. Renforcer, rassembler tous nos désirs. Un congrès, c'est comme le début d'une nouvelle page, un nouveau niveau sur le chemin.
6: Asiria, bon, c'est score, mais faut se étriller, c'est ça, c'est le troll.
3: La dizaine, et sans nous rappeler où elle a commencé, c'était conseiller à Moïse de construire la nation. La dizaine, ce n'est pas isolée, elle fait partie des dizaines, centaines et millièmes, milliers, c'est une structure qui doit être construite. Et c'est ce que nous faisons, et le bénéfice spirituel, c'est que la connexion qui est construite dans la dizaine, dans le centre de la dizaine, cette structure de connexion avec le grand cli, le cli général, la nation, ou bien, comme on l'appelle, qu'à partir de cette connexion, c'est la vraie connexion qui vient du centre de la dizaine,
6: ולאנושות.
2: מה התועלת רוחנית?
1: בנפיס ספיריטואל, רנפורסי לרגיון. פרמיירמן, שק קונקסיון אתרנו, apporte un intérêt. Et plus d'amis se rassemblent, on sent plus de force. Finalement, le Créateur entend la prière. C'est-à-dire, ça dépend de la quantité, de la qualité. Simplement, je regarde les écrans face à moi, les écrans et les amis en chacun dans sa région, chacun à sa place, et regarde les autres et ressent les autres amis et veulent être tous ensemble, mais ce n'est pas toujours, possible. Mais là, on peut se rapprocher et on peut vraiment se connecter.
6: Voilà.
0: כן, חברים, אז אנחנו שוב, כמו
1: שאמרנו, comme on vient dire, on commence, hein. On aura encore beaucoup de réunions pour en parler, mais pour recevoir une direction du Rav, on passe un clip, clip numéro 2. Que cela veut dire que l'homme est responsable? En quoi une personne est responsable? Quelle est sa responsabilité? Son travail face au groupe, aux amis, il fait des efforts de les rapprocher du Créateur. Alors chaque ami vis-à-vis des membres de sa dizaine doit vouloir les rapprocher du Créateur, c'est ça sa responsabilité. Oui. Comment les rapprocher du Créateur? Les réveiller vers le Créateur. Que chacun commence à penser dans ce sens-là, à quel point il pousse le groupe vers le Créateur. Quel est le rôle de la dizaine et sa responsabilité pour éveiller les autres dizaines du groupe? La même chose. Ça veut dire que la dizaine est responsable des autres dizaines. Elle réveille les autres dizaines. Se réveiller et attirer vers le Créateur. Et ce sont des cercles, disons Petah Tikva, le clip mondial, chaque groupe envers les autres. Oui. Réveiller les autres vers le Créateur. Quand on fait un barbecue, on prend des charbons et il faut allumer. Donc on les rapproche et on fait du vent. Donc c'est ce qu'on voudrait faire après que chaque dizaine arrive à cette chaleur et cet amour des amis et ce contact avec la lumière supérieure. On veut s'approcher d'autres dizaines et entre nous, allumer une grande flamme, une plus grande révélation, plus profonde de la lumière du Créateur, de nous, dans notre groupe. Donc ce congrès, c'est son but. On voudra, si le congrès est partagé en trois jours, chaque jour, il y aura trois types d'activités pour rassembler, réunir tous les mondes, par exemple. Je parle de ce qui va se passer en Israël, mais ce sera plus ou moins la même chose dans le monde entier. Disons qu'on arrive le matin en Israël et la première moitié est locale, c'est-à-dire comme Boris et Chaim ont expliqué, le groupe russe, par exemple, ou les Américains, autre part, les Allemands, et la France, peu importe. Chaque rassemblement a une demi-journée. Demi-journée où le groupe doit organiser absolument tout. Demi-journée. Et ben, il y aura sûrement, je sais pas, une yeshiva traverim, une leçon, tout ce que chaque groupe décide. On a terminé la première moitié de la journée. Maintenant, le temps est pour chaque dizaine. Donc, tous les amis du monde se rassemblent en dizaines. Ça peut être physiquement, ça peut être si une partie est la dizaine est là, une partie non, on arrête tout et on se réunit chacun dans sa dizaine. Où la dizaine se trouve, se rassemble. Qu'est-ce que chaque dizaine fera? Ce qu'elle définit, ce qu'elle construit, afin de renforcer l'union entre eux et le Créateur dans chaque dizaine. Ça, c'était deuxième partie. Troisième couche rassemblera tout cela au monde entier, c'est-à-dire dans chaque région. On fera quelque chose ensemble pour ressentir le cli général, par exemple. Si on aura une préparation, une leçon, une autre activité, ce sera pour tout le monde. Et on se rassemble autour. Si, par exemple, en Israël, ce sera l'après-midi. Donc, le matin, c'était la région. Après chaque dizaine, l'après-midi, toutes les régions et le climat mondial, et à la fin, par exemple, soirée culturelle ou Seouda, on revient à la région. Par exemple, enfin, on pourra changer, mais quelle est l'idée? Et que le but du congrès est de renforcer les régions, le groupe, au-delà de la dizaine. Mais on donnera vie à nos dizaines, et on ressentira également ce qui se passe dans tout le monde, une seule source, par exemple la même leçon. Ce sketch, finalement, est basé sur ce qu'on a pu ressentir après le congrès de dizaines. Comment maintenir cette qualité et des cercles qui s'élargissent. Donc là, le désir est de prendre le bien qui se trouve dans chacun de ces mondes et l'intensifier. Ça, c'est en gros. On peut être plus précis, changer, mais c'est l'idée de façon générale. Un autre point, ici, comme, regardez, c'est différent. Ce qui se passe, c'est pas comme dans le climat mondial. Là, on est tous les jours, le samedi, on a trois séoudotes, parce qu'on a une maison, le centre du monde, le cœur du monde. Et l'année dernière, on a vu que les amis de Petah Tikva sont partis dans le monde entier. Donc, les climats mondiaux nous demandent de venir et renforcer chaque région. Et donc, on recommande celui qui veut, évidemment, et qui peut, évidemment, qui a la possibilité de voyager et rassembler et renforcer, pardon, chaque région. Bien sûr, tout doit être en autorisation avec le responsable logistique et pas chacun fait ce qu'il veut, mais on sera très content de que les amis de Petah Tikva renforcent les rassemblements de chaque région. Maintenant, clip numéro
7: 1.
1: Quel est le sommet du congrès? Le sommet du congrès, on est tous connectés et on ne veut pas on ne veut
7: okay.
1: Donc les milliers ici en Israël, les milliers dans le monde, énormément de dizaines. Comment tout ce rassemblement arrive à un point sommet vers le Créateur? Nous devons être plus proches de Bnei Baour. Nous sommes obligés, chacun, être responsable de tout Bnei Baour. Et nous devons se soutenir les uns les autres. En quoi je suis responsable de tout Bnei Baruch? Chaque ami, en quoi il est responsable de Bnei Baruch? Il pense à tout le monde. Je veux un conseil de l'inclusion. Chacun sera dans sa dizaine. Oui. Et quand même, des milliers sont ensemble. Comment on s'inclut? Comment on va ressentir qu'on est tous comme une dizaine? On fond comme ça dans une seule et même chose. Chacun pense à tout le monde. Il dépend de lui. Oui, donc je pense toujours à ma dizaine, à mes amis. C'est eux que j'essaie de maintenir maintenant. Ça veut dire tout Bnei Baruch. Combien de choses on peut penser en même temps? On peut maintenir tout le monde. Alors, ma préoccupation est de maintenir, soutenir ma dizaine et à travers ma dizaine, tout le monde, ou tout le monde, et ma dizaine, et ta dizaine, et tout Bnei Baruch. Tu voudras les serrer, l'embrasser tous. Et quand tout le monde pense à tout le monde, qu'est-ce qui se passe? Qu'est-ce qu'on attend comme résultat? C'est-à-dire qu'à ce moment, de cette façon, le Créateur se revêt en chacun. Bien, les amis, maintenant, clarifions dans nos dizaines comment notre dizaine participe et renforce la région. Donc, on a pu ressentir la force de chaque dizaine, et toute l'année, tous ces moments-là, on les investit, justement. Et maintenant, l'effort est de renforcer chaque région. Donc, comment ma dizaine participe au congrès d'une façon qui renforce toute la région? Comment notre dizaine, on a l'intention d'y participer? 6 minutes. Comment et sous quelle forme avons-nous en tant que dizaine l'intention de participer et de renforcer la région? Le Rav nous a dit en premier de maintenir tout le climat mondial et penser. C'est l'essentiel du travail. Et je pense que c'est quelque chose que la dizaine peut faire, chaque dizaine. Penser à quelque chose, afin que tous les amis restent ensemble, comme le congrès de dizaine. On était tous au même endroit, même point. Si on comprend bien le but du congrès, ce qu'on veut obtenir, donc on est dans la même direction. Et on obtient cette connexion qu'on veut vraiment agrandir, développer, renforcer. Et si on accueille des amis pour puissent ressentir la particularité de Petah Tikva, si on comprend et on se prépare à cet objectif, donc le reste est moins important. Chaque activité, quoi qu'il se passe, c'est une bonne chose. Comment participer? Je pense que je ne peux pas encore répondre à cette question. Il faut discuter, réfléchir, clarifier si on peut ou comment.
2: Enfin,
1: c'est pas encore, je pense qu'on doit d'abord réfléchir ensemble comment nous allons, nous voulons contribuer. Tout est écrit dans nos sources. Par exemple, que chacun doit une morale à la société, au groupe. Donc, chaque dizaine, je pense, beaucoup plus grande puissance de définir ce but de façon générale. Je ne sais pas, peut-être se préparer avec un autre groupe, peut-être que c'est une bonne chose, mais si c'est l'objectif, de donner des forces, pas recevoir, mais donner. Exactement là qu'on commence cette discussion. Je propose qu'on prépare la chanson qu'on a composée, peut-être préparer un clip pour le congrès. On arrive à faire tout ce qu'il faut pour cela. Ce sera une grande chose, je pense. Il me semble que, enfin, vous avez dit plus ou moins tout, mais il faut tout d'abord être participer tous, toute la dizaine, comme un seul homme, un seul cœur. Et par cette force, là, la force de la dizaine, on peut donner cette force à tout le climat mondial, toutes les dizaines. Et on peut se rencontrer, trouver le point milieu. Qu'est-ce qu'on peut faire encore? Ben, comme tu as dit, Pacha, peut-être leur donner cette force, cette joie, cet amour qu'on accumule dans notre dizaine. Ça, c'est quelque chose qu'on peut vraiment faire. Et se connecter à une région prendre cette force collective et demander au Créateur qui connecte pas que la dizaine mais tout le cli mondial comme un seul homme, un seul cœur. Voilà, je pense que c'est ce qu'il attend de nous.
8: Oui, les amis, donc à nouveau, tout comme dans les congrès précédents, toute l'identité locale, comment nous le faisons avec la dizaine et ce que nous faisons l'un dans l'autre à chaque endroit dans le monde est un petit peu différent, à la fois en termes de temps, de culture, langage, les caractéristiques. Donc, je veux dire quelque chose au sujet d'Israël. En Israël, ça n'a même pas encore été décidé. Tout ce que nous avons fait jusqu'à présent sont nos conclusions des congrès précédents, des événements.
3: des retours que nous avons reçus, des réflexions que nous avons reçues, et rien n'est encore bloqué. Et donc aussi en Israël, il y a plusieurs possibilités. Nous savons qu'il y a différentes opinions qui existent parmi les amis. Et à la fin, nous prendrons une décision. Mais pour le moment, c'est ouvert et nous serons très heureux d'entendre les opinions sur le sujet. Une possibilité, disons, c'est qu'en Israël, nous considérions que nous sommes une région dans l'autre. Et donc, tous les amis dans le clé israélien seront invités à venir à Petah Tikva. Et ici, disons, on peut s'asseoir en cercle, et puis il y a un temps régional, s'asseoir avec le nord, avec le sud, le centre, se regrouper dans le bâtiment de Petah Tikva. C'est-à-dire que tous les moyens, toutes les facilités seront dans le bâtiment, dans l'endroit, et nous pourrons ici nous concentrer pendant le temps des dizaines, bien sûr, et pendant le temps régional, les différentes régions ici dans le bâtiment. Et les amis s'asseront ici de différentes zones dans le pays. Une autre possibilité, c'est de faire ça régional. Les amis dans le nord se trouveront un endroit, dans le sud ils se trouveront un endroit, dans le sud, ou bien... Et se concentrer là. Et se rassembler là, s'occuper de tout ce qui est nécessaire là, l'endroit. Et il y a une variété de beaucoup de possibilités simplement auxquelles nous devons penser, à comment le faire en Israël. Et aussi, au sujet de la connexion virtuelle, Aviou va aussi expliquer les possibilités. Oui, alors, encore une chose unique au sujet de ce congrès, c'est que la zone devient indépendante. De la même façon avec les congrès régionaux où les dizaines étaient indépendantes, les congrès des dizaines, ils ont fait promenade, pas promenade, quelle nourriture, où aller, etc. Donc ici, c'est pareil. Les régions sont indépendantes, elles vont construire leur propre contenu, elles donneront leur propre cours, elles décideront du contenu, des activités, peut-être aux États-Unis, et décideront de faire une promenade et elles décideront de faire autre chose. Alors, l'idée, c'est de donner d'expression à l'indépendance de chaque région, y compris la préparation de la nourriture, l'organisation du congrès. Donc, tous ces processus, donc la région la fera grandir pour être en mesure de mener les processus de façon indépendante. Et de façon similaire, il y aura une diffusion, c'est-à-dire que c'est les régions qui vont diffuser. Donc pour les russophones, les russophones vont diffuser en russe. Pour ceux qui ne peuvent pas venir physiquement à leur congrès russophone, pour les anglophones, ça sera diffusé en anglais. Pour ceux qui ne peuvent pas venir au congrès, ça sera diffusé en anglais. Donc la zone devient en quelque sorte sa propre station. Ou le bloc d'ancrage, nous connectons dans le clé mondial. Mais aussi, nous voulons avoir nos propres temps avec nos propres dizaines. Et les dizaines décideront quoi faire. Un article, un atelier, une yeshiva traverim. Donc, ça dépend de la dizaine. Donc, pour la première fois, on y aura trois cercles dans la dizaine, la région et le monde. C'est ça l'idée. Et l'idée, c'est de recevoir chacun de ces cercles de la place pour de l'expression. Maintenant, puisque ce processus est en quelque sorte initial et que tout ce que nous vous avons présenté n'est pas encore finalisé, ce sont des pensées que nous avons assemblées sur ce dernier mois. Et donc, c'est très basique. Il n'y a pas de contenu pour les cours, on n'a pas commencé la préparation. Tout cela n'est qu'un début et donc nous voudrions entendre des idées, des questions, des pensées que vous avez eues, comme nous parlions, pour que nous puissions parcourir cette idée ensemble. Alors, s'il vous plaît, posez des questions, des commentaires. Aussi, si des choses ont surgi à votre table, dans la salle à route, nous voudrions les entendre, donc essayons de commencer à clarifier ce processus ensemble. Ashkelon 2, s'il vous plaît. Je veux donner l'exemple du gash, du modèle du gash. Nous, de Ashkelon, nous sommes venus à Netanya et aussi de la région de Gash, et aussi un autre endroit, des gens sont venus de là. Et ce qui s'est passé, c'est que pour les amis qui ont construit le contenu, il y avait des amis de Netanya, des amis d'Ashkelon, des amis de... Enfin, c'était mélangé. Et aussi, quand on a présenté ça, on s'est assis à la même table et on a présenté à tout le monde les affaires. Alors il y a des amis qui se sont engagés dans la logistique et dans les sources. Et mélanger enfin quelque chose de ce style. Merci. D'autres, s'il vous plaît.
9: Aviv et Yitzhak ביחד, כן.
10: ההרגשה היא שמכנס הסירייה אנחנו יוצאים מחוץ על עצמנו. זאת אומרת, כמו...
3: Le sentiment, c'est que, à partir d'un congrès de dizaines, nous sortons de nous-mêmes comme la dizaine, c'est le 1 qui veut sortir d'elle-même, de sa région jusqu'au monde. Et donc, ça amène une question. Et comment est-ce que nous traitons correctement, si même nous le devrions, avec le problème que nous avons au quotidien entre physique et virtuel, où nous voulons nous renforcer, est-ce que nous voulons utiliser le fait que ça existe d'une meilleure façon, de mettre l'accent là-dessus, ou bien non? Et donc, pendant le congrès, est-ce que nous voulons faire de la place pour des activités virtuelles? C'est ça la question.
11: Shalom. ליצור תשתית כזאת שכל בעלי תפקידים מסוג מסוים.
3: Bonjour. Créer une infrastructure où tous les gens avec des tâches et des rôles et tous les gens du contenu autour du monde pourront s'y unir, s'unifier, c'est-à-dire cross-organisationnel pour donner de l'esprit les uns aux autres dans le monde entier et à tous les groupes, toutes les dizaines. Avec le but de s'éveiller les uns les autres et de partager d'ailleurs l'expérience selon les rôles eux-mêmes. Alors, attends, tu dis, les managers de congrès en Allemagne, aux États-Unis, auront un groupe de managers de congrès pour les contenus ou pour l'équipe culturelle pour partager des belles idées, c'est ça? Oui, oui, c'est ça.
11: En
3: vérité, avant que René parle de se connecter avec des groupes à l'étranger, des congrès, c'était ressenti que ça, c'est le congrès pour ça, avant cet événement. Donc, pour connecter ça, pour faire des points de contenu, peut-être envoyer des représentants de groupes pour que dans les cours, peut-être qu'elles seront dans le système Arvut, mais tout le reste, nous aurons des points de connexion avec toutes sortes de groupes de pays dans le monde. Nous recevrons une impression, peut-être qu'ils recevront une impression de nous. Il y aura une connexion supplémentaire. Merci. Juste le faire en coordination avec les responsables de langue. Ne pas créer des situations où il y a un déséquilibre. Alors tout ce que vous faites par rapport au groupe extérieur doit être en coordination avec les responsables de langue. USA Nord-East. Oui, quand tout la bande va implémenter le roche de dizaine USA Nord-Est, en fait, ça a commencé avec le congrès de dizaine. Beaucoup de responsabilités, en quelque sorte, qu'on a désignées pour se coordonner. C'était beaucoup de responsabilités, donc probablement que c'est une bonne idée d'avoir ce point de désignation comme maintenant, parce qu'il y a beaucoup de logistique. Il faut considérer que les amis vont voyager, il y aura du contenu, il y aura des choses dans des dizaines, donc dédier les rôles à l'avance pour que ça ne devienne pas un point de pression, parce que trop de temps peut passer juste comme ça, on sait ça très bien, donc c'est juste une idée de commencer à penser au rush de dizaines pour en fait la préparation du congrès.
9: Toda. Ken, bakasha. Nir.
12: כן, בכלי הישראלי, ברוך השם, יש לנו את שימון, ויש עוד צוות מטעם הכלי הישראלי.
3: Oui, dans le clé israélien, nous avons Shimon et une équipe de clé israélien de deux directions. Je veux m'y relier. Une direction, c'est qu'il y a des groupes qui existaient, ont existé, mais qui ont disparu sous d'autres formes, comme des dizaines en Arvut. Et puis il y a d'autres amis qui peut-être attendent qu'on les invite, on va voir comment faire ça. Et dans le même temps, il y a des amis en Israël qui... Je suis sûr qu'il y a des amis qu'ils veulent inviter. Et donc, nous aussi, on doit faire ça à travers les équipes israéliennes, comme Shimon.
12: יושבים איתנו. כבר אין רעננה, אבל אתה מבין למה אני מתכוון.
3: Par exemple, dans le centre, nous avons des amis qui sont assis avec nous.
9: 33, בבקשה.
3: Et donc vous comprenez ce que je veux dire. Je suis pas sûr d'avoir bien traduit. WPT 33. Au sujet d'organiser les choses en Israël en particulier, au lieu que nous nous connections dans le Merkaz, le centre, tout comme autrefois nous avons fait à Citrine, un grand endroit, tous les groupes dans le pays viendront là pour faire une expérience spéciale, inhabituelle par rapport à ce que nous faisons d'habitude. Oui, Yonatan, s'il te plaît.
13: בארץ, בגלל שהמרחקים באמת קטנים, אפשר גם לעשות, לדוגמה, יומיים בפתח תקווה.
3: En Israël, puisque les distances sont petites, on peut avoir deux jours à Petah Tikva, et puis un autre jour qui soit local. Il y a beaucoup de variations possibles comme ça. Oui, Israël, s'il vous plaît.
14: קודם כל, לבת ההתפעלות מהכנס שבא לנו לטובה, ממש מרוב אדרת מלך.
3: Tout d'abord, une grande impression du congrès qui se présente. Tout d'abord, l'altitude du peuple, la gloire du roi. Et donc, l'impression de la dizaine, c'est comment connectons la dizaine avec toutes les dizaines? Oui, c'est une bonne question. Il faut qu'on y réfléchisse. En continuation de ce qu'a dit Dima tout à l'heure, il y a beaucoup d'amis de Petah Tikva qui connaissent ce sentiment d'aller dans un congrès à l'étranger. Beaucoup d'autres l'ont déjà fait. Nous savons qu'il y a une valeur particulière dans ce processus. Donc, dans ce congrès spécifiquement, nous l'encourageons. Les amis dans le monde qui veulent que les amis de Petah Tikva viennent à eux, c'est important qu'ils le demandent dans le but d'incorporation avec le groupe physique. La plupart des gens dans le monde sont virtuels et donc il y a un point d'incorporation ici, il y a de la valeur en cela. Et donc, quiconque n'est jamais allé à un congrès à l'étranger sait à quel point ça donne de force et quelle connexion profonde ça donne des amis dans cette zone. Donc ça, c'est quelque chose à réfléchir. Donc c'est l'inverse. C'est les amis qui l'ont déjà fait. Kola.
15: Si,
3: par exemple, je peux aller en Georgia, et Tolek va en Georgia, et Oleg en Lituanie. Alors moi, pour le bien de la connexion générale, je recommande que nous alignions les dizaines. Autrement, moi, je vais là, et je, en quelque sorte, par exemple, j'étais en Kazakhstan,

0: Et pour le moment, nous pensons que pendant les 24 heures pour les 3 jours, ça nous sera bénéfique si nous avons un temps qui soit spécifique pour la dizaine. Ça donne un bel exemple. Disons que vous êtes divisé en 3-4 lieux physiques dans votre dizaine. Donc, dans le planning général, Toubne Baruch, il y aura un temps, par exemple l'après-midi, disons pendant une heure, où tout le monde s'arrête un instant, chacun prend son téléphone, se connecte virtuellement à ceux qui sont à côté de physiquement, à toute la dizaine organique pour revitaliser cela. Donc je ne me souviens pas qui a apporté cette question. Il a demandé comment est-ce qu'on apprend depuis l'intérieur de la dizaine à nous connecter aux autres dizaines. Et ensuite, vous recevrez comme un levier, et à partir de là, vous revenez à votre tâche. Et à chaque congrès, nous n'avons qu'une tâche pour ne pas se confondre. Et dans le congrès des dizaines, nous n'avions qu'une seule tâche, de découvrir le créateur de notre dizaine. Super, on a fait ça. La prochaine fois, on le fera encore mieux. Dans le congrès mondial en février, nous n'avions qu'un commandement. Tous les yeux sur le temple, quiconque peut venir ici. Tous dirigés avec l'écran sur Petah Tikva. Dans le congrès régional, il y a une tâche de renforcer l'identité régionale. Enfin, que ce soit régional ou par langue, mais en fait, c'est une plus grande identité que la dizaine. Et donc, tous les 3 jours, toutes les 24 heures, toutes les activités sont envers cela, renforcées spirituellement et opérationnellement à tous les niveaux, l'identité régionale. Donc, quand nous sortons, par exemple, midi, au temps qui est dédié à la dizaine organique, c'est moi, mon âme personnelle, pour donner plus de pour recevoir plus de force pour continuer l'activité, pour continuer à renforcer chacun dans son congrès régional. Oui, les amis? Plus d'amis? Donc maintenant, nous allons passer à un atelier, peut-être? Oui, donc, commençons à travailler entre nous afin de acquérir ce congrès et discuter dans les dizaines. Quelles activités, contenus ou formes de connexion devrait-il y avoir dans le congrès pour que réellement nous construisions un CLI régional à nouveau? Quelles activités, contenus ou questions de connexion devrait-il y avoir dans le congrès pour que véritablement nous construisions un congrès régional? 6 minutes pour cela. Quelles actions? Ben, tout est bon. Tout ce que nous définissons comme quelque chose qui ajoute à la connexion, c'est bon. Et ce que nous appelons des pauses pour faire des activités, les pauses où on écrit une chanson, qu'on donne à la société, cuisinons ensemble, faisons une promenade, faisons un pique-nique. Allons sur la plage. Lisons le résumé de quelque chose ou un article ensemble. Oui, Nati a dit au football. Bon, moi, je suis pas très bon au football, mais enfin, on trouvera peut-être sûrement un moyen de rééquilibrer. Enfin, tout ce que nous faisons ensemble, même cuisiner ensemble, dire que nous ajoutons la connexion, tout ça, c'est bien.
1: Oui,
0: l'activité devrait être comme dans tout congrès. Ce que nous faisons toujours. Et au-delà de cela, il devrait y avoir des cadres, des temps qui sont dédiés à mettre l'accent sur le renforcement régional, le développement de la région, la diffusion dans la région, enfin tout ce qui est lié à cette région spécifique. Oui, tout d'abord, c'est pas clair dans quel format ça arrivera, que ce soit

0: dizaine ou bien
1: לכל כך אני שמעתי את הרעיון הזה שזה יהיה איזשהו
0: ou pas tellement dizaine, j'ai entendu cette idée que ça sera
1: לא משנה איפה כל אחד יהיה בעשירייה אז אנחנו ניפגש ככה
0: un point de temps pendant la journée pour que
1: אנחנו בכל זאת נהיה בעשיריות
0: chacun où qu'il se trouve se rencontrera à ce moment là si nous ne sommes pas tellement en dizaine alors tout comme au congrès des dizaines que nous avons fait nous faisons quelque chose ensemble disons avec le groupe disons Natania, nous préparons un contenu pour les Yeshivat Haverim, pour un repas. Oui, c'est une question de clarification. Oui, je pense que la région doit être construite de dizaines, quoi qu'il en soit. Même si les amis ne sont pas spécifiquement là dans ce congrès, qu'ils vont renforcer un autre endroit quand même. La dizaine est l'unité et la région déjà. C'est le rassemblement de plusieurs dizaines, et donc on doit voir que tout le clima mondial, c'est un groupe de groupes, et je suis aussi d'accord avec chaque action que nous faisons, qui connecte. Parce que je pense aussi que la connexion à la dizaine n'est pas physique, c'est intérieur. Et peu importe où se trouve une personne, on peut sauter sur le physique. Donc nous devons soutenir la structure de la dizaine pour le bien de la structure stable de toute la région et de tout le climat mondial. Je pense que tout dépend de la préparation. Tout comme nous le faisons maintenant, nous clarifions ce qu'il doit vraiment y avoir, ce que nous devons vraiment faire. Mais le plus important, c'est que nous, en tant que dizaine, tout ce que nous le faisons dans nos pensées, dans le but de se connecter avec le Créateur, de se connecter avec le climat mondial, se connecter avec les uns avec les autres. Parce que la connexion, c'est ce qui est le plus important. Nous ne devons pas oublier que ça fait aussi partie de la dizaine. Et donc, nous devons aussi faire comme nous avons fait la dernière fois, une préparation pour la dizaine, et seulement pour la dizaine. Faire du contenu pour ce temps de notre dizaine. Et voir comment nous remplissons ce temps. Et ça, c'est la première chose. Numéro 2, nous devons penser à comment nous faisons une action avec d'autres groupes. Je ne sais pas comment faire cela, mais je ne sais pas si ce sera à Petah Tikva ou que ce soit vraiment ouvrir un Zoom pour tous les groupes en Israël ou bien donner des idées ou bien ce serait une question régional en Israël, nord, sud, centre, etc. Et donc là aussi, nous devons penser à comment faire ces activités ensemble, comment nous remplissons notre temps ensemble. Donc tout comme opérer dans la dizaine, mais ici aussi nous pensons à comment nous travaillons avec toutes les régions.
2: טוב חברים, אנחנו, כמו שאתם רואים, רק בדיון התנאה, אנחנו ממש מתחילים את כל התהליך.
0: Donc les amis, tout comme nous voyons, ce n'est que l'initiation de cette conversation, mais nous ressentons ça comme un point qui a surgi ici que nous voulons clarifier. Et merci Colin d'avoir apporté ça. Nous sommes arrivés à un congrès régional. Disons que moi, j'ai décidé d'aller visiter des amis en Allemagne et de m'incorporer avec eux. Maintenant, nous sommes assis au cours. Il y a un atelier. Je me connecte avec ma propre dizaine, PT14, ou avec mes amis assis avec moi en Allemagne. Alors, quelle est la réponse ? Aux amis assis avec moi en Allemagne, c'est-à-dire, hormis le temps dédié à la dizaine qui a lieu une fois par jour, Le reste du temps, qui sera prédéterminé, le reste du temps, je suis dans la région, à 100% dans ma région, incorporé avec les amis et dans les ateliers, dans les cours. Je suis avec eux dans les activités. Alors peut-être qu'ils ont choisi de faire une autre activité qui est faite ailleurs. Et puis un autre ami dans ma dizaine et dans un autre congrès dans le monde. Et nous aurons du temps pour nous connecter ensemble pendant le temps dédié à la dizaine. Le reste du temps, nous sommes à 100% dans la région. Je ne suis pas venu pour la région pour ne pas y être avec eux. Je suis venu ici pour être avec eux, pour s'incorporer avec eux, pour faire l'expérience de ce dont ils font l'expérience, de passer tout le processus avec eux. Et nous aurons beaucoup de temps pour parler de ces choses. Donc à nouveau, nous encourageons les amis de Petah Tikva de voyager, de nous incorporer avec les amis, dans le monde, demande explicitement cela. Mais tout faire en coordination avec les responsables des langues. Donc ceux qui veulent inviter des amis, en fait, ce sont... Donc nous allons conclure parce que c'est le deuxième repas, mais demain, entre 18h et 19h30, non, alors l'horaire à revoir, il y aura une discussion avec le CLI européen, chanson. Aïe, aïe, aïe, aïe,

0: חברים יקרים, בחלק הראשון נלמד שיעור של הרב מטעם.
1: Chers amis, dans la première partie de la leçon, nous allons étudier une leçon donnée par notre Rav le 28 mai 2002. La leçon est basée sur l'article 20 du Ravash. Il arrivera que s'il faute et se reconnaît coupable. Donc, on va lire l'article ensemble en dizaines. On a 21 minutes pour cela et allons-y.
0: Ma'amar v'haya ki yechta v'ashem.
1: Et il arrivera que s'il faut et se reconnaît coupable. Dans le Zohar, il est écrit Vaïra. Nous avons appris ce qui est écrit, et il arrivera que s'il faut et se reconnaît coupable. Pourquoi commence-t-il par dire s'il faut et termine-t-il par et se reconnaît coupable? Il répond, ainsi avons-nous appris s'il faut concernant ces transgressions appelées fautes, comme il est écrit, de toutes les fautes de l'homme. Et se reconnaît coupable est, comme tu dis, la culpabilité qui est restituée au Créateur, car et se reconnaît coupable signifie et il répare. C'est-à-dire, et il arrivera que s'il faute, s'il répare ses actions et restitue le vol qu'il a volé. Rabbi aussi dit, cela signifie que ce qui est écrit, et il restitue, implique qu'il restitue de lui-même, car et il restituera, qui est forme impérative, n'est pas écrit. Mais, et il restitue et précise, c'est-à-dire de lui-même. Il faut comprendre ce qu'il dit. S'il faute, de ces transgressions appelées fautes, comme il est écrit, de toutes les fautes de l'homme. Il faut comprendre. Y a-t-il une transgression qui ne s'appelle pas faute? Et il en apporte la preuve, comme il est écrit, de toutes les fautes de l'homme. Ensuite, il explique le verset sur le vol, ce qui s'applique précisément entre l'homme et son prochain. Et qu'en est-il des mitzvot entre l'homme et le Créateur? Expliquons cela selon la voie du travail. Il est reconnu que la racine de toutes les fautes provient du désir de recevoir qui a été implanté dans les créatures par la force de la pensée de la création qui est de faire du bien à ses créatures. Et après qu'il ait été interdit de recevoir en vue de recevoir, ce qui est la correction du Tzimtzoum, qui a été fait afin qu'il n'y ait pas de pas de la honte. Et à cause de cette correction sont ensuite sortis par la chaîne des mondes les Klipotes. Et ensuite, par la faute d'Adam Harishon à l'arbre de la connaissance, sont sortis deux systèmes. Selon le secret de ceci en face de cela, le Créateur a fait. Et il y a Abia de sainteté en face, Abia d'impureté. Et de là découlent toutes les fautes, du fait que l'on veut recevoir uniquement en vue de recevoir. C'est-à-dire que l'homme est créé par nature avec un amour propre, ce qui signifie qu'il ne se soucie de rien d'autre que de son propre intérêt. Et c'est seulement par la vertu de la Torah et des mitzvot qu'il est possible de le corriger pour qu'il soit en vue de donner. Et avant qu'il ne reçoive cette correction appelée en vue de donner, il veut tout avaler dans sa propre autorité, c'est-à-dire qu'il veut tout retirer de l'autorité du Créateur et les introduire dans l'autorité de l'homme. De cela découlent dans ce monde trois discernements. 1. Les choses interdites, les choses permises. 2. Dans les choses permises, nous distinguons aussi deux discernements. Les choses de mitzvah et les choses facultatives, c'est-à-dire obligatoires et optionnelles. 3. Cela concerne l'intention, c'est-à-dire qu'il faut diriger même dans les choses interdites à ne pas les faire, afin que ce soit dans l'intention de donner. Et dans les choses permises, qu'il s'agisse de paroles de mitzvah ou de paroles facultatives, l'intention doit être en vue de donner et non pour son propre bénéfice, mais parce qu'il observe la Torah et les mitzvot en raison du commandement du Créateur, car il croit dans le Créateur qu'il aura du plaisir à accomplir tout ce qu'il nous a ordonné. Et toute son intention, c'est-à-dire que dans chaque chose qu'il fait, que ce soit dans les mitzvot positives ou dans les mitzvot négatives, ou dans les paroles facultatives, il s'efforce toujours de diriger son intention lors de son occupation avec elle pour le nom du ciel. D'après ce qui précède, il en ressort que si l'homme reçoit du plaisir dans sa propre autorité, sa faute est qu'il fait passer de l'autorité du Créateur à sa propre autorité, car tout doit entrer dans l'autorité du Créateur, et l'homme n'est qu'un serviteur du Créateur, et il n'a pas d'autre autorité. Mais tout est dans l'autorité de son maître, et le serviteur n'a aucune autorité propre. Cependant, lorsqu'il reçoit le plaisir qui existe dans le monde dans sa propre autorité, cela apparaît comme s'il y avait deux autorités. Et cela s'appelle faire sortir de l'autorité du Créateur, car le monde lui appartient et il l'introduit dans sa propre autorité. Et concernant le fait de faire sortir de l'autorité de son prochain vers sa propre autorité, il faut distinguer deux cas. A. Que son prochain ne voit pas comment il prend de son prochain et introduit la chose dans sa propre autorité. Cela s'appelle un voleur, c'est-à-dire que si son prochain ne voit pas, il a le courage d'introduire le bien de son prochain dans sa propre autorité. Mais si son prochain voit et observe comment il prend des choses et les introduit dans son autorité, alors il ne volera pas. 2. Et parfois, il prend le bien de son prochain, même si son prochain s'y oppose. Cela s'appelle un brigand. Il dépouille son prochain, même si celui-ci voit. Et il n'est pas impressionné par lui, même s'il crie, « C'est un vol et je n'autorise pas à prendre ». Il persiste, c'est-à-dire qu'il n'a pas la force de surmonter le désir, ce qu'il désire du bien et de son prochain. Et il est obligé de voler. Et la raison pour laquelle il n'est pas impressionné par l'autre, qui le regarde pendant qu'il prend, c'est certainement parce que son désir de recevoir est déjà développé chez lui, au plus haut degré. Et ainsi disait mon père et maître que la différence entre un voleur et un brigand est que le brigand a un désir de recevoir plus grand que le voleur. C'est pourquoi le voleur, lorsqu'il sait que le propriétaire le regardera pendant l'acte, cette honte lui donne la force de surmonter et de renoncer au vol. Tandis que le brigand, le désir de recevoir est si fort qu'il n'y a rien qui puisse l'empêcher de réaliser son dessein, mais le désir et la grande passion qu'il a font qu'il ne tient compte de rien et met sa pensée à exécution. Et selon ce qui précède, nous pouvons expliquer ce que nous avons demandé plus haut. Quel est le sens de l'allusion dans l'expression « car il faut qu'il faute » C'est-à-dire de ces transgressions appelées « fautes » comme il est écrit « de toute faute de l'homme ». Il faut expliquer ce qu'il dit de ces fautes qui sont appelées fautes, et ensuite il apporte une preuve du verset de toute faute de l'homme, et quelle est l'intention de toutes. Il faut expliquer que toute son intention est sur la racine d'où proviennent toutes les fautes, qui est le désir de recevoir, dans lequel commencent toutes les actions qui existent dans le monde, et dans lequel se terminent tous les travaux. C'est-à-dire qu'il nous a été donné de corriger ce désir de recevoir, afin qu'il soit en vue de donner, et au moment où le désir de recevoir général sera corrigé en vue de donner, cela sera appelé la fin de la correction. C'est-à-dire que toutes les corrections pour lesquelles nous devons nous fatiguer dans la Torah et les Mitzvot ne sont rien d'autre que de corriger le désir de recevoir afin qu'il soit en vue de donner. Et alors nous mériterons la dimension de dvekut, d'adhésion. Et alors nous pourrons atteindre le but de la création, qui est de faire du bien à ses créatures. Il s'ensuit qu'à la fin de la correction, ce qui signifie que tout est corrigé et qu'il n'y a plus rien à corriger, cela signifie que tout doit entrer dans la sainteté, c'est-à-dire que même les fautes volontaires doivent entrer dans la sainteté. Sinon, il se trouve qu'il manque une partie du désir de recevoir qui reste à l'extérieur et qui n'a pas encore reçu de correction. Et c'est ce que nous avons dit, l'allusion que dit le verset de toute faute de l'homme, c'est-à-dire que tout ce qui découle de cette racine, cela signifie qu'il faut savoir qu'il n'y a aucune faute qui ne provienne du désir de recevoir racine, comme il est connu que c'est la racine de toutes les créatures, et selon cela, s'il reste même une seule faute, et puisqu'elle provient de la racine qu'est le désir de recevoir, elle aussi doit nécessairement être corrigée en vue de donner. Sinon, ce manque sera ressenti dans la racine, c'est-à-dire dans le Tzimtzoum Alef, qui a été fait sur le désir de recevoir racine. C'est afin que nous recevions tout ce qui se trouve dans la pensée de la création, de faire du bien à ces créatures dans l'équilibre sur lesquels il y a la correction en vue de donner. Et cela peut se comprendre par une image. Disons, par exemple, que puisque sa volonté de faire du bien à sa créature portait sur 100 kilos de plaisir, il est évident qu'il fallait préparer un kli qui aurait un manque de 100 kilos. Sinon, il n'y a pas de place pour que les 100 kilos de plaisir entrent, car il n'y a de remplissage que là où il y a un manque. Il s'ensuit que si, au moment où on remplit les kelim, c'est-à-dire les manques, il reste des kelim à l'extérieur, c'est-à-dire une partie des kelim qui appartiennent au manque de 100 kilos, qui ne sont pas purs et aptes à être remplis avec l'abondance qui leur correspond. Il s'ensuit que l'abondance que le Créateur voulait donner, c'est-à-dire les 100 kilos de plaisir, sa volonté n'a pas été comblée, puisqu'une partie des kélims appartient à une partie de l'abondance, et qu'ils n'ont pas encore reçu ce qui leur revient. Selon cela, il en ressort que tous les kélim qui sont sortis, tous lors de la création, doivent tous entrer dans la sainteté. Et ainsi, il est compris ce que dit le Zohar. À l'avenir, l'ange de la mort deviendra un ange saint. Et cela est, comme il a été dit plus haut, puisque tout le mal provient du désir de recevoir que le Créateur a créé, et ensuite il a fait sur lui un timsoum appelé correction. Certainement, il doit y avoir la totalité des 100 kilos de désir de recevoir qu'il a créé. Ils doivent être reçus par la correction appelée recevoir en vue de donner. Et ces discernements qui ne peuvent être corrigés avant la fin de la correction, cela s'appelle klipot, impureté et sitra-akra. Mais à la fin de la correction, tous les kelim doivent nécessairement entrer dans la sainteté pour la raison mentionnée ci-dessus. Sinon, il y aurait un manque dans l'abondance, car tous les kelim doivent recevoir l'abondance qui appartient à leur part, comme il a été dit plus haut. Et selon ce qui était dit, il sera compris ce qui est écrit de tout le péché de l'homme, que l'intention est sur la racine des fautes, appelée désir de recevoir, et c'est ce qui est écrit. Et il arrivera que s'il faute et se reconnaît coupable, que l'explication du verset de tout le péché de l'homme, ce n'est pas que les fautes sont uniquement entre l'homme et son prochain, comme il est écrit ensuite une explication sur le verset, et se reconnaît coupable. C'est comme tu dis, et la culpabilité restituée au Créateur, dont et se reconnaît coupable, signifie qu'il corrigera ses actions et restituera le vol qu'il a volé, ce qui signifie précisément entre l'homme et son prochain. Mais il faut expliquer, comme il a été dit plus haut, que la racine de toutes les fautes est le désir de recevoir, envie de recevoir, ce qui signifie que ce que l'homme reçoit du Créateur, c'est-à-dire de son autorité, il fait entrer tout dans sa propre autorité, et cela s'appelle un vol. Comme il a été dit plus haut, qu'il retire de l'autorité du Créateur, même si la Torah crie et dit qu'il est interdit de recevoir pour sa propre autorité. Sinon, cela s'appelle comme s'il y avait deux autorités, c'est-à-dire l'autorité du Créateur, et il retire les plaisirs de l'autorité du Créateur vers sa propre autorité. Il s'avère qu'il n'est pas appelé voleur, mais spoliateur, car même si le Créateur voit ce qu'il prend, mais son désir de recevoir est si fort qu'il n'a pas la force de le surmonter, et pour cela il est appelé spoliateur et non voleur. Et quelle est sa correction? Et il restituera le vol qu'il a volé, c'est-à-dire qu'il fera retour au Créateur, et corrigera que toutes ses actions entreront dans la sainteté, c'est-à-dire qu'il poursuivra un discernement de désir, afin que toutes ses actions soient en vue de donner, et c'est ce qu'il explique. Et il arrivera que s'il faute et se reconnaît coupable, dont l'explication de « et se reconnaît coupable » est qu'il corrigera. Et Rabbi aussi ajoute et dit, et voici ces mots. Cela signifie ce qui est écrit et il restituera, ce qui signifie qu'il restitue de lui-même, car « et il restituera » aurait signifié que c'est un langage d'ordre, mais ce n'est pas écrit ainsi. Mais il restituera précisément, c'est-à-dire de lui-même. C'est-à-dire qu'il y a un retour au Créateur par crainte, alors les fautes deviennent pour lui comme des fautes involontaires. Et cela s'appelle même s'il restitue le vol. Mais cela s'appelle encore non de son propre désir, mais parce qu'il a de la crainte. C'est pourquoi il restitue le vol. Mais cela n'est pas appelé de lui-même, c'est-à-dire de sa propre volonté, de sorte que l'on puisse dire qu'il est satisfait de restituer le vol. Mais c'est comme s'il n'avait pas le choix. Et concernant le retour au Créateur par crainte, la faute n'a pas encore été corrigée. Car le retour au Créateur par crainte, les fautes délibérées ne deviennent pour lui que comme des fautes volontaires. C'est pourquoi il existe des kélim qui sont encore en dehors de la sainteté, c'est-à-dire que l'abondance supérieure ne peut s'habiller en eux. Ainsi, il est possible que sa volonté, qui était de faire du bien à sa créature, de donner aux inférieurs, ait un endroit où s'habiller, comme il était dit plus haut, il en résulte comme s'il y avait un manque dans le but. C'est pourquoi il nous a été donné une correction appelée « retour au Créateur par amour ». Alors les fautes délibérées deviennent pour lui comme des mérites, et de ce fait, ces kélim qui étaient dans l'état de fautes délibérées, qui sont l'aspect de désir de recevoir, qui appartiennent à l'abondance supérieure du point de vue du but de la création, et ils ne sont pas dignes de recevoir l'abondance, mais au moment où ces kélim deviennent des mérites, alors ils sont déjà dignes que l'abondance supérieure s'habille en eux, et alors peut se réaliser la perfection du but, qui est de faire du bien à ses créatures, dans la mesure de l'abondance qu'il était dans sa volonté de leur donner. Maintenant, tous les kélim appartenant au désir de recevoir général, qui étaient divisés en plusieurs parties, sont entrés, afin que des parties plus petites soient plus faciles à corriger. Et cela est selon la parole que rapporte mon père, le Rav, concernant la correction de la faute de l'arbre de la connaissance, d'un roi qui voulait envoyer une grande somme de pièces d'or à son fils dans un pays lointain, et tous les habitants de son pays étaient des voleurs. Il alla donc changer les pièces d'or en menu monnaie, et pièce après pièce s'ajouta une grande somme, et par cela tout sera corrigé. Maintenant, nous passons à la leçon du 28 mai 2002. Donc, on a lu un article du tome 2 des degrés de l'échelle de la parasha Vayikra, et il arrivera qu'il pêche et qu'il soit coupable. Le Créateur a créé le désir de recevoir. Et l'homme, celui chez qui le désir de recevoir agit, sans rien demander de sa bouche, ça veut dire, selon la grandeur du désir de recevoir qui est en lui, c'est ainsi que l'homme se comporte. Donc ça veut dire que l'homme est un résultat de la mesure du désir qui est en lui et de la mesure de la lumière supérieure ou de l'abondance qui se trouve dans le désir. Les deux viennent d'en haut. Et l'homme est, si, comme il écrit le Rabash, le désir de recevoir est très grand, alors il est un voleur. Donc si le désir de recevoir est plus petit, ça veut dire qu'il prend n'importe quoi, qu'il ne peut pas s'arrêter de lui-même, le désir de recevoir en lui détermine qu'il est le voleur. Et si le désir de recevoir est un peu plus corrigé ou moindre en grandeur, alors il est un voleur. Ça veut dire que si personne ne voit, il utilise son désir de recevoir. Et si on le voit, alors cela l'arrête. Ça veut dire qu'il a une certaine correction intérieure, à cause de l'opinion des autres ou de la peur de quelque chose. Donc, ça veut dire ou bien une correction positive sur un grand désir de recevoir, ou bien le désir de recevoir lui-même est petit, et peu importe. Mais au total, la grandeur du désir de recevoir révélé comme ego, qui se révèle comme son ego, qui n'est pas couvert par des corrections, cela détermine ce qu'est l'homme. Et si le désir de recevoir est encore moindre, ou bien il est grand, mais plus corrigé, il lui reste une petite part non révélée, ça veut dire que non couverte par des corrections. Alors, il n'est pas un voleur, pas un spoliateur, mais ainsi ordinaire. Ça veut dire qu'il utilise le désir de recevoir selon ce que les autres lui permettent de faire. Donc, ça veut dire comme un homme de la rue. Et ainsi de suite. Donc, si le désir de recevoir était encore plus corrigé, alors il commencerait déjà à penser comment être bon avec les autres, comment donner aux autres. Donc, ça veut dire qu'au total, l'homme est un résultat de la grandeur du désir de recevoir et de la grandeur de la correction du désir de recevoir. Donc au total, le désir de recevoir non corrigé détermine à quel point il est méchant. Et le désir de recevoir corrigé se mesure et détermine à quel point il est juste. Et sur l'homme, au moment même où le désir de recevoir se révèle, sous sa forme soit positive ou négative, on ne peut rien déterminer, mais le désir de recevoir détermine. Alors il faut que l'homme détermine seulement à partir de maintenant et après, pour l'avenir, qu'il prépare lui-même le fait que son désir de recevoir changera peut-être, par ses efforts, et l'effort est uniquement dans la société, que la société lui donne une élévation d'esprit. Dans la mesure où il sentira qu'il vaut la peine d'être différent, alors il éveillera vraiment sur lui-même la lumière supérieure qui le corrigera, et alors il sera différent. Ça, c'est en fait le chemin. Et alors vraiment, quand il changera, la mesure de la corruption et de la correction changeront en lui. Donc, selon ça, il sera un homme différent. Il passera de voleur à spoliateur, et de spoliateur à un homme ordinaire, et d'un homme ordinaire aussi à juste. Oui. L'étudiant. Est-ce que l'homme doit demander que le désir de recevoir change ou que son rapport au Créateur soit toujours dans la justification, peu importe quel désir se révèle? Le Rav. Moi, je ne sais pas ce que tu dis. Est-ce que l'homme doit demander au Créateur que le désir de recevoir, l'étudiant, change? Rav, change. Comment vais-je demander? L'étudiant dit, s'il sent qu'il pêche, qu'il vole, que ce n'est pas agréable, alors il trouve le... Et le Rav dit, répond, si ce n'est pas agréable pour lui, il volerait et pêcherait. Et l'étudiant, oui, d'accord, avec l'agréable, il y a quelque chose d'autre qui n'est pas agréable. Et le Rav, ce n'est pas le même état, ce sont plusieurs états. L'homme accomplit toujours ce que son désir de recevoir détermine à ce moment-là. Et si à ce moment-là, son désir de recevoir détermine de voler, il vole. Et ne peut pas maintenant, à ce moment-là, ça veut dire dans cette mesure du désir de recevoir, se tourner vers le Créateur. Il ne peut pas maintenant, il s'occupe du vol. Donc selon ce que révèle le désir de recevoir, mais peut-être qu'après une minute, le désir de recevoir changera et déjà le désir de recevoir sera différent. Une plus grande mesure de correction sera révélée en lui, alors il aura du regret, il se tournera vers le Créateur et ainsi de suite. Oui. Et alors il se tournera vers le Créateur. L'étudiant, il peut voler et savoir que... Le Rav, comment est-ce que je peux? Je ne détermine pas la prière. La prière est un résultat de l'état intérieur. Et si j'ai maintenant le désir de me tourner vers le Créateur, je me tourne. Si je n'ai pas, je n'ai pas. Mais tu peux demander comment je me prépare, peut-être depuis un état, vers la prière, par la société. Que la société me donne un manque supplémentaire pour être meilleur que ce que je suis. Alors par la société, je découvre que je suis vraiment un voleur, et au moment où je vais faire ce vol, je ne pense pas que je suis un voleur. Je pense que je fais un acte normal. Donc j'ai une couverture pour ce que je fais. Sinon je ne pourrais pas le faire. Le désir de recevoir va jusqu'à revendiquer maintenant. Si je m'investis dans la société éveille en moi une critique et qu'elle éveille en moi un certain manque pour la correction, et alors je commence à me rapporter à l'acte que j'ai fait comme un vol, et alors depuis le manque pour la correction. Ce manque pour la correction lui-même est la prière. Donc on doit voir le désir de recevoir, non pas selon ce avec quoi nous embrouillons notre cerveau, ou ce que nous embrouillons avec la bouche, mais seulement selon le désir de recevoir. Et je me souviens, j'étais petit enfant, j'avais 12-13 ans, et ma mère faisait des expériences avec des hormones. Les femmes, les hommes, c'était son métier, elle était gynécologue. Et alors je me souviens qu'elle avait certains articles à la maison où elle s'occupait de cela. Elle écrivait, elle faisait des injections, elle vérifiait ce qui se passe. Alors elle disait, apparemment cet homme, il commencera à aimer les femmes. Alors j'ai pensé, qu'est-ce que ça peut être ça, oui ou non? Elle disait, mais selon l'injection que je lui ferai, ainsi ce sera pour lui. Et moi, en tant qu'enfant, enfin pas vraiment un garçon de 12-13 ans, j'ai pensé, donc l'amour c'est une chose, tu sais, le cœur, j'aime, je n'aime pas, elle donne une injection et il commence à aimer. Elle ne donne pas d'injection et si demain, disons, elle ne lui donne pas d'injection, il n'aime pas. Comment est-ce que c'est possible? Donc on doit malgré tout descendre après tout. Je me souviens à quel point cela a changé mon regard sur... En général, ça me dérangeait beaucoup de penser ainsi. Tu sais, à cet âge-là, soudain, sentir que le désir dépend de certaines hormones et que les hormones, on peut te les injecter avec une sorte de seringue. Donc on te la donne et tu commences, et ça change tes émotions, tes sentiments et tout le rapport. Et donc on doit comprendre que ces choses-là dépendent du désir de recevoir. Et je vois aussi que vous ne me comprenez pas. Hein? L'étudiant, on comprend. Donc vous comprenez. Alors c'est tout. Alors que dis-tu? Comment un homme qui vole peut aussi se tourner vers le Créateur pour demander pardon? Un instant après, il demandera pardon, un instant après, il peut à nouveau voler. Mais au même moment où il détermine quelque chose, son désir de recevoir, ça veut dire détermine et qu'il accomplit. Donc je ne peux pas travailler que depuis mon désir de recevoir. Faire qu'il change par une cause extérieure. Tu sais, une cause extérieure, il y a un concept comme ça. C'est la société, rien de plus. J'ai aucune autre possibilité, ça veut dire que la société donnera une injection, comme ma mère me l'a raconté. Et alors mon désir changera. Et mon désir, ou le désir que le désir change, ce sera une prière. Qu'est-ce qu'une prière? C'est l'écart entre ce que j'ai et ce que j'ai reçu comme manque de l'extérieur. Ça, c'est la prière qui me fait la correction d'en haut, qui habite sur moi une correction d'en haut. Qu'est-ce que ça veut dire une correction d'en haut? Selon la grandeur de l'écart entre un manque que j'achète de l'extérieur et un manque que j'ai à l'intérieur. Selon cette grandeur, je capte davantage la lumière environnante. Parce qu'un manque se fait en moi et entre ces deux désirs. Donc le désir lui-même n'est pas un manque. Le manque est entre deux désirs, le delta entre les deux. Et alors je capte davantage l'illumination de la lumière environnante. J'ai capté davantage l'illumination de la lumière environnante, j'ai corrigé mon désir dans une plus grande mesure. Je l'ai corrigé dans une plus grande mesure, alors maintenant, au lieu de voleur, je suis spoliateur. Et ensuite, au lieu de voleur, je serai normal. Et ensuite, juste. Mais à chaque fois, c'est par une injection que je reçois de la société. Et à chaque fois, ce que j'ai, ce que je suis, je ne peux pas voler, demander. Est-ce que tu dis? C'est ce que tu dis. Je ne peux pas les deux ensemble. Quel désir est-ce que j'ai maintenant? Voler? Voler? Alors je vole. Si c'est un désir de demander, alors j'aurais demandé, c'est tout. Bon. Alors, quelle est ta question? L'étudiant, ben, pas demander, mais voler, savoir que c'est le désir, que c'est un plaisir qu'on ne peut pas lui résister. Donc, pas après, mais au moment du vol, sentir qu'on ne peut pas y résister, que ce n'est pas bon et qu'il n'y a rien à faire. Le RAF, oui. Ça, c'est possible. Ça veut dire que ce n'est pas une question de désir ici, c'est une question de critique sur le désir. Oui. Donc, cela arrive. Cela aussi est un état pas exactement clarifié, mais cela arrive. Donc chez nous, oui. Mais chez nous, c'est encore un peu un état confus. L'étudiant. Mais la question ici, qu'est-ce qui est mieux, un voleur ou un spoliateur de ce point de vue dans cet état? Le Rav. Je vais te dire. Là aussi, si tu te rapportes précisément à cet état, ça ne peut pas être d'un seul coup. Tu ne peux pas vérifier, tu ne peux pas voler sans justifier cette action. À cette seconde-là, tu la justifies. Et une seconde après, tu vas déjà la critiquer. Tu dois être dans deux états. Et ils peuvent se remplacer tout le temps. Tac, tac, tac, tac, tac, tac. Et que faire? Oui, non, voler, oui, non. Et malgré tout, ce que tu fais à ce moment-là, le désir est un. Il ne peut pas y avoir, y en avoir deux. Peut-être que tu veux te rapporter à ce qu'après Adam Harishon, nous nous occupons de Birou, du bien et du mal. La clarification, la vérité du mensonge, mais ce sont deux clarifications que je n'ai pas au même moment. Étudiant. Mais la lumière, comment est-ce qu'elle corrige le qui? Comment elle corrige le cli, on ne sait pas. On voit qu'on apprend de ce que nous apprenons dans les quatre phases de la lumière directe, comment la lumière construit le cli, et selon le même principe, elle le corrige aussi. Donc, la lumière qui éclaire ramène vers le bien. Parce qu'elle n'apporte pas uniquement le plaisir, elle apporte aussi la qualité du donneur. La qualité elle-même, ça veut dire qu'elle a introduit en toi une sorte de... Comment est-ce qu'elle fait cela? Je ne peux pas te le dire, mais c'est une action dont je suis seulement le résultat de l'action de la lumière. Tu comprends? Mais du fait qu'elle agit, elle m'apporte un changement dans le désir. Par quoi? Par le fait que moi, à l'intérieur du désir, je commence à sentir celui qui engendre le désir, celui qui me donne le désir, et celui qui me donne le remplissage dans le désir. C'est vraiment par la sensation du Créateur. Comme si le désir sentait son Créateur. Alors, commence chez lui un désir d'être semblable au Créateur, l'étudiant. La correction est... Est-ce qu'on peut dire que ce sont encore et encore des degrés de révélation spirituelle ou de révélation? La correction est dans la mesure où le Créateur révèle son visage. Et dans cette mesure, on est plus corrigé et juste. Et il explique dans l'introduction au Talmud d'Eli Sfirot qu'il y a double dissimulation, dissimulation ordinaire, révélation éternelle. Et dans la mesure de la dissimulation, l'homme se trouve comme méchant, et dans la mesure de la révélation, il devient comme juste. Donc on est le résultat très simple de l'action de la lumière sur le désir. Et en ce qui détermine ici, il n'y a déjà rien à faire, c'est tout. Oui. L'étudiant. Mais on dit en fait que, en résultat d'un désir ou d'un temps donné, maintenant j'ai un résultat qui peut donner une seule option. Et c'est ce qui s'accomplit sans rapport avec ce que je verrai avant ou après. Et à chaque temps donné, c'est en fait la seule chose que je peux faire du point de vue de mon désir. Donc, à chaque fois, à chaque seconde ou à chaque état, on appelle cela ainsi. Dans chaque état, une seule chose détermine au total quel est le rapport entre la lumière et le récipient. L'étudiant. Et maintenant, la question est celle-ci. Est-ce que le désir de l'instant d'après, de l'étape suivante, c'est-à-dire de cet état suivant, ce désir, est-ce qu'il est engendré par le désir précédent? Ou est-ce qu'il est engendré par le résultat? Comment ça fonctionne cette chaîne? Le Rav. On apprend que Gagata, disons, quand il se remplit de lumière en résultat du fait que la lumière le remplit, des changements commencent à se produire en lui, à l'intérieur du désir lui-même. Et la lumière à l'intérieur du désir engendre toutes sortes de changements, ainsi de suite. et cela va déjà ainsi. Donc la lumière joue avec le désir, et à chaque fois, chaque état suivant naît des rapports entre la lumière et le cli dans l'état précédent. Donc cause et conséquence se font ici de manière absolue, car le désir lui-même ne peut rien engendrer, un désir sur lequel la lumière agit. Oui. Donc alors, cet état où sont associés la lumière et le désir ensemble engendre l'état suivant. Qu'est-ce que l'état suivant ? Un désir qui s'est amélioré par la lumière. Ça s'appelle l'état suivant du même désir qui était avant. Et ensuite, à nouveau, la lumière qui agit dans le désir engendre depuis le désir l'état suivant du même désir. Et ça s'appelle l'enchaînement en cascade. Selon la lumière, éveille, bouge, développe le cli. Et dans chaque état, le désir qui a été impressionné par la lumière, dans telle ou telle mesure, détermine lui-même son état. Ça veut dire que c'est son état. Ça veut dire qu'est-ce que ça veut dire que je fais un vol? Je n'ai pas besoin de faire, mais le désir sur lequel la lumière agit, sur lequel elle descend, qu'elle éclaire sous une certaine forme, cette lumière détermine que ce désir maintenant sera voleur. C'est tout. Le fait qu'ensuite il aille voler et fasse quelque chose de cela, on ne prend pas ça en compte. Oui. Étudiant, mais quand on dit vol, si on voit la lumière comme première dans toutes ses actions, que tout dépend d'elle, il n'y a rien hormis lui. Oui. Alors, on met simplement tous nos états dans une forme correcte. On dépend à 100% de la lumière qui descend vers nous. Et notre problème, comment attirer la lumière vers nous avec plus d'intensité, plus de mesure, avec plus de correction, être plus sensible à elle. Et pas que quelque chose dépende du désir. Le désir qui se révèle comme bon, mauvais, ou d'une façon quelconque, tout ça est le résultat de la mesure de lumière qui descend. Alors uniquement sur la lumière, on devra penser, espérer, vouloir qu'elle change. Et pas plus non plus sur la lumière au bout du compte. Il en ressort pour moi, mais que ma sensibilité à la lumière, sur mon rapport à elle, la lumière supérieure est au repos absolu. Et alors moi, où est ma sensibilité? Où est mon attitude? Ça dépend déjà de la sensation de la connaissance ou de la mesure d'importance pour les corrections. Pour elle, pour la lumière elle-même, sur ce qu'elle peut me faire. Et alors je commence à entendre, à me laver le cerveau, qu'elle peut tout, que je dépends uniquement d'elle. Et alors je commence à être plus sensible à elle. Alors, pendant l'étude, je sais déjà à quoi je m'attends, ce que je vais attendre, à quoi je me prépare, qu'elle commence maintenant à descendre vers moi, eh bien, encore plus, et ça, c'est une préparation à l'étude. L'étudiant, mais également la capacité de recevoir les discernements ou les désirs, ou de recevoir les désirs pour cette delta, ça aussi, la lumière le crée dans l'état précédent. La lumière a créé la capacité de recevoir maintenant des discernements ou de créer maintenant ce delta. Donc, je commence et je demande, tout est en fait passif. Tout semble être dans un état passif. D'accord, disons que dans le résultat qui sort du désir, on n'en tient pas compte du tout. Mais cela dépend de ce qui arrivera, peu importe. Pour l'instant, que mon désir, ma capacité de faire discernement sur mon désir, c'est-à-dire ma capacité de critiquer le désir, de comprendre ce qui m'arrive et de penser à ce qui se passe en moi, ça aussi est un certain résultat de la lumière. Alors quoi ? Le Rav, bien sûr, la sensation comme l'intellect dépend de la mesure de lumière qui se déverse sur moi. Tu demandes les choses ainsi. Et quelle est mon attitude à la société qui est apparemment le seul facteur, comme il est écrit, qui puisse changer, et par cela je peux changer. Donc ça aussi dépend de la lumière qui descend sur moi ou sur les autres. et comment ils se rapportent à moi, comment je me rapporte à eux. Et d'une certaine manière, il dit qu'ici, c'est l'unique choix. D'une certaine manière. Et ici aussi, on doit encore clarifier en quoi on peut vraiment intervenir. Mais si on intervient, c'est ici. L'étudiant, si je réussis à m'amener à un état où maintenant je comprends vraiment tout ce qu'on a appris sous forme de sensation, même si je réussis à atteindre un tel état où mon travail pour annuler la honte. Car si je veux vraiment atteindre, alors, Raph, ton travail est de t'efforcer sans aucune compréhension, aucune sensation, aucun intellect, de t'investir dans la société, avec l'espoir qu'elle t'apporte en retour un éveil pour changer le désir. D'où est-ce que je prends l'intellect, la force, la compréhension pour me tourner vers la société, m'investir en elle, pour qu'elle me fasse en retour avoir le désir, l'aspiration au changement, la reconnaissance de la grandeur, du but. D'où est-ce que je prends cela? On me donne ça d'en haut, une certaine préparation pour cela. On me donne la poussée pour cela. Le reste dépend de moi. Et qu'est-ce que ça veut dire que ça dépend de moi? Est-ce que je peux ajouter à mon désir encore un désir supplémentaire? Est-ce que j'ai à l'intérieur une sorte d'amplificateur? On dit que l'homme doit s'efforcer. Et dans le cadre de ce monde, il est écrit « Ce que ta main et ta force ont à faire, fais-le ». C'est vrai, tout se fait d'en haut, mais être encore un peu sensible à cela, dans la mesure où on... En fait, notre travail est là où, justement, on ne comprend pas. Étudiant, mais je comprends que la société peut me faire penser que j'ai besoin de correction, ce qui s'appelle une correction de repentir par la crainte. Mais une correction appelée repentir par l'amour, la société ne peut pas me le fournir. Bref, non. Alors l'étudiant. Alors, d'où est-ce que je prends un tel désir? Raph, quand tu arriveras au problème que tu n'as pas encore de repentir par amour, alors on en parlera. Tu sais ce que c'est? L'étudiant, ben peut-être pas. Donc, alors, lis dans l'introduction à thèse ce que c'est. C'est après qu'on termine toutes les corrections particulières. Quand on souffre de la souffrance de la société, de la souffrance du public, et qu'on mérite la consolation du public. Le repentir par amour, c'est le dernier degré de l'advécoute. Oui? L'étudiant, mais je vais peut-être un peu continuer un peu ce qu'Eran disait. Si on parle ici de vol ou de spoliation, on ne parle pas de

dit qu'il n'y a rien loin de lui. Alors bien sûr, il t'a arrangé cela. Alors où est ma clarification ? Demande l'étudiant Belgrave, répond. Où est ma clarification ? Pourquoi en as-tu besoin ? Où est ta punition ? Peut-être, c'est ça que tu demandes. Pourquoi tu dois être puni ? Ta clarification, ceci, est qu'il t'envoie des pensées ou des données, des conditions pour être un voleur. Et est-ce que tu es d'accord avec cela ou pas ? D'accord ? L'étudiant met ça aussi, quand ça vient, c'est aussi la chose suivante qui vient, cette pensée-là aussi, ce désir d'être collé à lui, ça vient de lui, non ? Le Rav, ça veut dire que tu veux dire ainsi, maintenant que je suis un voleur, ce n'est qu'apparemment un acte, c'est déjà une punition. Mais l'acte lui-même aussi, dit l'étudiant, mais c'est déjà une punition, dit le Rav. L'étudiant, alors où est-ce que j'en suis, je porte en moi la pensée de sortir de lui. Où tu es, demande le Rav. Oui, dit l'étudiant, je suis, qui suis-je ici? Le Rav répond, mais toi, au total, tu n'es pas encore ici. Pas encore ici, qu'est-ce que ça veut dire, le moi? Comment peux-tu parler du moi si tu n'es pas encore né dans la spiritualité? Si tu n'as même pas le plus petit écran, alors où est ton moi? Tu n'as pas de moi. Simplement, il n'y en a pas. Tu dois maintenant arriver à un état où tu te critiques toi-même et tu vois à quel point tu es tout simplement un résultat du travail du Créateur, de ses actions. Un résultat. L'étudiant, mais ça veut dire que la clarification doit être dans tous les cas. Le Rav, dis-moi, quand on juge, disons, un nourrisson, oui, on l'a sorti de sa mère un jour, deux jours, trois jours, un mois, peu importe. Quand on le regarde et on juge quelque chose sur lui, est-ce qu'on se rapporte à lui comme une entité en soi ? Ou comme un corps biologique dont nous devons, nous disons, prendre soin, faire quelque chose d'une manière ou d'une autre. Est-ce qu'il y a déjà quelque chose de l'homme ? Est-ce qu'il a une personnalité ? Est-ce qu'il a... Mais on parle déjà de quelque chose qui existe vraiment, séparément. Chez toi, toutes les choses qui sont en toi, ne sont absolument pas opposés au Créateur. Tu es la nature. Tu sais ce que ça s'appelle qu'un homme ne veut pas recevoir, qu'il fait sur lui la première restriction ? C'est comme s'il jetait au maître de maison en retour ce que le maître de maison a fait. Il sort contre le Créateur, il commence à être indépendant. Et ensuite, quand il veut faire, donner pour donner, il donne totalement un coup comme au Créateur. Je veux être comme toi, je ne veux pas être comme tu m'as créé. Et ensuite, quand il va recevoir pour donner, c'est complètement... C'est pire qu'un voleur, pire qu'un spoliateur. Parce que ce n'est pas pour rien qu'arriver à recevoir pour donner, les fautes intentionnelles deviennent des mérites. Parce qu'il commence à être indépendant en toute chose. Il se trouve contre le Créateur, l'un en face de l'autre. Deux partsoufim, l'un en face de l'autre, indépendant. D'ailleurs, un pédé malroute. Et toi maintenant, qu'est-ce que tu as ? Quelle indépendance tu as sans écran ? En quoi est-ce que tu es différent du Créateur ? Tu es en lui. Tu es simplement le fruit, le résultat de ce qu'il fait et c'est tout. Qu'est-ce que tu as d'indépendant ? Je ne comprends pas du tout. Quelle est cette question-là ? C'est pourquoi on te dit, c'est le temps de la préparation. Et qu'est-ce que la préparation ? Commencer un peu à être indépendant. C'est comme un nourrisson, un enfant, à qui on apprend à écrire, même à marcher. Et ensuite, on lui donne du travail. Selon la mesure, il sera indépendant. Et indépendant, c'est être contre le Créateur, vraiment contre. Qu'est-ce que ça veut dire ? Contre la nature qu'il a faite en toi. C'est le zivouk de Hakav. C'est vraiment un coup. Des tzimtzumim. Il faut voir ça ainsi. Il y a un article là-dessus. Je ne me souviens pas, mais dans Shamati, minéral, végétal, animal, parlant, trouve-le. C'est quelque chose presque à la fin. Oui, étudiant. Je comprends ce que tu dis, mais si tout vient de lui, en fait, dans mon état actuel, je suis

0: juste une sorte de, je ne sais pas, une sorte de goutte répugnante sur laquelle on active ce qu'on veut. Le Rav, continue, t'as encore 10 minutes. Mais l'étudiant, mais tout va bien maintenant, mais je veux sortir vers cette indépendance dont tu parles, et comment faire la clarification de telle sorte que ça me pousse à aller vers le fait d'être vraiment quelque chose qui soit moi, quelque chose d'indépendant. C'est ça le sujet, car tout vient de lui, alors qui suis-je moi? Où est ma clarification? Le Rav, où es-tu dans toutes ces choses? Tu sais, comme un bébé, comme un enfant, ils font toutes sortes d'actions, hein, s'ils font sans savoir pourquoi. Regarde comment les enfants apprennent. Ils font comme ça, ils te regardent, tu fais une bêtise, il fait cette même bêtise, avec tout le sérieux. Mais avec tout le sérieux. Donc il pense que c'est très important. Et si il a appris, si, toi, tu feras des bêtises, mais sérieusement, regarde ce qu'il écrit. C'est vraiment des perles. Sujet du minéral 115, sujet du minéral, du végétal, de l'animal, du parlant. J'ai entendu, année 1940, Jérusalem. Minéral, c'est la Bérina qui n'a pas d'autorité en soi-même. Il parle du minéral de Kdusha qui est déjà un massar, malgré tout quelque chose, mais il n'a pas d'autorité en soi-même. Mais l'autorité du maître de maison, le créateur, est sur lui et il est obligé de remplir tout son désir et sa volonté. Donc, puisque le Créateur a créé la création pour sa gloire, comme il est écrit, tout ce qui est appelé en mon nom, je l'ai créé pour ma gloire. Ça veut dire que le Créateur a créé la création pour ses besoins à lui. La nature du maître de maison est imprimée dans les créatures. Ça veut dire qu'aucune des créatures ne peut travailler pour le bénéfice d'autrui, mais pour son propre bénéfice. Ainsi, il a créé que tu te soucies seulement de toi-même, c'est lui qui détermine. Et lui est le maître de maison. Il t'oblige à penser seulement à toi-même. Et cela s'appelle minéral, végétal. Qu'est-ce que c'est? C'est qu'il a déjà une autorité en soi-même, en partie. Car il peut déjà faire une chose qui est à l'opposé de l'opinion du maître de maison. Tu comprends? C'est-à-dire qu'il peut déjà faire des choses qui ne sont pas pour son propre bénéfice, mais pour donner.
1: Et
0: c'est déjà l'opposé de ce qu'il y a dans le désir du maître de maison, qu'il a imprimé dans les inférieurs. Les inférieurs qui agissent seulement avec le désir de recevoir pour eux-mêmes. Mais malgré tout, comme on le voit dans les plantes matérielles, bien qu'elles soient des êtres de mouvement qui se répandent en longueur et en largeur, malgré tout, une seule qualité existe pour toutes les plantes. Ça veut dire qu'aucune plante ne peut aller contre la méthode de toutes les plantes. Mais elle est obligée de garder les lois des plantes et elle n'a aucune force qui puisse agir contre celle de son espèce. Donc ça veut dire qu'elle n'a pas de prina de vie en soi-même, mais elle fait partie de la vie de toutes les plantes en général. Donc ça veut dire que toutes les plantes ont une prina d'une seule vie, dont la forme de vie est une forme... une pour toutes les plantes. Toutes les plantes ressemblent à une seule créature. Et les plantes, de manière individuelle, ressemblent aux organes de cet animal. Et de même, dans la spiritualité, ces hommes qui ont déjà une force pour surmonter le désir de recevoir en partie, que le maître de maison a imprimé en eux, oui. Mais ils sont soumis à l'environnement. Comme les plantes, comme toutes les plantes, d'accord? Donc, comme s'il était soumis à l'environnement, mais faire à l'opposé de l'environnement où il se trouve, il n'a pas encore cette force. Donc, on voit des gens qui viennent ici, ils étudient un peu, et alors ils disent, qu'est-ce que je peux faire? Il y a là une femme, des enfants, un environnement, il part. Donc, en tout cas, il fait l'opposé de ce que son désir de recevoir veut, un peu malgré tout, mais pas contre la société. C'est-à-dire qu'il travaille déjà avec le désir de donner. Animal. Les animaux, on voit que chacun d'eux a une qualité en soi-même. Chacun est... Ils ne sont pas soumis à l'environnement, mais chacun a une sensation, une qualité en soi-même. Et bien sûr, il peut agir contre le désir du maître de maison, c'est-à-dire qu'il peut travailler dans le discernement du don, et il n'est pas soumis à l'environnement, mais il a une vie en soi, sans que sa vitalité dépende de la vie de son ami. Mais pas plus que son être à lui-même, il ne peut pas sentir, c'est-à-dire qu'il n'a pas la sensation d'autrui, et de toute façon, il ne peut pas se soucier d'autrui. Donc, il ne peut pas sentir, c'est-à-dire qu'il n'a pas la sensation des autres, et alors il ne peut pas se soucier des autres. Le parlant, lui, il a des qualités, il agit contre le désir du maître de maison, donc toute chose qu'il fait est contre le maître de maison. Donc, il n'est pas associé à tous ceux de son espèce, comme le végétal, c'est-à-dire qu'il ne dépend pas de l'environnement. Et ensuite, ils sont sous autrui. C'est pourquoi il peut se soucier d'eux, et c'est aussi contre le désir du maître de maison, au bout du compte, finalement. Oui. Donc, le souci d'autrui, il est complété. Par cela, il sent, il souffre avec le public et peut se réjouir de la consolation du public. Et de même, il peut recevoir du passé et du futur, ce qui n'est pas le cas de l'animal qui ne sent que le présent. Et également sa propre autorité, individualité. Donc, ils sont tout hors de lui. Tu comprends? À quel point, plus l'homme grandit dans la spiritualité, plus il est indépendant contre le Créateur, pour ainsi dire. Donc maintenant, tu lui demandes, s'il m'influence, alors où est-ce que je suis? Qui suis-je? Toi, qui suis-je? Que suis-je? Ce n'est pas encore vraiment une question. Où est le plus petit Massar? Au moins, on en parle, le Massar. Tu le places pour te distinguer du Créateur. Ce sera la mesure de ton indépendance. Mais maintenant, est-ce que tu as un écran? Maintenant, tu as entièrement ce qu'il fera, il fera. C'est tout. Et alors, le Créateur veut que nous soyons nous-mêmes indépendants, détachés de lui. Mais détachés en quoi? Dans le fait que tu veux lui ressembler, te détacher pour lui ressembler. Bon.
1: Ken.
0: Oui. L'étudiant. Pourquoi est-ce que ça s'appelle indépendance? En réalité, la seconde nature, c'est aussi le Créateur qui la donne. Et malgré tout, c'est son action. Alors, peu importe que la seconde nature soit donnée par le Créateur, mais qui demande, qui exige, qui veut déjà l'avoir? Les tuants. Et c'est aussi la question, comment est-ce qu'on arrive quand même? Le Rav. Même le désir pour cela, tu dis que cela aussi, il le donne. Ben, le poids dans le cœur, dit l'étudiant. Donc le premier Massar, dit le Rav, bien sûr, c'est lui qui le donne, il te fait passer d'Égypte à la terre d'Israël. Mais ensuite, lentement, petit à petit, tu commences toi-même à acquérir la capacité de marcher. Tu commences à exiger l'élévation de Man, et cela dépend de toi. Mais ça veut dire que l'élévation de Man dépend de toi, de tes clarifications, de tes discernements, des préparations que tu fais. L'étudiant, mais ça commence après que j'ai reçu un écran? Le Rav, mais bien sûr, cela commence après le marsum. Avant la barrière, ce n'est pas pour rien qu'il est écrit « Tout ce qui est dans ta force de faire, fais-le ». Pourquoi? Parce que simplement, on doit s'efforcer comme des enfants qui apprennent et ne savent pas ce qu'ils font. Et de cela, on agit malgré tout, tu vois. Après toutes les sagesses, tout dépend de... On peut raccourcir le chemin, seulement par l'effort. Yegia. Bon. Maintenant, partageons nos impressions de la leçon dans un atelier. Que prenons-nous de cela pour la mise en pratique dans la dizaine? Ce que je peux dire à propos de cette leçon, c'est qu'il y a de nombreux discernements que Rav nous a donnés. Et vraiment, Cela est de 2002. Ça fait 23 années, même plus.
2: Et
0: il y a tellement là que c'est juste indescriptible, ce qui ne peut pas être décrit en mots simples. Je suis intéressé dans comment il clarifie les discernements qui sont considérés minéral, végétal, animal et parlant, et finalement le parlant est exactement le discernement de celui qui s'élève contre le Créateur. Oui. Que sont les discernements qu'on peut prendre, la dizaine? Rav a dit que le Créateur a tout dès qu'on est à l'écran. Et on devrait faire tout ce qui est dans tes mains de faire, fais-le comme un bébé. Et ensuite, lorsque on commence à passer au monde spirituel, on commence à devenir indépendant. Maintenant, le Créateur fait tout en nous, mais également, on doit faire tout de notre côté. Et également que dans tout état, la personne doit déterminer là où il est. Il n'y a pas d'autres états mélangés. La personne peut maintenant être voleur et il peut en être désolé. Et alors il peut demander de l'aide. Il peut être à nouveau un voleur. Et il pourrait être spoliateur. Chaque état est total parce que c'est comme ça que le travail, le désir de recevoir fonctionne. Et alors il a donné des exemples de cela. Lorsqu'il avait 12-13 ans, sa mère lui a dit, je peux faire une injection d'hormones à une personne et faire en sorte qu'il aime. Comment ça se pourrait? Nous travaillons de la même façon. Nous sommes guidés d'en haut, dans différents états. Et tout ce qui existe en nous, c'est juste des actions par lesquelles nous sommes opérés et on doit les noter. Et le travail dans la dizaine, on doit avoir la liberté de ça. Oui. Également, je voulais dire que pour être dans la clarification à propos des actions, à propos des états, nous existons dans nos vies, dans les dizaines. Et dans tous les exercices qu'on a reçus, la roche de la dizaine, les amis qui ont des tâches, ce sont des clarifications qui existent dans la dizaine. Et chaque action qu'on fait, si tu mets une tension dessus, quel est le but de toute cette action? Rav a dit qu'une action dans la dizaine, si tu veux ajouter dans la connexion, c'est certainement une bonne action. Tu peux réaliser des actions soudainement, tu as des clarifications avec toi-même et tu réalises que tu veux encore quelque chose. Cette chose a d'être dans un état de clarification. Pourquoi j'ai fait ça? Pourquoi je? À quoi ça m'amène? Donc, si tu t'engages dans la connexion, la dizaine, on doit s'engager dans cela. Oui, c'est une chose très profonde qui est difficile à digérer dans l'esprit, mais le désir de recevoir, le désir de donner, notre travail. Comme les amis ont dit, on doit faire ce qu'on peut. Oui, comme un bébé, tout le reste sera probablement révélé. C'est difficile de savoir de quoi parler parce qu'il y a de nombreuses choses ici. Mais en principe, en fait, c'est la deuxième fois qu'il amène cet article de Shamati à propos du minéral végétal animal et parlant que le minéral végétal animal et parlant, c'est la deuxième fois. C'est incroyable comme bien cela est significatif pour la compréhension ou manque de compréhension. Rav a parlé de cela dans un état l'état, en fait, le changement que la lumière fait sur le désir et le discernement qu'on a. Et il l'a dit, comment est-ce que tu peux parler de moi-même, moi, si tu n'es pas encore né dans la spiritualité? Tu n'existes même pas encore. Donc, tu as toutes les clarifications qui clarifient. C'est ce que l'étudiant lui a demandé. Et Rav a dit que si tu mets un écran sur toi-même, alors tu as le moi. Ton travail, c'est d'essayer sans compréhension, sans ressenti, sans intellect, d'investir dans la société pour qu'elle t'amène un éveil, un retour, et qu'elle change tout ton désir. On passe à la prochaine partie de la leçon

On étudie Tess, volume 2, sixième partie, point 6 de Hari, encore, l'étude des Sirot, volume 2, partie 6, page 396. Ensuite, il a voulu amener l'extériorité des ma et bon intérieurs en lui vers l'extérieur. Par la suite, toutes les phases intérieures de Sag, dissimulées dans ma et bon intérieurs, se sont élevés et ma et bon intérieur se sont élevés avec elle. Ainsi, ces ma et bon sont leur man. Au théamim de Sag eux-mêmes qui ne sont pas revêtus à l'intérieur de ma et bon. Ils sont dans le rôle de Abba Vima pour Ishsut, puisque comme Abba Vehima supérieur font un zivug pour Zon et Ishsut sont incorporés avec eux. Ainsi, c'est ici. Les Théamim de Sag font un accouplement avec tout Ab. De plus, les Nekudot, les Tagin et les Otiod de Sag se connectent avec eux et leur sont subordonnés. Par conséquent, ils ne portent pas de nom, comme Ishsut mentionné. Puis, ils engendrent la phase de bonne de l'extériorité et leur vêtement vers l'extérieur. Ainsi, la femelle était maintenant née en premier. On passe avec le... au cours avec le rabâche. Encore, il nous dit qu'il veut nous indiquer, nous expliquer ce que sont les termes de ça. Il dit un point. Ils ne sont pas habillés dans Maïbon. Encore un signe qu'il nous donne. Ils sont comme Abba Vehima par rapport à Ishsut. Cela, il faut déjà dire que c'est pris du monde d'Atsilut. Dans le monde d'Atsilut, nous avons appris qu'Abba Vehima Ilayin ne souffre pas du Tzimtzum Bet, ce qui n'est pas le cas de Ishsut, qui sont la Prinaza de Bina. Eux, oui, ils souffrent de Tzimtzum Bet. Alors, il dit, ils sont comme Abba Vehima, qui Théamim de Sag, par rapport à Ishsut, Ishsut sont appelés Nekudot.

de Sag, qui sont la partie de Sag, descendue sous le tabour de Hak. Maintenant, il dit encore une chose. Ici se pose une question. Nous étudions ici, surtout, que les Reshimot des Nekudot de Sag, qui étaient habillés dans Ma'ebon, montent où? Au terme de Sag. Pourquoi doivent-elles monter à la Prina correspondante dans Nekudot de Sag? Pourquoi sont-elles montées au terme de Sag? Alors il répond. Comme pour le besoin du Hibour de Zone. Abba et Imaïlaïn font un zivug et ils soutent s'inclut avec eux. De même, ici, les thèmes de Sag, si nous étudions comme la prina d'Abba et Ima font un zivug avec tout Ab, prennent une force pour faire descendre et Tata et à plus forte raison, les Nekudot, Tagi, Notiot de Sag se joignent à eux, à qui? Au Théamim de Sag, et ils sont subordonnés au Théamim de Sag, et donc ils ne montent pas dans le nom, ils n'ont pas de nom, comme l'exemple du Issout, dont nous avons parlé, Abba Yemea engendre et Abba Yemea Issout deviennent un seul degré. Et Issout ne monte pas dans le nom, n'a pas de nom, seulement qui? La face supérieure. Quand ce sont deux prénotes, on ne l'appelle pas prénat supérieur. Pourquoi? Celui-ci est d'une autre sorte, et celui-là d'une autre sorte. Mais quand cela devient un, pourquoi il doit forcément y avoir là une chose qui les a égalisés en un? Il se trouve que c'est une sorte. On parle de la prina supérieure. Se trouve, si l'on parle de la prina supérieure, pourquoi ne parlons-nous pas toujours d'Abba et Maïsou inclus avec eux? Parce que ce sont deux sortes. C'est-à-dire, Abba et Maïlaïn sont appelés ayant la perfection, ils sont discernés comme n'ayant pas la perfection, ce sont deux sortes. Mais puisque pour Zone, il faut que Issout de Hatzilut reçoive Chochma, sinon ils sont en Katnout, et un petit n'engendre pas. Quand ils ont Chochma et qu'ils sont parfaits, alors ils sont la même chose, comme les deux, comme Abba Ima. Ils deviennent une seule sorte. Une seule sorte? On parle de la prina supérieure. C'est ce qu'il dit ici. De même ici, les Tamim de Sag font un zivouk, ça couple avec tout Ab, et à plus forte raison, les Nekudot, Tagin, Otiot de Sag se joignent à eux et leur sont subordonnés. Et donc, ils ne vont pas dans le nom, comme l'exemple de Issout. Nous avons parlé ensuite. Et alors, ils engendrent la prina d'extériorité et leurs vêtements vers l'extérieur. C'est simple. Le monde d'une équilibre. Il appelle ici bon. Pourquoi? C'est une question énorme. Voici que la femelle est née maintenant premier. Pourquoi? Qu'est-ce qui est difficile ici? Le Rav dit dans la partie 8 que le monde de Nikudim s'appelle Sag. Pourquoi l'appelons-nous du nom bon? Puisqu'il y a eu la brisure, il est donc appelé Prina de Mang, Prina femelle. C'est pourquoi il a reçu maintenant un nouveau nom. Cela veut dire qu'avant la brisure, il ne s'appelait pas femelle. Qu'est-il écrit ici? Et alors, ils engendrent la prina de bonne dextérité, leur vêtement vers l'extérieur. Voici que la femelle est née maintenant en premier.
On verra ce que ça veut dire, ce qu'il explique plus bas, c'est écrit au début du point 6, et voici, il voulait faire sortir aussi de Maïbon en lui les intérieurs, leur extériorité vers l'extérieur, et alors sont montées toutes les prénotes de Sag intérieur cachées dans Maïbon intérieur. Sag intérieur, Maïbon intérieur. Voyons. Orgmi. Page Shin Sadikei. Toutes les prénoms de Sag intérieur sont montées, cachées dans Ma et Bon intérieur. Le sujet de cette montée est comme les montées des lumières dans Istalkut Aleph, chez Hak intérieur appelé par Souvgalgalta, et comme les montées des lumières de Istaklut Bet chez Partouf Ab. Son explication est la purification du Massar de tout son Noviyut complètement jusqu'à ce qu'il devienne égal à la Prina du Massar de Roche. Et cette équivalence est discernée comme le Massar et toutes les Réchimodes, incluant lui, sont montés à Malchut de Roche et s'y sont inclus avec elle dans le Zivouk de Roche. Ici, il faut expliquer, c'est-à-dire qu'ils y sont inclus dans le view de bas en haut. Donc, nous avons une règle. Bien que le zivouk ait été dans le supérieur pour le besoin de l'inférieur, quand l'inférieur descend, à sa place, lui-même doit faire ce zivouk. D'où a-t-il la force de faire un zivouk de Haka? Voici qu'il est tiré du massar du tabou qui est monté à pied de roche. Et tous les zivoukim de Haka sont seulement du pied de roche. À cela vient la réponse dans ce qu'il dit ici. Bien, nous étudions que le Massar, la ligne commence par le Massar, que le Massar et toutes les Réchimot, incluant lui, sont montés à Malchut de Roche, et s'y sont inclus avec elle dans le Zivouk de Roche, dans l'Oviyut de Baro, discerné comme P, après être redescendu ensuite en bas, lui-même fait un Zivouk de Haka. Et ainsi, c'était dans ce parsouf sag. Qu'est-ce que je veux expliquer par cela? C'est ce dont nous avons parlé hier. C'est même le milieu de ce sujet. Nous avons étudié là-bas que le zivouk sur Eitata dans Enaim, qui était dans Roche de Sag, se divise en Searot Reisha et Searot Dikna. Searot Reisha s'appelle Galgalta Enaim et sont discernés comme les branches de Ab global. Qu'est-ce que Ab global? Ab Akolel. Akolel est appelé la petite inclusion, comme une graine qui inclut un arbre. En vérité, c'est ça. En vérité, il n'y a pas de zivouk sur Bet de Hitlapshut et Bet de Hitlapshut et Alef de Viut. Mais quoi? Pourquoi les appellent-ils branches de Ab? Puisque c'est la prina de Roche, et dans le Roche, aucune Oviut n'est reconnue. Donc il ressemble aux branches d'Ab, c'est-à-dire qu'il n'a toujours pas Tzimtzum Bet. Et tout le Tzimtzum n'est reconnu de lui qu'en bas, qui est les cheveux de la barbe, Sarot Dikna. Là, il y a une question énorme. Nous étudions
dans Rosh Alev de Nikudim, qui s'appelle aussi Rosh et qui est aussi appelé Santsim Sumbet. Pourquoi? Il est déjà le second Rosh, son premier Rosh de Tzimtzum Aleph, nous avons étudié, était dans Rosh de Sag. Donc, ce que tu as dit maintenant, midi, le Massar et toutes les Shimot, incluant lui, il dit, le Massar du Tabour est monté à Malchou de Rosh, et si, incluant les Zivouk de Rosh, et ils se sont inclus dans un zivug, dans l'Oviyud bas en haut. Donc, quand il descend bas, lui-même fait le zivug, il se trouve qu'il fait cela comme le premier Roche qui fait zivug, ce qui n'est pas le cas là-bas. C'était Roche de ce que le supérieur a fait, et ici existe Roche de qui? De ce qu'a fait le monde de Nikudim. Donc, si les roches, nous disions donc que Issout est encore discerné du côté de Tzimtzum Aleph. C'est pourquoi il habille du tabour vers le haut. Il demande, si nous étudions qu'ils voulaient recevoir pour recevoir. Pourquoi ne se sont-ils pas brisés? Et ensuite, nous disons qu'ils voulaient recevoir pour recevoir. Oui, ils se sont brisés. Quelle est la différence? Là-bas, nous disions qu'ils se sont brisés. Ici, non. Selon ce qu'il explique dans Antnimi, cela veut dire ainsi. Ici, y avait-il une lumière sous le tabour de Hak? Non. Seulement, qu'y avait-il un désir? Alors, ils voulaient recevoir pour recevoir, mais ils n'ont rien reçu. Il n'y a là que des Reshimot. Ce qui n'est pas le cas dans le monde de Nikudim, où une vraie lumière est venue, pas des Reshimot, et elle a attiré la lumière, et ils ont pensé qu'il était permis de recevoir. Alors il dit, avant qu'elle se retire, ils ont nourri, ils ont sucé quelque chose de la lumière. Cette succion, ce qu'ils ont pris de la lumière, cela cause la brisure. Cela veut dire que là-bas, ils ont reçu de la lumière. Ici, il n'y avait pas encore de réception. Semble-t-il donc, là-bas, ils se sont brisés. Et ici, ils sont seulement restreints. Passons à la prochaine partie. Avant, chantons une chanson ensemble.

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1: Bonjour, chers amis. On continue le processus construire une société spirituelle. Aujourd'hui, nous voulons parler et commencer à démarrer le lancement pour le congrès régional en octobre. Donc on aura encore un congrès. Chaque congrès pour nous, c'est une fête. Là aussi, une fête. Et aujourd'hui, cette fête est exceptionnelle parce qu'après notre magnifique congrès de dizaines, où chaque dizaine s'est rassemblée, maintenant on parle d'un congrès régional. Et comme on a déjà développé dernièrement, on veut le construire ensemble. Donc c'est ce qu'on voudrait commencer aujourd'hui, bien qu'il y ait encore quelques mois. Mais on voudrait commencer le processus, se préparer ensemble, le construire ensemble. Il pousse d'en bas et pas qu'on vient, on participe et voilà. Mais le construire ensemble. Donc on commence par expliquer le but d'un congrès régional. Donc, selon les sources et les racines, nous avons trois congrès. Au début de l'année, on se réunit pour ressentir la puissance de tout le climat mondial. En principe, c'est au mois de février. L'année dernière, plus ou moins 800 amis sont venus du climat mondial. Cette année, on pense qu'on sera plus de 1000, non, plus de 1000 amis qui viendront. L'étranger est le but de ce congrès et vraiment ressentir la puissance dans la majorité de ceux qui se trouvent la gloire du roi, des milliers de personnes dans la même, qui ont le même but. C'est une expérience qu'on ne peut pas ignorer. Ensuite, en principe, au mois de mai, plus ou moins c'est ce qu'on voit quelques mois après, congrès de dizaines, et là, c'est ressentir, se connecter en dizaines et la puissance de la dizaine. La qualité de ses efforts. La majorité du temps, ou toujours, finalement, on est dans notre dizaine, peu importe quel congrès, mais on est toujours dans notre dizaine, pas moins. Et le congrès régional a pour but également, disons, l'identité du groupe. Peut-être ici, à Pétantiva, on ressent moins, parce que nous, on a cette identité. Par exemple, maintenant, je regarde autour de moi, ben voilà, ouais, mon groupe. Les amis, et après le cours, on échange, on diffuse ensemble, on a des activités de communauté, des séodotes. Le Ki mondial n'a pas cette expérience. On est sur la route, la plateforme, en dizaine, enfin, s'ils n'ont pas initiation eux-mêmes, ils ne peuvent pas ressentir le groupe allemand ou une région, ou selon la langue. Donc, on pense que une dizaine ne se trouve pas dans le vide. Une dizaine fait partie d'un groupe. Par la même langue ou la même région, les amis vont nous expliquer encore un peu qu'est-ce qu'on peut considérer comme une région. Donc, on dit que c'est important. On peut se rassembler quelques dizaines, quelques centaines. Ça fait plus d'un mois que la direction et les responsables logistiques vont réfléchir et les amis vont présenter tout de suite les points. On ressent que on est obligé de renforcer cette identité. C'est ce qu'on appelle un groupe. C'est à qui? Ah, bon, les amis vont l'expliquer. On veut vraiment renforcer le groupe vis-à-vis de tous les amis, que chacun puisse participer physiquement à un grand congrès. Et on dit congrès régional. Et dans le monde, c'est différent, différentes régions. Par exemple, une grande réunion en Amérique du Nord pour tous ceux qui parlent anglais. C'est enfin une grande région. On peut avoir des amis du Canada. Si on parle de l'Europe, il y a beaucoup de rassemblements dans différents pays selon les langues. pour les Russes, on va se rassembler, pas encore décidé, Bakou peut-être, mais ce n'est pas que les Kafkas par exemple, mais tous les amis qui parlent. Donc, c'est un peu plus grand qu'une dizaine qui donnait vie à savoir comment organiser ensemble un congrès, recevoir, partager l'expérience. Donc, une telle fête, une grande fête. On a ressenti l'année dernière déjà la force qui se trouve dans un congrès régional, des amis qui viennent de toute la région, c'est ça. Et ça peut être un pays.

0: כנס חיזוק חיזוק ו
1: tout comme pour tout congrès
0: של כל הרצונות שלנו
1: renforcer rassembler tous nos désirs. Un congrès, c'est comme le début d'une nouvelle page, un nouveau niveau sur le chemin. La dizaine, essayons de nous rappeler où elle a commencé. C'était conseiller à Moïse de construire la nation. La dizaine, ce n'est pas isolée, elle fait partie de, des dizaines, centaines et millièmes. Milliers, c'est une structure qui doit être construite. Et c'est ce que nous faisons, et le bénéfice spirituel, c'est que la connexion qui est construite dans la dizaine, dans le centre de la dizaine, cette structure de connexion avec le grand cli, le cli général, la nation, ou bien, comme on l'appelle, qu'à partir de cette connexion, c'est la vraie connexion qui vient du centre de la dizaine.
2: Quel bénéfice spirituel, renforcer la région. Premièrement, chaque connexion entre nous apporte un intérêt. Et plus d'amis se rassemblent, on sent plus de force. Finalement, le Créateur entend la prière, c'est-à-dire ça dépend de la quantité, de la qualité. Simplement, je regarde les écrans face à moi, les écrans et les amis en chacun dans sa région, chacun à sa place, et regarde les autres et ressent les autres amis et veulent être tous ensemble, mais ce n'est pas toujours, possible. Mais là, on peut se rapprocher et on peut vraiment se connecter.
3: Bien,
2: les amis, comme on vient dire, on commence. Hein. On aura encore beaucoup de réunions pour en parler, mais pour recevoir une direction du Rav, on passe à un clip, clip numéro 2. Que cela veut dire que l'homme est responsable? En quoi une personne est responsable? Quelle est sa responsabilité? Son travail face au groupe, aux amis, il fait des efforts de les rapprocher du Créateur. Alors, chaque ami vis-à-vis des membres de sa dizaine doit vouloir les rapprocher du Créateur. C'est ça, sa responsabilité. Oui. Comment les rapprocher du Créateur? Les réveiller. Les réveiller vers le Créateur. Que chacun commence à penser dans ce sens-là, à quel point il pousse le groupe vers le Créateur. Quel est le rôle de la dizaine et sa responsabilité pour éveiller les autres dizaines du groupe? La même chose. Ça veut dire que la dizaine est responsable des autres dizaines. Elle réveille les autres dizaines, se réveiller et attirer vers le Créateur. Et ce sont des cercles, disons, Pétartikva, le climat mondial, chaque groupe envers les autres. Oui. Réveiller les autres vers le Créateur. Quand on fait un barbecue, on prend des charbons et il faut allumer. Donc on les rapproche et on fait du vent. Donc c'est ce qu'on voudrait faire après que chaque dizaine arrive à cette chaleur et cet amour des amis et ce contact avec la lumière supérieure, on veut s'approcher d'autres dizaines. Et entre nous, allumer une grande flamme, une plus grande révélation, plus profonde de la lumière du Créateur, de nous, dans notre groupe. Donc ce congrès, c'est son but. On voudra, si le congrès est partagé en trois jours, chaque jour, il y aura trois types d'activités pour rassembler, réunir tous les mondes, par exemple. Je parle de ce qui va se passer en Israël, mais ce sera plus ou moins la même chose dans le monde entier. Disons qu'on arrive le matin en Israël, et la première moitié est locale, c'est-à-dire comme Boris et Chaim ont expliqué, le groupe russe, par exemple, ou les Américains, autre part, les Allemands, et la France, peu importe. Chaque rassemblement a une demi-journée. Demi-journée où le groupe doit organiser absolument tout. Demi-journée. Et ben, il y aura sûrement, je sais pas, une yeshiva traverim, une leçon, tout ce que chaque groupe décide. On a terminé la première moitié de la journée. Maintenant, le temps est pour chaque dizaine, donc tous les amis du monde se rassemblent en dizaines. Ça peut être physiquement, ça peut être si une partie est la dizaine est là, une partie non, on arrête tout et on se réunit chacun dans sa dizaine. Où la dizaine se trouve, se rassemble. Qu'est-ce que chaque dizaine fera? Ce qu'elle définit, ce qu'elle construit, afin de renforcer l'union entre eux et le Créateur dans chaque dizaine. Ça, c'était deuxième partie. Troisième couche rassemblera tout cela au monde entier, c'est-à-dire dans chaque région. On fera quelque chose ensemble pour ressentir le cli général. Par exemple, si on aura une préparation, une leçon et une autre activité, ce sera pour tout le monde. Et on se rassemble autour. Si par exemple en Israël, ce sera l'après-midi. Donc, le matin, c'était la région. Après chaque dizaine, l'après-midi, toutes les régions et le climat mondial, et à la fin, de, par exemple, soirée culturelle ou Seouda, on revient à la région. Par exemple, enfin, on pourra changer, mais quelle est l'idée? Et que le but du congrès est de renforcer les régions, le groupe, au-delà de la dizaine. Mais on donnera vie à nos dizaines Et on ressentira également ce qui se passe dans tout le monde, une seule source, par exemple la même leçon. Ce sketch, finalement, est basé sur ce qu'on a pu ressentir après le congrès de dizaines. Comment maintenir cette qualité et des cercles qui s'élargissent. Donc là, le désir est de prendre le bien qui se trouve dans chacun de ces mondes et l'intensifier. Ça, c'est en gros. On peut être plus précis, changer, mais c'est l'idée de façon générale. Un autre point, ici, comme, regardez, c'est différent. Ce qui se passe, c'est pas comme dans le climat mondial. Là, on est tous les jours, le samedi, on a trois séoudot, parce qu'on a une maison, le centre du monde, le cœur du monde. Et l'année dernière, on a vu que des amis de Petah Tikva sont partis dans le monde entier. Donc, les climats mondiaux nous demandent de venir et renforcer chaque région. Et donc, on recommande celui qui veut, évidemment, et qui peut, évidemment, qui a la possibilité de voyager et rassembler et renforcer, pardon, chaque région. Bien sûr, tout doit être en autorisation avec le responsable logistique et pas chacun fait ce qu'il veut, mais on sera très content de que les amis de Petah Tikva renforcent les rassemblements de chaque région. Maintenant, clip numéro 1. Quel est le sommet du congrès? Le sommet du congrès, on est tous connectés et on ne veut pas on ne veut
3: okay.
2: Donc les milliers ici en Israël, les milliers dans le monde, énormément de dizaines. Comment tout ce rassemblement arrive à un point sommet vers le Créateur? Nous devons être plus proches de Bnei Baruch. Nous sommes obligés, chacun, être responsable de tout Bnei Baruch. Et nous devons se soutenir les uns les autres. En quoi je suis responsable de tout Bnei Baruch? Chaque ami, en quoi il est responsable de Bnei Baruch? Il pense à tout le monde. Je veux un conseil de l'inclusion. Chacun sera dans sa dizaine. Oui. Et quand même, des milliers sont ensemble. Comment on s'inclut? Comment on arrive à ressentir qu'on est tous comme une dizaine? On fond comme ça dans une seule et même chose. Chacun pense à tout le monde. Il dépend de lui. Oui, donc je pense toujours à ma dizaine, à mes amis. C'est eux que j'essaie de maintenir maintenant. Ça veut dire tout Bnei Baruch. Combien de choses on peut penser en même temps? On peut maintenir tout le monde. Alors, ma préoccupation est de maintenir, soutenir ma dizaine et à travers une dizaine, tout le monde, ou tout le monde, et ma dizaine. Et ta dizaine, et tout Bnei Baruch. Tu voudras les serrer, l'embrasser tous. Et quand tout le monde pense à tout le monde, qu'est-ce qui se passe? Qu'est-ce qu'on attend comme résultat? C'est-à-dire qu'à ce moment, de cette façon, le Créateur se revêt en chacun. Bien, les amis, maintenant, clarifions dans nos dizaines comment notre dizaine participe et renforce la région. Donc, on a pu ressentir la force de chaque dizaine et toute l'année, tous ces moments-là, on les investit justement. Et maintenant, l'effort est de renforcer chaque région. Donc, comment ma dizaine participe au congrès d'une façon qui renforce toute la région? Comment notre dizaine, on a l'intention d'y participer? 6 minutes. Comment et sous quelle forme avons-nous en tant que dizaine l'intention de participer et de renforcer la région? Le Rav nous a dit en premier de maintenir tout le climat mondial et prier, penser, prier. C'est l'essentiel du travail. Et je pense que c'est quelque chose que la dizaine peut faire, chaque dizaine. Penser à quelque chose, afin que tous les amis restent ensemble, comme le congrès de dizaine. On était tous au même endroit, même point. Si on comprend bien le but du congrès, ce qu'on veut obtenir, donc on est dans la même direction. Et on obtient cette connexion qu'on veut vraiment agrandir, développer, renforcer. Et si on accueille des amis pour puisse ressentir la particularité de Petah Tikva, si on comprend et on se prépare à cet objectif, donc le reste est moins important. Chaque activité, quoi qu'il se passe, c'est une bonne chose. Comment participer? Je pense que je ne peux pas encore répondre à cette question. Il faut discuter, réfléchir, clarifier si on peut ou comment.
3: Enfin,
2: c'est pas encore, je pense qu'on doit d'abord réfléchir ensemble comment nous voulons contribuer. Tout est écrit dans nos sources. Par exemple, que chacun doit une morale à la société, au groupe. Donc, chaque dizaine, je pense, beaucoup plus grande puissance de définir ce but de façon générale. Je ne sais pas, peut-être se préparer avec un autre groupe, peut-être que c'est une bonne chose, mais si c'est l'objectif, de donner des forces, pas recevoir, mais donner.
4: Exactement.
2: là qu'on commence ces discussions. Je propose qu'on prépare la chanson qu'on a composée, peut-être préparer un clip pour le congrès. On arrive à faire tout ce qu'il faut pour cela. Ce sera une grande chose, je pense. Il me semble que, enfin, vous avez dit plus ou moins tout, mais il faut tout d'abord être participer tous, toute la dizaine, comme un seul homme, un seul cœur. Et par cette force-là, la force de la dizaine, on peut donner cette force à tout le clé mondial, toutes les dizaines. Et on peut se rencontrer, trouver le point milieu. Qu'est-ce qu'on peut faire encore? Ben, comme tu as dit, Pacha, peut-être leur donner cette force, cette joie, cet amour qu'on accumule dans notre dizaine. Ça, c'est quelque chose qu'on peut vraiment faire. Et se connecter à une région prendre cette force collective et demander au Créateur qui connecte pas que la dizaine mais tout le clé mondial comme un seul homme, un seul cœur. Voilà, je pense que c'est ce qu'il attend de nous.
1: Oui, les amis, donc, à nouveau, tout comme dans les congrès précédents, toute l'identité locale, comment nous le faisons avec la dizaine et ce que nous faisons l'un dans l'autre à chaque endroit dans le monde est un petit peu différent, à la fois en termes de temps, de culture, langage, les caractéristiques. Donc, je veux dire quelque chose au sujet d'Israël. En Israël, ça n'a même pas encore été décidé. Tout ce que nous avons fait jusqu'à présent sont nos conclusions des congrès précédents, des événements, des retours que nous avons reçus, des réflexions que nous avons reçues, et rien n'est encore bloqué. Et donc aussi en Israël, il y a plusieurs possibilités. Nous savons qu'il y a différentes opinions qui existent parmi les amis. Et à la fin, nous prendrons une décision. Mais pour le moment, c'est ouvert et nous serons très heureux de partager et d'entendre les opinions sur le sujet. Une possibilité, disons, c'est qu'en Israël, nous considérions que nous sommes une région dans l'autre. Et donc, tous les amis dans le clé israélien seront invités à venir à Petah Tikva. Et ici, disons, on peut s'asseoir en cercle, et puis il y a un temps régional, s'asseoir avec le nord, avec le sud, le centre, se regrouper dans le bâtiment de Petah Tikva. C'est-à-dire que tous les moyens, toutes les facilités seront dans le bâtiment, dans l'endroit, et nous pourrons ici nous concentrer pendant le temps des dizaines, bien sûr, et pendant le temps régional, les différentes régions ici dans le bâtiment. Et les amis, ça seront ici de différentes zones dans le pays. Une autre possibilité, c'est de faire ça régional. Les amis dans le nord se trouveront un endroit, dans le sud, ils se trouveront un endroit dans le sud, ou bien... Et se concentrer là. Et se rassembler là, s'occuper de tout ce qui est nécessaire là, l'endroit. Et il y a une variété de beaucoup de possibilités simplement auxquelles nous devons penser, à comment le faire en Israël. Et aussi, au sujet de la connexion virtuelle, Aviou va aussi expliquer les possibilités. Oui, alors, encore une chose unique au sujet de ce congrès, c'est que la zone devient indépendante. De la même façon avec les congrès régionaux où les dizaines étaient indépendantes, les congrès des dizaines, ils ont fait promenade, pas promenade, quelle nourriture, où aller, etc. Donc ici, c'est pareil. Les régions sont indépendantes, elles vont construire leur propre contenu, donneront leur propre cours. Elles décideront du contenu, des activités, peut-être aux États-Unis, et décideront de faire une promenade, et elles décideront de faire autre chose. Alors, l'idée, c'est de donner d'expression à l'indépendance de chaque région, y compris la préparation de la nourriture, l'organisation du congrès, donc tous ces processus. Donc, la région la fera grandir pour être en mesure de mener les processus de façon indépendante. Et de façon similaire, il y aura une diffusion, c'est-à-dire que c'est les régions qui vont diffuser, donc pour les russophones, les russophones vont diffuser en russe, pour ceux qui ne peuvent pas venir physiquement à leur congrès russophone, pour les anglophones, ça sera diffusé en anglais. Pour ceux qui ne peuvent pas venir au congrès, ça sera diffusé en anglais. Donc la zone devient en quelque sorte sa propre station, où le bloc d'ancrage nous connectons dans le climat mondial. Mais aussi, nous voulons avoir nos propres temps avec nos propres dizaines, et les dizaines décideront quoi faire. Un article, un atelier, une yeshiva traverim, donc ça dépend de la dizaine. Donc pour la première fois, on y aura trois cercles dans la dizaine, la région et le monde. C'est ça l'idée. Et l'idée, c'est de recevoir chacun de ces cercles de la place pour de l'expression. Maintenant, puisque ce processus est en quelque sorte initial, et que tout ce que nous vous avons présenté n'est pas encore finalisé, ce sont des pensées que nous avons assemblées sur ce dernier mois. Et donc, c'est très basique. Il n'y a pas de contenu pour les cours, on n'a pas commencé la préparation. Tout cela n'est qu'un début, et donc nous voudrions entendre des idées, des questions, des pensées que vous avez eues, comme nous parlions, pour que nous puissions parcourir cette idée ensemble. Alors, s'il vous plaît, posez des questions, des commentaires. Aussi, si des choses ont surgi à votre table, dans la salle à route, nous voudrions les entendre, donc essayons de commencer à clarifier ce processus ensemble. Ashkelon 2, s'il vous plaît. Je veux donner l'exemple du gash, du modèle du gash. Nous, de Ashkelon, nous sommes venus à Netanya et aussi de la région de Gash, c'est un autre endroit, des gens sont venus de là. Et ce qui s'est passé, c'est que pour les amis qui ont construit le contenu, il y avait des amis de Netanya, des amis d'Ashkelon, des amis de... Enfin, c'était mélangé. Et aussi, quand on a présenté ça, on s'est assis à la même table et on a présenté à tout le monde les affaires. Alors, il y a des amis qui se sont engagés dans la logistique et dans les sources. Et mélangé, enfin, quelque chose de ce style. Merci. D'autres, s'il vous plaît.
4: אבי ויצחק ביחד, כן.
5: ההרגשה היא שמכנס עשירייה אנחנו יוצאים מחוץ על עצמנו. זאת אומרת, כמו...
1: Le sentiment, c'est que, à partir d'un congrès de dizaines, nous sortons de nous-mêmes comme la dizaine, c'est le 1 qui veut sortir d'elle-même, de sa région jusqu'au monde. Et donc, ça amène une question. Et comment est-ce que nous traitons correctement, si même nous le devrions, avec le problème que nous avons au quotidien, entre physique et virtuel, où nous voulons nous renforcer, est-ce que nous voulons utiliser le fait que ça existe d'une meilleure façon, de mettre l'accent là-dessus, ou bien non? Et donc, pendant le congrès, est-ce que nous voulons faire de la place pour des activités virtuelles? C'est ça la question.
6: Shalom. Bonjour.
1: Créer une infrastructure où tous les gens avec des tâches et des rôles et tous les gens du contenu autour du monde pourront s'unifier, c'est-à-dire cross-organisationnel pour donner de l'esprit les uns aux autres dans le monde entier et à tous les groupes, toutes les dizaines. Avec le but de s'éveiller les uns les autres et de partager d'ailleurs l'expérience selon les rôles eux-mêmes. Alors, attends. Tu dis, les managers de congrès en Allemagne, aux États-Unis, auront un groupe de managers de congrès pour les contenus ou pour l'équipe pour culturelle, pour partager des belles idées, c'est ça? Oui, oui, c'est ça.
6: En
1: vérité, avant que René parle de se connecter avec des groupes à l'étranger, des congrès, c'était ressenti que ça, c'est le congrès pour ça, avant cet événement. Donc, pour connecter ça, pour faire des points de contenu, peut-être envoyer des représentants de groupes pour que dans les cours, peut-être qu'elles seront dans la système en route, mais tout le reste, nous aurons des points de connexion avec toutes sortes de groupes de pays dans le monde. Nous recevrons une impression, peut-être qu'ils recevront une impression de nous. Il y aura une connexion supplémentaire. Merci. Juste le faire en coordination avec les responsables de langue. Ne pas créer des situations où il y a un déséquilibre. Alors tout ce que vous faites par rapport au groupe extérieur doit être en coordination avec les responsables de langue. USA Nord-East. Oui, quand tout la bande vous a implémenté le roche de dizaine USA Nord-Est, en fait, ça a commencé avec le congrès de dizaine. Beaucoup de responsabilités, en quelque sorte, qu'on a désignées pour se coordonner. C'était beaucoup de responsabilités, donc probablement que c'est une bonne idée d'avoir ce point de désignation comme maintenant, parce qu'il y a beaucoup de logistique. Il faut considérer que les amis vont voyager, il y aura du contenu, il y aura des choses dans des dizaines, donc dédier les rôles à l'avance pour que ça ne devienne pas un point de pression, parce que trop de temps peut passer juste comme ça, on sait ça très bien, donc c'est juste une idée de commencer à penser au rush de dizaines pour en fait la préparation du congrès.
4: Toda. Ken, bakasha. Nir.
7: כן, בכלי הישראלי, ברוך השם, יש לנו את שימון, ויש עוד צוות מטעם הכלי הישראלי.
1: Oui, dans le clé israélien, nous avons Shimon et une équipe de clé israélien de deux directions. Je veux m'y relier. Une direction, c'est qu'il y a des groupes qui existaient, ont existé, mais qui ont disparu sous d'autres formes, comme des dizaines en Arvout. Et puis il y a d'autres amis qui peut-être attendent qu'on les invite, on doit voir comment faire ça. Et dans le même temps, il y a des amis en Israël qui... Je suis sûr qu'il y a des amis qu'ils veulent inviter. Et donc, nous aussi, on doit faire ça à travers les équipes israéliennes, comme Shimon. Et par exemple, dans le centre, nous avons des amis qui sont assis avec nous. Et donc, vous comprenez ce que je veux dire. Je ne suis pas sûr d'avoir bien traduit. WPT-33. Au sujet d'organiser les choses en Israël en particulier, au lieu que nous nous connections dans le Merkaz, le centre, tout comme autrefois nous avons fait à Citrine, un grand endroit, tous les groupes dans le pays viendront là pour faire une expérience spéciale, inhabituelle par rapport à ce que nous faisons d'habitude. Oui, Yonatan, s'il te plaît.
8: En
1: Israël, puisque les distances sont petites, on peut avoir deux jours à Petah Tikva et puis un autre jour qui soit local. Il y a beaucoup de variations possibles comme ça. Oui, Israël, s'il vous plaît.
9: קודם כל, לבת ההתפעלות מהכנס שבא לנו לטובה, ממש מרוב אדרת מלך.
1: Tout d'abord, une grande impression du congrès qui se présente. Tout d'abord, l'altitude du peuple, la gloire du roi. Et donc, l'impression de la dizaine, c'est comment connectons la dizaine avec toutes les dizaines? Oui, c'est une bonne question. Il faut qu'on y réfléchisse. En continuation de ce qu'a dit Dima tout à l'heure, il y a beaucoup d'amis de Petah Tikva qui connaissent ce sentiment d'aller dans un congrès à l'étranger. Beaucoup d'autres l'ont déjà fait. Et nous savons qu'il y a une valeur particulière dans ce processus. Donc, dans ce congrès spécifiquement, nous l'encourageons. gens, les amis dans le monde qui veulent que les amis de Petah Tikva viennent à eux, c'est important qu'ils le demandent dans le but d'incorporation avec le groupe physique. La plupart des gens dans le monde sont virtuels et donc il y a un point d'incorporation ici, il y a de la valeur en cela. Et donc quiconque n'est jamais allé à un congrès à l'étranger sait à quel point ça donne de force et quelle connexion profonde ça donne des amis dans cette zone. Donc ça, c'est quelque chose à réfléchir. Donc c'est l'inverse. C'est les amis qui l'ont déjà fait. Kola.
6: Si,
1: par exemple, je peux aller en Georgie, et Tolek va en Georgie, et Oleg en Lituanie. Alors moi, pour le bien de la connexion générale, je recommande que nous alignions les dizaines. Autrement, moi, je vais là, et je, en quelque sorte, par exemple, j'étais en Kazakhstan, 5 dizaines. Dans une salle, chacun qui parle avec sa dizaine, et moi je vais à l'extérieur pour ne pas déranger personne. C'est-à-dire que, alors, pourquoi je devrais voyager à l'extérieur pour me connecter à nouveau avec ma dizaine? Donc, la relation la plus correcte, je pense que c'est plus correct de, pour le bien de ce congrès, d'annuler les affaires des dizaines. Et puis là, il y a un intérêt d'aller là, et je suis comme tout le monde. Sinon, pourquoi aller là-bas? C'est juste pour être avec ma dizaine virtuellement. Oui, merci.
8: Et pour le moment,
1: nous pensons que pendant les 24 heures pour les 3 jours, ça nous sera bénéfique si nous avons un temps qui soit spécifique pour la dizaine. Ça donne un bel exemple. Disons que vous êtes divisé en 3-4 lieux physiques dans votre dizaine. Donc, dans le planning général, Toub Nebaruch, il y aura un temps, par exemple l'après-midi, disons pendant une heure, où tout le monde s'arrête un instant, chacun prend son téléphone, se connecte virtuellement à ceux, qui sont à côté de physiquement, à toute la dizaine organique pour revitaliser cela. Donc je ne me souviens pas qui a apporté cette question. Il a demandé comment est-ce qu'on apprend depuis l'intérieur de la dizaine à nous connecter aux autres dizaines. Et ensuite, vous recevrez comme un levier et à partir de là, vous revenez à votre tâche. Et à chaque congrès, nous n'avons qu'une tâche pour ne pas se confondre. Et dans le congrès des dizaines, nous n'avions qu'une seule tâche, de découvrir le créateur de notre dizaine. Super, on a fait ça. La prochaine fois, on le fera encore mieux. Dans le congrès mondial en février, nous n'avions qu'un commandement. Tous les yeux sur le temple, quiconque peut venir ici. Tous dirigés avec l'écran sur Petah Tikva. Dans le congrès régional, il y a une tâche de renforcer l'identité régionale. Enfin, que ce soit régional ou par langue, mais en fait, c'est une plus grande identité que la dizaine. Et donc, tous les 3 jours, toutes les 24 heures, toutes les activités sont envers cela, renforcées spirituellement et opérationnellement à tous les niveaux, l'identité régionale. Donc, quand nous sortons, par exemple, comme dit, au temps qui est dédié à la dizaine organique, c'est moi, mon âme personnelle, pour donner plus de pour recevoir plus de force pour continuer l'activité, pour continuer à renforcer chacun dans son congrès régional. Oui, les amis? Plus d'amis? Donc maintenant, nous allons passer à un atelier, peut-être? Oui, donc, commençons à travailler entre nous afin de acquérir ce congrès et discuter dans les dizaines. Quelles activités, contenus ou formes de connexion devrait-il y avoir dans le congrès pour que réellement nous construisions un CLI régional à nouveau? Quelles activités, contenus ou questions de connexion devrait-il y avoir dans le congrès pour que véritablement nous construisions un congrès régional? 6 minutes pour cela.
10: אלה פעולות, הכל טוב.
6: Quelles
1: actions, ben, tout est bon. Tout ce que nous définissons comme quelque chose qui ajoute à la connexion, c'est bon. Et ce que nous appelons des pauses pour faire des activités, les pauses où on écrit une chanson, qu'on donne à la société, cuisinons ensemble, faisons une promenade, faisons un pique-nique. Allons sur la plage. Lisons le résumé de quelque chose ou un article ensemble. Oui, Nati a dit au football. Bon, moi je suis pas très bon au football, mais enfin, on trouvera peut-être sûrement un moyen de rééquilibrer. Enfin, tout ce que nous faisons ensemble, même cuisiner ensemble, dire que nous ajoutons la connexion, tout ça c'est bien. Oui, l'activité devrait être comme dans tout congrès. Ce que nous faisons toujours, et au-delà de cela, il devrait y avoir des cadres, des temps qui sont dédiés à mettre l'accent sur le renforcement régional, le développement de la région, la diffusion dans la région, enfin tout ce qui est lié à cette région spécifique. Oui, tout d'abord, c'est pas clair dans quel format ça arrivera, que ce soit en dizaines ou bien...
0: Ou
1: pas tellement en dizaines. J'ai entendu cette idée que ça sera... Un point de temps pendant la journée pour que chacun, où qu'il se trouve, se rencontrera à ce moment-là. Si nous ne sommes pas tellement en dizaines, alors tout comme au congrès des dizaines que nous avons fait, nous faisons quelque chose ensemble, disons, avec le groupe. Disons Natania, nous faisons... Nous préparons un contenu pour les Yeshivat Haverim, pour un repas. Oui, c'est une question de clarification. Oui, je pense que la région doit être construite de dizaines, quoi qu'il en soit. Même si les amis ne sont pas spécifiquement là dans ce congrès, qu'ils vont renforcer un autre endroit quand même. La dizaine est l'unité et la région déjà. C'est le rassemblement de plusieurs dizaines, et donc on doit voir que tout le clim mondial, c'est un groupe de groupes, et je suis aussi d'accord avec chaque action que nous faisons, qui connecte. Parce que je pense aussi que la connexion à la dizaine n'est pas physique, c'est intérieur. Et peu importe où se trouve une personne, on peut sauter sur le physique. Donc nous devons soutenir la structure de la dizaine pour le bien de la structure stable de toute la région et de tout le climat mondial. Je pense que tout dépend de la préparation. Tout comme nous le faisons maintenant, nous clarifions ce qu'il doit vraiment y avoir, ce que nous devons vraiment faire. Mais le plus important, c'est que nous, en tant que dizaine, tout ce que nous le faisons dans nos pensées, dans le but de se connecter avec le Créateur, de se connecter avec le climat mondial, se connecter avec les uns avec les autres. Parce que la connexion, c'est ce qui est le plus important. Nous ne devons pas oublier que ça fait aussi partie de la dizaine. Et donc, nous devons aussi faire comme nous avons fait la dernière fois, une préparation pour la dizaine, et seulement pour la dizaine. Faire du contenu pour ce temps de notre dizaine. et voir comment nous remplissons ce temps. Et ça, c'est la première chose. Numéro deux, nous devons penser à comment nous faisons une action avec d'autres groupes. Je ne sais pas comment faire cela, mais je ne sais pas si ce sera un Petah Tikva ou que ce soit vraiment ouvrir un Zoom pour tous les groupes en Israël, ou bien donner des idées, ou bien ce serait une question régional en Israël, nord, sud, centre, etc. Et donc là aussi, nous devons penser à comment faire ces activités ensemble, comment nous remplissons notre temps ensemble. Donc tout comme opérer dans la dizaine, mais ici aussi nous pensons à comment nous travaillons avec toutes les régions.
4: טוב חברים אנחנו כמו שאתם רואים רק בדיון התנאה אנחנו ממש מתחילים את כל התהליך אז לכן
1: donc les amis tout que nous voyons ce n'est que l'initiation de cette conversation mais nous ressentons ça comme un point qui a surgi ici que nous voulons clarifier et merci Kola d'avoir apporté ça. Nous sommes arrivés à un congrès régional. Disons que moi j'ai décidé d'aller visiter des amis en Allemagne et de m'incorporer avec eux. Maintenant nous sommes assis au cours, il y a un atelier, je me connecte avec ma propre dizaine, PT14, ou avec mes amis assis avec moi en Allemagne. Alors quelle est la réponse ? Aux amis assis avec moi en Allemagne, c'est-à-dire, hormis le temps dédié à la dizaine qui a lieu une fois par jour, le reste du temps, qui sera prédéterminé, le reste du temps, je suis dans la région, à 100% dans ma région, incorporé avec les amis et dans les ateliers, dans les cours. Je suis avec eux dans les activités. Alors peut-être qu'ils ont choisi de faire une autre activité qui est faite ailleurs. Et puis un autre ami dans ma dizaine et dans un autre congrès dans le monde. Et nous aurons du temps pour nous connecter ensemble pendant le temps dédié à la dizaine. Le reste du temps, nous sommes à 100% dans la région. Je ne suis pas venu pour la région pour ne pas y être avec eux. Je suis venu ici pour être avec eux, pour s'incorporer avec eux, pour faire l'expérience de ce dont ils font l'expérience, de passer tout le processus avec eux. Et nous aurons beaucoup de temps pour parler de ces choses. Donc à nouveau, nous encourageons les amis de Petah Tikva de voyager, de nous incorporer avec les amis, dans le monde, demande explicitement cela. Mais tout faire en coordination avec les responsables des langues. Donc ceux qui veulent inviter des amis, en fait, ce sont... Donc nous allons conclure parce que c'est le deuxième repas, mais demain, entre 18h et 19h30... Non, alors l'horaire à revoir. Il y aura une discussion avec le CLI européen, chanson. 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

0: חברים יקרים, בחלק הראשון נלמד שיעור של הרב מטעם.
1: Chers amis, dans la première partie de la leçon, nous allons étudier une leçon donnée par notre rav le 28 mai 2002. La leçon est basée sur l'article 20 du Ravash et il arrivera que s'il faut et se reconnaît coupable. Donc, on va lire l'article ensemble en dizaines. On a 21 minutes pour cela et allons-y.
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1: Et il arrivera que s'il faut et se reconnaît coupable. Et dans le Zohar, il est écrit Vaïra. Nous avons appris ce qui est écrit et il arrivera que s'il faut et se reconnaît coupable. Pourquoi commence-t-il par dire s'il faut et termine-t-il par et se reconnaît coupable? Il répond, ainsi avons-nous appris s'il faut concernant ces transgressions appelées fautes, comme il est écrit, de toutes les fautes de l'homme. Et se reconnaît coupable est, comme tu dis, la culpabilité qui est restituée au Créateur, car et se reconnaît coupable signifie et il répare. C'est-à-dire, et il arrivera que s'il faute, s'il répare ses actions et restitue le vol qu'il a volé. Rabbi aussi dit, cela signifie que ce qui est écrit, et il restitue, implique qu'il restitue de lui-même, car et il restituera qui est forme impérative n'est pas écrit. Mais et il restitue et précise, c'est-à-dire de lui-même. Il faut comprendre ce qu'il dit. S'il faute, de ces transgressions appelées fautes, comme il est écrit, de toutes les fautes de l'homme. Il faut comprendre. Y a-t-il une transgression qui ne s'appelle pas faute? Et il en apporte la preuve, comme il est écrit, de toutes les fautes de l'homme. Ensuite, il explique le verset sur le vol, ce qui s'applique précisément entre l'homme et son prochain. Et qu'en est-il des mitzvot entre l'homme et le Créateur? Expliquons cela selon la voie du travail. Il est reconnu que la racine de toutes les fautes provient du désir de recevoir qui a été implanté dans les créatures par la force de la pensée de la création qui est de faire du bien à ses créatures. Et après qu'il ait été interdit de recevoir en vue de recevoir, ce qui est la correction du Tzimtzum, qui a été fait afin qu'il n'y ait pas de pas de la honte. Et à cause de cette correction sont ensuite sortis par la chaîne des mondes les clipotes. Et ensuite, par la faute d'Adam Arishon à l'arbre de la connaissance, sont sortis deux systèmes. Selon le secret de ceci en face de cela, le Créateur a fait. Et il y a Abia de Saté en face, Abia d'impureté. Et de là découlent toutes les fautes du fait que l'on veut recevoir uniquement en vue de recevoir. C'est-à-dire que l'homme est créé par nature avec un amour propre, ce qui signifie qu'il ne se soucie de rien d'autre que de son propre intérêt. Et c'est seulement par la vertu de la Torah et des mitzvot qu'il est possible de le corriger pour qu'il soit en vue de donner. Et avant qu'il ne reçoive cette correction appelée en vue de donner, il veut tout avaler dans sa propre autorité, c'est-à-dire qu'il veut tout retirer de l'autorité du Créateur et les introduire dans l'autorité de l'homme. De cela découle dans ce monde trois discernements. 1. Les choses interdites, les choses permises. 2. Dans les choses permises, nous distinguons aussi deux discernements. Les choses de mitzvah et les choses facultatives, c'est-à-dire obligatoires et optionnelles. 3. Cela concerne l'intention, c'est-à-dire qu'il faut diriger même dans les choses interdites à ne pas les faire, afin que ce soit dans l'intention de donner. Et dans les choses permises, qu'il s'agisse de paroles de mitzvah ou de paroles facultatives, l'intention doit être en vue de donner et non pour son propre bénéfice, mais parce qu'il observe la Torah et les mitzvot en raison du commandement du Créateur, car il croit dans le Créateur, qu'il aura du plaisir à accomplir tout ce qu'il nous a ordonné. Et toute son intention, c'est-à-dire que dans chaque chose qu'il fait, que ce soit dans les mitzvot positives ou dans les mitzvot négatives, ou dans les paroles facultatives, il s'efforce toujours de diriger son intention lors de son occupation avec elle pour le nom du ciel. D'après ce qui précède, il en ressort que si l'homme reçoit du plaisir dans sa propre autorité, sa faute est qu'il fait passer de l'autorité du Créateur à sa propre autorité, car tout doit entrer dans l'autorité du Créateur, et l'homme n'est qu'un serviteur du Créateur, et il n'a pas d'autre autorité. Mais tout est dans l'autorité de son maître, et le serviteur n'a aucune autorité propre.

Cela s'appelle un voleur, c'est-à-dire que si son prochain ne voit pas, il a le courage d'introduire le bien de son prochain dans sa propre autorité. Mais si son prochain voit et observe comment il prend des choses et les introduit dans son autorité, alors il ne volera pas. 2. Et parfois, il prend le bien de son prochain, même si son prochain s'y oppose. Cela s'appelle un brigand. Il dépouille son prochain, même si celui-ci voit. Et il n'est pas impressionné par lui, même s'il crie « C'est un vol et je n'autorise pas à prendre ». Il persiste, c'est-à-dire qu'il n'a pas la force de surmonter le désir, ce qu'il désire du bien et de son prochain. Et il est obligé de voler. Et la raison pour laquelle il n'est pas impressionné par l'autre, qui le regarde pendant qu'il prend, c'est certainement parce que son désir de recevoir est déjà développé chez lui, au plus haut degré. Et ainsi disait mon père et maître que la différence entre un voleur et un brigand est que le brigand a un désir de recevoir plus grand que le voleur. C'est pourquoi le voleur, lorsqu'il sait que le propriétaire le regardera pendant l'acte, cette honte lui donne la force de surmonter et de renoncer au vol. Tandis que le brigand, le désir de recevoir est si fort qu'il n'y a rien qui puisse l'empêcher de réaliser son dessein, mais le désir et la grande passion qu'il a font qu'il ne tient compte de rien et met sa pensée à exécution. Et selon ce qui précède, nous pouvons expliquer ce que nous avons demandé plus haut. Quel est le sens de l'allusion dans l'expression « car il faut qu'il faute » ? C'est-à-dire de ces transgressions appelées « fautes » comme il est écrit « de toute faute de l'homme ». Il faut expliquer ce qu'il dit de ces fautes qui sont appelées « fautes » et ensuite il apporte une preuve du verset de toute faute de l'homme, et quelle est l'intention de toute. Il faut expliquer que toute son intention est sur la racine d'où proviennent toutes les fautes, qui est le désir de recevoir, dans lequel commencent toutes les actions qui existent dans le monde, et dans lequel se terminent tous les travaux. C'est-à-dire qu'il nous a été donné de corriger ce désir de recevoir, afin qu'il soit en vue de donner et au moment où le désir de recevoir général sera corrigé en vue de donner, cela sera appelé la fin de la correction. C'est-à-dire que toutes les corrections pour lesquelles nous devons nous fatiguer dans la Torah et les Mitzvot ne sont rien d'autre que de corriger le désir de recevoir afin qu'il soit en vue de donner. Et alors nous mériterons la dimension de dvekut, d'adhésion. Et alors nous pourrons atteindre le but de la création, qui est de faire du bien à ses créatures. Il s'ensuit qu'à la fin de la correction, ce qui signifie que tout est corrigé et qu'il n'y a plus rien à corriger, cela signifie que tout doit entrer dans la sainteté. C'est-à-dire que même les fautes volontaires doivent entrer dans la sainteté. Sinon, il se trouve qu'il manque une partie du désir de recevoir qui reste à l'extérieur et qui n'a pas encore reçu de correction. Et c'est ce que nous avons dit, l'allusion que dit le verset de toute faute de l'homme, c'est-à-dire que tout ce qui découle de cette racine, cela signifie qu'il faut savoir qu'il n'y a aucune faute qui ne provienne du désir de recevoir racine, comme il est connu que c'est la racine de toutes les créatures, et selon cela, s'il reste même une seule faute, et puisqu'elle provient de la racine qu'est le désir de recevoir, elle aussi doit nécessairement être corrigée en vue de donner.

Sinon, ce manque sera ressenti dans la racine, c'est-à-dire dans le Tzimtzoum Alef, qui a été fait sur le désir de recevoir racine. C'est afin que nous recevions tout ce qui se trouve dans la pensée de la création, de faire du bien à ces créatures, dans les kélim sur lesquels il y a la correction en vue de donner. Et cela peut se comprendre par une image. Disons, par exemple, que puisque sa volonté de faire du bien à sa créature portait sur 100 kilos de plaisir, il est évident qu'il fallait préparer un kli qui aurait un manque de 100 kilos. Sinon, il n'y a pas de place pour que les 100 kilos de plaisir entrent, car il n'y a de remplissage que là où il y a un manque. Il s'ensuit que si, au moment où on remplit les kélim, c'est-à-dire les manques, il reste des kélim à l'extérieur, c'est-à-dire une partie des kélim qui appartiennent au manque de 100 kilos, qui ne sont pas purs et aptes à être remplis avec l'abondance qui leur correspond. Il s'ensuit que l'abondance que le Créateur voulait donner, c'est-à-dire les 100 kilos de plaisir, sa volonté n'a pas été comblée, puisqu'une partie des kélim appartient à une partie de l'abondance, et qu'ils n'ont pas encore reçu ce qui leur revient. Selon cela, il en ressort que tous les kélim qui sont sortis, tous lors de la création, doivent tous entrer dans la sainteté. Et ainsi, il est compris ce que dit le Zohar. À l'avenir, l'ange de la mort deviendra un ange saint. Et cela est, comme il a été dit plus haut, puisque tout le mal provient du désir de recevoir que le Créateur a créé, et ensuite il a fait sur lui un tzimtzoum appelé correction. Certainement, il doit y avoir la totalité des 100 kilos de désir de recevoir qu'il a créé. Ils doivent être reçus par la correction, appelés recevoir en vue de donner. Et ces discernements qui ne peuvent être corrigés avant la fin de la correction, cela s'appelle klipot, impureté, et sitrakra. Mais à la fin de la correction, tous les kélim doivent nécessairement entrer dans la sainteté pour la raison mentionnée ci-dessus. Sinon, il y aurait un manque dans l'abondance, car tous les kélim doivent recevoir l'abondance qui appartient à leur part, comme il a été dit plus haut. Et selon ce qui était dit, il sera compris ce qui est écrit de tout le péché de l'homme, que l'intention est sur la racine des fautes, appelée désir de recevoir, et c'est ce qui est écrit. Et il arrivera que s'il faute et se reconnaît coupable, que l'explication du verset de tout le péché de l'homme, ce n'est pas que les fautes sont uniquement entre l'homme et son prochain, comme il est écrit ensuite une explication sur le verset, et se reconnaît coupable. C'est comme tu dis, et la culpabilité restituée au Créateur, dont il se reconnaît coupable, signifie qu'il corrigera ses actions et restituera le vol qu'il a volé, ce qui signifie précisément entre l'homme et son prochain. Mais il faut expliquer, comme il a été dit plus haut, que la racine de toutes les fautes est le désir de recevoir en vue de recevoir, ce qui signifie que ce que l'homme reçoit du Créateur, c'est-à-dire de son autorité, il fait entrer tout dans sa propre autorité, et cela s'appelle un vol. Comme il a été dit plus haut, qu'il retire de l'autorité du Créateur, même si la Torah crie et dit qu'il est interdit de recevoir pour sa propre autorité. Sinon, cela s'appelle comme s'il y avait deux autorités,
c'est-à-dire l'autorité du Créateur, et il retire les plaisirs de l'autorité du Créateur vers sa propre autorité. Il s'avère qu'il n'est pas appelé voleur, mais spoliateur, car même si le Créateur voit ce qu'il prend, mais son désir de recevoir est si fort qu'il n'a pas la force de le surmonter, et pour cela il est appelé spoliateur et non voleur. Et quelle est sa correction ? Et il restituera le vol qu'il a volé, c'est-à-dire qu'il fera retour au Créateur et corrigera que toutes ses actions entreront dans la sainteté, c'est-à-dire qu'il poursuivra un discernement de désir afin que toutes ses actions soient en vue de donner, et c'est ce qu'il explique. Et il arrivera que s'il faute et se reconnaît coupable, dont l'explication de « et se reconnaît coupable » est qu'il corrigera. Et Rabbi aussi ajoute et dit, et voici ces mots. Cela signifie ce qui est écrit et il restituera, ce qui signifie qu'il restitue de lui-même, car « et il restituera » aurait signifié que c'est un langage d'ordre, mais ce n'est pas écrit ainsi. Mais il restituera précisément, c'est-à-dire de lui-même. C'est-à-dire qu'il y a un retour au Créateur par crainte, alors les fautes deviennent pour lui comme des fautes involontaires. Et cela s'appelle même s'il restitue le vol. Mais cela s'appelle encore non de son propre désir, mais parce qu'il a de la crainte. C'est pourquoi il restitue le vol. Mais cela n'est pas appelé de lui-même, c'est-à-dire de sa propre volonté, de sorte que l'on puisse dire qu'il est satisfait de restituer le vol. Mais c'est comme s'il n'avait pas le choix. Et concernant le retour au Créateur par crainte, la faute n'a pas encore été corrigée. Car le retour au Créateur par crainte, les fautes délibérées ne deviennent pour lui que comme des fautes volontaires. C'est pourquoi il existe des kélim qui sont encore en dehors de la sainteté, c'est-à-dire que l'abondance supérieure ne peut s'habiller en eux. Ainsi, il est possible que sa volonté, qui était de faire du bien à sa créature, de donner aux inférieurs, ait un endroit où s'habiller, comme il était dit plus haut. Il en résulte comme s'il y avait un manque dans le but. C'est pourquoi il nous a été donné une correction appelée « retour au Créateur par amour ». Alors les fautes délibérées deviennent pour lui comme des mérites, et de ce fait, ces kélim qui étaient dans l'état de fautes délibérées, qui sont l'aspect de désir de recevoir, qui appartiennent à l'abondance supérieure du point de vue du but de la création, et ils ne sont pas dignes de recevoir l'abondance, mais au moment où ces kélim deviennent des mérites, alors ils sont déjà dignes que l'abondance supérieure s'habille en eux, et alors peut se réaliser la perfection du but, qui est de faire du bien à ses créatures, dans la mesure de l'abondance qu'il était dans sa volonté de leur donner. Maintenant, tous les kélim appartenant au désir de recevoir général, qui étaient divisés en plusieurs parties, sont entrés, afin que des parties plus petites soient plus faciles à corriger. Et cela est selon la parole que rapporte mon père, le Rav, concernant la correction de la faute de l'arbre de la connaissance, d'un roi qui voulait envoyer une grande somme de pièces d'or à son fils dans un pays lointain, et tous les habitants de son pays étaient des voleurs. Il alla donc changer les pièces d'or en menu monnaie, et pièce après pièce s'ajouta une grande somme, et par cela tout sera corrigé. Maintenant, nous passons à la leçon du 28 mai 2002. Donc, on a lu un article du tome 2 des degrés de l'échelle de la parasha Vayikra, et il arrivera qu'il pêche et qu'il soit coupable. Le Créateur a créé le désir de recevoir. Et l'homme, celui chez qui le désir de recevoir agit, sans rien demander de sa bouche, ça veut dire, selon la grandeur du désir de recevoir qui est en lui,
C'est ainsi que l'homme se comporte. Donc ça veut dire que l'homme est un résultat de la mesure du désir qui est en lui et de la mesure de la lumière supérieure ou de l'abondance qui se trouve dans le désir. Les deux viennent d'en haut. Et l'homme est, si comme il écrit le Rabash, le désir de recevoir est très grand, alors il est un voleur. Donc si le désir de recevoir est plus petit, ça veut dire qu'il prend n'importe quoi, qu'il ne peut pas s'arrêter de lui-même, le désir de recevoir en lui détermine qu'il est le voleur. Et si le désir de recevoir est un peu plus corrigé ou moindre en grandeur, alors il est un voleur. Ça veut dire que si personne ne voit, il utilise son désir de recevoir. Et si on le voit, alors cela l'arrête. Ça veut dire qu'il a une certaine correction intérieure à cause de l'opinion des autres ou de la peur de quelque chose. Donc, ça veut dire ou bien une correction positive sur un grand désir de recevoir, ou bien le désir de recevoir lui-même est petit, et peu importe. Mais au total, la grandeur du désir de recevoir révélé comme ego, qui se révèle comme son ego, qui n'est pas couvert par des corrections, cela détermine ce qu'est l'homme. Et si le désir de recevoir est encore moindre, ou bien il est grand, mais plus corrigé, il lui reste une petite part non révélée, ça veut dire que non couverte par des corrections. Alors, il n'est pas un voleur, pas un spoliateur, mais ainsi ordinaire. Ça veut dire qu'il utilise le désir de recevoir selon ce que les autres lui permettent de faire. Donc, ça veut dire comme un homme de la rue, et ainsi de suite. Donc, si le désir de recevoir était encore plus corrigé, alors il commencerait déjà à penser comment être bon avec les autres, comment donner aux autres. Donc, ça veut dire qu'au total, l'homme est un résultat de la grandeur du désir de recevoir et de la grandeur de la correction du désir de recevoir. Donc au total, le désir de recevoir non corrigé détermine à quel point il est méchant. Et le désir de recevoir corrigé se mesure et détermine à quel point il est juste. Et sur l'homme, au moment même où le désir de recevoir se révèle, sous sa forme soit positive ou négative, on ne peut rien déterminer, mais le désir de recevoir détermine. Alors il faut que l'homme détermine seulement à partir de maintenant et après, pour l'avenir, qu'il prépare lui-même le fait que son désir de recevoir changera peut-être, par ses efforts, et l'effort est uniquement dans la société, que la société lui donne une élévation d'esprit. Dans la mesure où il sentira qu'il vaut la peine d'être différent, alors il éveillera vraiment sur lui-même la lumière supérieure qui le corrigera, et alors il sera différent. Ça, c'est en fait le chemin. Et alors vraiment, quand il changera, la mesure de la corruption et de la correction changeront en lui. Donc, selon ça, il sera un homme différent. Il passera de voleur à spoliateur, et de spoliateur à un homme ordinaire, et d'un homme ordinaire aussi à juste. Oui. D'étudiant. Est-ce que l'homme doit demander que le désir de recevoir change ou que son rapport au Créateur soit toujours dans la justification, peu importe quel désir se révèle? Le Rav, je ne sais pas ce que tu dis. Est-ce que l'homme doit demander au Créateur que le désir de recevoir, l'étudiant, change? Rav, change? Comment vais-je demander? L'étudiant dit, s'il sent qu'il pêche, qu'il vole, que ce n'est pas agréable, alors il trouve le... Et le Rav dit, répond, si ce n'est pas agréable pour lui, il volerait et pêcherait? Et l'étudiant, oui, d'accord, avec l'agréable, il y a quelque chose d'autre qui n'est pas agréable. Et le Rav, ce n'est pas le même état, ce sont plusieurs états. L'homme accomplit toujours ce que son désir de recevoir détermine à ce moment-là. Et si à ce moment-là, son désir de recevoir détermine de voler, il vole. Et ne peut pas maintenant, à ce moment-là, ça veut dire dans cette mesure du désir de recevoir, se tourner vers le Créateur. Il ne peut pas maintenant, il s'occupe du vol.
Donc, selon ce que révèle le désir de recevoir, mais peut-être qu'après une minute, le désir de recevoir changera et déjà le désir de recevoir sera différent. Une plus grande mesure de correction sera révélée en lui, alors il aura du regret. Il se tournera vers le Créateur et ainsi de suite. Oui. Et alors il se tournera vers le Créateur. L'étudiant, il peut voler et savoir que le Rav. Comment est-ce que je peux? Je ne détermine pas la prière. La prière est un résultat de l'état intérieur. Et si j'ai maintenant le désir de me tourner vers le Créateur, je me tourne. Si je n'ai pas, je n'ai pas. Mais tu peux demander comment je me prépare, peut-être depuis un état, vers la prière, par la société. Que la société me donne un manque supplémentaire pour être meilleur que ce que je suis. Alors, par la société, je découvre que je suis vraiment un voleur, et au moment où je vais faire ce vol, je ne pense pas que je suis un voleur. Je pense que je fais un acte normal. Donc j'ai une couverture pour ce que je fais. Sinon, je ne pourrais pas le faire. Le désir de recevoir va jusqu'à revendiquer maintenant. Si je m'investis dans la société éveille en moi une critique et qu'elle éveille en moi un certain manque pour la correction, et alors je commence à me rapporter à l'acte que j'ai fait comme un vol, et alors depuis le manque pour la correction. Ce manque pour la correction lui-même est la prière. Donc on doit voir le désir de recevoir, non pas selon ce avec quoi nous embrouillons notre cerveau, ou ce que nous embrouillons avec la bouche, mais seulement selon le désir de recevoir. Et je me souviens, j'étais petit enfant, j'avais 12, 13 ans, et ma mère faisait des expériences avec des hormones. Les femmes, les hommes, c'était son métier, elle était gynécologue. Et alors je me souviens qu'elle avait certains articles à la maison où elle s'occupait de cela. Elle écrivait, elle faisait des injections, elle vérifiait ce qui se passe. Alors elle disait, apparemment cet homme, il commencera à aimer les femmes. Alors j'ai pensé, qu'est-ce que ça peut être ça? Oui ou non? Elle disait, mais selon l'injection que je lui ferai, ainsi ce sera pour lui. Et moi, en tant qu'enfant, enfin pas vraiment un garçon de 12-13 ans, j'ai pensé, donc l'amour c'est une chose, tu sais, le cœur, j'aime, je n'aime pas, elle donne une injection et il commence à aimer. Elle ne donne pas d'injection, et si demain, disons, elle ne lui donne pas d'injection, il n'aime pas. Comment est-ce que c'est possible? Donc, on doit malgré tout descendre après tout. Je me souviens à quel point cela a changé mon regard sur... En général, cela me dérangeait beaucoup de penser ainsi. Tu sais, à cet âge-là, soudain, sentir que le désir dépend de certaines hormones, et que les hormones, on peut te les injecter avec une sorte de seringue. Donc on te la donne et tu commences, et ça change tes émotions, tes sentiments et tout le rapport. Et donc on doit comprendre que ces choses-là dépendent du désir de recevoir. Et je vois aussi que vous ne me comprenez pas. Hein? L'étudiant, on comprend. Donc vous comprenez. Alors c'est tout. Alors que dis-tu? Comment un homme qui vole peut aussi se tourner vers le Créateur pour demander pardon? Un instant après, il demandera pardon, un instant après, il peut à nouveau voler. Mais au même moment où il détermine quelque chose, son désir de recevoir, ça veut dire détermine et qu'il accomplit. Donc je ne peux pas travailler que depuis mon désir de recevoir. Faire qu'il change par une cause extérieure. Tu sais, une cause extérieure, il y a un concept comme ça. C'est la société, rien de plus. J'ai aucune autre possibilité. Ça veut dire que la société donnera une injection, comme ma mère me l'a raconté. Et alors mon désir changera. Et mon désir, ou le désir que le désir change, ce sera une prière. Qu'est-ce qu'une prière? C'est l'écart entre ce que j'ai et ce que j'ai reçu comme manque de l'extérieur. Ça, c'est la prière qui me fait la correction d'en haut, qui invite sur moi une correction d'en haut. Qu'est-ce que ça veut dire une correction d'en haut?
selon la grandeur de l'écart entre un manque que j'achète de l'extérieur et un manque que j'ai à l'intérieur. Selon cette grandeur, je capte davantage la lumière environnante, parce qu'un manque se fait en moi et entre ces deux désirs. Donc le désir lui-même n'est pas un manque, le manque est entre deux désirs, le delta entre les deux. Et alors je capte davantage l'illumination de la lumière environnante. J'ai capté davantage l'illumination de la lumière environnante, j'ai corrigé mon désir dans une plus grande mesure. Je l'ai corrigé dans une plus grande mesure, alors maintenant, au lieu de voleur, je suis spoliateur. Et ensuite, au lieu de voleur, je serai normal. Et ensuite, juste. Mais à chaque fois, c'est par une injection que je reçois de la société. Et à chaque fois, ce que j'ai, ce que je suis, je ne peux pas voler, demander ce que tu dis, c'est ce que tu dis. Je ne peux pas les deux ensemble. Quel désir est-ce que j'ai maintenant? Voler? Voler? Alors je vole. Si c'est un désir de demander, alors j'aurais demandé, c'est tout. Bon, alors quelle est ta question? L'étudiant, ben, pas demander, mais voler, savoir que c'est le désir, que c'est un plaisir qu'on ne peut pas lui résister. Donc pas après, mais au moment du vol, sentir qu'on ne peut pas y résister, que ce n'est pas bon et qu'il n'y a rien à faire. Le RAF, oui. Ça c'est possible. Ça veut dire que ce n'est pas une question de désir ici, c'est une question de critique sur le désir. Oui. Donc cela arrive. Cela aussi est un état pas exactement clarifié, mais cela arrive. Donc chez nous, oui. Mais chez nous, c'est encore un peu un état confus. L'étudiant. Mais la question ici, qu'est-ce qui est mieux, un voleur ou un spoliateur? De ce point de vue, dans cet état. Le Rav. Je vais te dire. Là aussi, si tu te rapportes précisément à cet état, ça ne peut pas être d'un seul coup. Tu ne peux pas vérifier, tu ne peux pas voler sans justifier cette action. À cette seconde-là, tu la justifies. Et une seconde après, tu vas déjà la critiquer. Tu dois être dans deux états. Et ils peuvent se remplacer tout le temps. Tac, tac, tac, tac, tac, tac. Et que faire? Oui, non, voler, oui, non. Et malgré tout, ce que tu fais à ce moment-là, le désir est un. Il ne peut pas y en avoir deux. Peut-être que tu veux te rapporter à ce qu'après Adam Harishon, nous nous occupons de Birou, du bien et du mal, la clarification, la vérité, du mensonge, mais ce sont deux clarifications que je n'ai pas au même moment. Étudiant. Mais la lumière, comment est-ce qu'elle corrige le cli? Comment elle corrige le cli? On ne sait pas. On voit qu'on apprend de ce que nous apprenons dans les quatre phases de la lumière directe. Comment la lumière construit le cli? Et selon le même principe, elle le corrige aussi. Donc, la lumière qui éclaire ramène vers le bien. Parce qu'elle n'apporte pas uniquement le plaisir, elle apporte aussi la qualité du donneur, la qualité elle-même. Ça veut dire qu'elle introduit en toi une sorte de... Comment est-ce qu'elle fait cela? Je ne peux pas te le dire, mais c'est une action dont je suis seulement le résultat de l'action de la lumière. Tu comprends? Mais du fait qu'elle agit, elle m'apporte un changement dans le désir. Par quoi? Par le fait que moi, à l'intérieur du désir, je commence à sentir celui qui engendre le désir, celui qui me donne le désir, et celui qui me donne le remplissage dans le désir. C'est vraiment par la sensation du créateur. Comme si le désir sentait son créateur. Alors, commence chez lui un désir d'être semblable au créateur, l'étudiant.
La correction est... Est-ce qu'on peut dire que ce sont encore et encore des degrés de révélation spirituelle ou de La correction est dans la mesure où le Créateur révèle son visage. Et dans cette mesure, on est plus corrigé et juste. Et il explique dans l'introduction au Talmud d'Eli Sfirot qu'il y a double dissimulation, dissimulation ordinaire, révélation éternelle. Et dans la mesure de la dissimulation, l'homme se trouve comme méchant, et dans la mesure de la révélation, il devient comme juste. Donc on est le résultat très simple de l'action de la lumière sur le désir. Et en ce qui détermine ici, il n'y a déjà rien à faire, c'est tout. Oui. L'étudiant. Mais on dit en fait que, en résultat d'un désir ou d'un temps donné, maintenant j'ai un résultat qui peut donner une seule option. Et c'est ce qui s'accomplit sans rapport avec ce que je verrai avant ou après. Et à chaque temps donné, c'est en fait la seule chose que je peux faire du point de vue de mon désir. Donc, à chaque fois, à chaque seconde ou à chaque état, on appelle cela ainsi. Dans chaque état, une seule chose détermine au total quel est le rapport entre la lumière et le récipient. L'étudiant. Et maintenant, la question est celle-ci. Est-ce que le désir de l'instant d'après, de l'étape suivante, c'est-à-dire de cet état suivant, ce désir, est-ce qu'il est engendré par le désir précédent ? Ou est-ce qu'il est engendré par le résultat? Comment ça fonctionne cette chaîne? Le Rav. On apprend que Gagata, disons, quand il se remplit de lumière en résultat du fait que la lumière le remplit, des changements commencent à se produire en lui, à l'intérieur du désir lui-même. Et la lumière à l'intérieur du désir engendre toutes sortes de changements, ainsi de suite. Et cela va déjà ainsi. Donc la lumière joue avec le désir. Et à chaque fois, chaque état suivant naît des rapports entre la lumière et le cli dans l'état précédent. Donc cause et conséquence se font ici de manière absolue. Car le désir lui-même ne peut rien engendrer. Un désir sur lequel la lumière agit. Oui. Donc alors, cet état où sont associés la lumière et le désir ensemble engendre l'état suivant. Qu'est-ce que l'état suivant? Un désir qui s'est amélioré par la lumière. Ça s'appelle l'état suivant du même désir qui était avant. Et ensuite, à nouveau, la lumière qui agit dans le désir engendre depuis le désir l'état suivant du même désir. Et ça s'appelle l'enchaînement en cascade. Selon la lumière, éveille, bouge, développe le cli. Et dans chaque état, le désir qui a été impressionné par la lumière, dans telle ou telle mesure, détermine lui-même son état. Ça veut dire que c'est son état. Ça veut dire, qu'est-ce que ça veut dire que je fais un vol? Je n'ai pas besoin de faire, mais le désir sur lequel la lumière agit, sur lequel elle descend, qu'elle éclaire sous une certaine forme, cette lumière détermine que ce désir maintenant sera voleur. C'est tout. Le fait qu'ensuite il aille voler et fasse quelque chose de cela, on ne prend pas ça en compte. Oui. L'étudiant, mais quand on dit vol, si on voit la lumière comme première dans toutes ses actions, que tout dépend d'elle, il n'y a rien hormis lui. Oui. Alors, on met simplement tous nos états dans une forme correcte. On dépend à 100% de la lumière qui descend vers nous. Et notre problème, comment attirer la lumière vers nous avec plus d'intensité, plus de mesure, avec plus de correction, être plus sensible à elle. Et pas que quelque chose dépende du désir. Le désir qui se révèle comme bon, mauvais ou d'une façon quelconque, tout ça est le résultat de la mesure de lumière qui descend. Alors uniquement sur la lumière, on devra penser, espérer, vouloir qu'elle change. Et pas plus non plus sur la lumière au bout du compte. Il en ressort pour moi, mais que ma sensibilité à la lumière, sur mon rapport à elle,
La lumière supérieure est au repos absolu. Et alors moi, où est ma sensibilité? Où est mon attitude? Ça dépend déjà de la sensation de la connaissance ou de la mesure d'importance pour les corrections. Pour elle, pour la lumière elle-même, sur ce qu'elle peut me faire. Et alors je commence à entendre, à me laver le cerveau, qu'elle peut tout, que je dépends uniquement d'elle. Et alors je commence à être plus sensible à elle. Alors, pendant l'étude, je sais déjà à quoi je m'attends, ce que je vais attendre, à quoi je me prépare, qu'elle commence maintenant à descendre vers moi, eh bien, encore plus, et ça, c'est une préparation à l'étude. L'étudiant, mais également la capacité de recevoir les discernements ou les désirs, ou de recevoir les désirs pour cette delta, ça aussi, la lumière le crée dans l'état précédent. La lumière a créé la capacité de recevoir maintenant des discernements ou de créer maintenant ce delta. Donc, je commence et je demande, tout est en fait passif. Tout semble être dans un état passif. D'accord, disons que dans le résultat qui sort du désir, on n'en tient pas compte du tout. Mais cela dépend de ce qui arrivera, peu importe. Pour l'instant, que mon désir, ma capacité de faire discernement sur mon désir, c'est-à-dire ma capacité de critiquer le désir, de comprendre ce qui m'arrive et de penser à ce qui se passe en moi, ça aussi est un certain résultat de la lumière. Alors quoi ? Le Rav, bien sûr, la sensation comme l'intellect dépend de la mesure de lumière qui se déverse sur moi. Tu demandes les choses ainsi. Et quelle est mon attitude à la société qui est apparemment le seul facteur, comme il est écrit, qui puisse changer, et par cela je peux changer. Donc ça aussi dépend de la lumière qui descend sur moi ou sur les autres. Et comment ils se rapportent à moi, comment je me rapporte à eux. Et d'une certaine manière, il dit qu'ici, c'est l'unique choix, d'une certaine manière. Et ici aussi, on doit encore clarifier en quoi on peut vraiment intervenir. Mais si on intervient, c'est ici. L'étudiant, si je réussis à m'amener à un état où maintenant je comprends vraiment tout ce qu'on a appris sous forme de sensation, même si je réussis à atteindre un tel état où mon travail pour annuler la honte. Car si je veux vraiment atteindre, alors, Raph, ton travail est de t'efforcer sans aucune compréhension, aucune sensation, aucun intellect, de t'investir dans la société, avec l'espoir qu'elle t'apporte en retour un éveil pour changer le désir. D'où est-ce que je prends l'intellect, la force, la compréhension pour me tourner vers la société, m'investir en elle, pour qu'elle me fasse en retour avoir le désir, l'aspiration au changement, la reconnaissance de la grandeur, du but. D'où est-ce que je prends cela? On me donne ça d'en haut, une certaine préparation pour cela. On me donne la poussée pour cela. Le reste dépend de moi. Et qu'est-ce que ça veut dire que ça dépend de moi? Est-ce que je peux ajouter à mon désir encore un désir supplémentaire? Quoi, est-ce que j'ai à l'intérieur une sorte d'amplificateur? On dit que l'homme doit s'efforcer. Et dans le cadre de ce monde, il est écrit « Ce que ta main et ta force ont à faire, fais-le ». C'est vrai, tout se fait d'en haut, mais être encore un peu sensible à cela, dans la mesure où on... En fait, notre travail est là où, justement, on ne comprend pas. Étudiant, mais je comprends que la société peut me faire penser que j'ai besoin de correction, ce qui s'appelle une correction de repentir par la crainte. Mais une correction appelée repentir par l'amour, la société ne peut pas me le fournir. Bref, non. Alors l'étudiant. Alors, d'où est-ce que je prends un tel désir? Raph, quand tu arriveras au problème que tu n'as pas encore de repentir par amour, alors on en parlera. Tu sais ce que c'est?
L'étudiant, ben peut-être pas. Donc alors, lit dans l'introduction à thèse ce que c'est. C'est après qu'on termine toutes les corrections particulières. Quand on souffre de la souffrance de la société, de la souffrance du public, et qu'on mérite la consolation du public. Qu'est-ce que... Enfin, le repentir tire par amour, c'est le dernier degré de l'advécoute. Oui. L'étudiant, mais je vais peut-être un peu continuer un peu ce qu'Eran disait. Si on parle ici de vol ou de spoliation, on ne parle pas du fait que je prends quelque chose de physique. On parle du fait que j'ai en réalité une pensée ou un désir et je dis, ce n'est pas du créateur, c'est ma sensation, comme si cela venait de lui, non ? Donc, pourquoi est-ce que tu ne veux pas dire que le vol ou la spoliation que tu fais vienne du créateur ? L'étudiant, justement, la pensée suivante vient aussi. Ces pensées-là aussi viennent du créateur. Alors, est-ce que, pour moi, je dois décider de la clarification, qui est celui qui est... Le Rav, mais bien sûr, ça aussi, ça vient du créateur. C'est lui qui a arrangé lui. Alors, bien sûr, il t'a arrangé cela. Alors, où est ma clarification ? Demande l'étudiant. Mais le Rav répond, où est ma clarification ? Pourquoi en as-tu besoin ? Où est ta punition ? Peut-être, c'est ça que tu demandes. Pourquoi tu dois être puni ? Ta clarification, ceci, et qu'il t'envoie des pensées ou des données, des conditions pour être un voleur. Et est-ce que tu es d'accord avec cela ou pas ? D'accord ? L'étudiant, mais ça aussi, quand ça vient, c'est aussi la chose suivante qui vient, cette pensée-là aussi. Ce désir d'être collé à lui, ça vient de lui, non ? Le Rav, ça veut dire que tu veux dire ainsi, maintenant que je suis un voleur, ce n'est qu'apparemment un acte, c'est déjà une punition. Mais l'acte lui-même aussi, dit l'étudiant, mais c'est déjà une punition, dit le Rav. L'étudiant, alors où est-ce que j'en suis si je porte en moi la pensée de sortir de lui ? Où tu es ? Demande le Rav. Oui, oui, dit l'étudiant, je suis, qui suis-je ici ? Le Rav répond, mais toi, au total, tu n'es pas encore ici. Pas encore ici, qu'est-ce que ça veut dire, le moi ? Comment peux-tu parler du moi si tu n'es pas encore né dans la spiritualité ? Si tu n'as même pas le plus petit écran, alors où est ton moi ? Tu n'as pas de moi. Simplement, il n'y en a pas. Tu dois maintenant arriver à un état où tu te critiques toi-même et tu vois à quel point tu es tout simplement un résultat du travail du Créateur, de ses actions. Un résultat. L'étudiant, mais ça veut dire que la clarification doit être dans tous les cas. Le Rav, dis-moi, quand on juge, disons, un nourrisson, oui, on l'a sorti de sa mère un jour, deux jours, trois jours, un mois, peu importe. Quand on le regarde et on juge quelque chose sur lui, est-ce qu'on se rapporte à lui comme une entité en soi ? Ou comme un corps biologique dont nous disons prendre soin, faire quelque chose d'une manière ou d'une autre. Est-ce qu'il y a déjà quelque chose de l'homme ? Est-ce qu'il a une personnalité ? Est-ce qu'il a... Mais on parle déjà de quelque chose qui existe vraiment, séparément. Chez toi, toutes les choses qui sont en toi ne sont absolument pas opposés au Créateur. Tu es la nature. Tu sais ce que ça s'appelle qu'un homme ne veut pas recevoir, qu'il fait sur lui la première restriction ? C'est comme s'il jetait au maître de maison en retour ce que le maître de maison a fait. Il sort contre le Créateur, il commence à être indépendant. Et ensuite, quand il veut faire, donner pour donner, il donne totalement un coup comme au Créateur. Je veux être comme toi, je ne veux pas être comme tu m'as créé. Et ensuite, quand il va recevoir pour donner, c'est complètement... C'est pire qu'un voleur, pire qu'un spoliateur. Parce que ce n'est pas pour rien qu'arriver à recevoir pour donner, les fautes intentionnelles deviennent des mérites. Parce qu'il commence à être indépendant en toute chose. Il se trouve contre le Créateur, l'un en face de l'autre. Deux partsoufim, l'un en face de l'autre, indépendant. D'ailleurs, un pénémal malroute. Et toi maintenant, qu'est-ce que tu as ? Quelle indépendance tu as sans écran ? En quoi est-ce que tu es différent du Créateur ? Tu es en lui. Tu es simplement le fruit, le résultat de ce qu'il fait et c'est tout.
Qu'est-ce que tu as d'indépendant? Je ne comprends pas du tout. Quelle est cette question-là? C'est pourquoi on te dit, c'est le temps de la préparation. Et qu'est-ce que la préparation? Commencer un peu à être indépendant. C'est comme un nourrisson, un enfant, à qui on apprend à écrire, même à marcher. Et ensuite, on lui donne du travail. Selon la mesure, il sera indépendant. Et indépendant, c'est comme c'est être contre le créateur, vraiment contre. Qu'est-ce que ça veut dire? Contre la nature qu'il a faite en toi.

0: C'est le Zizivouk de AK. C'est vraiment un coup. Des Tsimtsouim. Il faut voir ça ainsi. Il y a un article là-dessus. Je ne me souviens pas, mais dans Shamati, minéral, végétal, animal, parlant, trouve-le. C'est quelque chose presque à la fin. Oui, étudiant. Je comprends ce que tu dis, mais si tout vient de lui, en fait, dans mon état actuel, je suis juste une sorte de, je ne sais pas, une sorte de goutte répugnante sur laquelle on active ce qu'on veut. Le Rav, continue, tu as encore 10 minutes. Mais l'étudiant, mais tout va bien maintenant, mais je veux sortir vers cette indépendance dont tu parles, et comment faire la clarification de telle sorte que ça me pousse à aller vers le fait d'être vraiment quelque chose qui soit moi, quelque chose d'indépendant. C'est ça le sujet, car tout vient de lui, alors qui suis-je moi? Où est ma clarification? Le Rav, où es-tu dans toutes ces choses? Tu sais, comme un bébé, comme un enfant, ils font toutes sortes d'actions, hein, s'ils font sans savoir pourquoi. Regarde comment les enfants apprennent. Ils font comme ça, ils te regardent, tu fais une bêtise, il fait cette même bêtise, avec tout le sérieux. Mais avec tout le sérieux. Donc il pense que c'est très important. Et si, il a appris, hein, si, toi, tu feras des bêtises, mais sérieusement, regarde ce qu'il écrit. C'est vraiment des perles. Sujet du minéral, 115, sujet du minéral, du végétal, de l'animal, du parlant. J'ai entendu, année 1940, Jérusalem. Minéral, c'est la Bérina qui n'a pas d'autorité en soi-même. Il parle du minéral de Gdoucha qui est déjà à Massar, malgré tout quelque chose, mais il n'a pas d'autorité en soi-même. Mais l'autorité du maître de maison, le créateur, est sur lui et il est obligé de remplir tout son désir et sa volonté. Donc, puisque le Créateur a créé la création pour sa gloire, comme il est écrit, tout ce qui est appelé en mon nom, je l'ai créé pour ma gloire. Ça veut dire que le Créateur a créé la création pour ses besoins à lui. La nature du maître de maison est imprimée dans les créatures. Ça veut dire qu'aucune des créatures ne peut travailler pour le bénéfice d'autrui, mais pour son propre bénéfice. Ainsi, il a créé que tu te soucies seulement de toi-même, c'est lui qui détermine. Et lui est le maître de maison. Et il t'oblige à penser seulement à toi-même. Et cela s'appelle minéral, végétal. Qu'est-ce que c'est? C'est qu'il a déjà une autorité en soi-même, en partie. Car il peut déjà faire une chose qui est à l'opposé de l'opinion du maître de maison. Tu comprends? C'est-à-dire qu'il peut déjà faire des choses qui ne sont pas pour son propre bénéfice, mais pour donner.
1: Et
0: c'est déjà l'opposé de ce qu'il y a dans le désir du maître de maison, qu'il a imprimé dans les inférieurs. Les inférieurs qui agissent seulement avec le désir de recevoir pour eux-mêmes. Mais malgré tout, comme on le voit dans les plantes matérielles, bien qu'elles soient des êtres de mouvement qui se répandent en longueur et en largeur, malgré tout, une seule qualité existe pour toutes les plantes. Ça veut dire qu'aucune plante ne peut aller contre la méthode de toutes les plantes. Mais elle est obligée de garder les lois des plantes et elle n'a aucune force qui puisse agir contre celle de son espèce. Donc ça veut dire qu'elle n'a pas de prina de vie en soi-même, mais elle fait partie de la vie de toutes les plantes en général. Donc ça veut dire que toutes les plantes ont une prina d'une seule vie, dont la forme de vie est une forme... une pour toutes les plantes. Toutes les plantes ressemblent à une seule créature. Et les plantes, de manière individuelle, ressemblent aux organes de cet animal. Et de même, dans la spiritualité, ces hommes qui ont déjà une force pour surmonter le désir de recevoir en partie, que le maître de maison a imprimé en eux, oui. Mais ils sont soumis à l'environnement. Comme les plantes, comme toutes les plantes, d'accord? Donc, comme s'il était soumis à l'environnement. Mais faire à l'opposé de l'environnement où il se trouve, il n'a pas encore cette force. Donc, on voit des gens qui viennent ici, ils étudient un peu, et alors ils disent, qu'est-ce que je peux faire? Il y a là une femme, des enfants, un environnement. Il part. Donc, en tout cas, il fait l'opposé de ce que son désir de recevoir veut, un peu malgré tout, mais pas contre la société. C'est-à-dire qu'il travaille déjà avec le désir de donner. Animal. Les animaux, on voit que chacun d'eux a une qualité en soi-même. Chacun est... Ils ne sont pas soumis à l'environnement, mais chacun a une sensation, une qualité en soi-même. Et bien sûr, il peut agir contre le désir du maître de maison, c'est-à-dire qu'il peut travailler dans le discernement du don, et il n'est pas soumis à l'environnement, mais il a une vie en soi, sans que sa vitalité dépende de la vie de son ami. Mais pas plus que son être à lui-même, il ne peut pas sentir. C'est-à-dire qu'il n'a pas la sensation d'autrui. Et de toute façon, il ne peut pas se soucier d'autrui.
1: Donc,
0: il ne peut pas sentir, c'est-à-dire qu'il n'a pas la sensation des autres, et alors il ne peut pas se soucier des autres. Le parlant, lui, il a des qualités, il agit contre le désir du maître de maison, donc toute chose qu'il fait est contre le maître de maison. Donc il n'est pas associé à tous ceux de son espèce, comme le végétal, c'est-à-dire qu'il ne dépend pas de l'environnement. Et ensuite, ils sont sous autrui. C'est pourquoi il peut se soucier d'eux, et c'est aussi contre le désir du maître de maison, au bout du compte, finalement. Oui. Donc, le souci d'autrui, il est complété. Par cela, il sent, il souffre avec le public et peut se réjouir de la consolation du public. Et de même, il peut recevoir du passé et du futur, ce qui n'est pas le cas de l'animal qui ne sent que le présent. Et également sa propre autorité, individualité. Donc, il sent tout hors de lui. Tu comprends? À quel point, plus l'homme grandit dans la spiritualité, plus il est indépendant contre le Créateur, pour ainsi dire. Donc maintenant, tu lui demandes, s'il m'influence, alors où est-ce que je suis? Qui suis-je? Toi, qui suis-je? Que suis-je? Ce n'est pas encore vraiment une question. Où est le plus petit massar? Au moins, on en parle, le massar. Tu le places pour te distinguer du Créateur. Ce sera la mesure de ton indépendance. Mais maintenant, est-ce que tu as un écran? Maintenant, tu as entièrement ce qu'il fera, il fera. C'est tout. Et alors, le Créateur veut que nous soyons nous-mêmes indépendants, détachés de lui. Mais détachés en quoi? Dans le fait que tu veux lui ressembler, te détacher pour lui ressembler. Bon.
1: Ken.
0: Oui. L'étudiant. Pourquoi est-ce que ça s'appelle l'indépendance? En réalité, la seconde nature, c'est aussi le Créateur qui la donne. Et malgré tout, c'est son action. Alors, peu importe que la seconde nature soit donnée par le Créateur, mais qui demande, qui exige, qui veut déjà l'avoir? L'étudiant. Et c'est aussi la question, comment est-ce qu'on arrive quand même? Le Rav. Même le désir pour cela, tu dis que cela aussi, il le donne. Ben, le poids dans le cœur, dit l'étudiant. Donc le premier massar, dit le Rav, bien sûr, c'est lui qui le donne, il te fait passer d'Égypte à la terre d'Israël. Mais ensuite, lentement, petit à petit, tu commences toi-même à acquérir la capacité de marcher. Tu commences à exiger l'élévation de Man, et cela dépend de toi. Mais ça veut dire que l'élévation de Man dépend de toi, de tes clarifications, de tes discernements, des préparations que tu fais. L'étudiant, mais ça commence après que j'ai reçu un écran? Le Rav, bien sûr, cela commence après le marsum. avant la barrière, ce n'est pas pour rien qu'il est écrit « Tout ce qui est dans ta force de faire, fais-le ». Pourquoi ? Parce que simplement, on doit s'efforcer comme des enfants qui apprennent et ne savent pas ce qu'ils font. Et de cela, on agit malgré tout, tu vois. Après toutes les sagesses, tout dépend de... On peut raccourcir le chemin, seulement par l'effort. Yegia.
2: Bon. Maintenant,
0: partageons nos impressions de la leçon dans un atelier. Que prenons-nous de cela pour la mise en pratique dans la dizaine ? Ce que je peux dire à propos de cette leçon, c'est qu'il y a de nombreux discernements que Rav nous a donnés. Et vraiment, cela est de 2002. Ça fait 23 années, même plus.
1: Et
0: il y a tellement là que c'est juste indescriptible, ce qui ne peut pas être décrit en mots simples. Je suis intéressé dans comment il clarifie les discernements qui sont considérés minéral, végétal, animal et parlant, et finalement le parlant est exactement le discernement de celui qui s'élève contre le Créateur. Oui. Que sont les discernements qu'on peut prendre la dizaine? Rav a dit que le Créateur a tout dès qu'on a un écran. Et on devrait faire tout ce qui est dans tes mains de faire, fais-le comme un bébé. Et ensuite, lorsque on commence à passer au monde spirituel, on commence à devenir indépendant. Maintenant, le Créateur fait tout en nous, mais également, on doit faire tout de notre côté. Et également que dans tout état, la personne doit déterminer là où il est. Il n'y a pas d'autres états mélangés. La personne peut maintenant être voleur et il peut en être désolé. Et alors il peut demander de l'aide. Il peut être à nouveau un voleur. Et il pourrait être spoliateur. Chaque état est total parce que c'est comme ça que le travail, le désir de recevoir fonctionne. Et alors il a donné des exemples de cela. Lorsqu'il avait 12-13 ans, sa mère lui a dit, je peux faire une injection d'hormones à une personne et faire en sorte qu'il aime. Comment ça se pourrait? Nous travaillons de la même façon. Nous sommes guidés d'en haut, dans différents états. Et tout ce qui existe en nous, c'est juste des actions par lesquelles nous sommes opérés et on doit les noter et le travail dans la dizaine, on doit avoir la liberté de cela. Oui. Également, je voulais dire que pour être dans la clarification à propos des actions, à propos des états, nous existons dans nos vies, dans les dizaines. Et dans tous les exercices qu'on a reçus, la roche de la dizaine, les amis en cœur d'étage, ce sont des clarifications qui existent dans la dizaine. Et chaque action qu'on fait, si tu mets une intention dessus, quel est le but de toute cette action? Rav a dit qu'une action dans la dizaine, si tu veux ajouter dans la connexion, c'est certainement une bonne action. Tu peux réaliser des actions soudainement, tu as des clarifications avec toi-même et tu réalises que tu veux encore quelque chose. Cette chose a d'être dans un état de clarification. Pourquoi j'ai fait ça? À quoi ça m'amène? Donc, si tu t'engages dans la connexion, la dizaine, on doit s'engager dans cela. Oui, c'est une chose très profonde qui est difficile à digérer dans l'esprit, mais le désir de recevoir, le désir de donner, notre travail. comme les amis ont dit, on doit faire ce qu'on peut. Oui, comme un bébé, tout le reste sera probablement révélé. C'est difficile de savoir de quoi parler parce que de nombreuses choses ici.

Comment est-ce que tu peux parler de moi-même, moi, si tu n'es pas encore né dans la spiritualité? Tu n'existes même pas encore. Donc, tu as toutes les clarifications qui clarifient. C'est ce que l'étudiant lui a demandé. Et Rav a dit que si tu mets un écran sur toi-même, alors tu as le moi. Ton travail, c'est d'essayer sans compréhension, sans ressenti, sans intellect, d'investir dans la société pour qu'elle t'amène un éveil, un retour, et qu'elle change tout ton désir. On passe à la prochaine partie de la leçon.

On étudie Tess, volume 2, sixième partie, point 6, le Hari, encore, l'étude des Dissirot, volume 2, partie 6, page 396. Ensuite, il a voulu amener l'extériorité des ma et bon intérieurs en lui vers l'extérieur. Par la suite, toutes les phases intérieures de Sag, dissimulées dans ma et bon intérieur, se sont élevés et ma et bon intérieur se sont élevés avec elle. Ainsi, ces ma et bon sont leur man. Au théamim de Sag eux-mêmes qui ne sont pas revêtus à l'intérieur de ma et bon. Ils sont dans le rôle de Abba Vima pour Ishsut, puisque comme Abba Vehima supérieur font un zivug pour Zon et Ishsut sont incorporés avec eux. Ainsi, c'est ici. Les théamim de Sag font un accouplement avec tout Ab. De plus, les Nekudot, les Tagin et les Otiod de Sag se connectent avec eux et leur sont subordonnés. Par conséquent, ils ne portent pas de nom, comme Ishsut mentionné. Puis, ils engendrent la phase de bonne de l'extériorité et leur vêtement vers l'extérieur. Ainsi, la femelle était maintenant née en premier. On passe avec le, au cours avec le rabâche. Encore, il nous dit qu'il veut nous indiquer, nous expliquer ce que sont les théamim de Sag. Il dit un point. Ils ne sont pas habillés dans Maïbon. Encore un signe qu'il nous donne. Ils sont comme Abba Vehima par rapport à Ishsut. Cela, il faut déjà dire que c'est pris du monde d'Atsilut. Dans le monde d'Atsilut, nous avons appris qu'Abba Vehima Ilayin ne souffre pas du Tzimtzum Bet, ce qui n'est pas le cas de Ishsut, qui sont la Prinaza de Bina. Eux, oui, ils souffrent de Tzimtzum Bet. Alors, il dit, ils sont comme Abba Vehima, qui Théamim de Sag, par rapport à Ishsut, Ishsut sont appelés Nekudot de Sag, qui sont la partie

0: de Sag, descendu sous le tabour de Hak. Maintenant, il dit encore une chose. Ici se pose une question. Nous étudions ici surtout que les Reshimot des Nekudot de Sag qui étaient habillés dans Ma'ebon montent où? Au terme de Sag. Pourquoi doivent-elles monter à la Prina correspondante au Nekudot de Sag? Pourquoi sont-elles montées au terme de Sag? Alors il répond. Comme pour le besoin du Hibour de Zone. Abba et Imaïlaïn font un zivug et Issoud s'inclut avec eux. De même, ici, les thèmes de Sag, si nous étudions comme la Prina d'Abba et Ima font un zivug avec tout Ab, prennent une force pour faire descendre et Tata et à plus forte raison, les Nekudot, Tagi, Notiot de Sag se joignent à eux, à qui? Au Théamim de Sag, et ils sont subordonnés au Théamim de Sag, et donc ils ne montent pas dans le nom, ils n'ont pas de nom, comme l'exemple du Issoud, dont nous avons parlé, Abayimea engendre et Abayimaï, Issoud deviennent un seul degré, et Issoud ne monte pas dans le nom, n'a pas de nom, seulement qui? La face supérieure. Quand ce sont deux prénotes, on ne l'appelle pas prénat supérieur, pourquoi? Celui-ci est d'une autre sorte, et celui-là d'une autre sorte, mais quand cela devient un, pourquoi ils doivent forcément y avoir la même chose qui les a égalisés en un? Il se trouve que c'est une sorte, on parle de la prina supérieure. Se trouve, si l'on parle de la prina supérieure, pourquoi ne parlons-nous pas toujours d'Abba, Ima et Issoud inclus avec eux? Parce que ce sont deux sortes. C'est-à-dire, Abba, Ima et Ilaïn sont appelés ayant la perfection, Issoud et Tzilut Lissané comme n'ayant pas la perfection, ce sont deux sortes. Mais puisque pour Zon, il faut que Issoud et Tzilut reçoivent Frochma, sinon ils sont en Katnout, et un petit n'engendre pas. Quand ils ont Horma et qu'ils sont parfaits, alors ils sont la même chose, comme les deux, comme Abba-Ima. Ils deviennent une seule sorte. Une seule sorte. On parle de la prénat supérieure. C'est ce qu'il dit ici. De même ici, les Tamim de Sag font un zivouk, ça couple avec tout Ab, et à plus forte raison. Les Nekudot, Tagin, Otiot de Sag se joignent à eux et leur sont subordonnés. Et donc, ils ne montent pas dans le nom, comme l'exemple de Issoud. Nous avons parlé ensuite. Et alors, ils engendrent la prina d'extériorité et leurs vêtements vers l'extérieur. C'est ça. Le monde du Nekudim. Il appelle ici bonne. Pourquoi? C'est une question énorme. Voici que la femelle est née maintenant premier. Pourquoi? Qu'est-ce qui est difficile ici? Le Rav dit dans la partie 8 que le monde de Nikudim s'appelle Sag. Pourquoi l'appelons-nous du nom Bon? Puisqu'il y a eu la brisure, il est donc appelé Prina de Mangue, Prina femelle. C'est pourquoi il a reçu maintenant un nouveau nom. Cela veut dire qu'avant la brisure, il ne s'appelait pas femelle, qui est écrit ici. Et alors, ils engendrent la prina de bonne dextérité, leurs vêtements vers l'extérieur. Voici que la femelle est née maintenant en premier. On verra ce qu'il veut dire, ce qu'il explique plus bas, c'est écrit au début du point 6. Et voici, il voulait faire sortir aussi de Maïbon en lui les intérieurs, leur extériorité vers l'extérieur, et alors sont montées toutes les prénotes de Sag intérieur cachées dans Maïbon intérieur. Sag intérieur, Maïbon intérieur. Voyons. Hors nuit. Page Shin Sadikei. Toutes les prénoms de sac intérieur sont montés, cachés dans ma et bonne intérieur. Le sujet de cette montée est comme les montées des lumières dans Istalkut Aleph, chez Ak intérieur appelé par Souvgalgalta. Et comme les montées des lumières de Istaklut Bet chez Partouf Ab, son explication est la purification du Massar de tout son Noviyut complètement jusqu'à ce qu'il devienne égal à la Prina du Massar de Roche. Et cette équivalence est discernée comme le Massar et toutes les Réchimot, incluant lui, sont montés à Malchut de Roche et s'y sont inclus avec elle dans le Zivouk de Roche. Ici, il faut expliquer, c'est-à-dire qu'ils y sont inclus dans le view de bas en haut. Donc, nous avons une règle. Bien que le zivouk ait été dans le supérieur pour le besoin de l'inférieur, quand l'inférieur descend à sa place, lui-même doit faire ce zivouk. D'où a-t-il la force de faire un zivouk de Haka? Voici qu'il est tiré du massar du tabou qui est monté à pied de roche. Et tous les zivoukim de Haka sont seulement du pied de roche. À cela vient la réponse dans ce qu'il dit ici.
1: Shalom Dim.
0: Bien, nous étudions que le Massar, la ligne commence par le Massar, que le Massar et toutes les Réchimotes, incluant lui, sont montées à Malchut de Roche, et s'y sont inclus avec elles dans le Zivouk de Roche, dans l'Oviyut de Ba'o, discerné comme P, après être redescendu ensuite en bas, lui-même fait un Zivouk de Haka. Et ainsi, c'était dans ce parsouf sag. Qu'est-ce que je veux expliquer par cela? C'est ce dont nous avons parlé hier. C'est même le milieu de ce sujet. Nous avons étudié là-bas que le zivouk sur Eitata dans Enaim, qui était dans Roche de Sag, se divise en Searot Reisha et Searot Dikna. Searot Reisha s'appelle Galgalta Enaim et sont discernés comme les branches de Ab global. Qu'est-ce que Ab global? Ab Akolel. Akolel est appelé la petite inclusion, comme une graine qui inclut un arbre. En vérité, c'est ça. En vérité, il n'y a pas de zivouk sur Bet de Hitlapshuté. Bet de Hitlapshuté à l'Ève de Viout. Mais quoi? Pourquoi les appelle-t-il branches de Ab? Puisque c'est la prina de Roche, et dans le Roche, aucune Oviut n'est reconnue. Donc il ressemble aux branches d'Ab, c'est-à-dire qu'il n'a toujours pas Tzimtzum Bet. Et tout le Tzimtzum n'est reconnu de lui qu'en bas, qui est les cheveux de la barbe, Sarot Dikna. Là, il y a une question énorme. Nous étudions dans Roche Alev de Nikudim, qui s'appelle aussi Roche, et qui est aussi appelé Sans Tzimtzum Bet. Pourquoi? il est déjà le second Roche, son premier Roche de Tzimtzum Aleph. Nous avons étudié, été dans Roche de Sag. Donc, ce que tu as dit maintenant, il dit le Massar et toutes les Shimot, incluant lui, il dit le Massar du Tabour est monté à Malchut de Roche, et si incluant les Zivug de Roche, ils se sont inclus dans un Zivug, dans l'Oviud de bas en haut. Donc, quand il descend, bah, lui-même fait le zivug, il se trouve qu'il fait cela comme le premier roche qui fait zivug, ce qui n'est pas le cas là-bas. C'était roche de ce que le supérieur a fait, et ici existe roche de qui? De ce qu'a fait le monde de Nekudim. Donc, si les roches, nous disions donc que Yisout est encore discerné du côté de Tzimtzum Aleph. C'est pourquoi il habille du Tabour vers le haut. Il demande, si nous étudions qu'ils voulaient recevoir pour recevoir, pourquoi ne se sont-ils pas brisés? Et ensuite, nous disons qu'ils voulaient recevoir pour recevoir, oui, ils se sont brisés. Quelle est la différence? Là-bas, nous disions qu'ils se sont brisés, ici, non. Selon ce qu'il explique, dans Antnimi, cela veut dire ainsi. Ici, y avait-il une lumière sous le tabour de Hak? Non. Seulement, qu'y avait-il un désir? Alors, ils voulaient recevoir pour recevoir, mais ils n'ont rien reçu. Il n'y a là que des Reshimot. Ce qui n'est pas le cas dans le monde de Nikudim, où une vraie lumière est venue à des Reshimot, et elle a attiré la lumière, et ils ont pensé qu'il était permis de recevoir. Alors il dit, avant qu'elle se retire, ils ont nourri, ils ont sucé quelque chose de la lumière. Cette succion, ce qu'ils ont pris de la lumière, cela cause la brisure. Cela veut dire que là-bas, ils ont reçu de la lumière, ici, il n'y avait pas encore de réception. Semble-t-il donc, là-bas, ils se sont brisés, et ici, ils sont seulement restreints.
2: Passons
0: à la prochaine partie. Avant, chantons une chanson ensemble.

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1: Bonjour, chers amis. On continue le processus construire une société spirituelle. Aujourd'hui, nous voulons parler et commencer à démarrer le lancement pour le congrès régional en octobre. Donc on aura encore un congrès. Chaque congrès pour nous, c'est une fête. Là aussi, une fête. Et aujourd'hui, cette fête est exceptionnelle parce qu'après notre magnifique congrès de dizaines, où chaque dizaine s'est rassemblée, maintenant on parle d'un congrès régional. Et comme on a déjà développé dernièrement, on veut le construire ensemble. Donc c'est ce qu'on voudrait commencer aujourd'hui, bien qu'il y ait encore quelques mois. Mais on voudrait commencer le processus, se préparer ensemble, le construire ensemble. Il pousse d'en bas et pas qu'on vient, on participe et voilà. Mais le construire ensemble. Donc on commence par expliquer le but d'un congrès régional. Donc, selon les sources et les racines, nous avons trois congrès. Au début de l'année, on se réunit pour ressentir la puissance de tout le climat mondial. En principe, c'est au mois de février. L'année dernière, plus ou moins 800 amis sont venus du climat mondial. Cette année, on pense qu'on sera plus de 1000, non, plus de 1000 amis qui viendront. L'étranger est le but de ce congrès et vraiment ressentir la puissance dans la majorité de ceux qui se trouvent la gloire du roi, des milliers de personnes dans la même, qui ont le même but. C'est une expérience qu'on ne peut pas ignorer. Ensuite, en principe, au mois de mai, plus ou moins c'est ce qu'on voit quelques mois après, congrès de dizaines, et là, c'est ressentir, se connecter en dizaines et la puissance de la dizaine. Avoir la qualité de ses efforts. La majorité du temps, ou toujours, finalement, on est dans notre dizaine, peu importe quel congrès, mais on est toujours dans notre dizaine, pas moins. Et le congrès régional a pour but également, disons, l'identité du groupe. Peut-être ici, à Petah Tikva, on ressent moins, parce que nous, on a cette identité. Par exemple, maintenant, je regarde autour de moi, ben voilà, ouais, mon groupe. Les amis, et après le cours, on échange, on diffuse ensemble, on a des activités de communauté, des séudotes. Le Ki mondial n'a pas cette expérience. On est sur la route, la plateforme, en dizaine, enfin, s'ils n'ont pas initiation eux-mêmes, ils ne peuvent pas ressentir le groupe allemand ou une région, ou selon la langue. Donc, on pense que une dizaine ne se trouve pas dans le vide. Une dizaine fait partie d'un groupe. Par la même langue ou la même région, les amis vont nous expliquer encore un peu qu'est-ce qu'on peut considérer comme une région. Donc, on dit que c'est important. On peut se rassembler quelques dizaines, quelques centaines. Ça fait plus d'un mois que la direction et les responsables logistiques vont réfléchir et les amis vont présenter tout de suite les points. On ressent que on est obligé de renforcer cette identité. C'est ce qu'on appelle un groupe. C'est à qui? Ah, bon, les amis vont l'expliquer. On veut vraiment renforcer le groupe vis-à-vis de tous les amis, que chacun puisse participer physiquement à un grand congrès. Et on dit congrès régional. Et dans le monde, c'est différent, différentes régions. Par exemple, une grande réunion en Amérique du Nord pour tous ceux qui parlent anglais. C'est enfin une grande région. On peut avoir des amis du Canada. Si on parle de l'Europe, il y a beaucoup de rassemblements dans différents pays selon les langues. Pour les Russes, on va se rassembler, pas encore décidé, Bakou peut-être, mais ce n'est pas que le Kafkas, par exemple, mais tous les amis qui parlent. Donc, c'est un peu plus grand qu'une dizaine qui donnait vie à savoir comment organiser ensemble un congrès, recevoir, partager l'expérience. Donc, une telle fête, une grande fête. On a ressenti l'année dernière déjà la force qui se trouve dans un congrès régional, des amis qui viennent de toute la région, c'est ça. Et ça peut être un pays, en Europe, c'est selon les pays, ou un continent, l'Amérique du Nord. Des fois, par exemple, en Amérique du ils ont des problèmes à se réunir, c'est grand. Donc il y aura plusieurs rassemblements en Amérique du Sud. Mais quand même, beaucoup d'amis se rassemblent, ils parlent la même langue, même culture, mais plus qu'une dizaine, c'est une région. Et donc l'expérience ressemble un peu plus à ce qui se passe à Petah Tikva, comme Michael vient d'expliquer. On ressent qu'on travaille tous ensemble, on dit ensemble, on se réunit, on est inclus, tous, pas que dans ta dizaine. Et en même temps, on travaille en dizaine. Les congrès ne sont pas, ne déconnectent pas de notre dizaine. Chacun avec sa dizaine. Participe à ce congrès, le travail est en dizaine, mais c'est un congrès de la région quand même. Le résultat, ce qu'on a pu voir, c'est que une très grande impression que les amis reçoivent beaucoup, beaucoup de force. On a vu l'année dernière, dans tous les congrès régionaux, les amis ont reçu énormément, énormément de force à renforcer les dizaines. Il faut se souvenir. Une dizaine, c'est pas une île déconnectée du corps, mais ça fait partie de ce corps qu'on appelle Bnei Baruch et qui est partagé en région. Et tous ces organes, on doit les renforcer, on doit prendre soin. C'est exactement le rôle de ce congrès régional. Maintenant, physiquement, par exemple les États-Unis, on s'occupe de tout ce qui se passe comme l'année dernière, sauf que physiquement c'est plus simple, c'est-à-dire il n'y a pas besoin de louer. Mais on est responsable de tout ce qui se passe, les repas, le contenu et tout ça. Et c'est notre congrès. Tous pour tous, organisé par tout le monde, et simplement un degré intermédiaire entre le grand congrès et le congrès de dizaine.
2: La
1: question qui se pose, on parle toujours de dizaines, dizaines, dizaines. Hein? Révéler le Créateur dans la dizaine, un principe que... C'est la seule chose qu'on fait depuis des années. Et maintenant, on parle d'une région. Donc, la dizaine participe à chaque région. Qu'est-ce qu'on fait exactement? Donc, plus ou moins, le congrès, évidemment, n'annule pas la dizaine. La dizaine, c'est la première cellule. Chacun de nous doit vouloir lui donner vie à chaque moment. D'ici jusqu'à la question finale, ça ne change pas. Donc, la région ne remplace pas la dizaine, mais on voudrait renforcer l'identité de chaque région. La région. Donc, il y aura aussi différents moments dans ce congrès. Le travail, une partie sera consacré pour le travail en dizaine, entre les amis, même si c'est une dizaine virtuelle ou physique. Une dizaine, il y a un mélange entre les deux, on est ensemble. c'est le temps de la dizaine. Il y aura aussi des moments qui seront consacrés à chaque région. Par exemple, si quelques amis d'une certaine dizaine sont arrivés au congrès, ils seront connectés avec les amis de la région et pas la priorité ne sera pas la dizaine, mais la région. Et il y aura aussi des moments du clim mondial où nous tous, on suivra le même contenu. Et à ce moment-là, on ne se déconnecte pas de notre région, mais comme ça fait partie du clim mondial, chaque région fait partie du clim mondial. Si, par exemple, quelques amis d'une dizaine physique arrive au congrès, ils ne se séparent pas. Peut-être qu'ils ont l'envie des amis, peut-être qu'ils ne sont pas rencontrés depuis longtemps. Donc, plusieurs amis de la même dizaine seront ensemble avec d'autres amis de la même région. C'est-à-dire, ce n'est pas noir ou blanc. Que la dizaine, que la région, on partagera le temps et donner l'opportunité à rejoindre d'autres amis de la même région. La recommandation est l'inclusion pendant le congrès en dehors des moments de la dizaine. Par exemple, pendant la leçon, il vaut mieux rester ensemble dans la dizaine et dans d'autres activités. On peut mêler avec d'autres. Si la dizaine est complète, alors ce serait bien d'être ensemble. Ensemble. Et c'est aussi naturellement ce qui va se passer. En Israël, je suppose que les dizaines seront complètes parce que physiquement, c'est assez simple en Israël, mais on peut aussi réfléchir. Par exemple, une dizaine seront ensemble avec des amis d'autres dizaines de la même région. Par exemple, je vois Ron de Haïfa et d'autres amis de Haïfa, Natania, Ashkelon. Donc, les amis, par exemple, de Haïfa seront avec des amis, je ne sais pas, avec Carmiel, ensemble. C'est qu'un exemple. Donc, ils seront ensemble parce qu'ils viennent du Nord. Et ainsi de suite, dans le monde entier. On voudrait créer l'identité, renforcer l'identité de chaque région, des temps pour la dizaine, où on sera connecté dans le monde entier, et des moments, d'autres moments, pour chaque région ou le clim mondial. Bien, les amis, après qu'on a plus ou moins l'image générale de ce congrès, on aurait voulu clarifier en atelier, dans la dizaine, le bénéfice spirituel que la dizaine peut retirer d'un congrès régional. D'accord ? Donc, voyons dans nos dizaines le bénéfice spirituel qu'on reçoit. Le bénéfice spirituel que la région peut apporter à ma dizaine. 6 minutes.
3: אנחנו צריכים להתחבר אחד לשני, מתחיל מזה מהסירייה, אחר כך מתחיל מזה
4: Pas de focus group pour l'instant.
3: ואחר כך עם מדיני, כל מיני דברים האלה, שזה, שמה שקיים בזה בעולם הזה, כל חלקים, אנחנו צריכים להתחבר אותם. וזה אנחנו עושים בתוך הכנס, התכנסות. זה אנחנו מתכנסים ומדברים ומחברים. אחד לשני וגם את הסביבה שלנו גם צריכה לקבל את החיבור
5: כן הסירייה היא לא גוף כאילו שסוגר את עצמו ולא לא יוצא החוצה, זה, אסור שזה יהיה גם. מתוך העשירייה יוצאים, כמו שאומרים, גם כל האדם, למשפחה, ומשפחה לבני עירו, ואחר כך למדינתו, ואחר כך לכל העולם. אנחנו חיים בכל הכלי העולמי, אנחנו לא יכולים להתנתק מהכלי העולמי, לכן אנחנו גם עושים חיבורים מתוך העשירייה לחיבורים אזוריים, חיבורים כלל עולמיים, אבל הכל מתוך העשירייה.
4: סתם בגן.
6: כמה שיותר חיבור בין, כמה שיותר בהורים...
4: Plus d'incorporation, plus de connexion, plus de clarification, qui sont larges, qui augmentent le cli, qui augmentent la connexion entre les dizaines, les gens qui se connaissent les uns les autres, et cette société, cette force appelée Bnei Baruch. Bnei Baruch, c'est quelque chose d'immense. C'est diversifié, flexible. Et plus nous nous incorporons les uns avec les autres en créant ces connexions, cela donne de la force, de la confiance à tous les amis sur le chemin. Cela apporte de la joie et le plus, le mieux. Tout comme pour tout congrès. Renforcer, rassembler tous nos désirs. Un congrès, c'est comme le début d'une nouvelle page, un nouveau niveau sur le chemin.
7: Asiria, bon, c'est score, mais il faut être trillé.
4: La dizaine, et sans nous rappeler où elle a commencé, c'était conseiller à Moïse de construire la nation. La dizaine, ce n'est pas isolée, elle fait partie de, des dizaines, centaines et millièmes, milliers, c'était une structure qui doit être construite. Et c'est ce que nous faisons, et le bénéfice spirituel, c'est que la connexion qui est construite dans la dizaine, dans le centre de la dizaine, cette structure de connexion avec le grand cli, le cli général, la nation, ou bien comme on l'appelle, qu'à partir de cette connexion, c'est la vraie connexion qui vient du centre de la dizaine.
7: ולאנושות.
2: מה התועלת רוחנית
1: שחזק? Le bénéfice spirituel, renforcer la région. Premièrement, chaque connexion entre nous porte un intérêt. Et plus d'amis se rassemblent, on sent plus de force. Finalement, le Créateur entend la prière. C'est-à-dire, ça dépend de la quantité, de la qualité. Simplement, je regarde les écrans face à moi, les écrans et les amis en chacun dans sa région, chacun à sa place, et regarde les autres et ressent les autres amis et veulent être tous ensemble, mais ce n'est pas toujours, c'est pas toujours possible. Mais là, on peut se rapprocher et on peut vraiment se connecter.
2: Ok,
0: כן, חברים, אז אנחנו שוב, כמו
1: שאמרנו, comment on vient dire, on commence, hein. On aura encore beaucoup de réunions pour en parler, mais pour recevoir une direction du Rav, on passe un clip, clip numéro 2. Que cela veut dire que l'homme est responsable? En quoi une personne est responsable? Quelle est sa responsabilité? Son travail face au groupe, aux amis, il fait des efforts de les rapprocher du Créateur. Alors chaque ami vis-à-vis des membres de sa dizaine doit vouloir les rapprocher du Créateur, c'est ça sa responsabilité. Oui. Comment les rapprocher du Créateur? Les réveiller. Les réveiller vers le Créateur. Que chacun commence à penser dans ce sens-là, à quel point il pousse le groupe vers le Créateur. Quel est le rôle de la dizaine et sa responsabilité pour éveiller les autres dizaines du groupe? La même chose. Ça veut dire que la dizaine est responsable des autres dizaines. Elle réveille les autres dizaines. Se réveiller et attirer vers le Créateur. Et ce sont des cercles, disons Petah Tikva, le clima mondial, chaque groupe envers les autres. Oui. Réveiller les autres vers le Créateur. Quand on fait un barbecue, on prend des charbons et il faut allumer. Donc on les rapproche et on fait du vent. Donc c'est ce qu'on voudrait faire après que chaque dizaine arrive à cette chaleur et cet amour des amis et ce contact avec la lumière supérieure. On veut s'approcher d'autres dizaines et entre nous, allumer une grande flamme, une plus grande révélation, plus profonde de la lumière du Créateur, de nous, dans notre groupe. Donc ce congrès, c'est son but. On voudra, si le congrès est parti en trois jours, chaque jour, il y aura trois types d'activités pour rassembler, réunir tous les mondes, par exemple. Je parle de ce qui va se passer en Israël, mais ce sera plus ou moins la même chose dans le monde entier. Disons qu'on arrive le matin en Israël, et la première moitié est locale, c'est-à-dire comme Boris et Chaim ont expliqué, le groupe russe, par exemple, ou les Américains, autre part, les Allemands,
8: et
1: la France, peu importe. Chaque rassemblement a une demi-journée. Demi-journée où le groupe doit organiser absolument tout. Demi-journée. Et ben, il y aura sûrement, je ne sais pas, une yeshiva traverim, une leçon, tout ce que chaque groupe décide. On a terminé la première moitié de la journée. Maintenant, le temps est pour chaque dizaine. Donc, tous les amis du monde se rassemblent en dizaines. Ça peut être physiquement, ça peut être si une partie est la dizaine est là, une partie non, on arrête tout et on se réunit chacun dans sa dizaine. Où la dizaine se trouve, se rassemble. Qu'est-ce que chaque dizaine fera? Ce qu'elle définit, ce qu'elle construit, afin de renforcer l'union entre eux et le Créateur dans chaque dizaine. Ça, c'était deuxième partie. Troisième couche rassemblera tout cela au monde entier, c'est-à-dire dans chaque région. On fera quelque chose ensemble pour ressentir le kli général, par exemple. Si on aura une préparation, une leçon, une autre activité, ce sera pour tout le monde. Et on se rassemble autour. Si, par exemple, en Israël, ce sera l'après-midi. Donc, le matin, c'était la région. Après chaque dizaine, l'après-midi, toutes les régions et le climat mondial, et à la fin, de, par exemple, soirée culturelle ou Seouda, on revient à la région. Par exemple, enfin, on pourra changer, mais quelle est l'idée? Et que le but du congrès est de renforcer les régions, le groupe, au-delà de la dizaine. Mais on donnera vie à nos dizaines. Et on ressentira également ce qui se passe dans tout le monde, une seule source, par exemple la même leçon. Ce sketch, finalement, est basé sur ce qu'on a pu ressentir après le congrès de dizaines. Comment maintenir cette qualité et des cercles qui s'élargissent. Donc là, le désir est de prendre le bien qui se trouve dans chacun de ces mondes et l'intensifier. Ça, c'est en gros. On peut être plus précis, changer, mais c'est l'idée de façon générale. Un autre point, ici, comme, regardez, c'est différent. Ce qui se passe, c'est pas comme dans le climat mondial. Là, on est tous les jours, le samedi, on a trois séoudot, parce qu'on a une maison, le centre du monde, le cœur du monde. Et l'année dernière, on avait vu que des amis de Petah Tikva sont partis dans le monde entier. Donc, les clés mondiales nous demandent de venir et renforcer chaque région. Et donc, on recommande celui qui veut, évidemment, et qui peut, évidemment, qui a la possibilité de voyager et rassembler et renforcer, pardon, chaque région. Bien sûr, tout doit être en autorisation avec le responsable logistique et pas chacun fait ce qu'il veut, mais on sera très content de que les amis de Petah Tikva renforcent les rassemblements de chaque région. Maintenant, clip numéro
8: 1.
1: Quel est le sommet du congrès? Le sommet du congrès, on est tous connectés et on ne veut pas
8: Okay.
1: Donc les milliers ici en Israël, les milliers dans le monde, énormément de dizaines. Comment tout ce rassemblement arrive à un point sommet vers le Créateur? Nous devons être plus proches de Bnei Baruch. Nous sommes obligés, chacun, être responsable de tout Bnei Baruch. Et nous devons se soutenir les uns les autres. En quoi je suis responsable de tout Bnei Baruch? Chaque ami, en quoi il est responsable de Bnei Baruch? Il pense à tout le monde. Je veux un conseil de l'inclusion. Chacun sera dans sa dizaine. Oui. Et quand même, des milliers sont ensemble. Comment on s'inclut? Comment on va ressentir qu'on est tous comme une dizaine? On fond comme ça dans une seule et même chose. Chacun pense à tout le monde. Il dépend de lui. Oui, donc je pense toujours à ma dizaine, à mes amis. C'est eux que j'essaie de maintenir maintenant. Ça veut dire tout Bnei Baruch. Combien de choses on peut penser en même temps? On peut...

0: On peut maintenir tout le monde. Alors, ma préoccupation est de maintenir, soutenir ma dizaine et à travers ma dizaine, tout le monde, ou tout le monde, et ma dizaine. Et ta dizaine, et tout le Baruch, tu voudras les serrer, l'embrasser tous. Et quand tout le monde pense à tout le monde, qu'est-ce qui se passe? Qu'est-ce qu'on attend comme résultat? C'est-à-dire qu'à ce moment, de cette façon, le Créateur se revêt en chacun. Bien, les amis, maintenant, clarifions dans nos dizaines comment notre dizaine participe et renforce la région. Donc, on a pu ressentir la force de chaque dizaine et toute l'année, tous ces moments-là, on les investit justement. Et maintenant, l'effort est de renforcer chaque région. Donc, comment ma dizaine participe au congrès d'une façon qui renforce toute la région? Comment notre dizaine, on a l'intention d'y participer? 6 minutes. Comment et sous quelle forme avons-nous en tant que dizaine l'intention de participer et de renforcer la région? Le Rav nous a dit en premier de maintenir tout le climat mondial et prier, penser, prier. C'est l'essentiel du travail. Et je pense que c'est quelque chose que la dizaine peut faire, chaque dizaine. Penser à quelque chose, afin que tous les amis restent ensemble, comme le congrès de dizaine. On était tous au même endroit, même point. Si on comprend bien le but du congrès, ce qu'on veut obtenir, donc on est dans la même direction. Et on obtient cette connexion qu'on veut vraiment agrandir, développer, renforcer. Et si on accueille des amis pour puissent ressentir la particularité de Petah Tikva. Si on comprend et on se prépare à cet objectif, donc le reste est moins important. Chaque activité, quoi qu'il se passe, c'est une bonne chose. Comment participer? Je pense que je ne peux pas encore répondre à cette question. Il faut discuter, réfléchir, clarifier si on peut ou comment. Enfin, c'est pas encore, je pense qu'on doit d'abord réfléchir ensemble comment nous allons, nous voulons contribuer. Tout est écrit dans nos sources. Par exemple, que chacun doit une morale à la société, au groupe. Donc, chaque dizaine, je pense, beaucoup plus grande puissance de définir ce but de façon générale. Je ne sais pas, peut-être se préparer avec un autre groupe, peut-être que c'est une bonne chose, mais si c'est l'objectif, de donner des forces, pas recevoir mais donner. Exactement. Là qu'on commence cette discussion, je propose qu'on prépare la chanson qu'on a composée, peut-être préparer un clip pour le congrès. On arrive à faire tout ce qu'il faut pour cela. Ce sera une grande chose, je pense. Il me semble que, enfin, vous avez dit plus ou moins tout, mais il faut tout d'abord être participé tous, toute la dizaine, comme un seul homme, un seul cœur. Et par cette force-là, la force de la dizaine, on peut donner cette force à tout le climat mondial, toutes les dizaines. Et on peut se rencontrer, trouver le point milieu. Qu'est-ce qu'on peut faire encore? Ben, comme tu as dit, Pacha, peut-être leur donner cette force, cette joie, cet amour qu'on accumule dans notre dizaine. Ça, c'est quelque chose qu'on peut vraiment faire. Et se connecter à une région prendre cette force collective et demander au Créateur qui connecte pas que la dizaine mais tout le climat mondial comme un seul homme, un seul cœur. Voilà, je pense que c'est ce qu'il attend de nous.
1: Oui, les amis, donc à nouveau, tout comme dans les congrès précédents, toute l'identité locale, comment nous le faisons avec la dizaine et ce que nous faisons l'un dans l'autre à chaque endroit dans le monde est un petit peu différent, à la fois en termes de temps, de culture, langage, les caractéristiques. Donc, je veux dire quelque chose au sujet d'Israël. En Israël, ça n'a même pas encore été décidé. Tout ce que nous avons fait jusqu'à présent sont nos conclusions des congrès précédents, des événements, des retours que nous avons reçus, des réflexions que nous avons reçues, et rien n'est encore bloqué. Et donc aussi en Israël, il y a plusieurs possibilités. Nous savons qu'il y a différentes opinions qui existent parmi les amis. Et à la fin, nous prendrons une décision. Mais pour le moment, c'est ouvert et nous serons très heureux de partager et d'entendre les opinions sur le sujet. Une possibilité, disons, c'est que en Israël, nous considérions que nous sommes une région d'un autre. Et donc, tous les amis dans le clé israélien seront invités à venir à Petah Tikva. Et ici, disons, on peut s'asseoir en cercle, et puis il y a un temps régional, s'asseoir avec le nord, avec le sud, le centre, se regrouper dans le bâtiment de Petah Tikva. C'est-à-dire que tous les moyens, toutes les facilités seront dans le bâtiment, dans l'endroit. Et nous pourrons ici nous concentrer pendant le temps des dizaines, bien sûr, et pendant le temps régional, les différentes régions ici dans le bâtiment. Et les amis, ça seront ici de différentes zones dans le pays. Une autre possibilité, c'est de faire ça régional. Les amis dans le nord se trouveront un endroit, dans le sud ils se trouveront un endroit, dans le sud, ou bien... Et se concentrer là. Et ils sont rassemblés là, s'occuper de tout ce qui est nécessaire là, l'endroit. Et il y a une variété de beaucoup de possibilités à simplement auxquelles nous devons penser, à comment le faire en Israël. Et aussi, au sujet de la connexion virtuelle, Aviv va aussi expliquer les possibilités. Oui, alors, encore une chose unique au sujet de ce congrès, c'est que la zone devient indépendante. De la même façon avec les congrès régionaux où les dizaines étaient indépendantes, les deux, pardon.

0: Les russophones vont diffuser en russe pour ceux qui ne peuvent pas venir physiquement à leur congrès russophone. Pour les anglophones, ça serait diffusé en anglais. Pour ceux qui ne peuvent pas venir au congrès, ça sera diffusé en anglais. Donc la zone devient en quelque sorte sa propre station, où le bloc d'ancrage nous connectons dans le clé mondial. Mais aussi, nous voulons avoir nos propres temps avec nos propres dizaines, et les dizaines décideront quoi faire. Un article, un atelier, une yeshiva traverim. Donc, ça dépend de la dizaine. Donc, pour la première fois, on y aura trois cercles dans ce, la dizaine, la région et le monde. C'est ça l'idée. Et l'idée, c'est de recevoir chacun de ces cercles de la place pour de l'expression. Maintenant, puisque ce processus est en quelque sorte initial et que tout ce que nous vous avons présenté c'est, n'est pas encore finalisé, ce sont des pensées que nous avons assemblées sur ce dernier mois. Et donc, c'est très basique. Il n'y a pas de contenu pour les cours, on n'a pas commencé la préparation. Tout cela n'est qu'un début et donc nous voudrions entendre des idées, des questions, des pensées que vous avez eues, comme nous parlions, pour que nous puissions parcourir cette idée ensemble. Alors, s'il vous plaît, posez des questions, des commentaires. Aussi, si des choses ont surgi dans, à votre table, dans la salle à route, nous voudrions les entendre, donc essayons de commencer à clarifier ce processus ensemble. Ashkelon 2, s'il vous plaît. Je veux donner l'exemple du gash, du modèle du gash. Nous, de Ashkelon, nous sommes venus à Netanya et aussi de la région de Gash, et aussi un autre endroit, des gens sont venus de là. Et ce qui s'est passé, c'est que pour les amis qui ont construit le contenu, il y avait des amis de Netanya, des amis d'Ashkelon, des amis de... Enfin, c'était mélangé. Et aussi, quand on a présenté ça, on s'est assis à la même table et on a présenté à tout le monde les affaires. Alors, il y a des amis qui se sont engagés dans la logistique et dans les sources. Et mélangé, enfin, quelque chose de ce style. Merci. D'autres, s'il vous plaît. Le sentiment, c'est que, à partir d'un congrès de dizaines, nous sortons de nous-mêmes comme la dizaine, c'est le 1 qui veut sortir d'elle-même, de sa région jusqu'au monde. Et donc, ça amène une question. Et comment est-ce que nous traitons correctement, si même nous le devrions, avec le problème que nous avons au quotidien, entre physique et virtuel, où nous voulons nous renforcer, est-ce que nous voulons utiliser le fait que ça existe d'une meilleure façon, de mettre l'accent là-dessus, ou bien non? Et donc, pendant le congrès, est-ce que nous voulons faire de la place pour des activités virtuelles? C'est ça la question.
1: Shalom. Bonjour.
0: Créer une infrastructure où tous les gens avec des tâches et des rôles et tous les gens du contenu autour du monde pourront s'y unifier, c'est-à-dire cross-organisationnel pour donner de l'esprit les uns aux autres dans le monde entier et à tous les groupes, toutes les dizaines. Avec le but de s'éveiller les uns les autres et de partager d'ailleurs l'expérience selon les rôles eux-mêmes. Alors, attends, tu dis, les managers de congrès en Allemagne et aux États-Unis auront un groupe de managers de congrès pour les contenus ou pour l'équipe culturelle pour partager des belles idées, c'est ça? Oui, oui, c'est ça.
1: En
0: vérité, avant que René parle de se connecter avec des groupes à l'étranger, des congrès, c'était ressenti que ça, c'est le congrès pour ça, avant cet événement. Donc, pour connecter ça, pour faire des points de

0: contenu, peut-être envoyer des représentants de groupe pour que dans les cours, peut-être qu'elles seront dans le système à route, mais tout le reste, nous aurons des points de connexion avec toutes sortes de groupes, de pays dans le monde. Nous recevrons une impression, peut-être qu'ils recevront une impression de nous. Il y aura une connexion supplémentaire. Merci. Juste de faire en coordination avec les responsables de langue. Ne pas créer des situations où il y a un déséquilibre. Alors, tout ce que vous faites par rapport au groupe extérieur doit être en coordination avec les responsables de langue. USA Nord-East. Oui, quand tout la bande va implémenter le roche de dizaine USA Nord-Est, en fait, ça a commencé avec le congrès de dizaine. Beaucoup de responsabilités, en quelque sorte, qu'on a désignées pour se coordonner. C'était beaucoup de responsabilités, donc probablement que c'est une bonne idée d'avoir ce point de désignation comme maintenant, parce qu'il y a beaucoup de logistique. Il faut considérer que les amis vont voyager, il y aura du contenu, il y aura des choses dans des dizaines, donc dédier les rôles à l'avance pour que ça ne devienne pas un point de pression, parce que trop de temps peut passer juste comme ça, on sait ça très bien, donc c'est juste une idée de commencer à penser au rush de dizaines pour en fait la préparation du congrès.
1: Toda. Ken, bakasha. Nir.
2: כן, בכלי הישראלי, ברוך השם, יש לנו את שימון, ויש עוד צוות מטעם הכלי הישראלי.
0: Oui, dans le clé israélien, nous avons Shimon et une équipe de clé israélien de deux directions. Je veux m'y relier. Une direction, c'est qu'il y a des groupes qui existaient, ont existé, mais qui ont disparu sous d'autres formes, comme des dizaines en arvout. Et puis il y a d'autres amis qui peut-être attendent qu'on les invite, on va voir comment ça. Et dans le même temps, il y a des amis en Israël qui... Je suis sûr qu'il y a des amis qu'ils veulent inviter. Et donc, nous aussi, on doit faire ça à travers les équipes israéliennes, comme Shimon. Et par exemple, dans le centre, nous avons des amis qui sont assis avec nous. Et donc, vous comprenez ce que je veux dire. Je ne suis pas sûr d'avoir bien traduit. WPT33. Au sujet d'organiser les choses en Israël en particulier, au lieu que nous nous connections dans le Merkaz, le centre, tout comme autrefois nous avons fait à Citrine, un grand endroit, tous les groupes dans le pays viendront là pour faire une expérience spéciale, inhabituelle par rapport à ce que nous faisons d'habitude. Oui, Yonatan, s'il te plaît. En Israël, puisque les distances sont petites, on peut avoir deux jours à Petah Tikva et puis un autre jour qui soit local. Il y a beaucoup de variations possibles comme ça. Oui, Israël, s'il vous plaît. Tout d'abord, une grande impression du congrès qui se présente. Tout d'abord, l'altitude du peuple, la gloire du roi. Et donc, l'impression de la dizaine, c'est comment connectons la dizaine avec toutes les dizaines? Oui, c'est une bonne question. Il faut qu'on y réfléchisse. En continuation de ce qu'a dit Dima tout à l'heure, il y a beaucoup d'amis de Petah Tikva qui connaissent ce sentiment d'aller dans un congrès à l'étranger. Beaucoup d'autres l'ont déjà fait. Et nous savons qu'il y a une valeur particulière dans ce processus. Donc, dans ce congrès spécifiquement, nous l'encourageons. Les amis dans le monde qui veulent que les amis de Petah Tikva viennent à eux, c'est important qu'ils le demandent dans le but d'incorporation avec le groupe physique. La plupart des gens dans le monde sont virtuels et donc il y a un point d'incorporation ici, il y a de la valeur en cela. Et donc, quiconque n'est jamais allé à un congrès à l'étranger sait à quel point ça donne de force et quelle connexion profonde ça donne des amis dans cette zone. Donc ça, c'est quelque chose à réfléchir. Donc c'est l'inverse. C'est les amis qui l'ont déjà fait. Kola.
3: Si,
0: par exemple, je peux aller en Georgia, et Tolek va en Georgia, et Oleg en Lituanie. Alors moi, pour le bien de la connexion générale, je recommande que nous alignions les dizaines. Autrement, moi, je vais là, et je, en quelque sorte, par exemple, j'étais en Kazakhstan, 5 dizaines dans une salle, chacun qui parle avec sa dizaine, et moi je vais à l'extérieur pour ne pas déranger personne. C'est-à-dire que, alors, pourquoi je devrais voyager à l'extérieur pour me connecter à nouveau avec ma dizaine? Donc, la relation la plus correcte, je pense que c'est plus correct de, pour le bien de ce congrès, d'annuler les affaires des dizaines. Et puis là, il y a un intérêt d'aller là, et je suis comme tout le monde. Sinon, pourquoi aller là-bas? C'est juste pour être avec ma dizaine virtuellement. Oui, merci.
3: Et
0: pour le moment, nous pensons que pendant les 24 heures pour les 3 jours, ça nous sera bénéfique si nous avons un temps qui soit spécifique pour la dizaine. Ça donne un bel exemple. Disons que vous êtes divisé en 3-4 lieux physiques dans votre dizaine. Donc, dans le planning général, tout le Baruch, il y aura un temps, par exemple l'après-midi, disons pendant une heure, où tout le monde s'arrête un instant, chacun prend son téléphone, se connecte virtuellement à ceux, qui sont à côté de physiquement, à toute la dizaine organique pour revitaliser cela. Donc je ne me souviens pas qui a apporté cette question. Il a demandé comment est-ce qu'on apprend depuis l'intérieur de la dizaine à nous connecter aux autres dizaines. Et ensuite, vous recevrez comme un levier, et à partir de là, vous revenez à votre tâche. Et à chaque congrès, nous n'avons qu'une tâche pour ne pas se confondre. Et dans le congrès des dizaines, nous n'avions qu'une seule tâche, de découvrir le créateur de notre dizaine. Super, on a fait ça. La prochaine fois, on le fera encore mieux. Dans le congrès mondial en février, nous n'avions qu'un commandement. Tous les yeux sur le temple, quiconque peut venir ici. Tous dirigés avec l'écran sur Petah Tikva. Dans le congrès régional, il y a une tâche de renforcer l'identité régionale. Enfin, que ce soit régional ou par langue, mais en fait, c'est une plus grande identité que la dizaine. Et donc, tous les 3 jours, toutes les 24 heures, toutes les activités sont vers cela. Renforcer spirituellement et opérationnellement à tous les niveaux l'identité régionale. Donc, quand nous sortons, par exemple, comme il dit, au temps qui est dédié à la dizaine organique, c'est moi, mon âme personnelle, pour donner plus de pour recevoir plus de force pour continuer l'activité, pour continuer à renforcer chacun dans son congrès régional. Oui, les amis? Plus d'amis? Donc maintenant, nous allons passer à un atelier, peut-être? Oui, donc, commençons à travailler entre nous afin de acquérir ce congrès et discuter dans les dizaines. Quelles activités, contenus ou formes de connexion devrait-il y avoir dans le congrès pour que réellement nous construisions un clé régional à nouveau? Quelles activités, contenus ou questions de connexion devrait-il y avoir dans le congrès pour que véritablement nous construisions un congrès régional? 6 minutes pour cela.
4: אלה פעולות, הכל טוב. כל מה שמגדירים אותו שהוא מוסיף לחיבור, הוא טוב.
0: Quelles actions? Ben, tout est bon. Tout ce que nous définissons comme quelque chose qui ajoute à la connexion, c'est bon. Et ce que nous appelons des pauses pour faire des activités, les pauses où on écrit une chanson, qu'on donne à la société, cuisinons ensemble, faisons une promenade, faisons un pique-nique. Allons sur la plage. Lisons le résumé de quelque chose ou un article ensemble. Oui, Nati a dit au football. Bon, moi, je suis pas très bon au football, mais enfin, on trouvera peut-être sûrement un moyen de rééquilibrer. Enfin, tout ce que nous faisons ensemble, même cuisiner ensemble, dire que nous ajoutons la connexion, tout ça, c'est bien. Oui, l'activité devrait être comme dans tout congrès. Ce que nous faisons toujours, et au-delà de cela, Il aurait dû y avoir des cadres, des temps qui sont dédiés à mettre l'accent sur le renforcement régional, le développement de la région, la diffusion dans la région, enfin tout ce qui est lié à cette région spécifique. Oui, tout d'abord, c'est pas clair dans quel format ça arrivera, que ce soit en dizaine ou bien...
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5: לא משנה איפה כל אחד יהיה בעשירייה, אז אנחנו ניפגש ככה.
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5: אם אנחנו בכל זאת נהיה בעשיריות, אז...
0: 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Disons Natania, nous préparons un contenu pour les Shvat Haverim, pour un repas. Oui, c'est une question de clarification. Oui, je pense que la région doit être construite de dizaines, quoi qu'il en soit. Même si les amis ne sont pas spécifiquement là dans ce congrès, qu'ils vont renforcer un autre endroit quand même. La dizaine est l'unité et la région déjà. C'est le rassemblement de plusieurs dizaines, et donc on doit voir que tout le clima mondial, c'est un groupe de groupes, et je suis aussi d'accord avec chaque action que nous faisons qui connecte. Parce que je pense aussi que la connexion à la dizaine n'est pas physique, c'est intérieur. Et peu importe où se trouve une personne, on peut sauter sur le physique. Donc nous devons soutenir la structure de la dizaine pour le bien de la structure stable de toute la région et de tout le climat mondial. Je pense que tout dépend de la préparation. Tout comme nous le faisons maintenant, nous clarifions ce qu'il doit vraiment y avoir, ce que nous devons vraiment faire. Mais le plus important, c'est que nous, en tant que dizaine, tout ce que nous le faisons dans nos pensées, dans le but de se connecter avec le Créateur, de se connecter avec le climat mondial, se connecter avec les uns avec les autres. Parce que la connexion, c'est ce qui est le plus important. Nous ne devons pas oublier que ça fait aussi partie de la dizaine. Et donc, nous devons aussi faire comme nous avons fait la dernière fois, une préparation pour la dizaine, et seulement pour la dizaine. Faire du contenu pour ce temps de notre dizaine. Et voir comment nous remplissons ce temps. Et ça, c'est la première chose. Numéro 2, nous devons penser à comment nous faisons une action avec d'autres groupes. Je ne sais pas comment faire cela, mais je ne sais pas si ce sera à Petah Tikva ou que ce soit vraiment ouvrir un Zoom pour tous les groupes en Israël ou bien donner des idées ou bien ce sera une question régional en Israël, nord, sud, centre, etc. Et donc là aussi, nous devons penser à comment faire ces activités ensemble, comment nous remplissons notre temps ensemble. Donc tout comme opérer dans la dizaine, mais ici aussi nous pensons à comment nous travaillons avec toutes les régions.
1: טוב חברים, אנחנו, כמו שאתם רואים, רק בדיון התנאה, אנחנו ממש מתחילים את כל התהליך.
0: Donc les amis, tout comme nous voyons, ce n'est que l'initiation de cette conversation, mais Nous ressentons ça comme un point qui a surgi ici que nous voulons clarifier. Et merci, Colin, d'avoir apporté ça. Nous sommes arrivés à un congrès régional. Disons que moi, j'ai décidé d'aller visiter des amis en Allemagne et de m'incorporer avec eux. Maintenant, nous sommes assis au cours. Il y a un atelier. Je me connecte avec ma propre dizaine, PT14, ou avec mes amis assis avec moi en Allemagne. Alors, quelle est la réponse ? Aux amis assis avec moi en Allemagne, c'est-à-dire, hormis le temps dédié à la dizaine qui a lieu une fois par jour, le reste du temps, qui sera prédéterminé, le reste du temps, je suis dans la région, à 100% dans ma région, incorporé avec les amis et dans les ateliers, dans les cours. Je suis avec eux dans les activités. Alors peut-être qu'ils ont choisi de faire une autre activité qui est faite ailleurs. Et puis un autre ami dans ma dizaine et dans un autre congrès dans le monde. Et nous aurons du temps pour nous connecter ensemble pendant le temps dédié à la dizaine. Le reste du temps, nous sommes à 100% dans la région. Je ne suis pas venu pour la région pour ne pas y être avec eux. Je suis venu ici pour être avec eux, pour s'incorporer avec eux, pour faire l'expérience de ce dont ils font l'expérience, de passer tout le processus avec eux. Et nous aurons beaucoup de temps pour parler de ces choses. Donc à nouveau, nous encourageons les amis de Petah Tikva de voyager, de nous incorporer avec les amis, dans le monde, demande explicitement cela. Mais tout faire en coordination avec les responsables des langues. Donc ceux qui veulent inviter des amis, en fait, ce sont... Donc nous allons conclure parce que c'est le deuxième repas, mais demain, entre 18h et 19h30, non, alors l'horaire à revoir, il y aura une discussion avec le CLI européen, chanson.
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0: חברים יקרים, בחלק הראשון נלמד שיעור של הרב מטעם.
1: Chers amis, dans la première partie de la leçon, nous allons étudier une leçon donnée par notre Rav le 28 mai 2002. La leçon est basée sur l'article 20 du Ravash et il arrivera que s'il faut et se reconnaît coupable. Donc, on va lire l'article ensemble en dizaines. On a 21 minutes pour cela et allons-y.
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1: Et il arrivera que s'il faut et se reconnaît coupable. Et dans le Zohar, il est écrit Ve'ira. Nous avons appris ce qui est écrit et il arrivera que s'il faut et se reconnaît coupable. Pourquoi commence-t-il par dire s'il faut et termine-t-il par et se reconnaît coupable? Il répond, ainsi avons-nous appris s'il faut concernant ces transgressions appelées fautes, comme il est écrit, de toutes les fautes de l'homme. Et se reconnaît coupable est, comme tu dis, la culpabilité qui est restituée au Créateur, car et se reconnaît coupable signifie et il répare. C'est-à-dire, et il arrivera que s'il faute, s'il répare ses actions et restitue le vol qu'il a volé. Rabbi aussi dit, cela signifie que ce qui est écrit, et il restitue, implique qu'il restitue de lui-même, car et il restituera qui est forme impérative n'est pas écrit. Mais et il restitue est précis, c'est-à-dire de lui-même. Il faut comprendre ce qu'il dit, s'il faute, de ces transgressions appelées fautes, comme il est écrit, de toutes les fautes de l'homme. Il faut comprendre, y a-t-il une transgression qui ne s'appelle pas faute? Et il en apporte la preuve, comme il est écrit, de toutes les fautes de l'homme. Ensuite, il explique le verset sur le vol, ce qui s'applique précisément entre l'homme et son prochain. Et qu'en est-il des mitzvot entre l'homme et le Créateur? Expliquons cela selon la voie du travail. Il est reconnu que la racine de toutes les fautes provient du désir de recevoir qui a été implanté dans les créatures par la force de la pensée de la création qui est de faire du bien à ses créatures. Et après qu'il ait été interdit de recevoir en vue de recevoir, ce qui est la correction du Tzimtzum, qui a été fait afin qu'il n'y ait pas de pas de la honte. Et à cause de cette correction sont ensuite sortis par la chaîne des mondes les Klipotes. Et ensuite, par la faute d'Adam Arishon à l'arbre de la connaissance, sont sortis deux systèmes. Selon le secret de ceci en face de cela, le Créateur a fait. Et il y a Abia de sainteté en face, Abia d'impureté. Et de là découlent toutes les fautes du fait que l'on veut recevoir uniquement en vue de recevoir. C'est-à-dire que l'homme est créé par nature avec un amour propre, ce qui signifie qu'il ne se soucie de rien d'autre que de son propre intérêt. Et c'est seulement par la vertu de la Torah et des mitzvot qu'il est possible de le corriger pour qu'il soit en vue de donner. Et avant qu'il ne reçoive cette correction appelée en vue de donner, il veut tout avaler dans sa propre autorité, c'est-à-dire qu'il veut tout retirer de l'autorité du Créateur et les introduire dans l'autorité de l'homme. De cela découle dans ce monde trois discernements. 1. Les choses interdites, les choses permises. 2. Dans les choses permises, nous distinguons aussi deux discernements. Les choses de mitzvah et les choses facultatives, c'est-à-dire obligatoires et optionnelles. 3. Cela concerne l'intention, c'est-à-dire qu'il faut diriger même dans les choses interdites à ne pas les faire, afin que ce soit dans l'intention de donner. Et dans les choses permises, qu'il s'agisse de paroles de mitzvah ou de paroles facultatives, l'intention doit être en vue de donner et non pour son propre bénéfice, mais parce qu'il observe la Torah et les mitzvot en raison du commandement du Créateur, car il croit dans le Créateur, qu'il aura du plaisir à accomplir tout ce qu'il nous a ordonné. Et toute son intention, c'est-à-dire que dans chaque chose qu'il fait, que ce soit dans les mitzvot positives ou dans les mitzvot négatives, ou dans les paroles facultatives, il s'efforce toujours de diriger son intention lors de son occupation avec elle pour le nom du ciel. D'après ce qui précède, il en ressort que si l'homme reçoit du plaisir dans sa propre autorité, sa faute est qu'il fait passer de l'autorité du Créateur à sa propre autorité, car tout doit entrer dans l'autorité du Créateur, et l'homme n'est qu'un serviteur du Créateur, et il n'a pas d'autre autorité. Mais tout est dans l'autorité de son maître, et le serviteur n'a aucune autorité propre. Cependant, lorsqu'il reçoit le plaisir qui existe dans le monde dans sa propre autorité, cela apparaît comme s'il y avait deux autorités. Et cela s'appelle faire sortir de l'autorité du Créateur, car le monde lui appartient et il l'introduit dans sa propre autorité. Et concernant le fait de faire sortir de l'autorité de son prochain vers sa propre autorité, il faut distinguer deux cas. A. Que son prochain ne voit pas comment il prend de son prochain et introduit la chose dans sa propre autorité. Cela s'appelle un voleur, c'est-à-dire que si son prochain ne voit pas, il a le courage d'introduire le bien de son prochain dans sa propre autorité. Mais si son prochain voit et observe comment il prend des choses et les introduit dans son autorité, alors il ne volera pas. 2. Et parfois, il prend le bien de son prochain, même si son prochain s'y oppose. Cela s'appelle un brigand. Il dépouille son prochain, même si celui-ci voit. Et il n'est pas impressionné par lui, même s'il crie, « C'est un vol et je n'autorise pas à prendre ». Il persiste, c'est-à-dire qu'il n'a pas la force de surmonter le désir, ce qu'il désire du bien et de son prochain. Et il est obligé de voler. Et la raison pour laquelle il n'est pas impressionné par l'autre, qui le regarde pendant qu'il prend, c'est certainement parce que son désir de recevoir est déjà développé chez lui, au plus haut degré. Et ainsi disait mon père et maître que la différence entre un voleur et un brigand est que le brigand a un désir de recevoir plus grand que le voleur. C'est pourquoi le voleur, lorsqu'il sait que le propriétaire le regardera pendant l'acte, cette honte lui donne la force de surmonter et de renoncer au vol. Tandis que le brigand, le désir de recevoir est si fort qu'il n'y a rien qui puisse l'empêcher de réaliser son dessein, mais le désir et la grande passion qu'il a font qu'il ne tient compte de rien et met sa pensée à exécution. Et selon ce qui précède, nous pouvons expliquer ce que nous avons demandé plus haut. Quel est le sens de l'allusion dans l'expression « car il faut qu'il faute » C'est-à-dire de ces transgressions appelées « faute » comme il est écrit « de toute faute de l'homme ». Il faut expliquer ce qu'il dit de ces fautes qui sont appelées fautes, et ensuite il apporte une preuve du verset de toute faute de l'homme, et quelle est l'intention de toute. Il faut expliquer que toute son intention est sur la racine d'où proviennent toutes les fautes, qui est le désir de recevoir, dans lequel commencent toutes les actions qui existent dans le monde, et dans lequel se terminent tous les travaux. C'est-à-dire qu'il nous a été donné de corriger ce désir de recevoir, afin qu'il soit en vue de donner, et au moment où le désir de recevoir général sera corrigé en vue de donner, cela sera appelé la fin de la correction. C'est-à-dire que toutes les corrections pour lesquelles nous devons nous fatiguer dans la Torah et les Mitzvot ne sont rien d'autre que de corriger le désir de recevoir afin qu'il soit en vue de donner. Et alors nous mériterons la dimension de dvekut, d'adhésion. Et alors nous pourrons atteindre le but de la création, qui est de faire du bien à ses créatures. Il s'ensuit qu'à la fin de la correction, ce qui signifie que tout est corrigé et qu'il n'y a plus rien à corriger, cela signifie que tout doit entrer dans la sainteté. C'est-à-dire que même les fautes volontaires doivent entrer dans la sainteté. Sinon, il se trouve qu'il manque une partie du désir de recevoir qui reste à l'extérieur et qui n'a pas encore reçu de correction. Et c'est ce que nous avons dit, l'allusion que dit le verset de toute faute de l'homme, c'est-à-dire que tout ce qui découle de cette racine, cela signifie qu'il faut savoir qu'il n'y a aucune faute qui ne provienne du désir de recevoir racine, comme il est connu que c'est la racine de toutes les créatures, et selon cela, s'il reste même une seule faute, et puisqu'elle provient de la racine qu'est le désir de recevoir, elle aussi doit nécessairement être corrigée en vue de donner. Sinon, ce manque sera ressenti dans la racine, c'est-à-dire dans le Tzimtzoum Aleph, qui a été fait sur le désir de recevoir racine. C'est afin que nous recevions tout ce qui se trouve dans la pensée de la création, de faire du bien à ces créatures, dans les kélim sur lesquels il y a la correction en vue de donner. Et cela peut se comprendre par une image. Disons, par exemple, que puisque sa volonté de faire du bien à sa créature portait sur 100 kilos de plaisir, il est évident qu'il fallait préparer un kli qui aurait un manque de 100 kilos. Sinon, il n'y a pas de place pour que les 100 kilos de plaisir entrent, car il n'y a de remplissage que là où il y a un manque. Il s'ensuit que si, au moment où on remplit les kélim, c'est-à-dire les manques, il reste des kélim à l'extérieur, c'est-à-dire une partie des kélim qui appartiennent au manque de 100 kilos, qui ne sont pas purs et aptes à être remplis avec l'abondance qui leur correspond. Il s'ensuit que l'abondance que le Créateur voulait donner, c'est-à-dire les 100 kilos de plaisir, sa volonté n'a pas été comblée, puisqu'une partie des kélim appartient à une partie de l'abondance, et qu'ils n'ont pas encore reçu ce qui leur revient. Selon cela, il en ressort que tous les kélim qui sont sortis, tous lors de la création, doivent tous entrer dans la sainteté. Et ainsi, il est compris ce que dit le Zohar. À l'avenir, l'ange de la mort deviendra un ange saint. Et cela est, comme il a été dit plus haut, puisque tout le mal provient du désir de recevoir que le Créateur a créé, et ensuite il a fait sur lui un tzimtzoum appelé correction. Certainement, il doit y avoir la totalité des 100 kilos de désir de recevoir qu'il a créé. Ils doivent être reçus par la correction, appelée recevoir en vue de donner. Et ces discernements qui ne peuvent être corrigés avant la fin de la correction, cela s'appelle klipot, impureté et sitrakra. Mais à la fin de la correction, tous les kelim doivent nécessairement entrer dans la sainteté pour la raison mentionnée ci-dessus. Sinon, il y aurait un manque dans l'abondance, car tous les kelim doivent recevoir l'abondance qui appartient à leur part, comme il a été dit plus haut. Et selon ce qui était dit, il sera compris ce qui est écrit de tout le péché de l'homme, que l'intention est sur la racine des fautes, appelée désir de recevoir, et c'est ce qui est écrit. Et il arrivera que s'il faute et se reconnaît coupable, que l'explication du verset de tout le péché de l'homme, ce n'est pas que les fautes sont uniquement entre l'homme et son prochain, comme il est écrit ensuite une explication sur le verset, et se reconnaît coupable. C'est comme tu dis, et la culpabilité restituée au Créateur, dont il se reconnaît coupable, signifie qu'il corrigera ses actions et restituera le vol qu'il a volé, ce qui signifie précisément entre l'homme et son prochain. Mais il faut expliquer, comme il a été dit plus haut, que la racine de toutes les fautes est le désir de recevoir, envie de recevoir, ce qui signifie que ce que l'homme reçoit du Créateur, c'est-à-dire de son autorité, il fait entrer tout dans sa propre autorité, et cela s'appelle un vol, comme il a été dit plus haut, qu'il retire de l'autorité du Créateur, même si la Torah crie et dit qu'il est interdit de recevoir pour sa propre autorité. Sinon, cela s'appelle comme s'il y avait deux autorités, c'est-à-dire l'autorité du Créateur, et il retire les plaisirs de l'autorité du Créateur vers sa propre autorité. Il s'avère qu'il n'est pas appelé voleur, mais spoliateur, car même si le Créateur voit ce qu'il prend, mais son désir de recevoir est si fort qu'il n'a pas la force de le surmonter, et pour cela il est appelé spoliateur et non voleur. Et quelle est sa correction ? Et il restituera le vol qu'il a volé, c'est-à-dire qu'il fera retour au Créateur, et corrigera que toutes ses actions entreront dans la sainteté, c'est-à-dire qu'il poursuivra un discernement de désir, afin que toutes ses actions soient en vue de donner, et c'est ce qu'il explique. Et il arrivera que s'il faute et se reconnaît coupable, dont l'explication de « et se reconnaît coupable » est qu'il corrigera. Les rabbis aussi, ajoutait dit, et voici ces mots. Cela signifie ce qui est écrit et il restituera, ce qui signifie qu'il restitue de lui-même, car « et il restituera » aurait signifié que c'est un langage d'ordre, mais ce n'est pas écrit ainsi. Mais il restituera précisément, c'est-à-dire de lui-même. C'est-à-dire qu'il y a un retour au Créateur par crainte, alors les fautes deviennent pour lui comme des fautes involontaires. Et cela s'appelle même s'il restitue le vol. Mais cela s'appelle encore non de son propre désir, mais parce qu'il a de la crainte. C'est pourquoi il restitue le vol. Mais cela n'est pas appelé de lui-même, c'est-à-dire de sa propre volonté, de sorte que l'on puisse dire qu'il est satisfait de restituer le vol. Mais c'est comme s'il n'avait pas le choix. Et concernant le retour au Créateur par crainte, la faute n'a pas encore été corrigée. Car le retour au Créateur par crainte, les fautes délibérées ne deviennent pour lui que comme des fautes volontaires. C'est pourquoi il existe des kélim qui sont encore en dehors de la sainteté, c'est-à-dire que l'abondance supérieure ne peut s'habiller en eux. Ainsi, il est possible que sa volonté, qui était de faire du bien à sa créature, de donner aux inférieurs, ait un endroit où s'habiller, comme il était dit plus haut, il en résulte comme s'il y avait un manque dans le but. C'est pourquoi il nous a été donné une correction appelée « retour au Créateur par amour ». Alors les fautes délibérées deviennent pour lui comme des mérites, et de ce fait, ces kélim qui étaient dans l'état de fautes délibérées, qui sont l'aspect de désir de recevoir, qui appartiennent à l'abondance supérieure du point de vue du but de la création, et ils ne sont pas dignes de recevoir l'abondance, mais au moment où ces kélim deviennent des mérites, alors ils sont déjà dignes que l'abondance supérieure s'habille en eux, et alors peut se réaliser la perfection du but, qui est de faire du bien à ses créatures, dans la mesure de l'abondance qu'il était dans sa volonté de leur donner. Maintenant, tous les kélim appartenant au désir de recevoir général, qui étaient divisés en plusieurs parties, sont entrés, afin que des parties plus petites soient plus faciles à corriger. Et cela est selon la parole que rapporte mon père, le Rav, concernant la correction de la faute de l'arbre de la connaissance, d'un roi qui voulait envoyer une grande somme de pièces d'or à son fils dans un pays lointain, et tous les habitants de son pays étaient des voleurs. Il alla donc changer les pièces d'or en menu monnaie, et pièce après pièce s'ajouta une grande somme, et par cela tout sera corrigé. Maintenant, nous passons à la leçon du 28 mai 2002. Donc, on a lu un article du tome 2 des degrés de l'échelle de la parasha Vayikra, et il arrivera qu'il pêche et qu'il soit coupable. Le Créateur a créé le désir de recevoir. Et l'homme, celui chez qui le désir de recevoir agit, sans rien demander de sa bouche, ça veut dire, selon la grandeur du désir de recevoir qui est en lui, c'est ainsi que l'homme se comporte. Donc ça veut dire que l'homme est un résultat de la mesure du désir qui est en lui et de la mesure de la lumière supérieure ou de l'abondance qui se trouve dans le désir. Les deux viennent d'en haut. Et l'homme est, si comme il écrit le Rabash, le désir de recevoir est très grand, alors il est un voleur. Donc si le désir de recevoir est plus petit, ça veut dire qu'il prend n'importe quoi, qu'il ne peut pas s'arrêter de lui-même, le désir de recevoir en lui détermine qu'il est le voleur. Et si le désir de recevoir est un peu plus corrigé ou moindre en grandeur, alors il est un voleur. Ça veut dire que si personne ne voit, il utilise son désir de recevoir. Et si on le voit, alors cela l'arrête. Ça veut dire qu'il a une certaine correction intérieure, à cause de l'opinion des autres ou de la peur de quelque chose. Donc, ça veut dire ou bien une correction positive sur un grand désir de recevoir, ou bien le désir de recevoir lui-même est petit, et peu importe. Mais au total, la grandeur du désir de recevoir révélé comme ego, qui se révèle comme son ego, qui n'est pas couvert par des corrections, cela détermine ce qu'est l'homme. Et si le désir de recevoir est encore moindre, ou bien il est grand, mais plus corrigé, il lui reste une petite part non révélée, ça veut dire que non couverte par des corrections. Alors, il n'est pas un voleur, pas un spoliateur, mais ainsi ordinaire. Ça veut dire qu'il utilise le désir de recevoir selon ce que les autres lui permettent de faire. Donc, ça veut dire comme un homme de la rue, et ainsi de suite. Donc, si le désir de recevoir était encore plus corrigé, alors il commencerait déjà à penser comment être bon avec les autres, comment donner aux autres. Donc, ça veut dire qu'au total, l'homme est un résultat de la grandeur du désir de recevoir et de la grandeur de la correction du désir de recevoir. Donc au total, le désir de recevoir non corrigé détermine à quel point il est méchant. Et le désir de recevoir corrigé se mesure et détermine à quel point il est juste. Et sur l'homme, au moment même où le désir de recevoir se révèle, sous sa forme soit positive ou négative, on ne peut rien déterminer, mais le désir de recevoir détermine. Alors il faut que l'homme détermine seulement à partir de maintenant et après, pour l'avenir, qu'il prépare lui-même le fait que son désir de recevoir changera peut-être, par ses efforts, et l'effort est uniquement dans la société, que la société lui donne une élévation d'esprit. Dans la mesure où il sentira qu'il vaut la peine d'être différent, alors il éveillera vraiment sur lui-même la lumière supérieure qui le corrigera, et alors il sera différent. Ça, c'est en fait le chemin. Et alors vraiment, quand il changera, la mesure de la corruption et de la correction changera en lui. Donc, selon ça, il sera un homme différent. Il passera de voleur à spoliateur, et de spoliateur à un homme ordinaire, et d'un homme ordinaire aussi à juste. Oui. L'étudiant. Est-ce que l'homme doit demander que le désir de recevoir change ou que son rapport au Créateur soit toujours dans la justification, peu importe quel désir se révèle? Le Rav. Je ne sais pas ce que tu dis. Est-ce que l'homme doit demander au Créateur que le désir de recevoir l'étudiant change? Rav, change. Comment vais-je demander? L'étudiant dit, s'il sent qu'il pêche, qu'il vole, que c'est pas agréable, alors il trouve le... Et le Rav dit, répond, si ce n'est pas agréable pour lui, il volerait et pêcherait. Et l'étudiant, oui, d'accord, avec l'agréable, il y a quelque chose d'autre qui n'est pas agréable. Et le Rav, ce n'est pas le même état, ce sont plusieurs états. L'homme accomplit toujours ce que son désir de recevoir détermine à ce moment-là. Et si à ce moment-là, son désir de recevoir détermine de voler, il vole. Et ne peut pas maintenant, à ce moment-là, ça veut dire dans cette mesure du désir de recevoir, se tourner vers le Créateur. Il ne peut pas maintenant, il s'occupe du vol. Donc selon ce que révèle le désir de recevoir, mais peut-être qu'après une minute, le désir de recevoir changera et déjà le désir de recevoir sera différent. Une plus grande mesure de correction sera révélée en lui, alors il aura du regret, il se tournera vers le Créateur et ainsi de suite. Oui. Et alors il se tournera vers le Créateur. L'étudiant, il peut voler et savoir que... Le Rav, comment est-ce que je peux? Je ne détermine pas la prière. La prière est un résultat de l'état intérieur. Et si j'ai maintenant le désir de me tourner vers le Créateur, je me tourne. Si je n'ai pas, je n'ai pas. Mais tu peux demander comment je me prépare, peut-être depuis un état, vers la prière, par la société. Que la société me donne un manque supplémentaire pour être meilleur que ce que je suis. Alors par la société, je découvre que je suis vraiment un voleur, et au moment où je vais faire ce vol, je ne pense pas que je suis un voleur. Je pense que je fais un acte normal. Donc j'ai une couverture pour ce que je fais. Sinon je ne pourrais pas le faire. Le désir de recevoir va jusqu'à revendiquer maintenant. Si je m'investis dans la société éveille en moi une critique et qu'elle éveille en moi un certain manque pour la correction, et alors je commence à me rapporter à l'acte que j'ai fait comme un vol, et alors depuis le manque pour la correction. Ce manque pour la correction lui-même est la prière. Donc on doit voir le désir de recevoir, non pas selon ce avec quoi nous embrouillons notre cerveau, ou ce que nous embrouillons avec la bouche, mais seulement selon le désir de recevoir. Et je me souviens, j'étais petit enfant, j'avais 12, 13 ans, et ma mère faisait des expériences avec des hormones. Les femmes, les hommes, c'était son métier, elle était gynécologue. Et alors je me souviens qu'elle avait certains articles à la maison où elle s'occupait de cela. Elle écrivait, elle faisait des injections, elle vérifiait ce qui se passe. Alors elle disait, apparemment cet homme, il commencera à aimer les femmes. Alors j'ai pensé, qu'est-ce que ça peut être ça? Oui ou non? Elle disait, mais selon l'injection que je lui ferai, ainsi ce sera pour lui. Et moi, en tant qu'enfant, enfin pas vraiment un garçon de 12-13 ans, j'ai pensé, donc l'amour c'est une chose, tu sais, le cœur, j'aime, je n'aime pas, elle donne une injection et il commence à aimer. Elle ne donne pas d'injection, et si demain, disons, elle ne lui donne pas d'injection, il n'aime pas. Comment est-ce que c'est possible? Donc, on doit malgré tout descendre après tout. Je me souviens à quel point cela a changé mon regard sur... En général, ça me dérangeait beaucoup de penser ainsi. Tu sais, à cet âge-là, soudain, sentir que le désir dépend de certaines hormones, et que les hormones, on peut te les injecter avec une sorte de seringue. Donc on te les donne et tu commences, et ça change tes émotions, tes sentiments et tout le rapport. Et donc on doit comprendre que ces choses-là dépendent du désir de recevoir. Et je vois aussi que vous ne me comprenez pas. Hein? L'étudiant, on comprend. Donc vous comprenez. Alors c'est tout. Alors que dis-tu? Comment un homme qui vole peut aussi se tourner vers le Créateur pour demander pardon? Un instant après, il demandera pardon, un instant après, il peut à nouveau voler. Mais au même moment où il détermine quelque chose, son désir de recevoir, ça veut dire détermine et qu'il accomplit. Donc je ne peux pas travailler que depuis mon désir de recevoir. Faire qu'il change par une cause extérieure. Tu sais, une cause extérieure, il y a un concept comme ça. C'est la société, rien de plus. J'ai aucune autre possibilité. Ça veut dire que la société donnera une injection, comme ma mère me l'a raconté. Et alors mon désir changera. Et mon désir, ou le désir que le désir change, ce sera une prière. Qu'est-ce qu'une prière? C'est l'écart entre ce que j'ai et ce que j'ai reçu comme manque de l'extérieur. Ça, c'est la prière qui me fait la correction d'en haut, qui invite sur moi une correction d'en haut. Qu'est-ce que ça veut dire une correction d'en haut? Selon la grandeur de l'écart entre un manque que j'achète de l'extérieur et un manque que j'ai à l'intérieur. Selon cette grandeur, je capte davantage la lumière environnante. Parce qu'un manque se fait en moi et entre ces deux désirs. Donc le désir lui-même n'est pas un manque. Le manque est entre deux désirs, le delta entre les deux. Et alors je capte davantage l'illumination de la lumière environnante. J'ai capté davantage l'illumination de la lumière environnante, j'ai corrigé mon désir dans une plus grande mesure. Je l'ai corrigé dans une plus grande mesure, alors maintenant, au lieu de voleur, je suis spoliateur. Et ensuite, au lieu de voleur, je serai normal. Et ensuite, juste. Mais à chaque fois, c'est par une injection que je reçois de la société. Et à chaque fois, ce que j'ai, ce que je suis, je ne peux pas voler, demander. Est-ce que tu dis? C'est ce que tu dis. Je ne peux pas les deux ensemble. Quel désir est-ce que j'ai maintenant? Voler? Voler? Alors je vole. Si c'est un désir de demander, alors j'aurais demandé, c'est tout. Bon, alors quelle est ta question? L'étudiant, ben, pas demander, mais voler, savoir que c'est le désir, que c'est un plaisir qu'on ne peut pas lui résister. Donc pas après, mais au moment du vol, sentir qu'on ne peut pas y résister, que ce n'est pas bon et qu'il n'y a rien à faire. Le RAF, oui. Ça, c'est possible. Ça veut dire que ce n'est pas une question de désir ici, c'est une question de critique sur le désir. Oui. Donc, cela arrive. Cela aussi est un état pas exactement clarifié, mais cela arrive. Donc, chez nous, oui. Mais chez nous, c'est encore un peu un état confus. L'étudiant. Mais la question ici, qu'est-ce qui est mieux, un voleur ou un spoliateur? De ce point de vue, dans cet état. Le Rav, je vais te dire, là aussi, si tu te rapportes précisément à cet état, ça ne peut pas être d'un seul coup. Tu ne peux pas vérifier, tu ne peux pas voler sans justifier cette action. À cette seconde-là, tu la justifies. Et une seconde après, tu vas déjà la critiquer. Tu dois être dans deux états. Et ils peuvent se remplacer tout le temps. Tac, tac, tac, tac, tac, tac. Et que faire? Oui, non, oui, non, voler, oui, non. Et malgré tout, ce que tu fais à ce moment-là, le désir est un. Il ne peut pas y avoir, y en avoir deux. Peut-être que tu veux te rapporter à ce qu'après Adam Harishon, nous nous occupons de Birou, du bien et du mal. La clarification, la vérité, du mensonge, mais ce sont deux clarifications que je n'ai pas au même moment. Étudiant. Mais la lumière, comment est-ce qu'elle corrige le cli? Comment elle corrige le cli? On ne sait pas. On voit qu'on apprend de ce que nous apprenons dans les quatre phases de la lumière directe. Comment la lumière construit le cli? Et selon le même principe, elle le corrige aussi. Donc, la lumière qui éclaire ramène vers le bien. Parce qu'elle n'apporte pas uniquement le plaisir, elle apporte aussi la qualité du donneur. La qualité elle-même, ça veut dire qu'elle introduit en toi une sorte de... Comment est-ce qu'elle fait cela? Je ne peux pas te le dire, mais c'est une action dont je suis seulement le résultat de l'action de la lumière. Tu comprends? Mais du fait qu'elle agit, elle m'apporte un changement dans le désir. Par quoi? Par le fait que moi, à l'intérieur du désir, je commence à sentir celui qui engendre le désir, celui qui me donne le désir, et celui qui me donne le remplissage dans le désir. C'est vraiment par la sensation du Créateur. Comme si le désir sentait son Créateur. Alors, commence chez lui un désir d'être...

0: dire. Et en ce qui détermine ici, il n'y a déjà rien à faire, c'est tout.
1: Quel?
0: Oui. L'étudiant. Mais on dit en fait que, en résultat d'un désir ou d'un temps donné, maintenant j'ai un résultat qui peut donner une seule option. Et c'est ce qui s'accomplit sans rapport avec ce que je verrai avant ou après. Et à chaque temps donné, c'est en fait la seule chose que je peux faire du point de vue de mon désir. Donc à chaque fois, à chaque seconde ou à chaque état, on appelle cela ainsi, dans chaque état, une seule chose détermine au total quel est le rapport entre la lumière et le récipient. L'étudiant. Et maintenant, la question est celle-ci. Est-ce que le désir de l'instant d'après, de l'étape suivante, c'est-à-dire de cet état suivant, ce désir, est-ce qu'il est engendré par le désir précédent ? Ou est-ce qu'il est engendré par le résultat ? Comment ça fonctionne cette chaîne ? Le Rav. On apprend que Gagata, disons, quand il se remplit de lumière en résultat du fait que la lumière le remplit, des changements commencent à se produire en lui, à l'intérieur du désir lui-même. Et la lumière à l'intérieur du désir engendre toutes sortes de changements, ainsi de suite. Et cela va déjà ainsi. Donc la lumière joue avec le désir. Et à chaque fois, chaque état suivant naît des rapports entre la lumière et le cli dans l'état précédent. Donc cause et conséquence se font ici de manière absolue. Car le désir lui-même ne peut rien engendrer. Un désir sur lequel la lumière agit. Oui. Donc alors, cet état où sont associés la lumière et le désir ensemble engendre l'état suivant. Qu'est-ce que l'état suivant ? Un désir qui s'est amélioré par la lumière. Ça s'appelle l'état suivant du même désir qui était avant. Et ensuite, à nouveau, la lumière qui agit dans le désir engendre depuis le désir l'état suivant du même désir. Et ça s'appelle l'enchaînement en cascade. Selon la lumière, éveille, bouge, développe le cli. Et dans chaque état, le désir qui a été impressionné par la lumière, dans telle ou telle mesure, détermine lui-même son état. Ça veut dire que c'est son état. Ça veut dire, qu'est-ce que ça veut dire que je fais un vol ? Je n'ai pas besoin de faire, mais le désir sur lequel la lumière agit, sur lequel elle descend, qu'elle éclaire sous une certaine forme, cette lumière détermine que ce désir maintenant sera voleur. C'est tout. Le fait qu'ensuite il aille voler et fasse quelque chose de cela, on ne prend pas ça en compte. Oui. L'étudiant, mais quand on dit vol, si on voit la lumière comme première dans toutes ses actions, que tout dépend d'elle, il n'y a rien hormis lui. Oui. Alors, on met simplement tous nos états dans une forme correcte. On dépend à 100% de la lumière qui descend vers nous. Et notre problème, comment attirer la lumière vers nous avec plus d'intensité, plus de mesure, avec plus de correction, être plus sensible à elle. Et pas que quelque chose dépende du désir. Le désir qui se révèle comme bon, mauvais ou d'une façon quelconque, tout ça est le résultat de la mesure de lumière qui descend. Alors uniquement sur la lumière, on devra penser, espérer. Vouloir qu'elle change. Et pas plus non plus sur la lumière au bout du compte. Il en ressort pour moi, mais que ma sensibilité à la lumière, sur mon rapport à elle, la lumière supérieure est au repos absolu. Et alors moi, où est ma sensibilité ? Où est mon attitude ? Ça dépend déjà de la sensation de la connaissance ou de la mesure d'importance pour les corrections. Pour elle, pour la lumière elle-même, sur ce qu'elle peut me faire. Et alors je commence à entendre, à me laver le cerveau, qu'elle peut tout, que je dépends uniquement d'elle. Et alors je commence à être plus sensible à elle. Alors, pendant l'étude, je sais déjà à quoi je m'attends, ce que je vais attendre, à quoi je me prépare, qu'elle commence maintenant à descendre vers moi, eh bien, encore plus, et

0: Ça, c'est une préparation à l'étude. L'étudiant, mais également la capacité de recevoir les discernements ou les désirs ou de recevoir les désirs pour cette delta, ça aussi la lumière le crée dans l'état précédent. La lumière a créé la capacité de recevoir maintenant des discernements ou de créer maintenant ce delta. Donc je commence et je demande, tout est en fait passif. Tout semble être dans un état passif ou est d'accord, disons que dans le résultat qui sort du désir, on n'en tient pas compte du tout. Mais cela dépend de ce qui arrivera, peu importe. Pour l'instant, que mon désir, ma capacité de faire discernement sur mon désir, c'est-à-dire ma capacité de critiquer le désir, de comprendre ce qui m'arrive et de penser à ce qui se passe en moi, ça aussi est un certain résultat de la lumière. Alors quoi ? Le Rav, bien sûr, la sensation comme l'intellect dépend de la mesure de lumière qui se déverse sur moi. Tu demandes les choses ainsi. Et quelle est mon attitude à la société qui est apparemment le seul facteur, comme il est écrit, qui puisse changer, et par cela je peux changer. Donc ça aussi dépend de la lumière qui descend sur moi ou sur les autres. Et comment ils se rapportent à moi, comment je me rapporte à eux. Et d'une certaine manière, il dit qu'ici, c'est l'unique choix, d'une certaine manière. Et ici aussi, on doit encore clarifier en quoi on peut vraiment intervenir. Mais si on intervient, c'est ici. L'étudiant, si je réussis à m'amener à un état où maintenant je comprends vraiment tout ce qu'on a appris sous forme de sensation, même si je réussis à atteindre un tel état où mon travail pour annuler la honte. Car si je veux vraiment atteindre, alors, Raph, ton travail est de t'efforcer sans aucune compréhension, aucune sensation, aucun intellect, de t'investir dans la société, avec l'espoir qu'elle t'apporte en retour un éveil pour changer le désir. D'où est-ce que je prends l'intellect, la force, la compréhension pour me tourner vers la société, m'investir en elle, pour qu'elle me fasse en retour avoir le désir, l'aspiration au changement, la reconnaissance de la grandeur, du but. D'où est-ce que je prends cela? On me donne ça d'en haut, une certaine préparation pour cela. On me donne la poussée pour cela. Le reste dépend de moi. Et qu'est-ce que ça veut dire que ça dépend de moi? Est-ce que je peux ajouter à mon désir encore un désir supplémentaire? Quoi, est-ce que j'ai à l'intérieur une sorte d'amplificateur? On dit que l'homme doit s'efforcer. Et dans le cadre de ce monde, il est écrit « Ce que ta main et ta force ont à faire, fais-le ». C'est vrai, tout se fait d'en haut, mais être encore un peu sensible à cela, dans la mesure où on... En fait, notre travail est là où, justement, on ne comprend pas. Étudiant, mais je comprends que la société peut me faire penser que j'ai besoin de correction, ce qui s'appelle une correction de repentir par la crainte. Mais une correction appelée repentir par l'amour, la société ne peut pas me le fournir. Bref, non. Alors l'étudiant. Alors, d'où est-ce que je prends un tel désir? Raph, quand tu arriveras au problème que tu n'as pas encore de repentir par amour, alors on en parlera. Tu sais ce que c'est? L'étudiant, ben peut-être pas. Donc, alors, lis dans l'introduction à thèse ce que c'est. C'est après qu'on termine toutes les corrections particulières. Quand on souffre de la souffrance de la société, de la souffrance du public, et qu'on mérite la consolation du public. Le repentir par amour, c'est le dernier degré de l'advécoute. Oui. L'étudiant, mais je vais peut-être un peu continuer un peu ce qu'Eran disait. Si on parle ici de vol ou de spoliation, on ne parle pas du fait que je prends quelque chose de physique. On parle du fait que j'ai en réalité une pensée ou un désir et je dis, ce n'est pas du Créateur, c'est ma sensation, comme si cela venait de lui, non? Donc, Mais pourquoi est-ce que tu ne veux pas dire que le vol ou la spoliation que tu fais vient du Créateur? L'étudiant, justement, la pensée suivante vient aussi. Ces pensées-là aussi viennent du Créateur. Alors, est-ce que pour moi, je dois décider de la clarification qui est celui qui est le Rav? Mais bien sûr, ça aussi, ça vient du Créateur. C'est lui qui a arrangé lui. Alors, bien sûr, il t'a arrangé cela. Alors, où est ma clarification? Demande l'étudiant. Mais le Rav répond, où est ma clarification? Pourquoi en as-tu besoin? Où est ta punition? Peut-être, c'est ça que tu demandes. Pourquoi tu dois être puni? Ta clarification, ceci, est qu'il t'envoie des pensées ou des données, des conditions pour être un voleur. Et est-ce que tu es d'accord avec ça ou pas? D'accord? L'étudiant, mais ça aussi, quand ça vient, c'est aussi la chose suivante qui vient, cette pensée-là aussi, ce désir d'être collé à lui, ça vient de lui, non? Le Rav, ça veut dire que tu veux dire ainsi, maintenant que je suis un voleur, ce n'est qu'apparemment un acte, c'est déjà une punition. Mais l'acte lui-même aussi, dit l'étudiant, mais c'est déjà une punition, dit le Rav. L'étudiant, alors où est-ce que j'en suis? Je porte en moi la pensée de sortir de lui. Où tu es? Demande le Rav. Oui, oui, dit l'étudiant. Je suis. Qui suis-je ici? Le Rav répond, mais toi, au total, tu n'es pas encore ici. Pas encore ici. Qu'est-ce que ça veut dire, le moi? Comment peux-tu parler du moi si tu n'es pas encore né dans la spiritualité? Si tu n'as même pas le plus petit écran. Alors où est ton moi? Tu n'as pas de moi. Simplement, il n'y en a pas. Tu dois maintenant arriver à un état où tu te critiques toi-même et tu vois à quel point tu es tout simplement un résultat du travail du Créateur, de ses actions. Un résultat. L'étudiant, mais ça veut dire que la clarification doit être dans tous les cas. Le Rav, dis-moi, quand on juge, disons, un nourrisson, oui, on l'a sorti de sa mère un jour, deux jours, trois jours, un mois, peu importe. Quand on le regarde et on juge quelque chose sur lui, est-ce qu'on se rapporte à lui comme une entité en soi? Ou comme un corps biologique dont nous disons prendre soin, faire quelque chose d'une manière ou d'une autre. Est-ce qu'il y a déjà quelque chose de l'homme? Est-ce qu'il a une personnalité? Est-ce qu'il a... Mais on parle déjà de quelque chose qui existe vraiment, séparément. Chez toi, toutes les choses qui sont en toi ne sont absolument pas opposés au Créateur. Tu es la nature. Tu sais ce que ça s'appelle qu'un homme ne veut pas recevoir, qu'il fait sur lui la première restriction? C'est comme s'il jetait au maître de maison en retour ce que le maître de maison a fait. Il sort contre le Créateur, il commence à être indépendant. Et ensuite, quand il veut faire, donner pour donner, il donne totalement un coup comme au Créateur. Je veux être comme toi, je ne veux pas être comme tu m'as créé. Et ensuite, quand il va recevoir pour donner, c'est complètement... C'est pire qu'un voleur, pire qu'un spoliateur. Parce que ce n'est pas pour rien qu'arriver à recevoir pour donner, les fautes intentionnelles deviennent des mérites. Parce qu'il commence à être indépendant en toute chose. Il se trouve contre le Créateur, l'un en face de l'autre. Deux partsoufim, l'un en face de l'autre, indépendant. D'ailleurs, un pénémal malroute. Et toi maintenant, qu'est-ce que tu as? Quelle indépendance tu as sans écran? En quoi est-ce que tu es différent du Créateur? Tu es en lui. Tu es simplement le fruit, le résultat de ce qu'il fait et c'est tout. Qu'est-ce que tu as d'indépendant? Je ne comprends pas du tout. Quelle est cette question-là? C'est pourquoi on te dit, c'est le temps de la préparation. Et qu'est-ce que la préparation? Commencer un peu à être indépendant. C'est comme un nourrisson, un enfant, à qui on apprend à écrire, même à marcher. Et ensuite, on lui donne du travail. Selon la mesure, il sera indépendant. Et indépendant, c'est être contre le Créateur, vraiment contre. Qu'est-ce que ça veut dire? Contre la nature qu'il a faite en toi. C'est le zivouk de Hakaav. C'est vraiment un coup. Des tzimtzumim. Il faut voir ça ainsi. Il y a un article là-dessus. Je ne me souviens pas, mais dans Shamati, minéral, végétal, animal, parlant, trouve-le. C'est quelque chose presque à la fin. Oui, étudiant. Je comprends ce que tu dis, mais si tout vient de lui, en fait, dans mon état actuel, je suis juste une sorte de, je ne sais pas, une sorte de goutte répugnante sur laquelle on active ce qu'on veut. Le Rav, continue, tu as encore 10 minutes. Et l'étudiant, mais tout va bien maintenant, mais je veux sortir vers cette indépendance dont tu parles, et comment faire la clarification de telle sorte que ça me pousse à aller vers le fait d'être vraiment quelque chose qui soit moi, quelque chose d'indépendant. C'est ça le sujet. Car tout vient de lui, alors qui suis-je, moi? Où est ma clarification? Le Rav, où es-tu dans toutes ces choses? Tu sais, comme un bébé, comme un enfant, ils font toutes sortes d'actions, hein, s'ils font sans savoir pourquoi. Regarde comment les enfants apprennent. Ils font comme ça, ils te regardent, tu fais une bêtise, il fait cette même bêtise, avec tout le sérieux. Mais avec tout le sérieux. Donc il pense que c'est très important. Et si, il a appris, hein, si, toi, tu feras des bêtises, mais sérieusement, regarde ce qu'il écrit. C'est vraiment des perles. Sujet du minéral, 115, sujet du minéral, du végétal, de l'animal, du parlant. J'ai entendu, année 1940, Jérusalem. Minéral, c'est la Bérina qui n'a pas d'autorité en soi-même. Il parle du minéral de Gdoucha qui est déjà un massar, malgré tout quelque chose, mais il n'a pas d'autorité en soi-même. Mais l'autorité du maître de maison, le créateur, est sur lui et il est obligé de remplir tout son désir et sa volonté. Donc, puisque le Créateur a créé la création pour sa gloire, comme il est écrit, tout ce qui est appelé en mon nom, je l'ai créé pour ma gloire. Ça veut dire que le Créateur a créé la création pour ses besoins à lui. La nature du maître de maison est imprimée dans les créatures. Ça veut dire qu'aucune des créatures ne peut travailler pour le bénéfice d'autrui, mais pour son propre bénéfice. Ainsi, il a créé que tu te soucies seulement de toi-même, c'est lui qui détermine. Et lui est le maître de maison. Et il t'oblige à penser seulement à toi-même. Et cela s'appelle minéral, végétal. Qu'est-ce que c'est? C'est qu'il a déjà une autorité en soi-même, en partie. Car il peut déjà faire une chose qui est à l'opposé de l'opinion du maître de maison. Tu comprends? C'est-à-dire qu'il peut déjà faire des choses qui ne sont pas pour son propre bénéfice, mais pour donner.
1: Et
0: c'est déjà l'opposé de ce qu'il y a dans le désir du maître de maison, qu'il a imprimé dans les inférieurs. Les inférieurs qui agissent seulement avec le désir de recevoir pour eux-mêmes. Mais malgré tout, comme on le voit dans les plantes matérielles, bien qu'elles soient des êtres de mouvement qui se répandent en longueur et en largeur, malgré tout, une seule qualité existe pour toutes les plantes. Ça veut dire qu'aucune plante ne peut aller contre la méthode de toutes les plantes. Mais elle est obligée de garder les lois des plantes et elle n'a aucune force qui puisse agir contre celle de son espèce. Donc ça veut dire qu'elle n'a pas de prina de vie en soi-même, mais elle fait partie de la vie de toutes les plantes en général. Donc ça veut dire que toutes les plantes ont une prina d'une seule vie, dont la forme de vie est une forme... une pour toutes les plantes. Toutes les plantes ressemblent à une seule créature. Et les plantes, de manière individuelle, ressemblent aux organes de cet animal. Et de même, dans la spiritualité, ces hommes qui ont déjà une force pour surmonter le désir de recevoir en partie, que le maître de maison a imprimé en eux, oui. Mais ils sont soumis à l'environnement. Comme les plantes, comme toutes les plantes, d'accord? Donc, comme s'il était soumis à l'environnement, mais faire à l'opposé de l'environnement où il se trouve, il n'a pas encore cette force. Donc, on voit des gens qui viennent ici, ils étudient un peu, et alors ils disent, qu'est-ce que je peux faire? Il y a là une femme, des enfants, un environnement, il part. Donc, en tout cas, il fait l'opposé de ce que son désir de recevoir veut, un peu malgré tout, mais pas contre la société. C'est-à-dire qu'il travaille déjà avec le désir de donner. Animal. Les animaux, on voit que chacun d'eux a une qualité en soi-même. Chacun est... Ils ne sont pas soumis à l'environnement, mais chacun a une sensation, une qualité en soi-même. Et bien sûr, il peut agir contre le désir du maître de maison, c'est-à-dire qu'il peut travailler dans le discernement du don, et il n'est pas soumis à l'environnement, mais il a une vie en soi, sans que sa vitalité dépende de la vie de son ami. Mais pas plus que son être à lui-même, il ne peut pas sentir, c'est-à-dire qu'il n'a pas la sensation d'autrui, et de toute façon, il ne peut pas se soucier d'autrui. Donc, il ne peut pas sentir, c'est-à-dire qu'il n'a pas la sensation des autres, et alors il ne peut pas se soucier des autres. Le parlant, lui, il a des qualités, il agit contre le désir du maître de maison, donc toute chose qu'il fait est contre le maître de maison. Donc, il n'est pas associé à tous ceux de son espèce, comme le végétal, c'est-à-dire qu'il ne dépend pas de l'environnement. Et ensuite, ils sont sous autrui. C'est pourquoi il peut se soucier d'eux, et c'est aussi contre le désir du maître de maison, au bout du compte, finalement. Oui. Donc, le souci d'autrui, il est complété. Par cela, il sent, il souffre avec le public et peut se réjouir de la consolation du public. Et de même, il peut recevoir du passé et du futur, ce qui n'est pas le cas de l'animal qui ne sent que le présent. Et également sa propre autorité, individualité. Donc, il sent tout hors de lui. Tu comprends? À quel point, plus l'homme grandit dans la spiritualité, plus il est indépendant contre le Créateur, pour ainsi dire. Donc maintenant, tu lui demandes, s'il m'influence, alors où est-ce que je suis? Qui suis-je? Toi, qui suis-je? Que suis-je? Ce n'est pas encore vraiment une question. Où est le plus petit massar? Au moins, on en parle, le massar. Tu le places pour te distinguer du Créateur. Ce sera la mesure de ton indépendance. Mais maintenant, est-ce que tu as un écran? Maintenant, tu as entièrement ce qu'il fera, et il fera. C'est tout. Et alors, le Créateur veut que nous soyons nous-mêmes indépendants, détachés de lui. Mais détachés en quoi? Dans le fait que tu veux lui ressembler, te détacher pour lui ressembler. Bon.
1: Ken.
0: Oui. L'étudiant. Pourquoi est-ce que ça s'appelle indépendance? En réalité, la seconde nature, c'est aussi le Créateur qui la donne. Et malgré tout, c'est son action. Alors, peu importe que la seconde nature soit donnée par le Créateur, mais qui demande, qui exige, qui veut déjà l'avoir? Les tuants. Et c'est aussi la question, comment est-ce qu'on arrive quand même? Le Rav. Même le désir pour cela, tu dis que cela aussi, il le donne. Ben, le poids dans le cœur, dit l'étudiant. Donc le premier massar, dit le Rav, bien sûr, c'est lui qui le donne, il te fait passer d'Égypte à la terre d'Israël. Mais ensuite, lentement, petit à petit, tu commences toi-même à acquérir la capacité de marcher. Tu commences à exiger l'élévation de Man, et cela dépend de toi. Mais ça veut dire que l'élévation de Man dépend de toi, de tes clarifications, de tes discernements, des préparations que tu fais. L'étudiant, mais ça commence après que j'ai reçu un écran? Le Rav, mais bien sûr, cela commence après le marsum. Avant la barrière, ce n'est pas pour rien qu'il est écrit « Tout ce qui est dans ta force de faire, fais-le ». Pourquoi? Parce que simplement, on doit s'efforcer comme des enfants qui apprennent et ne savent pas ce qu'ils font. Et de cela, on agit malgré tout, tu vois. Après toutes les sagesses, tout dépend de... On peut raccourcir le chemin, seulement par l'effort. Yegia. Maintenant, partageons nos impressions de la leçon dans un atelier. Que prenons-nous de cela pour la mise en pratique dans la dizaine? Ce que je peux dire à propos de cette leçon, c'est qu'il y a de nombreux discernements que Rav nous a donnés. Et vraiment, cela est de 2002. Ça fait 23 années, même plus.
2: Et
0: il y a tellement là que c'est juste indescriptible, ce qui ne peut pas être décrit en mots simples. Je suis intéressé dans comment il clarifie les discernements qui sont considérés minéral, végétal, animal et parlant, et finalement le parlant est exactement le discernement de celui qui s'élève contre le Créateur. Oui. Que sont les discernements qu'on peut prendre la dizaine? Rav a dit que le Créateur a tout dès qu'on a un écran. Et on devrait faire tout ce qui est dans tes mains de faire, fais-le comme un bébé. Et ensuite, lorsque on commence à passer au monde spirituel, on commence à devenir indépendant. Maintenant, le Créateur fait tout en nous, mais également, on doit faire tout de notre côté. Et également que dans tout état, la personne doit déterminer là où il est. Il n'y a pas d'autres états mélangés. La personne peut maintenant être voleur et il peut en être désolé. Et alors il peut demander de l'aide. Il peut être à nouveau un voleur. Et il pourrait être spoliateur. Chaque état est total parce que c'est comme ça que le travail, le désir de recevoir fonctionne. Et alors il a donné des exemples de cela. Lorsqu'il avait 12-13 ans, sa mère lui a dit, je peux faire une injection d'hormones à une personne et faire en sorte qu'il aime. Comment ça se pourrait? Nous travaillons de la même façon. Nous sommes guidés d'en haut, dans différents états. Et tout ce qui existe en nous, c'est juste des actions par lesquelles nous sommes opérés et on doit les noter. Et le travail dans la dizaine, on doit avoir la liberté de cela. Oui. Également, je voulais dire que pour être dans la clarification à propos des actions, à propos des états, nous existons dans nos vies, dans les dizaines. Et dans tous les exercices qu'on a reçus, la roche de la dizaine, les amis qui ont des tâches, ce sont des clarifications qui existent dans la dizaine. Et chaque action qu'on fait, si tu mets une tension dessus, quel est le but de toute cette action? Rav a dit qu'une action dans la dizaine, si tu veux ajouter dans la connexion, c'est certainement une bonne action. Tu peux réaliser des actions soudainement, tu as des clarifications avec toi-même et tu réalises que tu veux encore quelque chose. Cette chose a d'être dans un état de clarification. Pourquoi j'ai fait cela? À quoi ça m'amène? Donc, si tu t'engages dans la connexion à la dizaine, on doit s'engager dans cela. Oui, c'est une chose très profonde qui est difficile à digérer dans l'esprit, mais le désir de recevoir, le désir de donner, notre travail. Comme les amis ont dit, on doit faire ce qu'on peut. Oui, comme un bébé, tout le reste sera probablement révélé. C'est difficile de savoir de quoi parler parce qu'il y a de nombreuses choses ici. Mais en principe, en fait, c'est la deuxième fois qu'il amène cet article de Chamati à propos du minéral végétal animal et parlant. Que le minéral végétal animal est parlant, c'est la deuxième fois. C'est incroyable comme bien cela est significatif pour la compréhension ou manque d'incompréhension. On va parler de cela dans un état. L'état, en fait, le changement que la lumière fait sur le désir et le discernement qu'on a, et il l'a dit, comment est-ce que tu peux parler de moi-même, moi, si tu n'es pas encore né dans la spiritualité? Tu n'existes même pas encore. Donc, tu as toutes les clarifications qui clarifient. C'est ce que l'étudiant lui a demandé. Et Rav a dit que si tu mets un écran sur toi-même, alors tu as le moi. Ton travail, c'est d'essayer sans compréhension, sans ressenti, sans intellect, d'investir dans la société pour qu'elle t'amène un éveil en retour et qu'elle change tout ton désir. On passe à la prochaine partie de la leçon.

On étudie Tess, volume 2, sixième partie, point 6, Hari, encore, l'étude des Dissirot, volume 2, partie 6, page 396. Ensuite, il a voulu amener l'extériorité des ma et bon intérieurs en lui vers l'extérieur. Par la suite, toutes les phases intérieures de Sag, dissimulées dans ma et bon intérieur, se sont élevés et ma et bon intérieur se sont élevés avec elle. Ainsi, ces ma et bon sont leur man. Aux théamim de Sag eux-mêmes qui ne sont pas revêtus à l'intérieur de ma et bon. Ils sont dans le rôle de Abba Vima pour Ishsut, puisque comme Abba Vima supérieur font un zivug pour Zone et Issoud sont incorporés avec eux. Ainsi, c'est ici. Les Théamim de Sag font un accouplement avec tout Ab. De plus, les Nekudot, les Tagin et les Otiod de Sag se connectent avec eux et leur sont subordonnés. Par conséquent, ils ne portent pas de nom, comme Yisoud mentionné. Puis, ils engendrent la phase de bonne de l'extériorité et leur vêtement vers l'extérieur. Ainsi, la femelle était maintenant née en premier. On passe avec le, au cours avec le Rabash. Encore, il nous dit qu'il veut nous indiquer, nous expliquer ce que sont les théamim de Sag. Il dit un point. Ils ne sont pas habillés dans Maïbon. Encore un signe qu'il nous donne. Ils sont comme Abba Vima par rapport à Ishsut. Cela, il faut déjà dire que c'est pris du monde d'Atsilut. Dans le monde d'Atsilut, nous avons appris qu'Abba Vima Ilayin ne souffre pas du Tzimtzum Bet, ce qui n'est pas le cas de Ishsut, qui sont la Prinaza de Bina. Eux, oui, ils souffrent de Tzimtzum Bet. Alors, il dit, ils sont comme Abba Vima, qui termine de Sag, par rapport à Ishsut, Ishsut sont appelés Nekudot de Sag, qui sont la partie de Sag, descendue sous le tabour de Hak. Maintenant, il dit encore une chose. Ici se pose une question. Nous étudions ici, surtout, que les Réchimot des Nekudot de Sag, qui étaient habillés dans Ma et Bon, montent où? Au Théamim de Sag. Pourquoi doivent-elles monter à la Prina correspondante aux Nekudot de Sag? Pourquoi sont-elles montées au Théamim de Sag? Alors il répond. Comme pour le besoin du Hibour de Zone. Abba et Ima Ilayin font un zivug et Ishsut s'inclut avec eux. De même, ici, les Théamim de Sag, si nous étudions comme la Prina d'Abba et Ima font un zivug avec tout Ab, prennent une force pour faire descendre et Tata et à plus forte raison, les Nekudot, Tagin, Otiot de Sag se joignent à eux, à qui? Au
Théamim de Sag, et ils sont subordonnés au Théamim de Sag, et donc ils ne montent pas dans le nom, ils n'ont pas de nom, comme l'exemple du Issout, dont nous avons parlé. Abba Yemé engendre et Abba Yemé Issout deviennent un seul degré, et Issout ne monte pas dans le nom, n'a pas de nom, seulement qui? La phase supérieure. Quand ce sont deux prénotes, on ne l'appelle pas prénote supérieur. Pourquoi? Celui-ci est d'une autre sorte, et celui-là d'une autre sorte. Mais quand cela devient un, pourquoi il doit forcément y avoir là une chose qui les a égalisés en un? Il se trouve que c'est une sorte, on parle de la prénote supérieure. Se trouve, si l'on parle de la prina supérieure, pourquoi ne parlons-nous pas toujours d'Abba, Ima et Issout inclus avec eux? Parce que ce sont deux sortes, c'est-à-dire Abba, Ima et Ilaïn sont appelés ayant la perfection, Issout et Tzilut discernés comme n'ayant pas la perfection, ce sont deux sortes. Mais puisque pour Zon, il faut que Issout de Hatzilut reçoive Chochma, sinon ils sont en Katnout, et un petit n'engendre pas. Quand ils ont Chochma et qu'ils sont parfaits, alors ils sont la même chose, comme les deux, comme Abba Ima. Ils deviennent une seule sorte. Une seule sorte. On parle de la prénat supérieure. C'est ce qu'il dit ici. De même ici, les Théamim de Sag font un zivouk, ça couple avec tout Ab, et à plus forte raison, les Nekudot, Tagin, Otiot de Sag se joignent à eux et leur sont subordonnés. Et donc, ils ne vont pas dans le nom, comme l'exemple des Issout. Ensuite. Et alors, ils engendrent la prina d'extériorité et leurs vêtements vers l'extérieur. C'est ça. Le monde de l'équilibre. Il appelle ici bonne. Pourquoi? C'est une question énorme. Voici que la femelle est née maintenant premier. Pourquoi? Qu'est-ce qui est difficile ici? Le Rav dit dans la partie 8 que le monde de Nikudim s'appelle Sag. Pourquoi l'appelons-nous du nom Bon? Puisqu'il y a eu la brisure, il est donc appelé Prina de Mang, Prina femelle. C'est pourquoi il a reçu maintenant un nouveau nom. Cela veut dire qu'avant la brisure, il ne s'appelait pas femelle. Qu'est-il écrit ici? Et alors, ils engendrent la prina de bonne dextérité, leur vêtement vers l'extérieur. Voici que la femelle est née maintenant en premier. On verra ce qu'il veut dire, ce qu'il explique plus bas, c'est écrit au début du point 6. Et voici, il voulait faire sortir aussi de main bonne en lui les intérieurs, leur extériorité vers l'extérieur, et alors sont montées toutes les prénotes de Sag intérieur cachées dans Maïbon intérieur. Sag intérieur, Maïbon intérieur. Voyons. Hors nuit. Page Shin Sadikei. Toutes les prénoms de Sag intérieur sont montés, cachés dans ma et bonne intérieure. Le sujet de cette montée est comme les montées des lumières dans Istalkut Aleph, chez Ak intérieur appelé par Souvgalgalta. Et comme les montées des lumières de Istaklut Bet, chez Partouf Ab. Son explication est la purification du Massar de tout son Noviout complètement jusqu'à ce qu'il devienne égal à la Prina du Massar de Roche. Et cette équivalence
est discerné comme le Massar et toutes les Réchimot, incluant lui, sont montés à Malchut de Roche et s'y sont inclus avec elle dans le Zivouk de Roche. Ici, il faut expliquer, c'est-à-dire qu'ils y sont inclus dans le view de bas en haut. Donc, nous avons une règle. Bien que le zivouk ait été dans le supérieur pour le besoin de l'inférieur, quand l'inférieur descend à sa place, lui-même doit faire ce zivouk. D'où a-t-il la force de faire un zivouk de haka? Voici qu'il est tiré du massar du tabour qui est monté à pied de roche. Et tous les zivoukim de haka sont seulement du pied de roche. À cela vient la réponse dans ce qu'il dit ici. Bien, nous étudions que le massar, la ligne commence par le massar, que le massar et toutes les réchimot, incluant lui, sont montés à Malchut de Roche, et s'y sont inclus avec elle dans le zivouk de Roche, dans l'oviyut de Baro, discerné comme P, après être redescendu ensuite en bas, lui-même fait un zivouk de Haka. Et ainsi, c'était dans ce parsouf sag. Qu'est-ce que je veux expliquer par cela? C'est ce dont nous avons parlé hier. C'est même le milieu de ce sujet. Nous avons étudié là-bas que le zivouk sur Eitata dans Enaim, qui était dans Roche de Sag, se divise en Searot Reisha et Searot Dikna. Searot Reisha s'appelle Galgal Tainaim et sont discernés comme les branches de Ab global. Qu'est-ce que Ab global? Ab Akolel. Akolel est appelé la petite inclusion, comme une graine qui inclut un arbre. En vérité, c'est ça. En vérité, il n'y a pas de zivouk sur Bet de Hitlapshuté. Mais le pshut est à l'œuvre de Viut. Mais quoi? Pourquoi les appelle-t-il branches de Ab? Puisque c'est la prina de Roche, et dans le Roche, aucune au Viut n'est reconnue. Donc il ressemble aux branches d'Ab, c'est-à-dire qu'il n'a toujours pas Tzimtzum Bet. Et tout le Tzimtzum n'est reconnu de lui qu'en bas, qui est les cheveux de la barbe, Sarot Dikna. Là, il y a une question énorme. Nous étudions dans Rosh Alev de Nikudim, qui s'appelle aussi Rosh, et qui est aussi appelé Santsim Sumbet. Pourquoi? Il est déjà le second Rosh, son premier Rosh de Tzimtzum Alev, nous avons étudié, était dans Roche de Sag. Donc, ce que tu as dit maintenant, il dit le massar et toutes les réchimotes, incluant lui, il dit le massar du tabour est monté à Malchut de Roche, et si inclus dans le zivouk de Roche, et ils se sont inclus dans un zivouk dans l'oviou de bas en haut. Donc, quand il descend bas, lui-même fait le zivouk, il se trouve qu'il fait cela comme le premier roche qui fait zivouk, ce qui n'est pas le cas là-bas. C'était roche de ce que le supérieur a fait, et ici existe roche de qui? De ce qu'a fait le monde de Nikudim. Donc, si les roches, nous disons donc que Yisout est encore discerné du côté de Tzimtzum Aleph. C'est pourquoi il habille du tabour vers le haut. Il demande, si nous étudions
qu'ils voulaient recevoir pour recevoir. Pourquoi ne se sont-ils pas brisés? Et ensuite nous disons qu'ils voulaient recevoir pour recevoir, oui, ils se sont brisés. Quelle est la différence? Là-bas nous disions qu'ils se sont brisés, ici non. Selon ce qu'il explique dans Ortnimi, cela veut dire ainsi. Ici, y avait-il une lumière sous le tabour de Hak? Non. Seulement, qu'y avait-il un désir? Alors, ils voulaient recevoir pour recevoir, mais ils n'ont rien reçu. Il n'y a là que des Réchimot. Ce qui n'est pas le cas dans le monde de Nikudim, où une vraie lumière est venue, pas des Réchimot, et elle a attiré la lumière, et ils ont pensé qu'il était permis de recevoir. Alors il dit, avant qu'elle se retire, ils ont nourri, ils ont sucé quelque chose de la lumière. Cette succion, ce qu'ils ont pris de la lumière, cela cause la brisure. Cela veut dire que là-bas, ils ont reçu de la lumière. Ici, il n'y avait pas encore de réception. Semble-t-il donc, là-bas, ils se sont brisés. Et ici, ils sont seulement restreints. Passons à la prochaine partie. Avant, chantons une chanson ensemble.

0: Shalom, chavérim, yekarim, anachnu,
1: bonjour, chers amis. On continue le processus construire une société spirituelle. Aujourd'hui, nous voulons parler et commencer à démarrer le lancement pour le congrès régional en octobre. Donc on aura encore un congrès, chaque congrès pour nous c'est une fête, là aussi une fête. Et aujourd'hui cette fête est exceptionnelle parce qu'après notre magnifique congrès de dizaines, où chaque dizaine s'est rassemblée, maintenant on part d'un congrès régional, et comme on a déjà développé dernièrement, on veut le construire ensemble. Donc c'est ce qu'on voudrait commencer aujourd'hui, bien qu'il y ait encore quelques mois. Mais on voudrait commencer le processus, se préparer ensemble, le construire ensemble. Il pousse d'en bas et pas qu'on vient, on participe et voilà. Mais le construire ensemble. Donc on commence par expliquer le but d'un congrès régional. Donc, selon les sources et les racines, nous avons trois congrès. Au début de l'année, on se réunit pour ressentir la puissance de tout le climat mondial. En principe, c'est au mois de février. L'année dernière, plus ou moins 800 amis sont venus du climat mondial. Cette année, on pense qu'on sera plus de 1000, non, plus de 1000 amis qui viendront. L'étranger est le but de ce congrès et vraiment ressentir la puissance dans la majorité de ceux qui se trouvent la gloire du roi, des milliers de personnes dans la même, qui ont le même but. C'est une expérience qu'on ne peut pas ignorer. Ensuite, en principe, au mois de mai, plus ou moins c'est ce qu'on voit quelques mois après, congrès de dizaines, et là, c'est ressentir, se connecter en dizaines et la puissance de la dizaine. La qualité de ses efforts. La majorité du temps, ou toujours, finalement, on est dans notre dizaine, peu importe quel congrès, mais on est toujours dans notre dizaine, pas moins. Et le congrès régional a pour but également, disons, l'identité du groupe. Peut-être ici, à Petah Tikva, on ressent moins, parce que nous, on a cette identité. Par exemple, maintenant, je regarde autour de moi, mon groupe. Les amis, et après le cours, on échange, on diffuse ensemble, on a des activités de communauté, des séodotes. Le climat mondial n'a pas cette expérience. On est sur la route, la plateforme, en dizaines, s'ils n'ont pas initiation eux-mêmes, ils ne peuvent pas ressentir le groupe allemand ou une région, ou selon la langue. Donc, on pense que une dizaine ne se trouve pas dans le vide. Une dizaine fait partie d'un groupe. Par la même langue ou la même région, les amis vont nous expliquer encore un peu qu'est-ce qu'on peut considérer comme une région. Donc, on dit que c'est important. On peut se rassembler quelques dizaines, quelques centaines. Ça fait plus d'un mois que la direction et les responsables logistiques vont réfléchir et les amis vont présenter tout de suite les points. On ressent qu'on doit, on est obligé de renforcer cette identité, c'est ce qu'on appelle un groupe. C'est à qui? Ah, bon, les amis vont l'expliquer. On veut vraiment renforcer le groupe vis-à-vis de tous les amis, que chacun puisse participer physiquement à un grand congrès. Et on dit congrès régional. Et dans le monde, c'est différent, dans différentes régions. Par exemple, une grande réunion en Amérique du Nord pour tous ceux qui parlent anglais. C'est enfin une grande région. On peut avoir des amis du Canada. Si on parle de l'Europe, il y a beaucoup de rassemblements dans différents pays selon les langues. Pour les Russes, on va se rassembler, pas encore décidé, Bakou peut-être, mais ce n'est pas que les Kafkas, par exemple, mais tous les qui parlent. Donc, c'est un peu plus grand qu'une dizaine qui donnait vie à savoir comment organiser ensemble un congrès, recevoir, partager l'expérience. Donc, une telle fête, une grande fête. On a ressenti l'année dernière déjà la force qui se trouve dans un congrès régional, des amis qui viennent de toute la région, c'est ça. Et ça peut être un pays, en Europe, c'est selon les pays, ou un continent, l'Amérique du Nord. Des fois, par exemple, en Amérique du ils ont des problèmes à se réunir, c'est grand. Donc il y aura plusieurs rassemblements en Amérique du Sud. Mais quand même, beaucoup d'amis se rassemblent, ils parlent la même langue, même culture, mais plus qu'une dizaine, c'est une région. Et donc l'expérience ressemble un peu plus à ce qui se passe à Petah Tikva, comme Michael vient d'expliquer. On ressent qu'on travaille tous ensemble, on discute ensemble, on se réunit, on est inclus, tous, pas que dans ta dizaine. Et en même temps, on travaille en dizaine. Les congrès ne sont pas, ne déconnectent pas de notre dizaine. Chacun avec sa dizaine. Participe à ce congrès, le travail est en dizaine, mais c'est un congrès de la région quand même. Le résultat, ce qu'on a pu voir, c'est que une très grande impression que les amis reçoivent beaucoup, beaucoup de force. On a vu l'année dernière, dans tous les congrès régionaux, les amis ont reçu énormément, énormément de force à renforcer les dizaines. Il faut se souvenir. Une dizaine, c'est pas une île déconnectée du corps, mais ça fait partie de ce corps qu'on appelle Bnei Baruch et qui est partagé en région. Et tous ces organes, on doit les renforcer, on doit prendre soin. C'est exactement le rôle de ce congrès régional. Maintenant, physiquement, par exemple les États-Unis, on s'occupe de tout ce qui se passe comme l'année dernière, sauf que physiquement c'est plus simple, c'est-à-dire il n'y a pas besoin de louer. Mais on est responsable de tout ce qui se passe, les repas, le contenu et tout cela. Et c'est notre congrès. Tous pour tous, organisé par tout le monde, et simplement un degré intermédiaire entre le grand congrès et le congrès de
2: dizaine.
1: La question qui se pose, on parle toujours de dizaine. Révéler le Créateur dans la dizaine, un principe que. C'est la seule chose qu'on fait depuis des années. Et maintenant, on parle d'une région. Donc, la dizaine participe à chaque région. Qu'est-ce qu'on fait exactement? Donc, plus ou moins, le congrès, évidemment, n'annule pas la dizaine. La dizaine, c'est la première cellule. Chacun de nous doit vouloir lui donner vie à chaque moment. D'ici jusqu'à la question finale, ça ne change pas. Donc, la région ne remplace pas la dizaine, mais on voudrait renforcer l'identité de chaque région. La région. Donc, il y aura aussi différents moments dans ce congrès. Le travail, une partie sera consacré pour le travail en dizaine, entre les amis, même si c'est une dizaine virtuelle ou physique. Une dizaine, un mélange entre les deux, on est ensemble. c'est le temps de la dizaine. Il y aura aussi des moments qui seront consacrés à chaque région. Par exemple, si quelques amis d'une certaine dizaine sont arrivés au congrès, ils seront connectés avec les amis de la région et pas la priorité ne sera pas la dizaine, mais la région. Et il y aura aussi des moments de clim mondial où nous tous, on suivra le même contenu. Et à ce moment-là, on

0: les amis sur le chemin, cela apporte de la joie, et le plus, le mieux. Tout comme pour tout congrès. Renforcer, rassembler tous nos désirs. Un congrès, c'est comme le début d'une nouvelle page, un nouveau niveau sur le chemin. La dizaine, essayons de nous rappeler où elle a commencé. C'était conseiller à Moïse de construire la nation. La dizaine, ce n'est pas isolée, elle fait partie des dizaines, centaines et milliers. C'était une structure qui doit être construite. Et c'est ce que nous faisons, et le bénéfice spirituel, c'est que la connexion qui est construite dans la dizaine, dans le centre de la dizaine, cette structure de connexion avec le grand cli, le cli général, la nation, ou bien, comme on l'appelle, qu'à partir de cette connexion, c'est la vraie connexion qui vient du centre de la dizaine.
1: Quel bénéfice spirituel, renforcer la région. Premièrement, chaque connexion entre nous porte un intérêt. Et plus d'amis se rassemblent, on sent plus de force. Finalement, le Créateur entend la prière. C'est-à-dire, ça dépend de la quantité, de la qualité. Simplement, je regarde les écrans face à moi, les écrans et les amis en chacun dans sa région, chacun à sa place, et regarde les autres et ressent les autres amis et veulent être tous ensemble, mais ce n'est pas toujours, possible. Mais là, on peut se rapprocher et on peut vraiment se connecter.
2: Bien,
1: les amis, comme on vient dire, on commence. Hein. On aura encore beaucoup de réunions pour en parler, mais pour recevoir une direction du Rav, on passe un clip, clip numéro 2. Que cela veut dire que l'homme est responsable? En quoi une personne est responsable? Quelle est sa responsabilité? Son travail face au groupe, aux amis, il fait des efforts de les rapprocher du Créateur. Alors, chaque ami vis-à-vis des membres de sa dizaine doit vouloir les rapprocher du Créateur. C'est ça, sa responsabilité. Oui. Comment les rapprocher du Créateur? Les réveiller. Les réveiller vers le Créateur. Que chacun commence à penser dans ce sens-là, à quel point il pousse le groupe vers le Créateur. Quel est le rôle de la dizaine et sa responsabilité pour éveiller les autres dizaines du groupe? La même chose. Ça veut dire que la dizaine est responsable des autres dizaines. Elle réveille les autres dizaines. Se réveiller et attirer vers le Créateur. Et ce sont des cercles, disons, Petah Tikva, le clima mondial, chaque groupe envers les autres. Oui. Réveiller les autres vers le Créateur. Quand on fait un barbecue, on prend des charbons et il faut allumer. Donc on les rapproche et on fait du vent. Donc c'est ce qu'on voudrait faire après que chaque dizaine arrive à cette chaleur et cet amour des amis et ce contact avec la lumière supérieure. On veut s'approcher d'autres dizaines et entre nous allumer une grande flamme, une plus grande révélation, plus profonde de la lumière du Créateur. De nous dans notre groupe. Donc ce congrès, c'est son but. On voudra, si le congrès est parti en trois jours, chaque jour, il y aura trois types d'activités pour rassembler, réunir tous les mondes, par exemple. Je parle de ce qui va se passer en Israël, mais ce sera plus ou moins la même chose dans le monde entier. Disons qu'on arrive le matin en Israël et la première moitié est locale, c'est-à-dire comme Boris et Chaim ont expliqué, le groupe russe, par exemple, ou les Américains, autre part, les Allemands, et la France, peu importe. Chaque rassemblement a une demi-journée. Demi-journée où le groupe doit organiser absolument tout. Demi-journée. Et ben, il y aura sûrement, je ne sais pas, une yeshiva à travers, une leçon, tout ce que chaque groupe décide. On a terminé la première moitié de la journée. Maintenant, le temps est pour chaque dizaine, donc tous les amis du monde se rassemblent en dizaines. Ça peut être physiquement, ça peut être si une partie est la dizaine est là, une partie non. On arrête tout et on se réunit chacun dans sa dizaine. Où la dizaine se trouve, se rassemble. Qu'est-ce que chaque dizaine fera? Ce qu'elle définit, ce qu'elle construit afin de renforcer l'union entre eux et le Créateur dans chaque dizaine. Ça, c'était deuxième partie. Troisième couche rassemblera tout cela au monde entier, c'est-à-dire dans chaque région. On fera quelque chose ensemble pour ressentir le cli général. Par exemple, si on aura une préparation, une leçon, une autre activité, ce sera pour tout le monde. Et on se rassemble autour. Si par exemple en Israël, ce sera l'après-midi. Donc, le matin, c'était la région. Après chaque dizaine, l'après-midi, toutes les régions et le climat mondial, et à la fin, de, par exemple, soirée culturelle ou Seouda, on revient à la région. Par exemple, enfin, on pourra changer, mais quelle est l'idée et que le but du congrès est de renforcer les régions, le groupe, au-delà de la dizaine. Mais on donnera vie à nos dizaines et on ressentira également ce qui se passe dans tout le monde, une seule source, par exemple la même leçon. Ce sketch, finalement, est basé sur ce qu'on a pu ressentir après le congrès de dizaines. Comment maintenir cette qualité et des cercles qui s'élargissent. Donc là, le désir est de prendre le bien qui se trouve dans chacun de ces mondes et l'intensifier. Ça, c'est en gros. On peut être plus précis, changer, mais c'est l'idée de façon générale. Un autre point, ici, comme, regardez, c'est différent. Ce qui se passe, c'est pas comme dans le climat mondial. Là, on est tous les jours, le samedi, on a trois séoudot, parce qu'on a une maison, le centre du monde, le cœur du monde. Et l'année dernière, on a vu que les amis de Petah Tikva sont partis dans le monde entier. Donc, les clés mondiales nous demandent de venir et renforcer chaque région. Et donc, on recommande celui qui veut, évidemment, et qui peut, évidemment, qui a la possibilité de voyager et rassembler et renforcer, chaque région. Bien sûr, tout doit être en autorisation avec le responsable logistique et pas chacun fait ce qu'il veut, mais on sera très content de que les amis de Petah Tikva renforcent les rassemblements de chaque région. Maintenant, clip numéro 1. Quel est le sommet du congrès? Le sommet du congrès, on est tous connectés et on ne veut pas
2: Okay.
1: Donc les milliers ici en Israël, les milliers dans le monde, énormément de dizaines. Comment tout ce rassemblement arrive à un point sommet vers le Créateur? Nous devons être plus proches de Bnei Baruch. Nous sommes obligés, chacun, être responsable de tout Bnei Baruch. Et nous devons se soutenir les uns les autres. En quoi je suis responsable de tout Bnei Baruch? Chaque ami, en quoi il est responsable de Bnei Baruch? Il pense à tout le monde. Je veux un conseil de l'inclusion. Chacun sera dans sa dizaine. Oui. Et quand même, des milliers sont ensemble. Comment on s'inclut? Comment on va ressentir qu'on est tous comme une dizaine? On fond comme ça dans une seule et même chose. Chacun pense à tout le monde. Il dépend de lui. Oui, donc je pense toujours à ma dizaine, à mes amis. C'est eux que j'essaie de maintenir maintenant. Ça veut dire tout Bnei Baruch. Combien de choses on peut penser en même temps? On peut on peut maintenir tout le monde. Alors, ma préoccupation est de maintenir, soutenir ma dizaine et à travers ma dizaine, tout le monde, ou tout le monde, et ma dizaine, et ta dizaine,

Bonjour à tous, on rentre dans le cours de l'après-midi du samedi. Ce cours aujourd'hui sera un peu spécial parce qu'il sera fait de plusieurs parties. D'abord, on va lire un article du Rabash, le but de la société 2, l'une des fondations de la société spirituelle que le Rabash nous a laissé. Et ensuite, on va faire quelque chose de différent de ce qu'on fait d'habitude le samedi après-midi. On va regarder un cours du Rav. Et là-bas, il se concentre sur cet article. Et il y a beaucoup, beaucoup, beaucoup de conseils pratiques sur notre travail, sur comment est-ce que l'on peut l'apprendre et la réaliser. Donc, commençons à lire le but de la société 2 dans les dizaines. Et dans les écrits du Rabash 2, page 12, et une fois qu'on a fini de lire, on va regarder le cours du Rav, et de là-bas, on va continuer avec le cours. Donc, écrit du Rabash volume 1, et le but de la société 2, page 12. Et c'est dans le matériel aussi. Le but de la société 2. Puisque l'homme a été créé avec un cli appelé amour de soi, et que là où l'homme ne voit pas qu'une action produira quelque chose pour son propre bénéfice, il n'a pas de carburant pour l'effort afin de faire un mouvement même léger. Et sans annulation de l'amour de soi, il est impossible d'atteindre l'adhésion au Créateur, qui est la notion d'équivalence de forme. Et puisque cela est contre notre nature, c'est pourquoi il faut une société que tous soient comme une grande force, afin que nous puissions travailler ensemble à annuler le désir de recevoir, qui est appelé mal, du fait qu'il empêche d'atteindre le but pour lequel l'homme a été créé. C'est pourquoi la société doit être composée d'individus, que tous soient d'un même avis, qu'il faut atteindre cela. Alors, de tous les individus se fait une seule grande force, qui peut lutter contre soi-même, du fait que chacun est inclus de tous. Il s'ensuit que chacun est fondé sur un grand désir, qu'il veut atteindre le but. Et afin qu'il y ait inclusion l'un avec l'autre, alors chacun doit s'annuler devant l'autre. Et cela, c'est par le fait que chacun voit les qualités de son ami et non son défaut. Mais celui qui pense qu'il est un peu plus élevé que les amis, déjà, il ne peut plus s'unir à eux. De même, lors de la rencontre, il faut être sérieux afin de ne pas sortir de l'intention pour laquelle on s'est réuni. Et du fait de la discrétion, qui est une notion très grande, ils avaient l'habitude de montrer extérieurement qu'ils n'étaient pas sérieux. Mais en vérité, dans leur cœur, il y avait un feu brûlant. Mais pour les petits, au moins lors de la rencontre, il faut faire attention de ne pas se laisser entraîner par des paroles et des actes qui n'amènent pas au but pour lequel on s'est réunis, qui est que par cela, il faut parvenir à l'adhésion au Créateur. Et la notion d'adhésion, il faut la voir dans le livre, dans la Torah. C'est seulement lorsqu'on n'est pas avec des amis, alors il vaut mieux ne pas montrer à l'extérieur l'intention qu'il y a dans le cœur, et être extérieurement comme tout le monde. C'est ce qui est le sens de « et marche discrètement avec le Créateur ton Dieu ». Bien qu'il y ait là-dessus des explications plus élevées, mais l'explication simple est aussi une grande notion. C'est pourquoi il convient qu'entre les amis qui se lient, il y ait entre eux une équivalence l'un avec l'autre, afin que l'un puisse s'annuler devant l'autre. Et dans la société, il doit y avoir une garde particulière qu'il n'entre pas parmi eux la notion de légèreté, du fait que la légèreté détruit tout. Mais, comme c'est mentionné, cela doit être une affaire intérieure. Cependant, lorsqu'il se trouve quelqu'un, si ce n'est pas de cette société, il ne faut pas montrer de sérieux, mais être extérieurement semblable.

Semblable à l'homme qui vient maintenant, c'est-à-dire ne pas parler des choses sérieuses, mais de choses qui conviennent à l'homme qui vient maintenant. Celui-là est appelé invité non convié. Bon, on va regarder maintenant le cours du Rav du 18 mai 2003 sur l'article « Le but de la société 2 ». Pendant le cours, essayez autant que possible de prendre tous ces conseils pratiques que le Rav donne dans le travail de la dizaine. On voit ici, d'après l'article sur le but de la société, que l'homme a été créé avec un cli, appelé amour de soi, que vraiment chacun doit travailler envers la société, donner à la société de l'élévation. Et cette élévation-là, que chacun est obligé de donner à toute la société, le rabbache dit qu'il faut être sérieux. Sérieux, pas dans le fait que je rentre dans un silence comme ça important, mais sérieux, c'est-à-dire que je tiens en moi le but et que je l'accomplis sérieusement envers la société de façon extérieure, de sorte que chacun et chacun puisse être impressionné de ça.

0: J'avoue.
1: Maintenant, à des degrés plus élevés, là-bas, les gens, déjà eux-mêmes, entre guillemets, passent de l'expression extérieure à éveiller l'un l'autre à une expression plus intérieure, par les pensées et les intentions. C'est pour ça qu'il dit, mais pour les gens petits, au moins lors de la rencontre, c'est-à-dire au moins au moment de la rencontre, ils doivent faire attention à ne pas se laisser entraîner par les paroles, etc., etc. Et les gens qui grandissent, alors là, déjà pour eux, c'est pas important pour eux la forme extérieure. Ils peuvent parler soi-disant de toutes sortes de choses un peu plus extérieures et s'occuper intérieurement de choses plus intérieures et influencer l'élévation de la société et chacun l'un à l'autre par les pensées et non par l'expression extérieure. Mais c'est pas encore pour nous. C'est pour ça que pour nous, c'est interdit de s'occuper de ça. Ça viendrait de soi-même. Et nous, on est impressionnés les uns par rapport aux autres, par la forme extérieure de chacun. Et il faut vraiment, vraiment faire attention de ne pas causer de nuisances en faisant comme si dans l'extériorité. Le manque de sérieux à l'extérieur, ensuite, ça coûte beaucoup de force. Ça doit être comme un jeu, et c'est très difficile. Et chez nous, le manque de sérieux, c'est pas un jeu, c'est notre état intérieur. Qu'il faut pas faire sortir dehors. Donc, qu'est-ce qu'il dit? Qu'est-ce qu'il écrit? Seulement, au moment où on ne sauve pas avec les amis, alors il vaut mieux ne pas montrer extérieurement l'intention qu'on a dans le cœur. Et quand on est avec les amis, alors oui, on peut montrer à l'extérieur ce qu'on a dans le cœur. C'est-à-dire le sérieux dans le but. C'est pour ça que entre les amis, c'est pour ça qu'il vaut mieux entre les amis qui se connectent, qu'ils aient l'équivalence à l'un avec l'autre. Qu'est-ce que c'est que l'équivalence les uns avec les autres? Ça peut être l'un qui est jeune, l'autre qui est vieux, l'un qui est vraiment ancien déjà dans la société et l'un qui est nouveau. Et l'équivalence, c'est selon le but. Qu'il n'y ait pas entre eux des gens étrangers, comme l'a écrit plus haut. Ou plus tard, il écrit l'invité, un non-invité. S'il y a équivalence selon le but, alors peu importe, c'est comme dans une barque, oui, ou dans un bateau. T'as 1000 fonctions pour chacun, du plus grand au plus petit, et tous sont nécessaires pour naviguer. Donc, il n'y a pas de grand ou de petit là-dedans. Il faut veiller à tous, à l'élévation générale de l'état d'esprit et avec le but général entre eux. C'est ce qu'on appelle qu'ils sont égaux. C'est pour ça qu'ils s'appellent des amis. Sinon, ce ne serait pas une société. Dans la société, chacun est égal l'un à l'autre. Et il faut vraiment, vraiment faire attention à ça. C'est-à-dire, dans l'usine, il y a quelqu'un qui crie, oui. Il y en a comme ça qui crient. Dans la société, c'est totalement interdit. Il faut un grand travail pour vraiment voir tout le monde comme complètement égaux. Sinon, il n'y aura pas l'esprit de la société. La généralité du but ne réussira pas entre nous. Maintenant, vous comprenez à quel point est-ce que le Rav doit faire attention à la société et leur donner de l'espace et pas les enfermer sur lui-même. Oui. Étudiant, qu'est-ce que c'est que la légèreté d'esprit chez nous? Est-ce qu'il parle de relations? La légèreté d'esprit, c'est tout ce qui est un peu moins que du sérieux. Oui. Qu'est-ce qu'on appelle une personne sérieuse? Une personne sérieuse, c'est qu'on appelle C'est quelqu'un qui a un but devant lui, et pour ce but, il agit tout le temps. Oui? Tu sais, extérieurement, ici, le meilleur exemple, c'est Pinchas, oui? Pinchas, oui, tout le monde le regarde, il est tout le temps dans les calculs, tout le monde est en train d'écrire, tout le monde dans une sorte de tourment intérieur, oui? Oui, tourment intérieur, oui? Ah, comme ça, tout le temps. Et extérieurement, un exemple de ce qu'on appelle être sérieux. Tu commences à lui poser une question, il commence à activer tout son système, et jusqu'à ce qu'il sorte comme ça toute une sorte de réponse, oui. C'est ce qu'on appelle le sérieux. C'est comme si la personne était enfermée sur un seul but, hein, et agit tout le temps en direction de ses buts. Ça peut être en riant, ça peut être de toutes sortes de relations, mais toujours le lien vers ce but unique, qui maintenant détermine toutes ses pensées et toutes ses actions, pas seulement maintenant, mais tout le temps. C'est ça ce qu'on appelle sérieux. Maintenant, à des degrés plus élevés, la personne commence à être extérieurement un peu moins que ce qu'elle est intérieurement. Quand et pourquoi? Parce que quand elle a une base, un fondement et une habitude, qu'elle est liée au but de façon libre tout le temps. Pas vraiment libre, mais que ça lui coûte déjà pas certaines forces, mais que l'habitude devient une seconde nature, c'est qu'il ne peut pas faire autrement. Il ne peut pas faire autrement. Pour lui, manger, boire, être dans toutes sortes de situations dans le monde, peu importe quoi, tout ça, c'est extérieur par rapport à l'état intérieur qui existe en lui, qui a déjà construit. Alors, de cette façon-là, l'expression extérieure peut sembler libre. Comme s'il est libre. Et alors, on ne peut pas vraiment voir sur ce qu'il pense vraiment, où est-ce qu'il se trouve vraiment, qui il est vraiment. Chez le rabbin, chez le rébé, c'était vraiment impossible de voir ce que c'est, quoi que ce soit. Ça pouvait être des rires, toutes sortes de choses, situations, histoires. Et à l'intérieur, il y avait vraiment un état très fixé. Très fixe. Et alors, la personne, automatiquement, comme si elle se garde comme ça, d'une telle façon que à l'intérieur, c'est dans l'état fixe, établi, et à l'extérieur, elle peut même être dans toutes sortes de sociétés étrangères, et ça ne lui importe pas. C'est déjà... Là, ça commence déjà à être un autre travail, c'est dans la montée de Ahab.
0: Oui.
1: L'étudiant. Oui, mais c'est relatif. Ce qui était sérieux hier, ça peut devenir léger demain. Non, nous, on doit faire attention. Je veux dire, donc, chaque personne qui veille à ce que la société soit sérieuse, il provoque à la société une certaine gravité générale. Et alors, chaque fois que quelqu'un descend un peu de ce niveau, il peut toujours se compléter grâce à la société. Et tout de suite, il ressentira un écart entre lui et la société qui va l'obliger à vraiment revenir à ça. Oui, tu comprends? C'est comme un certain niveau fixe qui monte tout le temps, mais qui reste statique. Oui, t'es sûr que par rapport à ce niveau, tu peux exister. Voilà. Maintenant, par contre, s'il n'y a pas de tel niveau comme ça fixe dans la société, alors personne ne sait où est-ce qu'il se trouve et il fuit d'un ressenti à un autre. C'est un état complètement stable, oui. Étudiant. Qu'est-ce que c'est que des actes de groupe? Des actes de groupe, c'est soit c'est dans l'étude, dans la lecture, dans toutes sortes de choses là, où on veut justement grâce à eux s'éveiller, ensemble. Ça, c'est une action de groupe. Même notre étude maintenant, c'est une action de groupe et très puissante, en fait. C'est le sommet de toutes les préparations. Maintenant, elles doivent se réaliser. Pendant qu'on lit maintenant et qu'on étudie maintenant, on attire les lumières environnantes des états que le Baal Sulam a fixés. Oui? Maintenant, si on étudie, disons, l'étude des différentes, alors, des endroits qu'on étudie, oui? C'est-à-dire que le Baal Sulam établit ces endroits-là et la façon dont il nous les amène, oui? Nous, à partir de là, et dans ce même processus qu'il a établi dans son livre, on attire les lumières environnantes. C'est comme s'il nous donnait un programme de développement si on étudie selon son livre. Aussi bien de d'où et de quel niveau, et aussi bien dans quel processus et les lumières ont réagi sur nous. Les lumières environnantes. Et nous, de notre côté, on doit juste apporter la force d'attraction vers ces lumières-là. Les attirer depuis les endroits où elles se trouvent. Et là où il se trouve, au moment de l'écriture. Hein, c'est tout. En dehors de l'étude, toutes les autres actions précèdent l'étude. Elles précèdent l'étude. C'est pour ça, et il était où, Xenka? Quand on était en Amérique et qu'on a rencontré le responsable de Berk pour les Russes, oui? À Los Angeles ou San Francisco? Oui, Los Angeles, oui. Alors, oui, il y a le film déjà, oui, je pense. Donc, j'ai passé avec lui au restaurant là-bas. Alors, je lui ai dit, on peut nous joindre à vous. Il n'y a aucun problème. Institut, qu'est-ce que ça nous importe? Venez, on va étudier chez vous. Juste à deux conditions. Que ce soit gratuit. Vous pouvez prendre de l'argent, mais nous, non. Ça, c'est une chose. Et la deuxième chose, c'est qu'on étudie à partir des sources. Parce que si je n'attire pas la lumière des sources, ni le Baal Sulam, ni le Rabash, ni Rabbi Shimon, ni le Hari, oui? Alors d'où vient la lumière environnante? Je dois absolument étudier à partir des sources, me préparer par l'intermédiaire du maître, par l'intermédiaire du Rav, par l'intermédiaire du groupe, c'est très bien. Mais ensuite, la lumière environnante, c'est seulement une force aussi grande que l'âme de Rabbi Shimon, du Hari, du Baal Sulam peut me fournir. Alors, c'est ce que j'ai dit. Et si c'est pas des sources, alors quoi?

0: on est obligé de étudier de lui. Parce que des lumières environnantes comme ça, jamais t'en prendras autre part. Oui. Lézian. Est-ce qu'il est possible qu'un ami fasse sortir d'un autre ami un excès de sérieux? Alors, bien sûr que c'est possible qu'un ami provoque une chute. C'est-à-dire qu'il fasse sortir l'autre à partir du sérieux. Il n'y a rien de plus simple et il n'y a rien de plus dangereux. C'est, on peut arriver à ça en 6 mois, 1 an, on peut y arriver. C'est, tu comprends, une telle attitude, c'est celle des plus destructrices. Ça retire toute l'élévation. L'essentiel, c'est que tu dois recevoir de l'assistance à l'élévation. Et lui, il tranche. Et il coupe ça. C'est comme s'il disait, ah, ce que tu dis, c'est une bêtise. Mais c'est pas une bêtise. C'est pas une bêtise, c'est une préparation intérieure. C'est une attitude intérieure envers le but. Si une telle chose existe dans la société, il faut l'éliminer. Aussi bien la personne que cette tendance. C'est comme si on voulait faire une sorte de légèreté et ça peut tout simplement pas exister. Vous savez pas comment est-ce que maintenant, en quelques mots, en 10 secondes, je peux faire descendre l'état ici et transformer complètement la société en quelque chose d'autre. Et c'est pas que moi, n'importe qui. C'est quelque chose avec quoi il faut jamais être d'accord, en aucune façon. Moi, quand j'ai commencé à étudier chez le Rav, chez le Rabash, après environ deux ou trois mois, J'ai demandé, voilà. On parlait comme ça avec Menachem Edelstein, un ancien comme ça, il habitait à Rennes, ils sont en face de chez nous. Et il avait été trois ans plus vieux que le Rebbe, Rabash. C'est-à-dire que quand je suis arrivé, il avait déjà presque 80 ans. Alors j'ai demandé, bon, quand? Il me dit, tu sais, encore un instant, encore un tout petit instant, bientôt, bientôt. Et ça m'a aidé. Après, j'ai parlé avec quelqu'un d'autre.
1: Et
0: justement, c'était un bon gars, il m'a beaucoup aidé. Et j'étais chez lui quand je venais de Rehovot pour certains Shabbat, etc. Et donc, quand je lui ai posé la question, il m'a dit, qui peut arriver à ça? Il faut 20, 30 ans de travail, de quoi est-ce que tu parles? 20 ans de travail, et même là, peut-être que oui, peut-être que non. C'est parce qu'il est né là-bas. Son grand-père, c'était un grand. C'était un grand. Lemberger, on l'appelait. C'était un grand élève du Baal HaSulam. Il y avait là-bas 5 ou 6 qui avaient l'atteinte parmi ses élèves, et il était l'un d'eux, et alors lui, c'est son petit-fils. On parle du fait que ses petits-fils, c'est rien d'autre. Juste petit-fils, comme ça, il chantait joliment, comme d'habitude, tu sais. Alors il me dit, et moi je suis venu chez le Rebbe, chez le Rambash, comme ça, hein. Tu sais, qu'est-ce qui se passe ici, hein? Qu'est-ce qu'il me dit? Parce que moi, ça faisait que 2 ou 3 mois. Cet homme-là, il est né ici. Son grand-père ici, son père ici, tous viennent du Baal HaSulam. Alors, regarde ce qu'il me dit. Oui? Donc, le Rebbe, le Rabash, voulait le jeter. C'est même commencer là-bas à faire je ne sais quoi. C'est. J'oublierai jamais. J'oublierai jamais cette réaction. Comment est-ce qu'on peut dire comme ça à un débutant? Et qui le dit? Qui il est? Qu'est-ce qu'il comprend? Il a traversé ces étapes? Il est arrivé à quelque chose? Il sait? Hein? Et vraiment, c'était... Bon. Moi, je suis...

0: J'ai vite passé toutes ces choses, mais vraiment, je m'en souviens comme... C'est interdit d'écouter ça. Le but doit être que dans un instant, j'atteins. C'est tout. Et tout le temps comme ça. De cette façon, t'attires les lumières environnantes. Si tu peux te retenir, alors retiens-toi. Oui, tu comprends? Alors retiens-toi. C'est pas ce qu'on appelle, c'est pas ce qu'on appelle man. Oui. Vision. Dans chaque situation, peu importe laquelle, dans chaque situation, je dois être comme sérieux? Dans chaque situation. Mais ça doit pas être juste une tension comme ça, des nerfs, pour rien. Ça doit être une vigilance. Seulement pour ça dans la vie. T'as tous tes états. Alors, qui sont tout le temps comme ça à l'intérieur, ça ne doit pas t'empêcher ni d'étudier, ni de travailler, ni de faire quoi que ce soit dans la vie. Si ça dérange, c'est signe que ce n'est pas bien abordé. Il ne peut pas y avoir de spiritualité dans la vie qui est opposée à la matérialité en quelconque état. Il doit vraiment se revêtir comme un gant à l'intérieur, dans tous les actes. Tu sais, la spiritualité, c'est la main. Et la matérialité, c'est le gant. Et toutes tes affaires de la vie peuvent très bien se revêtir. Et si ce n'est pas le cas, c'est que tu es encore un peu confus.
1: Donc,
0: la question. Et si tu vois que tu n'y arrives pas, alors laisse tomber ces états extrêmes et essaie de les aborder, extérieurement, autrement. Ce que tu viens de dire, si la spiritualité ne se revêt pas vraiment dans la main comme un gant dans la matérialité, alors ça veut dire que je ne suis pas ordonné. Alors le problème ici, c'est dans ma relation à la spiritualité ou dans ma relation à la matérialité? Il est le problème ici? Le problème, si la spiritualité ne se revêt pas précisément dans la matérialité, le problème, ce n'est pas dans la relation à l'une ou dans la relation à l'autre, mais dans la façon de les relier entre elles. Les relier entre elles, c'est aussi qu'il me manque de voir que cet état-là, la spiritualité et la matérialité, c'est que je les reçois de la même source et que, chez lui, c'est là-bas relié sans aucune différence. Ça, c'est pas, je ne l'ai pas encore. Et ça peut être à des degrés très élevés aussi. J'ai vu aussi chez le Rebbe, le Rabash. Il ne pouvait pas parler avec les autres. Rabbi Shilon brûle soudain quelqu'un. Enfin, quelqu'un vient me voir pour une consultation. Il me raconte quelque chose. Je ne peux pas l'écouter. Il m'énerve. Pourquoi et pour quelle raison? C'est qu'en vérité, je ne suis pas dans un état où l'un peut se revêtir dans l'autre. Et c'est pas important. C'est vraiment tout au long du chemin, jusqu'à ce qu'il y ait un revêtement complet. Et c'est peu importe dans quel cas. Il peut être un grand kabbaliste et dans ce monde-ci aussi. Le Rebbe, le Ramash, il avait un problème d'entendre un mot de trop. Au téléphone, il parlait, tu sais, comme ça, 10-15 mots, comme si chaque mot coûtait $1 million. Il ne savait pas faire court. Oui, non, bien. Bon. Pas de bonjour et rien du tout. Juste comme ça. Cela m'écrit ici que l'annulation, c'est la voie qui permet vraiment d'atteindre une accélération ensemble, l'un avec l'autre. Et il dit que c'est vraiment comme si c'était simple. Comme si que c'est le mérite de son ami et non son défaut. Qu'est-ce que c'est que cette simplicité? Où est-ce que c'est écrit? C'est écrit dans Dharmatril, page 145, pour que l'un s'incline avec l'autre. Okay. Page 125 de notre article, et pour que l'un s'inclue avec l'autre, l'un avec l'autre. Alors, chacun doit s'annuler devant l'autre. C'est ça la question? Ou pas de là? Quoi? Oui? Étudiant. Donc, qu'est-ce que c'est que la bonne annulation? Le Rav. Où est-ce que c'est écrit bonne? Étudiant. Il est écrit que. Le Rav. Ok. Donc, en cela que chacun voit le mérite de son ami et non son défaut. Oui? Ça veut dire que je dois extraire de toi comme ça. Peut-être que tu as un certain mérite, une certaine qualité. 99% de défauts, tu n'as rien de bon. sauf une seule chose. Donc, quelle est cette chose bonne? Précision. C'est l'aspiration vers le but. Bravo. Ah, c'est bien, ça c'est bien pour moi, et c'est ce que je dois trouver en toi. Peut-être que tu as encore mille et une bonnes choses, mais ça ne m'intéresse pas. Je choisis seulement ça. C'est ce qui est bien pour moi. Ça veut dire que tout ce qui est vérifié, et mesuré, et trié, comment dire, je sais pas, oui, examiné, trié, oui, trié, oui. Trier seulement, uniquement selon le but. Tu peux être un bon gars et tu as peut-être plein de bonnes qualités. Pour moi, elles n'existent pas maintenant. Je veux me connecter seulement à ce point en toi. Et j'ai l'autre aussi, même s'il n'a pas toutes ces choses-là. Le point, c'est ce même point-là. Et c'est par le fait que chacun voit la qualité de son ami et non son défaut, de façon orientée vers le but. Mais celui qui pense qu'il est un peu plus élevé que les amis, un peu plus haut, ça veut dire quoi, un peu plus haut? C'est que j'ai plus que l'autre, alors pourquoi est-ce que je devrais me connecter à l'autre? Alors je n'ai rien à trouver en lui, il n'y a rien à prendre de lui, et il ne peut déjà plus s'unir à eux. Pourquoi faire? Hein? C'est tout? Maintenant, si une personne grandit correctement, alors dans chaque état, voit que seulement cette qualité-là, le point dans le cœur de chacun, qu'il y a en chacun, c'est ça qu'il lui faut. Et il le vend en chacun. Et qu'est-ce que ça veut dire grandir correctement et rester dans l'annulation? Quand même, il arrive parfois des états de grandeur comme ça. Les états de grandeur qui arrivent, c'est pour te montrer que tu dois accomplir ce qu'il a écrit dans la phrase. Sinon, qu'est-ce que tu penses? Si tu n'avais pas autre chose, alors pourquoi est-ce qu'il aurait écrit cette lettre, cette phrase? Et si ça n'arrivait pas, alors on n'en parlerait pas. Oui. Oui. Je veux dire, comment est-ce qu'on peut annuler le désir de recevoir? Comment est-ce qu'on peut voir le désir de recevoir? Annuler le désir de recevoir, comment est-ce que c'est possible? Pourquoi faire? C'est toute ma vie. Si j'annule le désir de recevoir, alors je ne bougerai plus. Je mourrai. Le désir de recevoir, c'est pas ce qu'on appelle le mal. On appelle le mal le fait que je travaille avec lui. Travaille avec lui pour mon propre intérêt, sans prendre en compte quelqu'un d'autre qui existe dans la réalité, le Créateur. Oui. Alors ici, la société doit m'aider à apprendre que. Qu'il y a le Créateur, et si le désir de recevoir est dirigé vers lui, alors le désir de recevoir, il gagne encore plus, il peut recevoir encore davantage. Maintenant, on travaille dans l'olishma. Maintenant, on veut que le Créateur soit plus important pour mon désir de recevoir que toutes les autres choses dans ce monde. Je peux gagner du football, d'un bon repas, d'une fête avec des amis, d'un film, de l'étude de la sagesse et toutes sortes de choses comme ça. Et? Mais c'est. Il y a mille et un plaisirs qui peuvent exister pour moi dans ce monde, qui m'attirent et attirent mon attention, et je dois arriver à l'état où, pour mon désir de recevoir, la source du plaisir, la plus grande que tous ces plaisirs-là, ce sera le Créateur, plus que tous les autres. C'est tout. Alors pourquoi est-ce que je dois tuer le désir de recevoir? Il faut l'agrandir et le diriger vers le Créateur. C'est ce que je dois faire. C'est ce qu'on appelle le temps de la préparation. Et chaque fois, on me donnera un désir de recevoir plus grand pour toutes sortes de choses. Et je dois au-dessus de ça. Au-dessus de ça, organiser un désir de recevoir qui sera dirigé. Et ce grand désir, parmi toutes ces sortes de plaisir, vers le Créateur. Que je prenne plaisir de lui. C'est tout. Je dois juste faire cette sélection. Ça m'attire. Mais non. Par l'intermédiaire de la société, je fais un lavage de cerveau pour que le créateur soit plus avantageux. C'est tout. Hein? Oui, que le créateur est plus important, que je peux gagner de lui. C'est ça ce dont j'ai besoin. C'est tout. Aspirer à lui comme à la source du plus grand plaisir. C'est ce qu'on appelle jusqu'à ce qu'il ne me laisse plus dormir. C'est tout. Alors je suis attiré vers lui. Les lumières revenantes viennent et font la sgoula. Petit à petit, elles me donnent la grâce de Kdusha. Il y a ici une sorte de retournement dans le but de donner aussi. Oui? Je commence à penser à lui et je l'aime et je commence à l'aimer lui. Pas seulement moi, m'aimer moi-même à travers lui, mais l'aimer lui aussi. Mais ça, on le reçoit petit à petit. Ça, c'est déjà une sgoula. On ne sait pas comment est-ce que ça agit. C'est comme de la prina alef sur la prina bet dans les quatre prinotes de lumière directe. La lumière qui vient agit comme ça. Même la lumière revenante. Mais alors pour moi maintenant, il y a un travail simple. Que la société me convainque que moi seul, je ne peux pas. Que la société me convainque que le créateur est plus grand que tout ce monde-ci. Que ça vaut la peine pour moi d'être avec lui en lien pour me rapprocher de lui plutôt que de me rapprocher de toutes sortes de sources de plaisir dans ce monde. Pourquoi est-ce que je ne peux pas faire ce travail seul? Pourquoi est-ce que j'ai besoin de la société? Parce que les choses de ce monde-ci me cachent le Créateur. Hein? Je suis attiré vers elle. Et le point dans mon cœur, c'est pas qu'un point. Il me donne pas de révélation de plus qu'un point. Mais il dit que ma plus grande révélation, mon élévation, mon enthousiasme, je ne peux la recevoir que des points dans le cœur des amis. Alors, j'ai besoin, à travers eux, à travers la société, d'attirer pour moi une élévation plus grande que ce que j'ai, que finalement, mon élévation à moi et celle de la société, que je reçois d'elle, elle soit plus grande que ce que ce monde-ci il attire. C'est tout. Il n'y a rien ici qui sort du simple calcul. Oui. Qu'est-ce que c'est qu'une préparation collective au cours? La bonne préparation au cours? Collective, oui, de groupe, oui. C'est que on est assis ensemble avec une intention unique pour faire sortir une action unique, commune, ensemble, d'une source unique, que ça vienne à nous, par notre désir général, et on l'attire à nous, tous ensemble. Et quelle est la bonne action à faire pour y arriver? Des actions de préparation, j'en sais rien. Mais imagine qu'il y a quelque chose en haut et que chacun a une corde. Et si on tire ensemble, alors on pourra le faire descendre plus près de nous. Il y a encore un peu, il y a encore un peu, comme ça. Imagine-toi, c'est une action simple, oui. Il n'y a rien ici, c'est la spiritualité. La spiritualité, c'est simple. Ça nous paraît comme ça compliqué. Juste tire dessus, et c'est tout. Tire comme avec une corde. La préparation, maintenant tu comprends. Il y avait une question, l'étudiant a posé une question, on n'avait pas entendu. Donc, alors, la préparation en cours, c'est qu'on nous relie entre nous, toutes ces cordes-là, et que ce travail soit commun. Oui? C'est tout? C'est ça la préparation en cours? L'étudiant, c'est seulement dans la pensée? C'est une conviction intérieure par la société, un accord social, c'est ce qu'on fait. Une personne, si je me trouve dans une situation, vraiment dans un état comme ça, si je prends cet état pour moi, si je prends cet état pour moi et que je le relis et que je le ressens, est-ce que c'est déjà une action, disons, de don? Ou bien c'est autre chose? On n'a pas bien entendu.
1: Oui.
0: J'ai pas de réponse à la question de ce qu'il faut faire pour un ami ou entre les amis. C'est simplement comme la vie. C'est mille et une occasions, possibilités, approches. Et le but que tu veux atteindre par ça, c'est lui qui détermine. Et on peut écrire comme ça un livre sur le comportement dans la vie ou sur les situations qui contribuent dans la vie. L'approche, c'est... Nous, on dit approche, mais c'est... Ensuite, tout le reste n'a plus d'importance. La situation. Concernant le travail en commun en groupe, pourquoi est-ce que faut qu'il y ait un juste équilibre entre toutes sortes d'actions extérieures et quel doit être leur but? Voilà. Le but de toutes les actions du groupe, elles doivent être, en fin de compte, concentrées en une seule conclusion. On vient à l'étude et pendant l'étude, on ne doit pas oublier que l'étude est orientée vers un but. C'est pas juste le livre lui-même, ni la sagesse qui se trouve, qui est lui-même le but, mais on attire une force d'en haut par le fait qu'on étudie et cette force doit nous élever tous vers lui, vers cette source qui devient la lumière. On attire la lumière d'en haut et elle doit nous élever vers le haut. Si une personne pense à cela pendant l'étude, alors elle accomplit la condition concernant l'intention en quantité et en qualité. Alors vraiment, en peu de temps, ça agit sur elle de telle façon que, à l'élever au-dessus du marsum, elle continue par-delà. Et elle continue plus loin. Notre source, elle se trouve à la fin de la correction. De là, hein, par nos sources, c'est du balas olam. On attire la lumière et on peut monter jusqu'à la tête. C'est tout. Et toujours, toujours, les actions sont comme ça. Aussi bien avant le marsum qu'après le marsum. Et seulement après le marsum, elles sont plus claires, elles sont plus expliquées à la personne. L'homme sait et comprend un peu mieux ces forces-là, il se trouve déjà avec elle dans une sorte de connexion particulière, il a déjà un ressenti personnel de là où il se trouve et comment est-ce qu'il agit dans son adresse, dans sa tournure personnelle à chaque force, à l'ensemble des forces qui agissent sur lui. Et c'est ça qui clarifie pour lui ses organes de son âme. C'est qu'il y a déjà un ressenti intérieur que son désir général vers le Créateur se divise, disons, en 10 parties. Et comment est-ce qu'il travaille avec chaque partie dans une connexion spéciale avec le Créateur? Ça commence déjà à devenir un partouf. Mais c'est pas important, même si c'est un partouf, ça fonctionne quand même de la même manière. Il attire la lumière qui amène vers le bien, tu l'appelleras alors la lumière de Hapsak, peu importe comment, et cette lumière ensuite qui la corrige, la remplit, c'est déjà un zivouk d'Aka, l'élévation vers le supérieur, c'est pas important. Après, c'est ce qu'on étudie, mais c'est le même principe et il n'y en a pas d'autre. Oui? Monsieur, comment est-ce que on peut utiliser correctement les actions extérieures qui sont comme intérieures? Parce qu'on fait beaucoup d'actions. On doit faire un examen, une vérification, quelles de nos actions fonctionnent correctement et lesquelles non, et est-ce qu'avant le cours, on est arrivé à un état où maintenant on est prêt à n'étudier que ça? Et vraiment, ne pas l'oublier. Il se peut qu'on lise une page et qu'on ne retienne rien, et qu'on comprenne rien du tout ce qui est dedans. C'est pas important. D'abord, l'intention. J'étudie pour cela. Et si de chaque page, tu lis une phrase et que tu arrives à la regarder un peu, même à 10%, en tout, c'est pas important. L'intention, la grandeur de l'intention, c'est elle qui détermine la venue dès le milieu environnant. Et s'il n'y a pas d'intention, alors tu peux lire 1000 pages, les retenir, les connaître, et tu n'aurais quand même pas attiré un seul gramme de la force de la lumière. Et tu resteras, tu n'auras que la sagesse. Tu resteras un goy. La sagesse des nations, des goyim, c'est, crois-le, c'est tout. Ça veut dire que uniquement selon la grandeur de l'aspiration, attirer la lumière vers moi, pour qu'elle m'attire, elle. Oui? Question. L'intention, est-ce qu'elle doit être, c'est comme un Rishimo? L'intention, c'est ce Rishimo, en fait. Ou, disons, l'intention, c'est la force qui active le Rishimo. Mais ça vaut mieux pas d'expliquer comment ça maintenant, parce que ensuite ça s'éclaircira de lui-même. L'intention, c'est ce qu'on appelle, c'est appeler cette même aspiration, ce besoin à la force qui viendra vers moi et me corrigera à m'amener au but, à ce que je veux. Ça veut dire que l'étude, c'est le moyen. Et le but, c'est vraiment le but. Oui. Grave. Si je veux voir l'attitude d'un ami, on n'entend pas la question. Grave. Ça, ce sont des détails, oui. L'étudiant. Comment est-ce que l'effort personnel de l'homme, est-ce que c'est ça ce qui est suffisant pour se connecter au groupe? Est-ce que ça renouvelle le temps de la connexion au groupe? Grave. Pendant le cours, il ne faut pas trop penser à la connexion, au groupe, à toutes sortes de choses. Pendant le cours, il doit y avoir un seul fond. C'est que nous, ensemble, maintenant, on réalise une action où on veut ces lumières environnantes, hein, qu'une force vienne d'en haut vers moi et me change, et me corrige, et me rapproche du but. C'est tout. Et ça, c'est vers le haut. Et envers nous, c'est qu'on le fait ensemble. Comme une attaque, comme quand on va au combat ensemble. Et tu as le sentiment d'être avec tout le monde ensemble, et toi aussi tu fais l'action, n'est-ce pas? Oui. Question. Disons, comment... Qu'est-ce que c'est que attirer la force de la correction? Est-ce que c'est suffisant que... On en parlera plus tard, c'est par expérience, oui. On n'a pas la question. Ça, c'est pas pour maintenant. Le but fonctionne-t-il avec le désir de comprendre ce qui est écrit? Le but fonctionne avec le désir de comprendre ce qui est écrit. Je dois aussi me connecter avec le texte, mais il ne faut pas que la connexion avec le texte elle efface le but et le désir vers lui, ou même l'approche au texte comme moyen. Non. Mais quand je veux comprendre le texte, c'est un moyen, parce que je veux comprendre comment est-ce que ça agit vraiment dans la spiritualité, cette chose que j'étudie, parce que je veux entrer là-dedans. Ça aussi, c'est être attiré vers le but, oui. Mais si je peux pas le faire de cette manière, alors c'est pas nécessaire. Beaucoup de fois, j'ai demandé au Rebbe, au Rabash, je suis vraiment pas capable. Il y avait telle situation. Je suis pas capable de penser et au but, et aux lumières environnantes, ni à la façon dont il m'attire, et peu importe comment exprimer cette tension intérieure, oui. Et en même temps d'étudier. Alors il disait, c'est pas important. Combien de lignes t'entends, c'est très bien. 2 heures sont passées, t'as entendu juste quelques lignes, mais tout le temps, t'es entré, t'es sorti, avec les intentions et avec ce que tu dois attendre durant l'étude. C'est tout, c'est ça ce qui agit. Bon. Bon, on a entendu maintenant un cours du Rav et on a entendu beaucoup de conseils. Ce qu'on va maintenant faire jusqu'à la fin du cours, ce qu'il nous reste, c'est qu'on va faire un atelier. On veut simplement que toute la dizaine résume tous ces conseils. Par exemple, moi je me suis noté que notre état naturel, c'est le manque de sérieux, et c'est pour ça que c'est interdit d'exprimer ce manque de sérieuxité. Et justement, mais en dehors, il ne faut pas avoir de sérieuxité. Il faut être comme tout le monde. Laura va donner un exemple comme ça, comment est-ce qu'il est arrivé. Et il y en a un qui lui a dit que c'est en 2 semaines tu arriveras au but. Il y en a un qui lui a dit 20 ans. Et bientôt, on va venir au congrès, un congrès régional, et on va rencontrer là-bas beaucoup de gens nouveaux qui, là, sont entre quelques mois et quelques années sur le chemin. Donc, il faut vraiment faire attention et de garder ces conseils, et encore des conseils. Alors, ce qu'on va faire maintenant, on va rentrer dans un atelier, et pendant 6 minutes, chaque chose qu'il s'est rappelé ou qu'il a écrit, voilà, ça vaut mieux de décrire sur le cœur, mais voilà. 6 minutes. À la fin du cours, le Rava dit que c'est difficile de garder toute la tension pendant le cours, mais si tu restes pendant toute la tension pendant tout le cours, alors ça suffit. Il faut tout le temps s'efforcer. On continue avec ce que Michael a dit précédemment. Chacun doit donner à la société l'impression, l'évasion. Et le rabbin écrit qu'il faut être sérieux. C'est pas juste comme ça, fermer son visage, c'est tout. Mais c'est d'auto-diriger vers le but d'une telle manière que tout le monde puisse être impressionné de ça. Mais et en même temps, il faut pas montrer le manque de sérieuxité, parce que chez nous, le manque de sérieuxité, c'est le véritable état. Et donc, si on le montre, alors ça fait vraiment une grande nuisance pour les amis qui est difficile à corriger. On doit s'aider les uns les autres à grandir l'aspiration à la divinité plus que tout ce qu'il y a de ce monde-ci, parce que c'est la plus grande, le plus grand plaisir qu'il y a. Et qu'on puisse exploser dans toute cette, dans la multiplicité de cette aspiration. Il faut qu'il y ait une certaine relation à l'égalité dans le groupe. Et ces égalités, c'est par rapport au but. Peu importe les caractères, qu'est-ce qu'il y a là-bas. Il faut seulement le point dans le cœur de l'ami, seulement l'aspiration qu'il y a dans le cœur de l'ami. À ça, je me rapporte. Et à ça, je me rapporte en égalité à tout ami et ami. J'ai entendu que la légèreté d'esprit, c'est quand on est un petit peu moins que dans la sérieuxité. Donc il faut vraiment faire attention à la sérieuxité qu'il y a en moi et dans l'ami, et vraiment ne pas montrer ce manque de sérieuxité et on a entendu que le but de toutes nos actions, au final, le Rav a dit que c'est que on se relationne à l'étude, pas pour avoir de la sagesse, mais pour attirer toutes les miens qui nous donnent le bien à notre endroit. Oui, je vais continuer cet état de ce sujet de la légèreté d'esprit. C'est qu'il faut vraiment être dans la sensibilité. Quand il y a un nouveau étudiant, si t'es trop sérieux, alors il va commencer à rigoler, il va descendre le but, l'importance du but. Donc il faut vraiment être très sensible. Donc il faut vraiment être sérieux et garder le but pour que le cli ne se brise pas. À la sérieuxité, on aurait dit qu'il n'y a rien de plus simple, il n'y a rien de plus dangereux dans le fait qu'un ami provoque un manque de sérieuxité dans l'ami. S'il y a un ami comme ça qui crée le manque de sérieuxité dans la société, alors on doit le jeter et jeter ses tendances de toute la société. Le but, ça doit être que dans un instant, j'atteins. Et alors comme ça, t'attires les lumières violentes. Et par rapport à ce que...
1: D'abord,
0: on doit déterminer notre aspiration à la divinité, et après, on rentre comme ça dans le cours, et on attire, on a tous comme ça une corde dans la main, et on attire tous la lumière vers nous avec les lumières qui aiment vers le bien. Dans le cours, le Rav aussi parlait de la préparation, à quel point est-ce que c'est important de faire une préparation en cours, avec quelle est mon intention, avec quoi est-ce que je veux arriver au cours, parce qu'en ça aussi j'attire les lumières vers Nantes, et donc là il faut faire un effort et donner un effort, et il faut aussi donner de l'importance aux sources et à rien d'autre. Voilà, le Ravash, le Basolam, le Hari, le Rajbi. C'est ça les sources. C'est de ça qu'on apprend. C'est ça ce qui est important. Oui, se connecter à l'aspiration des amis. L'Orba dit que c'est ça qui remplit toutes les conditions de l'étude. Et si j'ai cette aspiration, si j'ai pas cette aspiration, alors il faut que je demande du créateur, aspirer à l'aspiration. On n'a pas de ça naturellement, mais justement cette aspiration, c'est ce qui attire toute la force du bien, toute la force du don. Oui, déjà si dans les sources, c'est déjà les kabbalistes qui ont atteint le chemin, évidemment qu'il faut se connecter à eux. Oui. Justement, on peut revenir à ces cordes desquelles Oren a parlé. Voilà, qu'est-ce qu'on fait avec ces cordes? Simplement, on les tire. On les tire et c'est comme ça qu'on doit se comporter. Encore un peu, encore un peu, encore un peu. Encore à tirer, encore un petit peu, et voilà. Bon, maintenant, on veut avancer un peu vers les questions. Toute personne qui a une question est invitée à l'exprimer et on va vous donner la parole. Ici et dans le monde et dans le hall, mettez les points d'interrogation. Ok, Rachel déjà. Il y avait ici une question de dizaine, parce que le Rav a dit qu'on est tous égaux par rapport au but. Et maintenant, nous, on a toutes ces dizaines dans le sommet de l'exercice du Rosh de Dien. On n'est vraiment pas égaux par rapport au but, mais il y a vraiment comme ça des degrés dans le Dien. Alors, comment est-ce que ces deux choses, elles s'arrangent? Justement, c'est intéressant parce que avant ce cours, on était dans une rencontre de dizaines et on a aussi parlé un petit peu du Rosh de dizaines. Et justement, là-bas, on a parlé du fait qu'il y a deux extrémités dans cet exercice. D'un côté, tu dois être la tête, le Rosh, qui dirige ta dizaine pendant cette semaine. D'un autre côté, tu veux être Rosh. La dizaine doit te transformer comme Roche. Elle doit t'accepter comme Roche pendant cette semaine. Et donc, cette mutualité, c'est ça qui réalise l'égalité. Parce que ça se trouve, cette semaine, je ne suis pas le Roche de la dizaine, mais quand moi, je serai le Roche, alors, par rapport aux amis, cette action.
2: Ken.
0: Oui.
2: Microphone.
0: D'abord, Shabbat Shalom. Le Rav a dit que dans la société, en dehors de la Kabbale, oui, il ne faut pas parler. Mais si on ne parle pas, alors comment est-ce qu'on peut faire la diffusion? Chaque fois, je parle et je ressens beaucoup d'intérêt. Non, et ce n'est pas qu'on n'en parle pas. Tout d'abord, si tu sais parler, disons que tu sais parler, alors c'est très bien. Et si, de l'autre côté, il y a quelqu'un qui veut écouter, dans la plupart des cas, quand on en parle aux gens, ils ne veulent pas écouter. Donc c'est pour ça qu'on recommande. Il y en a ceux qui savent parler, et il y a ceux qui parlent et qui ne savent pas parler, mais au moins de l'autre côté, il y a quelqu'un qui veut vraiment écouter, donc on leur donne un livre, un clip comme ça. Maintenant, s'il y a quelqu'un de, qui veut écouter et que tu es vraiment contente de lui dire, alors évidemment qu'on peut. Bishkek. Bonjour, chers amis, chers amis eux. On vous salue depuis Bishkek. Ici, on a le clé kazakhstanais et on voulait vous poser une question comme ça. Donc, on a entendu comme ça de ce cours avec le Rav. Il a demandé comme ça. Il a dit comme ça. Donc, on doit augmenter notre désir de recevoir. Il a dirigé vers le créateur. Comme ça. Comment augmenter le désir de recevoir et ne pas avoir peur de le faire grandir dans le groupe. Le désir de recevoir, il grandit si on veut ou non. C'est-à-dire que si on fait quand on avance, le désir de recevoir, il va grandir naturellement. Je ne veux pas comme ça faire des actions pour grandir le désir de recevoir. C'est simplement il grandit dans le fait que tu investis dans la spiritualité et qu'il y a la lumière qui amène vers le bien qui agit et que tu agis dans la dizaine et que tu verras que par rapport à ça, naturellement, le désir de recevoir grandira. Et alors, par rapport à ce désir de recevoir, aussi tu dois te surmonter pour faire des. On a W Europe 5. Bonjour, merci beaucoup. Le Rav, au début du cours, a dit il a parlé du besoin de tout le temps maintenir le degré de la dizaine, que ça ne commence pas à se. Est-ce que vous pouvez expliquer qu'est-ce que c'est que maintenir le degré de sérieuxité dans le groupe? Oui, dans le début du cours, le Rav a expliqué que de manière naturelle, notre matière naturelle, c'est le manque de sérieuxité. Et la qualité du don et de l'amour et de la connexion, elles ne peuvent pas être sérieuses dans le désir de recevoir. C'est pour ça que cette manière, jamais je serai sérieux. Mais c'est pour ça que tout le temps, on joue. Quand j'arrive à la société, tout le temps c'est un effort. Comment est-ce que je suis assis? Comment est-ce que je parle? Tout le temps je suis obligé de jouer comme si c'est important pour moi. Parce que de manière naturelle, si je vérifie, c'est vraiment pas important pour moi. C'est pas possible que ce soit important pour moi parce que je suis pas corrigé. Et c'est pour ça que ce jeu, c'est la chose la plus importante. On vérifie par rapport à quel point est-ce qu'on joue. À quel point est-ce qu'on prend des forces les uns par rapport aux autres. C'est ce qu'on appelle la sérieuxité. Si déjà, dans mon désir, je suis déjà sérieux, ça veut dire que je suis déjà corrigé. Alors déjà, il n'y a rien à faire. Mais le Rav aussi s'est rapporté à la légèreté d'esprit. Et quand il a parlé de la légèreté d'esprit, alors justement, il dit que justement dans le travail dans le groupe, tout ce qui ne nous amène pas au groupe, tout ce qui ne transforme pas le but comme plus élevé entre nous, alors ça s'appelle la légèreté d'esprit. Donc tout le temps, on doit vérifier qu'est-ce qu'on amène à la dizaine. Est-ce que justement ces actions ne repoussent pas la dizaine? Et justement, dans une société extérieure, je ne dois pas être sérieux. Pourquoi? Parce qu'ils ne vont pas comprendre. Si je suis comme ça, sérieux dans l'amour et la connexion, tout le monde va me rejeter. Si je leur parle l'amour et la connexion, ils vont commencer à rire. Donc c'est pour ça que là-bas, je dois être tout le monde comme tout le monde. On parle de la terre, de la politique, de l'argent, peu importe. C'est compris ça. Oui, Chouli. Comment recevoir du cours le maximum qui va me corriger? Tout d'abord, avec le manque avec lequel tu viens en cours. Maintenant, aussi quand on a entendu le cours, alors il y avait un conseil très très pratique que l'homme, avant qu'il vienne en cours, il doit voir avec quelle intention est-ce qu'il vient en cours, qu'est-ce qu'il veut recevoir du cours, faire sortir du cours. Même sur les choses techniques, est-ce que je savais quel article est-ce qu'on va lire? Par exemple, il y avait un cours enregistré. Est-ce que j'ai vérifié quel cours ça va être? Est-ce que j'ai fait les actions sur mon cœur pour que l'action agisse sur moi? Ce qu'on a fait, je peux venir au cours et dire ce qu'il y aura, il y aura. Disons, tu viens.

0: מה החיסרון שלך? אותו דבר כאן, אם אדם בא לשיעור והוא לא, לא כואב לו...
1: Tu viens faire des cours, tu sais, tu sais ce qu'il te faut?
0: כל החיים...
1: Donc, c'est la même chose comme au cours. On doit savoir ce qu'on veut. C'est, si on ne sait pas, alors il faut faire quelque chose. Je veux juste continuer. Est-ce que c'est possible? Oui. Donc, si par exemple, je sais que s'il y a quelque chose en moi que je veux corriger parce que ça dérange la connexion dans les yeux. Est-ce que c'est comme ça qu'il faut venir au cours, comme ça, chercher qu'est-ce qu'il faut pour corriger, etc. Ou est-ce que c'est le créateur qui sait? Bon, tout d'abord, quand tu viens en cours, fais tout pour être au cours et recevoir ce que le Rav nous donne. Parce que maintenant, il nous fait passer au degré prochain et spirituel. Maintenant, ce que tu as dans ton cœur, ce que tu voudras ou non, c'est la prière qui va sortir de toi. Donc si maintenant tu as quelque chose qui te dérange, quelque chose qui dérange en toi par rapport à ta dizaine.
0: Oui.
1: Alors... le cœur ressent, il réagit, tout ce qui se tient sur notre cœur, c'est notre prière. D'un côté, fais tout pour te concentrer avec le Rav maintenant pendant le cours. Justement, recevoir cette portion qu'il te donne et la mesure de correction que tu as besoin. Oui, on a une... Vladivostok, ouais. On a un rassemblement très spécial. Toute la semaine, ils sont ensemble. Bonjour, chers enseignants. Chers amis, on s'est rassemblés ici, le groupe Kazakhstan, Sakhalin de Moscou, et on veut demander une question de ce cours. En quoi est-ce que je m'annule par rapport aux amis? Oui, l'annulation, c'est un concept complexe. Et en gros, il y a beaucoup de formes d'annulation. Le fait que maintenant les amis sont venus, déjà ils ont fait une action d'annulation. L'annulation, renoncement, ils ont renoncé à leur argent et à leur temps. Voilà. Donc ça, c'est dans la corporalité. J'arrivais là-bas. Moi, j'ai commencé à m'annuler et écouter le Rav, écouter les amis. Je suis sûr que vous avez beaucoup d'ateliers. Donc, c'est aussi cette annulation. Maintenant, pour écouter, je dois agrandir l'ami, sinon je ne peux pas l'écouter. Je ne peux pas écouter ses conseils. Je peux pas écouter les conseils. Donc là aussi, on doit s'annuler. C'est-à-dire que l'écoute aussi, c'est une sorte d'annulation en tout. L'environnement, cette présence, c'est ce qui demande l'annulation de l'ego, parce que l'ego, il préfère et ne pas être d'accord avec tout ce qui se passe ici.
0: Kiff. Oui.
1: Voilà, on nous dit que il fait minuit à Vladivostok. Donc voilà, pour renoncer, vous annulez le sommeil. Oui, merci pour cet exemple d'annulation. Oui.
2: Donc,
1: comment?
2: Comment
1: diriger cette sérénité? Disons par exemple, notre rencontre de dizaine, il y a une bonne atmosphère, on rigole, on mange, et des fois, d'un côté, il y a peu une amie qui peut vraiment être sérieuse, assise, qui est grave, qui est vraiment sérieuse. Donc, en fait, comment trouver? Justement, c'est quoi votre conseil pour la sérieuxité, pour qu'elle maintienne quand même l'atmosphère chaleureuse? Bon, le principal, c'est que dans la rencontre, il n'y a pas de légèreté d'esprit. Voilà. Disons, la rencontre, c'est la dizaine s'est rencontrée. De manière naturelle, quand on se rencontre dans une dizaine, une certaine rencontre, et qu'on a une seouda, et qu'on se connecte, et qu'on boit, et qu'on fait des ateliers, etc. Donc, la chose, ça rend l'atmosphère plus légère. Donc, il n'y a pas de problème avec notre situation-là. Mais tout ce qu'on attend de nous, c'est d'agrandir, de définir pourtant tout le temps de, pour nous le but. Pourquoi est-ce qu'on se rassemble? Si dans notre rencontre, on se rassemble pour s'avancer vers la spiritualité et pour agrandir notre désir vers le Créateur, alors parfait. Alors, il y a une bénédiction sur le rassemblement. Mais si on se rassemble et qu'on veut justement faire quelque chose d'autre, peu importe. Mais ça aussi, c'est ok. Mais par rapport au but, il n'y aura pas d'utilité spirituelle. Et là, tout le temps, il faut vérifier. Qu'est-ce qu'on fait? À quel point est-ce que notre rassemblement, il cause le fait qu'on grandit notre désir spirituel? Oui, je vais rajouter qu'il y a une sérieuxité intérieure et extérieure. Ça dépend de la société elle-même, de la dizaine. Il doit y avoir une sérieuxité intérieure, ça c'est sûr. Maintenant, si la dizaine, elle est ancienne et qu'ils peuvent maintenant faire toutes sortes de choses et des rires et qu'ils connaissent les uns les autres et qu'ils peuvent être sérieux, alors c'est ok. Mais sinon, alors ça vaut la peine aussi d'être extérieurement sérieux. Ça dépend vraiment de la dizaine elle-même. Ça dépend de comment est-ce que vous allez déterminer. Kiev.
2: Шаббат шалом, дорогі товариші.
1: Шаббат шалом.
2: Скажіть, будь ласка, як правильно скасувати бажання отримувати
1: заради? Dites-nous, s'il vous plaît. Comment est-ce que c'est correct d'annuler notre désir de recevoir pour soi-même? Quand tu essaies d'annuler ce désir de recevoir, alors il grandit encore plus. Et il y a encore des désirs de plus qui viennent. Donc, est-ce que vous pouvez donner un conseil pratique de quoi faire? Comment travailler correctement avec ce cas-là? Oui, on ne peut pas annuler le désir de recevoir, c'est pas une psychologie. Dans la psychologie, oui, on essaie de faire toutes sortes de choses, mais nous, on peut seulement reconnaître, grâce à la lumière qu'on attire, à quel point est-ce que notre nature, notre désir de recevoir, il dérange pour arriver au but. Dans le fait que je reconnais ça, en ça, je peux me tourner vers le Créateur. C'est ce qu'on appelle l'attirance de la lumière, que j'arrive au coup et j'attire la lumière. C'est-à-dire que comme résultat du fait que j'attire la lumière sur mon désir, alors je peux de plus en plus avoir de reconnaissance et là, de plus en plus je peux me tourner vers le Créateur et être avec lui en lien. Mais c'est pas que moi-même j'annule le désir de recevoir. Ça peut pas être... Oui, on avance vers Turquie 1. Merci beaucoup, Shabbat Shalom. J'ai entendu du Rav que l'homme doit grandir le désir de recevoir et le diriger vers le Créateur. Alors comment est-ce que l'homme peut aussi faire grandir le désir de recevoir et aussi le diriger vers le Créateur? Donc, comme on a dit précédemment, donc, le désir de recevoir, le faire grandir, c'est pas une action que maintenant toi, tu fais. Maintenant, je fais grandir le désir de recevoir. C'est qu'il y a une lumière qui agit sur toi et la lumière, elle agit à partir de ton investissement dans le chemin spirituel. Et l'une des choses qui arrive, c'est que d'un côté, le désir de recevoir pour la spiritualité grandit, et par rapport à ça, il y a le désir de recevoir qui grandit. C'est tout le temps comme ça. C'est tout le temps comme ça ce qui se passe. C'est pas toi qui dois faire cette action-là. Maintenant, un jeu unique que dans lequel tu dois t'investir, c'est voir comment est-ce que toi, tu fais grandir dans tous tes états le désir pour la spiritualité, le désir pour le Créateur. Et comment est-ce que tu le fais? Comme on a entendu maintenant dans le cours, que le moyen le plus fort qu'on a pendant le cours, c'est le cours. Dans la journée, c'est le cours. Donc, tout ce qu'on fait dans notre vie, notre journée, quand on s'occupe dans la dizaine, quand on fait la diffusion, tout ça, même les vies individuelles, tout ce que tu fais, ça t'amène ce manque, cette douleur au cours, et de là-bas, tu reçois la correction. C'est comme ça, cours après cours, en cela, tu dans le fait que tu viens et que tu reviens en cours, tu reviens à la lumière, là, le Créateur fait les corrections. C'est pour ça que si tu veux faire grandir ton désir de recevoir en Créateur, alors essaye au maximum de venir en cours et ensemble avec toi amener la dizaine. Oui. Merci. Je vais essayer de demander. Donc, j'ai entendu pendant le cours, bon, pas une seule fois, mais j'ai entendu beaucoup de fois dans les cours que notre avancement, c'est faire accélérer. C'est dans l'attirance de lumière, oui. L'attirance de la lumière, elle accélère les temps. Maintenant, il a dit que Ta'as, tes minutes différentes, c'est, il y a des lumières en revenant tellement grandes que tu pourras jamais les avoir, dans notre endroit. Et que là, je suis arrivé à une clarification. Qu'est-ce que c'est que l'attirant de lumière? Est-ce que c'est dans le fait que on lit ensemble? Est-ce que c'est dans le fait que on les compte le rab? On dirait que c'est des lumières différentes. Et c'est arrivé plusieurs fois pendant le cours. C'est comme ça que j'ai entendu que l'assurance de la lumière, l'attirance de la lumière. Et justement, pendant le cours, il a dit que le rab a dit que c'est vraiment très simple. C'est juste comme une corde. Bon, cette simplicité, je n'ai pas l'impression de la comprendre parce que on a toutes sortes de choses. On a les textes, les vidéos, les trucs enregistrés. Je comprends comment demander correctement que vous pouvez m'aider. Comment est-ce qu'on attire la lumière? Bon, tout d'abord, il faut comprendre d'où est-ce qu'elle vient, cette lumière, de l'attraction des lumières. On comprend, on l'étudie de la brisure d'Adam Rishon. Qu'est-ce qui a été brisé? C'est le lien entre nous. Maintenant, dans ce monde-ci, quand on commence à jouer dans ce même lien et qu'on commence à construire, alors c'est comme si on éveille sur nous cette force corrigée. Et en cette force, il y a beaucoup de forces ici. Et l'une des forces, c'est la lumière. Est-ce qu'on a vraiment, donc il y a deux moyens pour faire ça. Le premier moyen, c'est les sources. Quand je m'assieds devant les sources pendant les cours, parce que là-bas, il y a justement, on parle de cette brisure, ou à la limite, il y a les sources qui parlent de la brisure elle-même, et il y a des sources qui parlent de comment arriver à se corriger. Donc, évidemment, quand on lit les sources, on attire la lumière, même si on ne le ressent pas. Maintenant, le deuxième moyen, c'est la connexion. La connexion qu'on ne fait pas pendant le cours, mais qu'on fait pendant tout le reste du temps. C'est pour ça que c'est relié. Pendant 20 heures par jour, j'essaie de me connecter. J'arrive pas, mais après j'arrive au cours. Si j'ai réussi, j'arrive au cours et je remercie le créateur. Si je n'ai pas réussi, alors je demande de l'aide. Je suis ici devant le livre, je demande de l'aide. Donc ces deux moyens-là, ils attirent cette force-là. Woman Mac 167. Bonjour, chers enseignants et chers amis. Une telle question. Donc, comment est-ce qu'on peut s'aider les uns les autres à ressentir l'importance des kabbalistes si la raison n'est pas d'accord avec ça pour l'instant? Donc, tout d'abord, on parle de ces kabbalistes-là. Parce que c'est pour ça qu'on a les uns les autres. Notre chemin, il est très spécial et évidemment, il y a comme ça un trick, un conseil où si l'homme veut vraiment marcher sur le chemin et qu'il veut vraiment réaliser tout ce qu'il entend du rab et réaliser des sources, il a besoin d'avoir encore des amis. Il est obligé d'avoir une dizaine et d'être dans un groupe à qui c'est leur vie aussi. Et c'est comme ça que vraiment on réalise ces conseils, qu'on partage les uns aux autres qu'on a entendus. En pratique, on les réalise. Tout ce que j'entends, je peux entendre, oui. Et après, je peux aussi vérifier. Est-ce que je suis capable de faire ça aujourd'hui ou non? Et si je ne suis pas capable, alors au moins que j'ai la douleur dans le cœur, que je ne suis pas capable et que j'ai vraiment envie de réussir à faire ce que j'ai entendu du rave. Et comme ça, jour après jour, rassembler les conseils et ensuite voir comment les réaliser. Woman French One.
3: Bonjour les amis, Nous avons deux questions de dizaines. La première question.

0: Il dit que le désir de comprendre le texte n'est qu'un moyen, pas le but. Et que 2 heures passent et tu n'entends, tu ne comprends pas quelque chose de la leçon. Que l'essentiel, c'est l'intention. Mais si ce n'est pas le sens qui est compris dans le texte qui est important et qui est transmis par la source, alors qu'est-ce que c'est? Puisqu'on ne comprend pas. Qu'est-ce que finalement on reçoit de ces textes puisqu'on ne les comprend pas? Merci les amis.
1: Donc, première question, je pense que la recommandation, ça doit être quand même de trouver un temps commun pour écouter le cours. Peu importe si c'est un cours enregistré ou non. Disons maintenant, on s'est rassemblés ici, mais le fait que, en direct, on est assis ensemble, qu'on écoute, c'est significatif. Regarde tous nos moyens d'études. Pourquoi est-ce que on fait tout en direct? Parce que voilà, on peut juste enregistrer le cours et chacun va regarder. Voilà. T'as vu Vladivostok? Pourquoi est-ce que maintenant ils sont avec nous? Ils peuvent aller dormir et se lever le matin et puis écouter, mais ils sont avec nous. Parce que il y a l'influence de la lumière dans le fait qu'on étudie en direct. Peu importe si c'est un cours enregistré, mais on est tous ensemble et on écoute. Ça, c'est la méthode. Maintenant, faut s'efforcer. Moi, je connais pas vos horaires. Vous devez essayer de voir au moins une partie du temps. Peut-être pas tous les jours. Vous réussissez pas tous les jours, mais au moins une partie du cours, un moment d'écouter le cours ensemble. Et la deuxième question, c'était, si je me rappelle bien, la deuxième question, c'était comment est-ce qu'on attire la lumière à partir de sources si on n'a pas le temps de lire les sources et qu'on ne les comprend pas? Alors, ça, c'est l'action de l'attraction de la lumière. Le fait qu'on lit la source et qu'on veut vraiment qu'on veut vraiment que ce qu'on lit se réalise sur nous. Alors là, on agit avec notre désir et ça fait agir. Justement, c'est une lumière environnante qui corrige. Et justement, c'est pas le sage qui apprend. T'as pas besoin comme ça de lire le sens et comprendre dans tous les détails. Mais on demande de nous d'aspirer, de savoir. Savoir, ça veut dire vraiment atteindre ce qu'on est en train d'étudier. Et comme ça, tu vas tout le temps te ressentir quand tu lis la source. Aspirer à atteindre ce que tu lis. Et à partir de cette aspiration, là, ça veut déjà dire que tu éveilles sur toi les lumières environnantes. Et aussi, quand on écoute les cours, c'est une portion de lumière. Et autant que j'aspire pendant les cours du Rav à ce que ces mots me corrigent mon âme, c'est ça ce qu'il fait. Vraiment, il travaille sur mon âme. Il me corrige pendant ces moments-là. C'est pour ça que quand on arrive au cours, tout dépend de à quel point est-ce qu'on veut comme ça se dévouer dans cette même direction de cœur pour que le Créateur vienne et nous remplisse. Donc, Ukraine.
2: Bonjour
1: à tous. Qu'est-ce que vous pouvez recommander pour qu'on puisse tous les jours rester dans la pensée au Créateur? C'est seulement l'environnement. Il n'y a pas d'autre moyen. Avec le Créateur, on n'a pas de lien. Alors, c'est pour ça que tout ce qui reste, c'est simplement l'environnement. Pendant les années, on voit que tout ce cadre, tout ce qui permet à l'homme d'être dans l'environnement et de recevoir la grandeur du Créateur. Est-ce que c'est le cours? Est-ce que c'est la Saouda? Est-ce que c'est les congrès? Tu vois, les congrès. Des fois, on fait un congrès de dizaines. Maintenant, ce matin, on a parlé du congrès régional de groupe, qu'il y ait le rassemblement avec ceux qui parlent ta langue. Et voilà, mais aussi un congrès global. C'est-à-dire toutes sortes d'opportunités pour

à éveiller la lumière, et c'est seulement à partir de ça qu'on a la grandeur du Créateur. Justement, d'ailleurs, comment est-ce que je sais que j'attire la lumière? C'est quoi la mesure? La mesure, elle est simple. Deux choses doivent être en moi. D'un côté, la grandeur du Créateur, comme ça qui m'attire vers le devant, et deuxièmement, la reconnaissance du mal. C'est-à-dire que je reconnais qu'en moi, il y a une force qui est tout le temps me dirige en dehors de ce but. Et donc, à partir de cet écart, il y a l'attraction de la lumière. S'il n'y a ni l'un ni l'autre, évidemment que l'un ne peut pas être sans l'autre, mais voilà, je dois essayer de vraiment comprendre que ce n'est pas correct. Je dois essayer de parler avec les amis, recevoir des conseils. W. Azerbaïdjan.

0: לא שומעים.
1: On n'entend pas.
0: לא שומעים אתכם.
1: Bon. On vous entend pas. Avançons à W Spain 1.
2: Gracias, maestros. Y la pregunta
1: Bonjour, cher maître. La question est la suivante.
2: Es la siguiente. El hecho de no querer ser cabeza, ¿se puede considerar como falta de otorgamiento o depende de la intención?
1: Que en este caso, que, dans le fait qu'on ne veut pas être roche, est-ce que c'est un manque d'influence? Si quelqu'un ne veut pas être roche dans la dizaine, est-ce que c'est un manque d'influence ou de don? Bon. D'abord, on a entendu du Rav que l'homme va vouloir être le roche de la dizaine. Voilà, on a entendu de lui que la dizaine sans le roche, c'est aussi... Ça agit, ça ralentit son développement. Donc, il y a deux choses qu'on doit prendre en compte. D'un côté, on ne peut pas forcer et contraindre l'homme à aller dans un état où il n'est pas capable d'être. S'il ne se ressent pas comme capable de prendre cette responsabilité, parce que c'est une responsabilité. Maintenant, pendant sept jours, du matin jusqu'au soir, tu dois tout le temps et arranger tout le cadre, leur donner à tous les amis tout ce qu'ils ont besoin pour les pousser en avant. Si je ressens que je ne suis pas capable, alors c'est complètement OK. Au moins. S'il exprime ça et qu'il dit qu'il n'est pas capable. OK, aujourd'hui, il n'est pas mature. Et peut-être que la prochaine fois, il sera assez mature. Donc, assez près. Donc, en même temps, on est des dizaines différentes. Par exemple, il y en a qui sont déjà 10 ans ensemble et un qui sont juste un mois ensemble. Donc, voilà. Donc, il se peut que la dizaine, elle n'est simplement pas encore assez mature pour avoir un roche. Donc, on peut encore essayer comme ça. C'est-à-dire que c'est un exercice qu'on fait à partir des désirs. Et quand toutes les personnes qui ont essayé, qui ont fait, ils ont vu à quel point est-ce qu'il y a sans arrêt des bontés et des avantages. Enfin, okay. Bon, on arrive à la fin. Donc, on a une annonce spéciale pour le congrès des femmes sur le sujet de l'éducation. Et elles vont nous faire Shelley et... Okay. Avant qu'on commence avec cette annonce, lisons qu'est-ce que nous, le Rav nous dit sur la communauté. Donc, la communauté, ça veut dire... C'est un système de lien familial. C'est une grande famille, une société. Et les femmes, et les hommes, et les enfants, et les vieux, et les jeunes, quand ils font des actions dans la diffusion et la... Et un groupe fort qui est fait de famille et qui... On n'a pas la source. Bon, ok. Vraiment, je suis obligé de dire que quand je suis arrivé ici, il y a plus de 20 ans, je suis arrivé, il y avait ici une très petite communauté. Et je suis venu de Tel Aviv, très anti-communauté, anti-conforme et tout ça. Et la première chose, je pense, qui m'a pris, c'est le fait qu'il y avait des femmes dans cette communauté. Que tout d'un coup donner de la chaleur et qui m'ont dit de venir et qui m'ont appelé par mon prénom et qui m'ont embrassé, voilà, toutes sortes de choses où vraiment j'ai ressenti que j'ai trouvé une maison, j'ai cherché une maison et j'ai trouvé une maison. Et pendant les années, on voit vraiment à quel point est-ce que le Rav s'investit dans la communauté. Combien de cours, combien de conversations, combien d'inquiétudes. Et parce qu'au final, cette communauté, c'est comme les murs de la maison où les femmes s'aident les uns les autres. Elles s'invitent les uns les autres. Il y a toujours qui, comme ça, donner des conseils, recevoir des conseils, parler, etc. Donc, tout le temps, on se renforce en ça, on se pousse vers la bonne direction tout le temps. On cherche du Yohar maintenant dans le groupe. Et évidemment, c'est en plus de nos dizaines, où là-bas, il y a tout le travail spirituel intensif. Donc, je pense que ici, j'ai été très contente que d'entendre que les femmes ont dit que notre communauté a besoin d'un renforcement et de faire comme ça un rassemblement de renforcement de la communauté. Et je pense qu'on ressent toutes que la communauté elle est à nous et elle dépend que de ce qu'on va faire d'elle et à quel point est-ce qu'on investit en elle. Donc on va vraiment être très très content de vous voir. Donc voilà, on veut, Ostad veut encore vous dire quelque chose. Donc, vendredi, dans deux semaines, le 17 juillet, on invite toutes les femmes pour un congrès des femmes de la communauté. Donc, cette fois-ci, il va être sur le sujet de l'éducation. Donc, évidemment l'éducation, c'est quelque chose qui est très, très important pour nous. On veut se rassembler ensemble. Et on invite toutes les femmes de tout le clan israélien, peu importe quel âge, avec des enfants, sans enfants, des jeunes, des grands-mères, voilà. Toutes les femmes, on va se rassembler, on va donner des conseils les uns aux autres, on va entendre des paroles du Rav sur le sujet de l'éducation, on va se rassembler ensemble et aller vers notre prochain degré. On sait que on est l'environnement la plus importante pour nos enfants. Et donc, voilà. Puis si on est dans l'amour et la connexion, donc 17 juillet, vendredi, nous ici, on est WPT8, on a parlé et on s'est dit qu'on vient à ce congrès comme une seule femme. Parce que dans ce congrès, il y a une place pour toutes les femmes. Voilà. Donc, inscrivez-vous. Merci beaucoup à votre exemple de réaliser le conseil du Rav. On a entendu beaucoup de fois de lui que les femmes, c'est la force qui doit construire la communauté. Et nous, les hommes, notre rôle, c'est de donner aux femmes leur endroit, là où elles peuvent investir et donner leur désir. Voilà, donc le 17 juillet. Okay. Encore des annonces pour la fin. Tout d'abord, une annonce à tous les amis d'Europe. Ça, c'est pour vous. Comme ça. Donc, chers amis et amis, demain, dimanche, le 5 juillet, entre 18h30 et 20h, heure d'Israël, il y aura une conversation de la direction avec le client européen. La conversation se fera dans Zoom. Donc ça c'est demain. Deuxième annonce par rapport aux stagiaires. D'abord, on a entendu que il y a 170 amis et amieux qui se sont inscrits pour un stage à Petah Tikva. Et selon ce que j'ai compris, ça fait que continuer. Donc, préparez-vous. Donc, on est content de vous inviter et de vous inviter à passer un entretien pour faire un stage à Nebor. C'est une opportunité unique pour venir en Israël, se connecter à la vie de la société, à rassembler cette atmosphère et voir en acte les actions de notre organisation. Pendant le stage, vous pourriez participer à des shiur traverim, des soudot et des cours. Vous serez invité et pourrez visiter les familles tout au long d'Israël. Vous pourriez participer pratiquement en pratique à des actions. Et se connecter et s'inclure avec les amis du clan israélien. Donc, faites attention. La première fois que ça va se passer, le premier stage, c'est en fin de juillet. En juillet, on va vous envoyer toutes les annonces pour pay.clip.one. Voilà, il y a un moyen pour s'enregistrer, passer l'entretien et on va vous recevoir. Donc, merci les amis. On va vous inviter pour en descend pour la discussion.

0: אפשר? שלום חברים, מטרת הבריאה היא להטיב לנבראיו, ולפעמים המטרה קצת נראית רחוקה מאיתנו.
1: Bonjour les amis, le but de la création est de faire du bien à ces créatures. Mais voilà, le but a l'air d'être quand même un peu loin de nous. On fait toutes les actions de connexion et tout ce qu'on nous dit des enseignants et on ne ressent pas le faire du bien à ces créatures. Justement, on voit l'inverse, on voit des endroits comme ça un peu pas très agréables. Et justement, dans des états comme ça, on a donné encore plus d'efforts et encore plus d'efforts. Parce que tout le temps est un temps important. Et ce temps-là est maintenant. Maintenant, c'est le temps de donner un effort. Il n'y a pas d'autre temps. Le passé est passé, et le futur n'est pas encore arrivé. Mais le présent, il est là. Et donc, on doit attirer la lumière environnante dans notre connexion et tout ce qu'on a dans la société. Tout le temps, ne jamais s'arrêter. Et cette lumière environnante, c'est ce qui va nous ramener à le but de la création. On va commencer avec l'extrait des sources numéro 10. L'environnement illumine dans de loin vers l'intérieur. Donc on va lire l'extrait de nouveau. L'environnement illumine de loin vers l'intérieur. C'est-à-dire que même quand l'homme est encore loin d'atteindre le bien et le plaisir, malgré tout, il peut continuer à partir. Il peut prolonger cette illumination dans l'environnement. Ok, les amis, pendant cette première partie du cours de la Souda, on va permettre à tout le monde de parler, de manger et de s'inclure les uns avec les autres.
2: אנו רוצים לשמש את המלך, שתהיה לו הנאה. והנאה שלנו היא בזה שהוא נותן לנו אפשרות לשמש אותו.
0: שוב, קטע של הרבש. אנו רוצים לשמש את המלך,
1: Encore une fois, Jarbash, on veut servir le roi pour qu'il y ait du plaisir. Et notre plaisir est dans le fait qu'il nous donne la capacité, l'opportunité de le servir. Bon, les amis, maintenant, on veut passer à un ami très spécial de Nikolaï Psoachi. On dit qu'il donne toujours la grandeur du but, tout le temps la force, tout le temps un esprit positif. Jamais tu ne vas lui entendre de lui une critique. Il aime beaucoup étudier ta sapira, ce qu'on appelle hardcore. Et bien qu'il soit juste... il est jeune, et il ne rate jamais le cours. Ou alors les vieux, je ne sais plus. Il est... Bonjour, bonjour, chers amis et amis eux. Je suis content qu'on est ensemble ici, aujourd'hui, à ce Shabbat, à ce soir de Shabbat chaleureux, qu'on a cette capacité d'augmenter, de parler de mes grands amis dans Nikolaï Psoachi. Notre dizaine n'est pas si grande, il y a juste 7 amis, mais très... Michael est très dirigé vers le but. Et maintenant, on passe à travers deux dates très importantes pour le dizaine. La préparation au congrès d'octobre, évidemment, et hier, avec la dizaine Kiev 2, on a pris la décision de s'unir pendant un mois pour être au cours du matin ensemble, pour les rencontres, d'aider les uns les autres, de donner l'importance au cours du matin et de la joie à partir de notre union. Maintenant, vous pouvez voir qu'on est ensemble, voilà, dans une chambre virtuelle, ensemble. Et il y a encore un travail qu'on commence aujourd'hui, avec beaucoup de crainte et d'espoir. C'est le travail de l'exercice de la dîme. Il y avait beaucoup de doutes, de discussions. Est-ce qu'on est prêt ou on n'est pas prêt? On écoutait beaucoup les raves de les mots de notre rave, de la direction. Et voilà, toutes les clarifications. On les a arrêtés, on a dit, il faut essayer. On verra et on verra d'en haut. Et aujourd'hui, ce jour est venu. Et donc, on demande de vous, chers amis, de se rappeler de vous, de nous, dans votre prière, pour qu'on puisse, avec vous, ensemble, faire du contentement créateur dans notre travail. Pour vous, mes chers, les Chaim.
0: כולנו מכירים את המשל הידוע שאבא הולך עם הבן.
1: On connaît l'exemple allégorique très connu que l'homme marche avec le père marche avec son fils, et les gens sur la rue comme ça disent, pourquoi est-ce que ton fils il pleure, pourquoi est-ce que tu l'aides pas, parce qu'il leur dit que mon fils il veut gratter son œil et mettre une aiguille et ce serait pas bon pour lui. Donc, justement, le créateur il a une sensibilité et on comprend pas dans notre chemin pourquoi est-ce que les choses arrivent, ce qui arrive. Et en fait tout ça vient de cette providence d'en haut, le créateur nous donne pour qu'on fasse pour que on puisse arriver à la fin de la correction, et à la fin de la correction, on comprendra tout. Donc, écoutons un peu les paroles du Rav. Comment est-ce qu'il explique ces choses-là? Il n'y a pas au Créateur, si on peut dire comme ça, de sentiments. Il n'y en a pas. C'est préférable de ne lui attribuer que l'intellect. Parce qu'à la fin de la correction, le ressenti et l'intellect s'unissent ensemble. Et il n'y a pas de conflit entre eux. Et c'est pour ça que le Créateur, c'est la force supérieure qui maintient toute la nature. Et il ne peut être changé. Je suis éternel, je n'ai pas changé. Et toutes ces décisions sont des décisions depuis la fin de la correction. Et c'est pour ça que ça nous semble que c'est pas juste, c'est pas correct, que la façon dont il se rapporte et se montre au milieu de notre chemin. Mais assurément, comme aujourd'hui, on a commencé à y toucher, et hier aussi, on a commencé à ressentir qu'il y a ici une approche non rationnelle du niveau des hommes. Mais sa rationalité est d'un degré plus élevé. Si on s'habitue à être ce qu'on appelle d'être dans la croyance au-dessus de la connaissance, ça, selon la perspective plus élevée, selon une perspective plus élevée, depuis la fin de la correction, alors on commencera à le comprendre. Les pensées, les désirs, les actions, les décisions, les plans, on s'inclura en ça. Et on ressentira que c'est comme ça que ça doit être. Qu'est-ce que ça veut dire autrement? À ce moment-là, toutes les actions seront proches de nous. Et alors, simplement, on voguera en lui, on coulera en lui. Ce sera facile, ce sera compréhensible. À l'inverse, il ne sera pas compréhensible de comment est-ce qu'on aura pu penser autrement auparavant. Alors, on avancera vers la raison supérieure et on aura une vie nouvelle. Bon, alors aujourd'hui justement, on parlait du congrès prochain en octobre, le congrès régional, et il y a des amis dans le climat mondial qui vont déjà et qui réalisent et qui donnent déjà l'exemple. Il y a comme ça des amis qui ont voyagé quelques heures, qui ont donné beaucoup d'efforts pour se rassembler pendant le Shabbat, alors on va passer à Bishkek. Oui, bonjour à tous. Bonjour à tous du CRI du groupe de Bishkek. Voilà, on s'est bien bellement rassemblés ici ensemble. J'ai envie de vous raconter à propos de notre dizaine. Au congrès des dizaines, il y a un mois, un ami a partagé le fait que, à quel point est-ce que ça lui manque les rencontres à Bishkek. Il vit comme ça très loin d'Almata et d'Astana. Et voilà. Parce qu'il y a un ami, c'est un organisateur. Il a entendu ce désir. Il est venu chez lui en avion, 3000 kilomètres. Il était chez lui pendant une semaine. Ensuite, il est revenu. Ensuite, il est revenu encore chez lui pendant une semaine. Et on était tellement impressionnés par ça. Cet ami était tellement impressionné que maintenant, on est tous venus dans cet ami, justement, il est parti comme ça, enfin, de sa ville très lointaine, il a passé 3000 km pour venir à Astana, à se rencontrer, à se tenir, et Comme ça, en quelques jours, il a fait aussi un tour kabbaliste à Almaty, encore donné comme ça d'esprit, cette impression qu'il a reçue, comme ça, cette réaction en chaîne qui a commencé à se lancer. Et moi aussi, comme ça, je suis à Bishkek. Voilà, vous savez vous tous où ce que ça se trouve. C'est bon, Astana, Et je suis venu, je me suis rencontré avec un groupe très fort, très intense et se renforcer dans la dizaine encore et encore. Et comme dans une ruche, comme ça quand on prend le miel qui est très médicinal, qui donne la grandeur du Créateur, la grandeur des amis. Voilà, qu'est-ce qu'on puissions-nous tout être avec les amis tout le temps et pour toujours. Echaim. Aïe, aïe, aïe, aïe,

0: קטע משפר 7.
1: אור מקיף נקרא מה שעתיד להעיר.
2: La lumière environnante s'appelle ce qui environne de loin. Mais il n'a pas encore atteint cette lumière. Mais la lumière environnante illumine. La lumière environnante s'appelle ce qui illuminera dans le futur. Mais ce qui n'a pas encore atteint comme lumière. Mais la lumière environnante illumine dans la mesure de la confiance qu'il a. Qu'il croit en sa confiance, en son attente.

0: חברים יקרים, בחלק הראשון נלמד שיעור של הרב מטעם.
1: Chers amis, dans la première partie de la leçon, nous allons étudier une leçon donnée par notre Rav le 28 mai 2002. La leçon est basée sur l'article 20 du Ravash et il arrivera que s'il faut et se reconnaît coupable. Donc, on va lire l'article ensemble en dizaines. On a 21 minutes pour cela et allons-y.
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1: Et il arrivera que s'il faut et se reconnaît coupable. Et dans le Zohar, il est écrit Vaïra. Nous avons appris ce qui est écrit et il arrivera que s'il faut et se reconnaît coupable. Pourquoi commence-t-il par dire s'il faut et termine-t-il par et se reconnaît coupable? Il répond, ainsi avons-nous appris s'il faut concernant ces transgressions appelées fautes, comme il est écrit, de toutes les fautes de l'homme. Et se reconnaît coupable est, comme tu dis, la culpabilité qui est restituée au Créateur, car et se reconnaît coupable signifie et il répare. C'est-à-dire, et il arrivera que s'il faute, s'il répare ses actions et restitue le vol qu'il a volé. Rabbi aussi dit, cela signifie que ce qui est écrit, et il restitue, implique qu'il restitue de lui-même, car et il restituera, qui est forme impérative, n'est pas écrit. Mais, et il restitue et précise, c'est-à-dire de lui-même. Il faut comprendre ce qu'il dit, s'il faute, de ces transgressions appelées fautes, comme il est écrit, de toutes les fautes de l'homme. Il faut comprendre, y a-t-il une transgression qui ne s'appelle pas faute? Et il en apporte la preuve, comme il est écrit, de toutes les fautes de l'homme. Ensuite, il explique le verset sur le vol, ce qui s'applique précisément entre l'homme et son prochain. Et qu'en est-il des mitzvot entre l'homme et le Créateur? Expliquons cela selon la voie du travail. Il est reconnu que la racine de toutes les fautes provient du désir de recevoir qui a été implanté dans les créatures par la force de la pensée de la création qui est de faire du bien à ses créatures. Et après qu'il ait été interdit de recevoir en vue de recevoir, ce qui est la correction du Tzimtzoum, qui a été fait afin qu'il n'y ait pas de pas de la honte. Et à cause de cette correction sont ensuite sortis par la chaîne des mondes les Klipotes. Et ensuite, par la faute d'Adam Arishon à l'arbre de la connaissance, sont sortis deux systèmes. Selon le secret de ceci en face de cela, le Créateur a fait. Et il y a Abia de Saté en face, Abia d'impureté. Et de là découlent toutes les fautes, du fait que l'on veut recevoir uniquement en vue de recevoir. C'est-à-dire que l'homme est créé par nature avec un amour propre, ce qui signifie qu'il ne se soucie de rien d'autre que de son propre intérêt. Et c'est seulement par la vertu de la Torah et des mitzvot qu'il est possible de le corriger pour qu'il soit en vue de donner. Et avant qu'il ne reçoive cette correction appelée en vue de donner, il veut tout avaler dans sa propre autorité, c'est-à-dire qu'il veut tout retirer de l'autorité du Créateur et les introduire dans l'autorité de l'homme. De cela découle dans ce monde trois discernements. 1. Les choses interdites, les choses permises. 2. Dans les choses permises, nous distinguons aussi deux discernements. Les choses de mitzvah et les choses facultatives, c'est-à-dire obligatoires et optionnelles. 3. Cela concerne l'intention, c'est-à-dire qu'il faut diriger même dans les choses

aux interdites à ne pas les faire, afin que ce soit dans l'intention de donner. Et dans les choses permises, qu'il s'agisse de paroles de mitzvah ou de paroles facultatives, l'intention doit être en vue de donner et non pour son propre bénéfice, mais parce qu'il observe la Torah et les mitzvot en raison du commandement du Créateur, car il croit dans le Créateur qu'il aura du plaisir à accomplir tout ce qu'il nous a ordonné. Et toute son intention, c'est-à-dire que dans chaque chose qu'il fait, que ce soit dans les mitzvot positives ou dans les mitzvot négatives, ou dans les paroles facultatives, il s'efforce toujours de diriger son intention lors de son occupation avec elle pour le nom du ciel. D'après ce qui précède, il en ressort que si l'homme reçoit du plaisir dans sa propre autorité, sa faute est qu'il fait passer de l'autorité du Créateur à sa propre autorité, car tout doit entrer dans l'autorité du Créateur, et l'homme n'est qu'un serviteur du Créateur, et il n'a pas d'autre autorité. Mais tout est dans l'autorité de son maître, et le serviteur n'a aucune autorité propre. Cependant, lorsqu'il reçoit le plaisir qui existe dans le monde dans sa propre autorité, cela apparaît comme s'il y avait deux autorités. Et cela s'appelle faire sortir de l'autorité du Créateur, car le monde lui appartient et il l'introduit dans sa propre autorité. Et concernant le fait de faire sortir de l'autorité de son prochain vers sa propre autorité, il faut distinguer deux cas. Un, que son prochain ne voit pas comment il prend de son prochain et introduit la chose dans sa propre autorité. Cela s'appelle un voleur, c'est-à-dire que si son prochain ne voit pas, il a le courage d'introduire le bien de son prochain dans sa propre autorité. Mais si son prochain voit et observe comment il prend des choses et les introduit dans son autorité, alors il ne volera pas. Deux, et parfois il prend le bien de son prochain même si son prochain s'y oppose. Cela s'appelle un brigand. Il dépouille son prochain même si celui-ci voit. Et il n'est pas impressionné par lui, même s'il crie « C'est un vol et je n'autorise pas à prendre ». Il persiste, c'est-à-dire qu'il n'a pas la force de surmonter le désir, ce qu'il désire du bien et de son prochain. Et il est obligé de voler. Et la raison pour laquelle il n'est pas impressionné par l'autre, qui le regarde pendant qu'il prend, c'est certainement parce que son désir de recevoir est déjà développé chez lui, au plus haut degré. Et ainsi disait mon père et maître que la différence entre un voleur et un brigand est que le brigand a un désir de recevoir plus grand que le voleur. C'est pourquoi le voleur, lorsqu'il sait que le propriétaire le regardera pendant l'acte, cette honte lui donne la force de surmonter et de renoncer au vol. Tandis que le brigand, le désir de recevoir est si fort qu'il n'y a rien qui puisse l'empêcher de réaliser son dessein, mais le désir et la grande passion qu'il a font qu'il ne tient compte de rien et met sa pensée à exécution. Et selon ce qui précède, nous pouvons expliquer ce que nous avons demandé plus haut. Quel est le sens de l'allusion dans l'expression « car il faut qu'il faute » C'est-à-dire de ces transgressions appelées « fautes » comme il est écrit « de toute faute de l'homme ».
Il faut expliquer ce qu'il dit de ces fautes qui sont appelées fautes, et ensuite il apporte une preuve du verset de toute faute de l'homme, et quelle est l'intention de toutes. Il faut expliquer que toute son intention est sur la racine d'où proviennent toutes les fautes, qui est le désir de recevoir, dans lequel commencent toutes les actions qui existent dans le monde, et dans lequel se terminent tous les travaux. C'est-à-dire qu'il nous a été donné de corriger ce désir de recevoir, afin qu'il soit en vue de donner, et au moment où le désir de recevoir général sera corrigé en vue de donner, cela sera appelé la fin de la correction. C'est-à-dire que toutes les corrections pour lesquelles nous devons nous fatiguer dans la Torah et les Mitzvot ne sont rien d'autre que de corriger le désir de recevoir afin qu'il soit en vue de donner. Et alors nous mériterons la dimension de dvekut, d'adhésion. Et alors nous pourrons atteindre le but de la création, qui est de faire du bien à ses créatures. Il s'ensuit qu'à la fin de la correction, ce qui signifie que tout est corrigé et qu'il n'y a plus rien à corriger, cela signifie que tout doit entrer dans la sainteté, c'est-à-dire que même les fautes volontaires doivent entrer dans la sainteté. Sinon, il se trouve qu'il manque une partie du désir de recevoir qui reste à l'extérieur et qui n'a pas encore reçu de correction. Et c'est ce que nous avons dit, l'allusion que dit le verset de toute faute de l'homme, c'est-à-dire que tout ce qui découle de cette racine, cela signifie qu'il faut savoir qu'il n'y a aucune faute qui ne provienne du désir de recevoir racine, comme il est connu que c'est la racine de toutes les créatures, et selon cela, s'il reste même une seule faute, et puisqu'elle provient de la racine qui est le désir de recevoir, elle aussi doit nécessairement être corrigée en vue de donner. Sinon, ce manque sera ressenti dans la racine, c'est-à-dire dans le Tzimtzoum Aleph, qui a été fait sur le désir de recevoir racine. C'est afin que nous recevions tout ce qui se trouve dans la pensée de la création, de faire du bien à ces créatures dans les kélim sur lesquels il y a la correction en vue de donner. Et cela peut se comprendre par une image. Disons, par exemple, que puisque sa volonté de faire du bien à sa créature portait sur 100 kilos de plaisir, il est évident qu'il fallait préparer un kli qui aurait un manque de 100 kilos. Sinon, il n'y a pas de place pour que les 100 kilos de plaisir entrent, car il n'y a de remplissage que là où il y a un manque. Il s'ensuit que si, au moment où on remplit les kélim, c'est-à-dire les manques, il reste des kélim à l'extérieur, c'est-à-dire une partie des kélim qui appartiennent au manque de 100 kilos, qui ne sont pas purs et aptes à être remplis avec l'abondance qui leur correspond. Il s'ensuit que l'abondance que le Créateur voulait donner, c'est-à-dire les 100 kilos de plaisir, sa volonté n'a pas été comblée, puisqu'une partie des kélim appartient à une partie de l'abondance, et qu'ils n'ont pas encore reçu ce qui leur revient. Selon cela, il en ressort que tous les kélim qui sont sortis, tous lors de la création, doivent tous entrer dans la sainteté. Et ainsi, il est compris ce que dit le Zohar. À l'avenir, l'ange de la mort deviendra un ange saint. Et cela est, comme il a été dit plus haut, puisque tout le mal provient du désir de recevoir que le Créateur a créé,
et ensuite il a fait sur lui un timsoum appelé correction. Certainement, il doit y avoir la totalité des 100 kilos de désir de recevoir qu'il a créé. Ils doivent être reçus par la correction appelée recevoir en vue de donner. Et ces discernements qui ne peuvent être corrigés avant la fin de la correction, cela s'appelle klipot, impureté et sitrakra. Mais à la fin de la correction, tous les kelim doivent nécessairement entrer dans la sainteté pour la raison mentionnée ci-dessus. Sinon, il y aurait un manque dans l'abondance, car tous les kelim doivent recevoir l'abondance qui appartient à leur part, comme il a été dit plus haut. Et selon ce qui était dit, il sera compris ce qui est écrit de tout le péché de l'homme, que l'intention est sur la racine des fautes, appelée désir de recevoir, et c'est ce qui est écrit. Et il arrivera que s'il faute et se reconnaît coupable, que l'explication du verset de tout le péché de l'homme, ce n'est pas que les fautes sont uniquement entre l'homme et son prochain, comme il est écrit ensuite une explication sur le verset, et se reconnaît coupable. C'est comme tu dis, et la culpabilité restituée au Créateur, dont il se reconnaît coupable, signifie qu'il corrigera ses actions et restituera le vol qu'il a volé, ce qui signifie précisément entre l'homme et son prochain. Mais il faut expliquer, comme il a été dit plus haut, que la racine de toutes les fautes est le désir de recevoir, envie de recevoir, ce qui signifie que ce que l'homme reçoit du Créateur, c'est-à-dire de son autorité, il fait entrer tout dans sa propre autorité, et cela s'appelle un vol. Comme il a été dit plus haut, qu'il retire de l'autorité du Créateur, même si la Torah crie et dit qu'il est interdit de recevoir pour sa propre autorité. Sinon, cela s'appelle comme s'il y avait deux autorités, c'est-à-dire l'autorité du Créateur, et il retire les plaisirs de l'autorité du Créateur vers sa propre autorité. Il s'avère qu'il n'est pas appelé voleur, mais spoliateur, car même si le Créateur voit ce qu'il prend, mais son désir de recevoir est si fort qu'il n'a pas la force de le surmonter, et pour cela il est appelé spoliateur et non voleur. Et quelle est sa correction ? Et il restituera le vol qu'il a volé, c'est-à-dire qu'il fera retour au Créateur, et corrigera que toutes ses actions entreront dans la sainteté, c'est-à-dire qu'il poursuivra un discernement de désir, afin que toutes ses actions soient en vue de donner, et c'est ce qu'il explique. Et il arrivera que s'il faute et se reconnaît coupable, dont l'explication de « et se reconnaît coupable » est qu'il corrigera. Et Rabbi aussi, ajoutait dit, et voici ces mots. Cela signifie ce qui est écrit et il restituera, ce qui signifie qu'il restitue de lui-même, car « et il restituera » aurait signifié que c'est un langage d'ordre, mais ce n'est pas écrit ainsi. Mais il restituera précisément, c'est-à-dire de lui-même. C'est-à-dire qu'il y a un retour au Créateur par crainte, alors les fautes deviennent pour lui comme des fautes involontaires. Et cela s'appelle même s'il restitue le vol. Mais cela s'appelle encore non de son propre désir, mais parce qu'il a de la crainte. C'est pourquoi il restitue le vol. Mais cela n'est pas appelé de lui-même, c'est-à-dire de sa propre volonté, de sorte que l'on puisse dire qu'il est satisfait de restituer le vol. Mais c'est comme s'il n'avait pas le choix. Et concernant le retour au Créateur par crainte, la faute n'a pas encore été corrigée. Car le retour au Créateur par crainte, les fautes délibérées ne deviennent pour lui que comme des fautes volontaires. C'est pourquoi il existe des kélims qui sont encore en dehors de la sainteté, c'est-à-dire que l'abondance supérieure ne peut s'habiller en eux.
Ainsi, il est possible que sa volonté, qui était de faire du bien à sa créature, de donner aux inférieurs, ait un endroit où s'habiller, comme il était du plus haut. Il en résulte comme s'il y avait un manque dans le but. C'est pourquoi il nous a été donné une correction appelée « retour au Créateur par amour ». Alors les fautes délibérées deviennent pour lui comme des mérites, et de ce fait, ces kélim qui étaient dans l'état de fautes délibérées, qui sont l'aspect de désir de recevoir, qui appartiennent à l'abondance supérieure du point de vue du but de la création, et ils ne sont pas dignes de recevoir l'abondance, mais au moment où ces kélim deviennent des mérites, alors ils sont déjà dignes que l'abondance supérieure s'habille en eux, et alors peut se réaliser la perfection du but, qui est de faire du bien à ses créatures, dans la mesure de l'abondance qu'il était dans sa volonté de leur donner. Maintenant, tous les kélim appartenant au désir de recevoir général, qui était divisé en plusieurs parties, sont entrés, afin que des parties plus petites soient plus faciles à corriger. Et cela est selon la parole que rapporte mon père, le Rav, concernant la correction de la faute de l'arbre de la connaissance, d'un roi qui voulait envoyer une grande somme de pièces d'or à son fils dans un pays lointain, et tous les habitants de son pays étaient des voleurs. Il alla donc changer les pièces d'or en menu monnaie, et pièce après pièce s'ajouta une grande somme, et par cela tout sera corrigé. Maintenant, nous passons à la leçon du 28 mai 2002. Donc, on a lu un article du tome 2 des degrés de l'échelle de la parasha Vayikra, et il arrivera qu'il pêche et qu'il soit coupable. Le Créateur a créé le désir de recevoir. Et l'homme, celui chez qui le désir de recevoir agit, sans rien demander de sa bouche, ça veut dire, selon la grandeur du désir de recevoir qui est en lui, c'est ainsi que l'homme se comporte. Donc ça veut dire que l'homme est un résultat de la mesure du désir qui est en lui et de la mesure de la lumière supérieure ou de l'abondance qui se trouve dans le désir. Les deux viennent d'en haut. Et l'homme est, si comme il écrit le Rabash, le désir de recevoir est très grand, alors il est un voleur. Donc si le désir de recevoir est plus petit, ça veut dire qu'il prend n'importe quoi, qu'il ne peut pas s'arrêter de lui-même, le désir de recevoir en lui détermine qu'il est le voleur. Et si le désir de recevoir est un peu plus corrigé ou moindre en grandeur, alors il est un voleur. Ça veut dire que si personne ne voit, il utilise son désir de recevoir. Et si on le voit, alors cela l'arrête. Ça veut dire qu'il a une certaine correction intérieure, à cause de l'opinion des autres ou de la peur de quelque chose. Donc, ça veut dire ou bien une correction positive sur un grand désir de recevoir, ou bien le désir de recevoir lui-même est petit, et peu importe. Mais au total, la grandeur du désir de recevoir révélé comme ego, qui se révèle comme son ego, qui n'est pas couvert par des corrections, cela détermine ce qu'est l'homme. Et si le désir de recevoir est encore moindre, ou bien il est grand, mais plus corrigé, il lui reste une petite part non révélée, ça veut dire que non couverte par des corrections. Alors, il n'est pas un voleur, pas un spoliateur, mais ainsi ordinaire. Ça veut dire qu'il utilise le désir de recevoir selon ce que les autres lui permettent de faire. Donc, ça veut dire comme un homme de la rue, et ainsi de suite. Donc, si le désir de recevoir était encore plus corrigé, alors il commencerait déjà à penser comment être bon avec les autres, comment donner aux autres. Donc, ça veut dire
qu'au total, l'homme est un résultat de la grandeur du désir de recevoir et de la grandeur de la correction du désir de recevoir. Donc au total, le désir de recevoir non corrigé détermine à quel point il est méchant. Et le désir de recevoir corrigé se mesure et détermine à quel point il est juste. Et sur l'homme, au moment même où le désir de recevoir se révèle, sous sa forme soit positive ou négative, on ne peut rien déterminer, mais le désir de recevoir détermine. Alors il faut que l'homme détermine seulement à partir de maintenant et après, pour l'avenir, qu'il prépare lui-même le fait que son désir de recevoir changera peut-être, par ses efforts, et uniquement dans la société, que la société lui donne une élévation d'esprit. Dans la mesure où il sentira qu'il vaut la peine d'être différent, alors il éveillera vraiment sur lui-même la lumière supérieure qui le corrigera, et alors il sera différent. Ça, c'est en fait le chemin. Et alors vraiment, quand il changera, la mesure de la corruption et de la correction changera en lui. Donc, selon cela, il sera un homme différent. Il passera de voleur à spoliateur, et de spoliateur à un homme ordinaire, donc, et d'un homme ordinaire aussi à juste. Oui. L'étudiant. Est-ce que l'homme doit demander que le désir de recevoir change ou que son rapport au Créateur soit toujours dans la justification, peu importe quel désir se révèle? Le Rav. Je ne sais pas ce que tu dis. Est-ce que l'homme doit demander au Créateur que le désir de recevoir l'étudiant change? Un Rav, change. Comment vais-je demander? L'étudiant dit, s'il sent qu'il pêche, qu'il vole, que c'est pas agréable, alors il trouve le... Et le Rav dit, répond, si ce n'est pas agréable pour lui, il volerait et pêcherait. Et l'étudiant, oui, d'accord, avec l'agréable, il y a quelque chose d'autre qui n'est pas agréable. Et le Rav, ce n'est pas le même état, ce sont plusieurs états. L'homme accomplit toujours ce que son désir de recevoir détermine à ce moment-là. Et si à ce moment-là, son désir de recevoir détermine de voler, il vole. Et ne peut pas maintenant, à ce moment-là, ça veut dire dans cette mesure du désir de recevoir, se tourner vers le Créateur. Il ne peut pas maintenant, il s'occupe du vol. Donc selon ce que révèle le désir de recevoir, mais peut-être qu'après une minute, le désir de recevoir changera et déjà le désir de recevoir sera différent. Une plus grande mesure de correction sera révélée en lui, alors il aura du regret, il se tournera vers le Créateur et ainsi de suite. Oui. Et alors il se tournera vers le Créateur. L'étudiant, il peut voler et savoir que... Le Rav. Comment est-ce que je peux? Je ne détermine pas la prière. La prière est un résultat de l'état intérieur. Et si j'ai maintenant le désir de me tourner vers le Créateur, je me tourne. Si je n'ai pas, je n'ai pas. Mais tu peux demander comment je me prépare, peut-être depuis un état, vers la prière, par la société. Que la société me donne un manque supplémentaire pour être meilleur que ce que je suis. Alors par la société, je découvre que je suis vraiment un voleur, et au moment où je vais faire ce vol, je ne pense pas que je suis un voleur. Je pense que je fais un acte normal. Donc j'ai une couverture pour ce que je fais. Sinon je ne pourrais pas le faire. Le désir de recevoir va jusqu'à revendiquer maintenant. Si je m'investis dans la société éveille en moi une critique et qu'elle éveille en moi un certain manque pour la correction, et alors je commence à me rapporter à l'acte que j'ai fait comme un vol, et alors depuis le manque pour la correction. Ce manque pour la correction lui-même est la prière. Donc on doit voir le désir de recevoir, non pas selon ce avec quoi nous embrouillons notre cerveau, ou ce que nous embrouillons avec la bouche, mais seulement selon le désir de recevoir. Et je me souviens, j'étais petit enfant, j'avais 12, 13 ans, et ma mère faisait des expériences avec des hormones. Les femmes, les hommes, c'était son métier, elle était gynécologue. Et alors je me souviens qu'elle avait certains articles à la maison où elle s'occupait de cela.
Elle écrivait, elle faisait des injections, elle vérifiait ce qui se passe. Alors elle disait, apparemment cet homme, il commencera à aimer les femmes. Alors j'ai pensé, qu'est-ce que ça peut être ça? Oui ou non? Elle disait, mais selon l'injection que je lui ferai, ainsi ce sera pour lui. Et moi, en tant qu'enfant, enfin pas vraiment un garçon de 12-13 ans, j'ai pensé, donc l'amour c'est une chose, tu sais, le cœur, j'aime, je n'aime pas, elle donne une injection et il commence à aimer. Elle ne donne pas d'injection, et si demain, disons, elle ne lui donne pas d'injection, il n'aime pas. Comment est-ce que c'est possible? Donc, on doit malgré tout descendre après tout. Je me souviens à quel point cela a changé mon regard sur... En général, ça me dérangeait beaucoup de penser ainsi. Tu sais, à cet âge-là, soudain, sentir que le désir dépend de certaines hormones, et que les hormones, on peut te les injecter avec une sorte de seringue. Donc on te la donne et tu commences, et ça change tes émotions, tes sentiments et tout le rapport. Et donc on doit comprendre que ces choses-là dépendent du désir de recevoir. Et je vois aussi que vous ne me comprenez pas. Hein? L'étudiant, on comprend. Donc vous comprenez. Alors c'est tout. Alors que dis-tu? Comment un homme qui vole peut aussi se tourner vers le Créateur pour demander pardon? Un instant après, il demandera pardon, un instant après, il peut à nouveau voler. Mais au même moment où il détermine quelque chose, son désir de recevoir, ça veut dire détermine et qu'il accomplit. Donc je ne peux pas travailler que depuis mon désir de recevoir. Faire qu'il change par une cause extérieure. Tu sais, une cause extérieure, il y a un concept comme ça. C'est la société, rien de plus. J'ai aucune autre possibilité. Ça veut dire que la société donnera une injection, comme ma mère me l'a raconté. Et alors mon désir changera. Et mon désir, ou le désir que le désir change, ce sera une prière. Qu'est-ce qu'une prière? C'est l'écart entre ce que j'ai et ce que j'ai reçu comme manque de l'extérieur. Ça, c'est la prière qui me fait la correction d'en haut, qui invite sur moi une correction d'en haut. Qu'est-ce que ça veut dire une correction d'en haut? Selon la grandeur de l'écart entre un manque que j'achète de l'extérieur et un manque que j'ai à l'intérieur. Selon cette grandeur, je capte davantage la lumière environnante. Parce qu'un manque se fait en moi et entre ces deux désirs. Donc le désir lui-même n'est pas un manque, le manque est entre deux désirs, le delta entre les deux. Et alors je capte davantage l'illumination de la lumière environnante. J'ai capté davantage l'illumination de la lumière environnante, j'ai corrigé mon désir dans une plus grande mesure. Je l'ai corrigé dans une plus grande mesure, alors maintenant, au lieu de voleur, je suis spoliateur. Et ensuite, au lieu de voleur, je serai normal. Et ensuite, juste. Mais à chaque fois, c'est par une injection que je reçois de la société. Et à chaque fois, ce que j'ai, ce que je suis, je ne peux pas voler, demander. Est-ce que tu dis? C'est ce que tu dis. Je ne peux pas les deux ensemble. Quel désir est-ce que j'ai maintenant? Voler? Voler? Alors je vole. Si c'est un désir de demander, alors j'aurais demandé, c'est tout. Bon, alors quelle est ta question? L'étudiant, ben, pas demander, mais voler, savoir que c'est le désir, que c'est un plaisir, qu'on ne peut pas lui résister. Donc pas après, mais au moment du vol, sentir qu'on ne peut pas y résister, que ce n'est pas bon et qu'il n'y a rien à faire. Le RAF, oui. Ça, c'est possible. Ça veut dire que ce n'est pas une question de désir ici, c'est une question de critique sur le désir. Oui. Donc, cela arrive. Cela aussi est un état pas exactement clarifié, mais cela arrive. Donc, chez nous, oui. Mais chez nous, c'est encore un peu un état confus. L'étudiant. Mais la question ici, qu'est-ce qui est mieux, un voleur ou un spoliateur? De ce point de vue, dans cet état. Le Rav, je vais te dire. Là aussi, si tu te rapportes précisément à cet état, ça ne peut pas être d'un seul coup. Tu ne peux pas vérifier, tu ne peux pas voler sans justifier cette action. À cette seconde-là,
tu la justifies. Et une seconde après, tu vas déjà la critiquer. Tu dois être dans deux états. Et ils peuvent se remplacer tout le temps. Tac, tac, tac, tac, tac, tac. Et que faire? Oui, non, oui, non, voler, oui, non. Et malgré tout, ce que tu fais à ce moment-là, le désir est un. Il ne peut pas y avoir, y en avoir deux. Peut-être que tu veux te rapporter à ce qu'après Adam Harishon, nous nous occupons de Birou, du bien et du mal. La clarification, la vérité, du mensonge, mais ce sont deux clarifications que je n'ai pas au même moment. Étudiant. Mais la lumière, comment est-ce qu'elle corrige le cli? Comment elle corrige le cli, on ne sait pas. On voit qu'on apprend de ce que nous apprenons dans les quatre phases de la lumière directe. Comment la lumière construit le cli, et selon le même principe, elle le corrige aussi. Donc, la lumière qui éclaire ramène vers le bien. Parce qu'elle n'apporte pas uniquement le plaisir, elle apporte aussi la qualité du donneur. La qualité elle-même, ça veut dire qu'elle introduit en toi une sorte de... Comment est-ce qu'elle fait cela? Je ne peux pas te le dire, mais c'est une action dont je suis seulement le résultat de l'action de la lumière. Tu comprends? Mais du fait qu'elle agit, elle m'apporte un changement dans le désir. Par quoi? Par le fait que moi, à l'intérieur du désir, je commence à sentir celui qui engendre le désir, celui qui me donne le désir, et celui qui me donne le remplissage dans le désir. C'est vraiment par la sensation du Créateur. Comme si le désir sentait son Créateur. Alors, commence chez lui un désir d'être... semblable au Créateur, l'étudiant. La correction est... Est-ce qu'on peut dire que ce sont encore et encore des degrés de révélation spirituelle ou de La correction est dans la mesure où le Créateur révèle son visage. Et dans cette mesure, on est plus corrigé et juste. Et il explique dans l'introduction au Talmud d'Eli Sfirot qu'il y a double dissimulation, dissimulation ordinaire, révélation éternelle. Et dans la mesure de la dissimulation, l'homme se trouve comme méchant, et dans la mesure de la révélation, il devient comme juste. Donc on est le résultat très simple de l'action de la lumière sur le désir. Et en ce qui détermine ici, il n'y a déjà rien à faire, c'est tout. Oui. L'étudiant. Mais on dit en fait que, en résultat d'un désir ou d'un temps donné, maintenant j'ai un résultat qui peut donner une seule option. Et c'est ce qui s'accomplit sans rapport avec ce que je verrai avant ou après. Et à chaque temps donné, c'est en fait la seule chose que je peux faire du point de vue de mon désir. Donc, alors, à chaque fois, à chaque seconde ou à chaque état, on appelle cela ainsi. Dans chaque état, une seule chose détermine au total quel est le rapport entre la lumière et le récipient. L'étudiant. Et maintenant, la question est celle-ci. Est-ce que le désir de l'instant d'après, de l'étape suivante, c'est-à-dire de cet état suivant, ce désir, est-ce qu'il est engendré par le désir précédent? Ou est-ce qu'il est engendré par le résultat? Comment ça fonctionne cette chaîne? Le Rav. On apprend que Gagata, disons, quand il se remplit de lumière en résultat du fait que la lumière le remplit, des changements commencent à se produire en lui, à l'intérieur du désir lui-même. Et la lumière à l'intérieur du désir engendre toutes sortes de changements, ainsi de suite. Et cela va déjà ainsi.
Donc la lumière joue avec le désir, et à chaque fois, chaque état suivant naît des rapports entre la lumière et le ki dans l'état précédent. Donc cause et conséquence se font ici de manière absolue, car le désir lui-même ne peut rien engendrer. Un désir sur lequel la lumière agit, oui. Donc alors, cet état où sont associés la lumière et le désir ensemble engendre l'état suivant. Qu'est-ce que l'état suivant? Un désir qui s'est amélioré par la lumière. Ça s'appelle l'état suivant du même désir qui était avant. Et ensuite, à nouveau, la lumière qui agit dans le désir engendre depuis le désir l'état suivant du même désir. Et ça s'appelle l'enchaînement en cascade. Selon la lumière, éveille, bouge, développe le cli. Et dans chaque état, le désir qui a été impressionné par la lumière, dans telle ou telle mesure, détermine lui-même son état. Ça veut dire que c'est son état. Ça veut dire qu'est-ce que ça veut dire que je fais un vol? Je n'ai pas besoin de faire, mais le désir sur lequel la lumière agit, sur lequel elle descend, qu'elle éclaire sous une certaine forme, cette lumière détermine que ce désir maintenant sera voleur. C'est tout. Le fait qu'ensuite il aille voler et fasse quelque chose de cela, on ne prend pas ça en compte. Oui. Et tu dis, mais quand on dit vol, si on voit la lumière comme première dans toutes ses actions, que tout dépend d'elle, il n'y a rien hormis lui. Oui. Alors, on met simplement tous nos états dans une forme correcte. On dépend à 100% de la lumière qui descend vers nous. Et notre problème, comment attirer la lumière vers nous avec plus d'intensité, plus de mesure, avec plus de correction, être plus sensible à elle. Et pas que quelque chose dépende du désir. Le désir qui se révèle comme bon, mauvais, ou d'une façon quelconque, tout ça est le résultat de la mesure de lumière qui descend. Alors uniquement sur la lumière, on devra penser, espérer, vouloir qu'elle change. Et pas plus non plus sur la lumière au bout du compte. Il en ressort pour moi, mais que ma sensibilité à la lumière, sur mon rapport à elle, la lumière supérieure est au repos absolu. Et alors moi, où est ma sensibilité? Où est mon attitude? Ça dépend déjà de la sensation de la connaissance ou de la mesure d'importance pour les corrections. Pour elle, pour la lumière elle-même, sur ce qu'elle peut me faire. Et alors je commence à entendre, à me laver le cerveau, qu'elle peut tout, que je dépends uniquement d'elle. Et alors je commence à être plus sensible à elle. Alors, pendant l'étude, je sais déjà à quoi je m'attends, ce que je vais attendre, à quoi je me prépare, qu'elle commence maintenant à descendre vers moi, eh bien, encore plus, et ça, c'est une préparation à l'étude. L'étudiant, mais également la capacité de recevoir les discernements ou les désirs, ou de recevoir les désirs pour cette delta, ça aussi, la lumière le crée dans l'état précédent. La lumière a créé la capacité de recevoir maintenant des discernements ou de créer maintenant ce delta. Donc, je commence et je demande, tout est en fait passif. Tout semble être dans un état passif. D'accord, disons que dans le résultat qui sort du désir, on n'en tient pas compte du tout. Mais cela dépend de ce qui arrivera, peu importe. Pour l'instant, que mon désir, ma capacité de faire discernement sur mon désir, c'est-à-dire ma capacité de critiquer le désir, de comprendre ce qui m'arrive et de penser à ce qui se passe en moi, ça aussi est un certain résultat de la lumière. Alors quoi ? Le Rav, bien sûr, la sensation comme l'intellect dépend de la mesure de lumière qui se déverse sur moi. Tu demandes les choses ainsi. Et quelle est mon attitude à la société qui est apparemment le seul facteur, comme il est écrit, qui puisse changer, et par cela je peux changer. Donc ça aussi dépend de la lumière qui descend sur moi ou sur les autres. Et comment ils se rapportent à moi, comment je me rapporte à eux. Et d'une certaine manière, il dit qu'ici,
c'est l'unique choix, d'une certaine manière. Et ici aussi, on doit encore clarifier en quoi on peut vraiment intervenir. Mais si on intervient, c'est ici. L'étudiant, si je réussis à m'amener à un état où maintenant je comprends vraiment tout ce qu'on a appris sous forme de sensation, même si je réussis à atteindre un tel état où mon travail pour annuler la honte. Car si je veux vraiment atteindre, alors, Raph, ton travail est de t'efforcer sans aucune compréhension, aucune sensation, aucun intellect, de t'investir dans la société, avec l'espoir qu'elle t'apporte en retour un éveil pour changer le désir. D'où est-ce que je prends l'intellect, la force, la compréhension pour me tourner vers la société, m'investir en elle, pour qu'elle me fasse en retour avoir le désir, l'aspiration au changement, la reconnaissance de la grandeur, du but. D'où est-ce que je prends cela? On me donne ça d'en haut, une certaine préparation pour cela. On me donne la poussée pour cela. Le reste dépend de moi. Et qu'est-ce que ça veut dire que ça dépend de moi? Est-ce que je peux ajouter à mon désir encore un désir supplémentaire? Quoi, est-ce que j'ai à l'intérieur une sorte d'amplificateur? On dit que l'homme doit s'efforcer. Et dans le cadre de ce monde, il est écrit « Ce que ta main et ta force ont à faire, fais-le ». C'est vrai, tout se fait d'en haut, mais être encore un peu sensible à cela, dans la mesure où on... En fait, notre travail est là où, justement, on ne comprend pas. Étudiant, mais je comprends que la société peut me faire penser que j'ai besoin de correction, ce qui s'appelle une correction de repentir par la crainte. Mais une correction appelée repentir par l'amour, la société ne peut pas me le fournir. Bref, non. Alors l'étudiant. Alors, d'où est-ce que je prends un tel désir? Raph, quand tu arriveras au problème que tu n'as pas encore de repentir par amour, alors on en parlera. Tu sais ce que c'est? L'étudiant, ben peut-être pas. Donc, alors, lis dans l'introduction à thèse ce que c'est. C'est après qu'on termine toutes les corrections particulières. Quand on souffre de la souffrance de la société, de la souffrance du public, et qu'on mérite la consolation du public. Le repentir par amour, c'est le dernier degré de l'advécoute. Oui? L'étudiant, mais je vais peut-être un peu continuer un peu ce qu'Erana disait. Si on parle ici de vol ou de spoliation, on ne parle pas du fait que je prends quelque chose de physique. On parle du fait que j'ai en réalité une pensée ou un désir et je dis, ce n'est pas du créateur, c'est ma sensation, comme si cela venait de lui, non? Donc, pourquoi est-ce que tu ne veux pas dire que le vol ou la spoliation que tu fais viennent du créateur? L'étudiant, justement, la pensée suivante vient aussi. Ces pensées-là aussi viennent du Créateur. Alors, est-ce que, pour moi, je dois décider de la clarification qu'est celui qui est... Le Raph, mais bien sûr, ça aussi, ça vient du Créateur. C'est lui qui a réarrangé lui. Alors, bien sûr, il t'a arrangé cela. Alors, où est ma clarification? Demande l'étudiant. Le Raph répond, où est ma clarification? Pourquoi en as-tu besoin? Où est ta punition? Peut-être, c'est ça que tu demandes. Pourquoi tu dois être puni? Ta clarification, ceci, est qu'il t'envoie des pensées ou des données, des conditions pour être un voleur. Et est-ce que tu es d'accord avec cela ou pas? D'accord? L'étudiant, mais ça aussi, quand ça vient, c'est aussi la chose suivante qui vient, cette pensée-là aussi. Ce désir d'être collé à lui, ça vient de lui, non? Le Raph, ça veut dire que tu veux dire ainsi, maintenant que je suis un voleur, ce n'est qu'apparemment un acte, c'est déjà une punition. Mais l'acte lui-même aussi, dit l'étudiant, mais c'est déjà une punition, dit le Raph. L'étudiant, alors où est-ce que j'en suis si je porte en moi la pensée de sortir de lui? Où tu es? Demande le Raph. Oui, dit l'étudiant, je suis, qui suis-je ici? Le Raph répond, mais toi au total, tu n'es pas encore ici. Pas encore ici, qu'est-ce que ça veut dire le moi? Comment peux-tu parler du moi si tu n'es pas encore né dans la spiritualité? Si tu n'as même pas le plus petit écran, alors où est ton moi?
tu n'as pas de moi. Simplement, il n'y en a pas. Tu dois maintenant arriver à un état où tu te critiques toi-même et tu vois à quel point tu es tout simplement un résultat du travail du Créateur, de ses actions. Un résultat. Et tu dis, mais ça veut dire que la clarification doit être dans tous les cas. Dis-moi, quand on juge, disons, un nourrisson, oui, on l'a sorti de sa mère un jour, deux jours, trois jours, un mois, peu importe. Quand on le regarde et on juge quelque chose sur lui, est-ce qu'on se rapporte à lui comme une entité en soi ? Ou comme un corps biologique dont nous devons, nous disons, prendre soin, faire quelque chose d'une manière ou d'une autre. Est-ce qu'il y a déjà quelque chose de l'homme ? Est-ce qu'il a une personnalité ? Est-ce qu'il a... Mais on parle déjà de quelque chose qui existe vraiment, séparément. Chez toi, toutes les choses qui sont en toi, ne sont absolument pas opposés au Créateur. Tu es la nature. Tu sais ce que ça s'appelle qu'un homme ne veut pas recevoir, qu'il fait sur lui la première restriction ? C'est comme s'il jetait au maître de maison en retour ce que le maître de maison a fait. Il sort contre le Créateur, il commence à être indépendant. Et ensuite, quand il veut faire, donner pour donner, il donne totalement un coup comme au Créateur. Je veux être comme toi, je ne veux pas être comme tu m'as créé. Et ensuite, quand il va recevoir pour donner, c'est complètement... C'est pire qu'un voleur, pire qu'un spoliateur. Parce que ce n'est pas pour rien qu'arriver à recevoir pour donner, les fautes intentionnelles deviennent des mérites. Parce qu'il commence à être indépendant en toute chose. Il se trouve contre le Créateur, l'un en face de l'autre. Deux partsoufim, l'un en face de l'autre, indépendant. D'ailleurs, un peu de malroute. Et toi maintenant, qu'est-ce que tu as ? Quelle indépendance tu as sans écran ? En quoi est-ce que tu es différent du Créateur ? Tu es en lui. Tu es simplement le fruit, le résultat de ce qu'il fait et c'est tout. Qu'est-ce que tu as d'indépendant ? Je ne comprends pas du tout. Quelle est cette question-là ? C'est pourquoi on te dit, c'est le temps de la préparation. Et qu'est-ce que la préparation ? Commencer un peu à être indépendant. C'est comme un nourrisson, un enfant, à qui on apprend à écrire, même à marcher. Et ensuite, on lui donne du travail. Selon la mesure, il sera indépendant. Et indépendant, c'est comme c'est être contre le Créateur, vraiment contre. Qu'est-ce que ça veut dire ? Contre la nature qu'il a faite en toi. C'est le zivouk de Hakaav. C'est vraiment un coup. Des tzimtzumim. Il faut voir ça ainsi. Il y a un article là-dessus. Je ne me souviens pas, mais dans Shamati, minéral, végétal, animal, parlant, trouve-le. C'est quelque chose presque à la fin. Oui, étudiant. Je comprends ce que tu dis, mais si tout vient de lui, en fait, dans mon état actuel, je suis juste une sorte de, je ne sais pas, une sorte de goutte répugnante sur laquelle on active ce qu'on veut. Le Rav, continue, tu as encore 10 minutes. Mais l'étudiant, mais tout va bien maintenant, mais je veux sortir vers cette indépendance dont tu parles, et comment faire la clarification de telle sorte que ça me pousse à aller vers le fait d'être vraiment quelque chose qui soit moi, quelque chose d'indépendant. C'est ça le sujet, car tout vient de lui, alors qui suis-je moi ? Où est ma clarification ? Le Rav, où es-tu dans toutes ces choses ? Tu sais, comme un bébé, comme un enfant, ils font toutes sortes d'actions, ainsi, hein, ils font sans savoir pourquoi. Regarde comment les enfants apprennent. Ils font comme ça, ils te regardent, tu fais une bêtise, il fait cette même bêtise, avec tout le sérieux. Mais avec tout le sérieux. Donc il pense que c'est très important. Et ainsi, il a appris. Ainsi, toi, tu feras des bêtises, mais sérieusement, regarde ce qu'il écrit. C'est vraiment des perles.
Sujet du minéral 115, sujet du minéral, du végétal, de l'animal, du parlant. J'ai entendu, année 1940, Jérusalem. Minéral, c'est la Bérina qui n'a pas d'autorité en soi-même. Il parle du minéral de Kdusha qui est déjà à Massar, malgré tout quelque chose, mais il n'a pas d'autorité en soi-même. Mais l'autorité du maître de maison, le créateur, est sur lui et il est obligé de remplir tout son désir et sa volonté. Donc, puisque le Créateur a créé la création pour sa gloire, comme il est écrit, tout ce qui est appelé en mon nom, je l'ai créé pour ma gloire. Ça veut dire que le Créateur a créé la création pour ses besoins à lui. La nature du maître de maison est imprimée dans les créatures. Ça veut dire qu'aucune des créatures ne peut travailler pour le bénéfice d'autrui, mais pour son propre bénéfice. Ainsi, il a créé que tu te soucies seulement de toi-même, c'est lui qui détermine. Et lui est le maître de maison. Il t'oblige à penser seulement à toi-même. Et cela s'appelle minéral, végétal. Qu'est-ce que c'est? C'est qu'il a déjà une autorité en soi-même, en partie. Car il peut déjà faire une chose qui est à l'opposé de l'opinion du maître de maison. Tu comprends? C'est-à-dire qu'il peut déjà faire des choses qui ne sont pas pour son propre bénéfice, mais pour donner. Et c'est déjà l'opposé de ce qu'il y a dans le désir du maître de maison, qu'il a imprimé dans les inférieurs. Les inférieurs qui agissent seulement avec le désir de recevoir pour eux-mêmes. Mais malgré tout, comme on le voit dans les plantes matérielles, bien qu'elles soient des êtres de mouvement qui se répandent en longueur et en largeur, malgré tout, une seule qualité existe pour toutes les plantes. Ça veut dire qu'aucune plante ne peut aller contre la méthode de toutes les plantes. Mais elle est obligée de garder les lois des plantes et elle n'a aucune force qui puisse agir contre celle de son espèce. Donc ça veut dire qu'elle n'a pas de prina de vie en soi-même, mais elle fait partie de la vie de toutes les plantes en général. Donc ça veut dire que toutes les plantes ont une prina d'une seule vie, dont la forme de vie est une forme... une pour toutes les plantes. Toutes les plantes ressemblent à une seule créature. Et les plantes, de manière individuelle, ressemblent aux organes de cet animal. Et de même, dans la spiritualité, ces hommes qui ont déjà une force pour surmonter le désir de recevoir en partie, que le maître de maison a imprimé en eux, oui. Mais ils sont soumis à l'environnement. Comme les plantes, comme toutes les plantes, d'accord? Donc, comme s'il était soumis à l'environnement, mais faire à l'opposé de l'environnement où il se trouve, il n'a pas encore cette force. Donc, on voit des gens qui viennent ici, ils étudient un peu, et alors ils disent, qu'est-ce que je peux faire? Il y a là une femme, des enfants, un environnement, il part. Donc, en tout cas, il fait l'opposé de ce que son désir de recevoir veut, un peu malgré tout, mais pas contre la société. C'est-à-dire qu'il travaille déjà avec le désir de donner. Animal. Les animaux, on voit que chacun d'eux a une qualité en soi-même. Chacun est... Ils ne sont pas soumis à l'environnement, mais chacun a une sensation, une qualité en soi-même. Et bien sûr, il peut agir contre le désir du maître de maison, c'est-à-dire qu'il peut travailler dans le discernement du don, et il n'est pas soumis à l'environnement, mais il a une vie en soi, sans que sa vitalité dépende de la vie de son ami. Mais pas plus que son être à lui-même, il ne peut pas sentir, c'est-à-dire qu'il n'a pas la sensation d'autrui, et de toute façon, il ne peut pas se soucier d'autrui. Donc, il ne peut pas sentir, c'est-à-dire qu'il n'a pas la sensation des autres, et alors il ne peut pas se soucier des autres. Le parlant, lui, il a des qualités, il agit contre le désir du maître de maison, donc toute chose qu'il fait est contre le maître de maison.
Donc il n'est pas associé à tous ceux de son espèce, comme le végétal, c'est-à-dire qu'il ne dépend pas de l'environnement. Et ensuite, ils sont sous autrui. C'est pourquoi il peut se soucier d'eux, et c'est aussi contre le désir du maître de maison, au bout du compte, finalement. Oui. Donc, le souci d'autrui, il est complété. Par cela, il sent, il souffre avec le public et peut se réjouir de la consolation du public. Et de même, il peut recevoir du passé et du futur, ce qui n'est pas le cas de l'animal qui ne sent que le présent. Et également sa propre autorité, individualité. Donc, ils sont tout hors de lui. Tu comprends? À quel point, plus l'homme grandit dans la spiritualité, plus il est indépendant contre le Créateur, pour ainsi dire. Donc maintenant, tu lui demandes, s'il m'influence, alors où est-ce que je suis? Qui suis-je?

0: Bon. Pourquoi est-ce que ça s'appelle indépendance? En réalité, la seconde nature, c'est aussi le Créateur qui la donne. Et malgré tout, c'est son action. Alors, peu importe que la seconde nature soit donnée par le Créateur, mais qui demande, qui exige, qui veut déjà l'avoir? L'étudiant. Et c'est aussi la question, comment est-ce qu'on arrive quand même? Le Rav. Même le désir pour cela, tu dis que cela aussi, il le donne. Ben, le poids dans le cœur, dit l'étudiant. Donc le premier massard, dit le Rav, bien sûr, c'est lui qui le donne, il te fait passer d'Égypte à la terre d'Israël. Mais ensuite, lentement, petit à petit, tu commences toi-même à acquérir la capacité de marcher. Tu commences à exiger l'élévation de Man, et cela dépend de toi. Mais ça veut dire que l'élévation de Man dépend de toi, de tes clarifications, de tes discernements, des préparations que tu fais. L'étudiant, mais ça commence après que j'ai reçu un écran? Le Rav, mais bien sûr, cela commence après le Marsom. Avant la barrière, ce n'est pas pour rien qu'il est écrit « Tout ce qui est dans ta force de faire, fais-le ». Pourquoi? Parce que simplement, on doit s'efforcer comme des enfants qui apprennent et ne savent pas ce qu'ils font. Et de cela, on agit malgré tout, tu vois. Après toutes les sagesses, tout dépend de... On peut raccourcir le chemin, seulement par l'effort. Yegia.
1: Bon.
0: Maintenant, partageons nos impressions de la leçon dans un atelier. Que prenons-nous de cela pour la mise en pratique dans la dizaine? Ce que je peux dire à propos de cette leçon, c'est qu'il y a de nombreux discernements que Rav nous a donnés. Et vraiment, cela est de 2002. Ça fait 23 années, même plus.
2: Et
0: il y a tellement là que c'est juste indescriptible, ce qui ne peut pas être décrit en mots simples. Je suis intéressé dans comment il clarifie les discernements qui sont considérés minéral, végétal, animal et parlant, et finalement le parlant est exactement le discernement de celui qui s'élève contre le Créateur. Oui. Que sont les discernements qu'on peut prendre, la dizaine? Rav a dit que le Créateur a tout dès qu'on a un écran. Et on devrait faire tout ce qui est dans tes mains de faire, fais-le comme un bébé. Et ensuite, lorsque on commence à passer au monde spirituel, on commence à devenir indépendant. Maintenant, le Créateur fait tout en nous, mais également, on doit faire tout de notre côté. Et également que dans tout état, la personne doit déterminer là où il est. Il n'y a pas d'autres états mélangés. La personne peut maintenant être voleur et il peut en être désolé. Et alors il peut demander de l'aide. Il peut être à nouveau un voleur. Et il pourrait être spoliateur. Chaque état est total parce que c'est comme ça que le travail, le désir de recevoir fonctionne. Et alors il a donné des exemples de cela. Lorsqu'il avait 12-13 ans, sa mère lui a dit, je peux faire une injection d'hormones à une personne et faire en sorte qu'il aime. Comment ça se pourrait? Nous travaillons de la même façon. Nous sommes guidés d'en haut, dans différents états. Et tout ce qui existe en nous, c'est juste des actions par lesquelles nous sommes opérés et on doit les noter. Et le travail dans la dizaine, on doit avoir la liberté de ça. Oui. Également, je voulais dire que pour être dans la clarification à propos des actions, à propos des états, nous existons dans

dans nos vies, dans les dizaines, et dans tous les exercices qu'on a reçus, la roche de la dizaine, les amis qui ont des tâches, ce sont des clarifications qui existent dans la dizaine. Et chaque action qu'on fait, si tu mets une tension dessus, quel est le but de toute cette action? Rav a dit qu'une action dans la dizaine, si tu veux ajouter dans la connexion, c'est certainement une bonne action. Tu peux réaliser des actions soudainement, tu as des clarifications avec toi-même et tu réalises que tu veux encore quelque chose. Cette chose a d'être dans un état de clarification. Pourquoi j'ai fait cela? Pourquoi je, à quoi ça m'amène? Donc, si tu t'engages dans la connexion, la dizaine, on doit s'engager dans cela. Oui, c'est une chose très profonde qui est difficile à digérer dans l'esprit, mais le désir de recevoir, le désir de donner, notre travail. Comme les amis ont dit, on doit faire ce qu'on peut. Oui, comme un bébé, et tout le reste sera probablement révélé. C'est difficile de savoir de quoi parler parce qu'il y a de nombreuses choses ici. Mais en principe, en fait, c'est la deuxième fois qu'il amène cet article de Shamati à propos du minéral végétal animal et parlant que le minéral végétal animal est parlant, c'est la deuxième fois. C'est incroyable comme bien cela est significatif pour la compréhension ou manque d'incompréhension. On va parler de cela dans un état. L'état, en fait, le changement que la lumière fait sur le désir et le discernement qu'on a, et il l'a dit, comment est-ce que tu peux parler de moi-même, moi, si tu n'es pas encore né dans la spiritualité? Tu n'existes même pas encore. Donc, tu as toutes les clarifications qui clarifient. C'est ce que l'étudiant lui a demandé. Et Rav a dit que si tu mets un écran sur toi-même, alors tu as le moi. Ton travail, c'est d'essayer sans compréhension, sans ressenti, sans intellect, d'investir dans la société pour qu'elle t'amène un éveil en retour et qu'elle change tout ton désir. On passe à la prochaine partie de la leçon.

On étudie Tess, volume 2, sixième partie, point 6, Hari, encore, l'étude des Sirot, volume 2, partie 6, page 396. Ensuite, il a voulu amener l'extériorité des ma et bon intérieurs en lui vers l'extérieur. Par la suite, toutes les phases intérieures de sag, dissimulées dans ma et bon intérieur, se sont élevés et ma et bon intérieur se sont élevés avec elle. Ainsi, ces ma et bon sont leur man. Aux théamim de sag eux-mêmes qui ne sont pas revêtus à l'intérieur de ma et bon. Ils sont dans le rôle de Abba Vima pour Ishtut, puisque comme Abba Vima supérieur font un zivug pour Zon et Ishtut sont incorporés avec eux. Ainsi, c'est ici. Les Théamim de Sag font un accouplement avec tout Ab. De plus, les Nekudot, les Tagin et les Otiod de Sag se connectent avec eux et leur sont subordonnés. Par conséquent, ils ne portent pas de nom, comme Ishtut mentionné. Puis, ils engendrent la phase de bonne de l'extériorité et leur vêtement vers l'extérieur. Ainsi, la femelle était maintenant née en premier. On passe avec le... au cours avec le rabbage. Encore, il nous dit qu'il veut nous indiquer, nous expliquer ce que sont les théamim de Sag. Il dit un point. Ils ne sont pas habillés dans ma et bon. Encore un signe qu'il nous donne. Ils sont comme Abba Vima par rapport à Ishtut. Cela, il faut déjà dire que c'est pris du monde d'Atsilut. Dans le monde d'Atsilut, nous avons appris qu'Abba Vima Ilayin ne souffre pas du Tzimtzum Bet, ce qui n'est pas le cas de Ishtut, qui sont la prénaza de Bina. Eux, oui, ils souffrent de Tzimtzum Bet. Alors, il dit, ils sont comme Abba Vima, qui termine de Sag, par rapport à Ishtut, Ishtut sont appelés Nekudot de Sag, qui sont la partie de Sag, descendue sous le tabour de Hak. Maintenant, il dit encore une chose. Ici se pose une question. Nous étudions ici, surtout, que les Réchimot des Nekudot de Sag, qui étaient habillés dans Ma et Bon, montent où? Au Théamim de Sag. Pourquoi doivent-elles monter à la Prina correspondante aux Nekudot de Sag? Pourquoi sont-elles montées au Théamim de Sag? Alors il répond. Comme pour le besoin du Hibour de Zone. Abba et Ima Ilayin font un zivug et Ishtut s'inclut avec eux. De même, ici, les Théamim de Sag, si nous étudions comme la Prina d'Abba et Ima font un zivug avec tout Ab, prennent une force pour faire descendre et Tata et à plus forte raison, les Nekudot, Tagin, Otiot de Sag se joignent à eux, à qui? Au
Théamim de Sag, et ils sont subordonnés au Théamim de Sag, et donc ils ne montent pas dans le nom, ils n'ont pas de nom, comme l'exemple du Yisut, dont nous avons parlé. Abba Yimé engendre, et Abba Yimé Yisut deviennent un seul degré, et Yisut ne monte pas dans le nom, n'a pas de nom, seulement qui? La phase supérieure. Quand ce sont deux prénotes, on ne l'appelle pas prénote supérieur. Pourquoi? Celui-ci est d'une autre sorte, et celui-là d'une autre sorte. Mais quand cela devient un, pourquoi il doit forcément y avoir là une chose qui les a égalisés en un? Il se trouve que c'est une sorte, on parle de la prénote supérieure. Se trouve, si l'on parle de la prina supérieure, pourquoi ne parlons-nous pas toujours d'Abba Yimé Yisut inclus avec eux? Parce que ce sont deux sortes. C'est-à-dire, Abba Yimé Yisut sont appelés ayant la perfection, Yisut de Tilo Dissané comme n'ayant pas la perfection, ce sont deux sortes. Mais puisque pour Zon, il faut que Yisut de Atzilut reçoive Chochma, sinon ils sont en Katnout, et un petit n'engendre pas. Quand ils ont Chochma et qu'ils sont parfaits, alors ils sont la même chose, comme les deux, comme Abba Yimé. Ils deviennent une seule sorte. Une seule sorte? On parle de la prénat supérieure. C'est ce qu'il dit ici. De même ici, les termes de Sag font un zivouk, ça couple avec tout Ab, et à plus forte raison, les Nekudot, Tagin, Otiot de Sag se joignent à eux et leur sont subordonnés. Et donc, ils ne vont pas dans le nom, comme l'exemple de Yisut. Ensuite, et alors, ils engendrent la prina d'extériorité et leurs vêtements vers l'extérieur. C'est simplement une équilibre. Il appelle ici bon. Pourquoi? C'est une question énorme. Voici que la femelle est née maintenant premier. Pourquoi? Qu'est-ce qui est difficile ici? Le Rav dit dans la partie 8 que le monde de Nikudim s'appelle Sag. Pourquoi l'appelons-nous du nom Bon? Puisqu'il y a eu la brisure, il est donc appelé Prina de Mang, Prina femelle. C'est pourquoi il a reçu maintenant un nouveau nom. Cela veut dire qu'avant la brisure, il ne s'appelait pas femelle. Qu'est-il écrit ici? Et alors, ils engendrent la prina de bonne dextérité, leurs vêtements vers l'extérieur. Voici que la femelle est née maintenant en premier. On verra ce qu'il veut dire, ce qu'il explique plus bas, c'est écrit au début du point 6. Et voici, il voulait faire sortir aussi de main bonne en lui les intérieurs, leur extériorité vers l'extérieur, et alors sont montées toutes les prénotes de Sag intérieur cachées dans Maïbon intérieur. Sag intérieur, Maïbon intérieur. Voyons. Hors nuit. Page Shin Sadikei. Toutes les prénoms de Sag intérieur sont montées, cachées dans Ma et Bon intérieur. Le sujet de cette montée est comme les montées des lumières dans Istalkut Aleph, chez Ak intérieur appelé par Souf Galgalta. Et comme les montées des lumières de Istaklut Bet, chez Partouf Ab. Son explication est la purification du Massar de tout son Noviout complètement jusqu'à ce qu'il devienne égal à la Prina du Massar de Roche. Et cette équivalence
est discerné comme le Massar et toutes les Rishimot, incluant lui, sont montés à Malchut de Roche et s'y sont inclus avec elle dans le Zivouk de Roche. Ici, il faut expliquer, c'est-à-dire qu'ils y sont inclus dans le view de bas en haut. Donc, nous avons une règle. Bien que le zivouk ait été dans le supérieur pour le besoin de l'inférieur, quand l'inférieur descend à sa place, lui-même doit faire ce zivouk. D'où a-t-il la force de faire un zivouk de haka? Voici qu'il est tiré du massar du tabour qui est monté à pied de roche. Et tous les zivoukim de haka sont seulement du pied de roche. À cela vient la réponse dans ce qu'il dit ici. Bien, nous étudions que le massar, la ligne commence par le massar, que le massar et toutes les rishimot incluant lui sont montés à Malchut de Roche et s'y sont inclus avec elle dans le zivouk de Roche, dans l'oviyut de Baro, discerné comme P, après être redescendu ensuite en bas, lui-même fait un zivouk de Haka. Et ainsi, c'était dans ce parsouf sag. Qu'est-ce que je veux expliquer par cela? C'est ce dont nous avons parlé hier. C'est même le milieu de ce sujet. Nous avons étudié là-bas que le zivouk sur Eitata dans Enaim, qui était dans Roche de Sag, se divise en Searot Reisha et Searot Dikna. Searot Reisha s'appelle Galgalta Enaim et sont discernés comme les branches de Ab global. Qu'est-ce que Ab global? Ab Akolel. Akolel est appelé la petite inclusion, comme une graine qui inclut un arbre. En vérité, c'est ça. En vérité, il n'y a pas de zivouk sur Bet de Hitlapshut et Bet de Hitlapshut et Alef de Viut. Mais quoi? Pourquoi les appellent-ils branches de Ab? Puisque c'est la prina de roche, et dans le roche, aucune oviut n'est reconnue. Donc il ressemble aux branches d'Ab, c'est-à-dire qu'il n'a toujours pas Tzimtzum Bet. Et tout le Tzimtzum n'est reconnu de lui qu'en bas, qui est les cheveux de la barbe, Sarot Dikna. Là, il y a une question énorme. Nous étudions dans Rosh Alev de Nikudim, qui s'appelle aussi Rosh et qui est aussi appelé Sans Tzimtzum Bet. Pourquoi? Il est déjà le second Rosh, son premier Rosh de Tzimtzum Alev, nous avons étudié, était dans Rosh de Sag. Donc, ce que tu as dit maintenant, il dit le massar et toutes les rishimot incluant lui. Il dit, le massar du tabour est monté à Malchut de Roche et s'y est inclus dans le zivouk de Roche et ils se sont inclus dans un zivouk dans l'oviou de bas en haut. Donc, quand il descend en bas, lui-même fait le zivouk, il se trouve qu'il fait cela comme le premier roche qui fait zivouk, ce qui n'est pas le cas là-bas. C'était roche de ce que le supérieur a fait. Et ici existe roche de qui? De ce qu'a fait le monde de Nikudim. Donc, si les roches, nous disions donc que Issout est encore discerné du côté de Tzimtzum Alef. C'est pourquoi il habille du tabour vers le haut. Il demande, si nous étudions
qu'il voulait recevoir pour recevoir. Pourquoi ne se sont-ils pas brisés? Et ensuite nous disons qu'il voulait recevoir pour recevoir, oui, ils se sont brisés. Quelle est la différence? Là-bas nous disions qu'ils se sont brisés, ici non. Selon ce qu'il explique, dans Ortnimi, cela veut dire ainsi. Ici, y avait-il une lumière sous le tabour de Hak? Non. Seulement, qu'y avait-il un désir? Alors, ils voulaient recevoir pour recevoir, mais ils n'ont rien reçu. Il n'y a là que des Réchimot. Ce qui n'est pas le cas dans le monde de Nikudim, où une vraie lumière est venue, pas des Réchimot, et elle a attiré la lumière, et ils ont pensé qu'il était permis de recevoir. Alors il dit, avant qu'elle se retire, ils ont nourri, ils ont sucé quelque chose de la lumière. Cette succion, ce qu'ils ont pris de la lumière, cela cause la brisure. Cela veut dire que là-bas, ils ont reçu de la lumière. Ici, il n'y avait pas encore de réception. Semble-t-il donc, là-bas, ils se sont brisés. Et ici, ils sont seulement restreints. Passons à la prochaine partie. Avant, chantons une chanson ensemble.

0: Shalom, chavérim, yekarim, anachnu,
1: bonjour, chers amis. On continue le processus construire une société spirituelle. Aujourd'hui, nous voulons parler et commencer à démarrer le lancement pour le congrès régional en octobre. Donc on aura encore un congrès. Chaque congrès pour nous, c'est une fête. Là aussi, une fête. Et aujourd'hui, cette fête est exceptionnelle parce qu'après notre magnifique congrès de dizaines, où chaque dizaine s'est rassemblée, maintenant on part d'un congrès régional. Et comme on a déjà développé dernièrement, on veut le construire ensemble. Donc c'est ce qu'on voudrait commencer aujourd'hui, bien qu'il y ait encore quelques mois. Mais on voudrait commencer le processus, se préparer ensemble, le construire ensemble. Il pousse d'en bas et pas qu'on vient, on participe et voilà. Mais le construire ensemble. Donc on commence par expliquer le but d'un congrès régional. Donc, selon les sources et les racines, nous avons trois congrès. Au début de l'année, on se réunit pour ressentir la puissance de tout le climat mondial. En principe, c'est au mois de février. L'année dernière, plus ou moins 800 amis sont venus du climat mondial. Cette année, on pense qu'on sera plus de 1000, non, plus de 1000 amis qui viendront. L'étranger est le but de ce congrès et vraiment ressentir la puissance dans la majorité de ceux qui se trouvent la gloire du roi, des milliers de personnes dans la même, qui ont le même but. C'est une expérience qu'on ne peut pas ignorer. Ensuite, en principe, au mois de mai, plus ou moins c'est ce qu'on voit quelques mois après, congrès de dizaines, et là, c'est ressentir, se connecter en dizaines et la puissance de la dizaine. Avoir la qualité de ses efforts. La majorité du temps, ou toujours, finalement, on est dans notre dizaine, peu importe quel congrès, mais on est toujours dans notre dizaine, pas moins. Et le congrès régional a pour but également, disons, l'identité du groupe. Peut-être ici, à Petah Tikva, on ressent moins, parce que nous, on a cette identité. Par exemple, maintenant, je regarde autour de moi, ben ouais, hein, mon groupe. Les amis, et après le cours, on échange, on diffuse ensemble, on a des activités de communauté, des séudotes. Le climat mondial n'a pas cette expérience. On est sur la route, la plateforme, en dizaine, enfin, s'ils n'ont pas initiation eux-mêmes, ils ne peuvent pas ressentir le groupe allemand ou une région, ou selon la langue. Donc, on pense que une dizaine ne se trouve pas dans le vide. Une dizaine fait partie d'un groupe. Par la même langue ou la même région, les amis vont nous expliquer encore un peu qu'est-ce qu'on peut considérer comme une région. Donc, on dit que c'est important. On peut se rassembler quelques dizaines, quelques centaines. Ça fait plus d'un mois que la direction et les responsables logistiques vont réfléchir et les amis vont présenter tout de suite les points. On ressent que on est obligé de renforcer cette identité. C'est ce qu'on appelle un groupe. C'est à qui? Ah, bon, les amis vont l'expliquer. On veut vraiment renforcer le groupe vis-à-vis de tous les amis, que chacun puisse participer physiquement à un grand congrès. Et on dit congrès régional. Et dans le monde, c'est différent, dans différentes régions. Par exemple, une grande réunion en Amérique du Nord pour tous ceux qui parlent anglais. C'est enfin une grande région. On peut avoir des amis du Canada. Si on parle de l'Europe, il y a beaucoup de rassemblements dans différents pays selon les langues. pour les Russes, on va se rassembler, pas encore décidé, Bakou peut-être, mais ce n'est pas que les Kafkas par exemple, mais tous les qui parlent russe. Donc, c'est un peu plus grand qu'une dizaine qui donnait vie à savoir comment organiser ensemble un congrès, recevoir, partager l'expérience. Donc, une telle fête, une grande fête. On a ressenti l'année dernière déjà la force qui se trouve dans un congrès régional, des amis qui viennent de toute la région, c'est ça. Et ça peut être un pays, en Europe, c'est selon les pays, ou un continent, l'Amérique du Nord. Des fois, par exemple, en Amérique du Sud, je crois, ils ont des problèmes à se réunir, c'est grand. Donc il y aura plusieurs rassemblements en Amérique du Sud. Mais quand même, beaucoup d'amis se rassemblent, ils parlent la même langue, même culture, mais plus qu'une dizaine, c'est une région. Et donc l'expérience ressemble un peu plus à ce qui se passe à Petah Tikva, comme Michael vient d'expliquer. On ressent qu'on travaille tous ensemble, on dutit ensemble, on se réunit, on est inclus, tous, pas que dans ta dizaine. Et en même temps, on travaille en dizaine. Les congrès ne sont pas, ne déconnectent pas de notre dizaine. Chacun avec sa dizaine participe à ce congrès, le travail est en dizaine, mais c'est un congrès de la région quand même. Le résultat, ce qu'on a pu voir, c'est que une très grande impression que les amis reçoivent beaucoup, beaucoup de force. On a vu l'année dernière, dans tous les congrès régionaux, les amis ont reçu énormément, énormément de force à renforcer les dizaines. Il faut se souvenir, une dizaine, c'est pas une île déconnectée du corps, mais ça fait partie de ce corps qu'on appelle Bnei Baruch et qui est partagé en région. Et tous ces organes, on doit les renforcer, on doit prendre soin. C'est exactement le rôle de ce congrès régional. Maintenant, physiquement, par exemple, les États-Unis, on s'occupe de tout ce qui se passe comme l'année dernière, sauf que physiquement c'est plus simple, c'est-à-dire il n'y a pas besoin de louer, mais on est responsable de tout ce qui se passe, les repas, le contenu et tout ça. Et c'est notre congrès, tous pour tous, organisé par tout le monde, et simplement un degré intermédiaire entre le grand congrès et le congrès de dizaines.
2: La
1: question qui se pose, on parle toujours de dizaines, dizaines, dizaines. Hein? Révéler le Créateur dans la dizaine, un principe que c'est la seule chose qu'on fait depuis des années. Et maintenant, on parle d'une région. Donc, la dizaine participe à chaque région. Qu'est-ce qu'on fait exactement? Donc, plus ou moins, le congrès, évidemment, n'annule pas la dizaine. La dizaine, c'est la première cellule. Chacun de nous doit vouloir lui donner vie à chaque moment. D'ici jusqu'à la question finale, ça ne change pas. Donc, la région ne remplace pas la dizaine, mais on voudrait renforcer l'identité de chaque région. La région. Donc, il y aura aussi différents moments dans ce congrès. Le travail, une partie sera consacré pour le travail en dizaine, entre les amis, même si c'est une dizaine virtuelle ou physique, une dizaine, un mélange entre les deux, on est ensemble. c'est le temps de la dizaine. Il y aura aussi des moments qui seront consacrés à chaque région. Par exemple, si quelques amis d'une certaine dizaine sont arrivés au congrès, ils seront connectés avec les amis de la région et pas la priorité ne sera pas la dizaine, mais la région. Et il y aura aussi des moments du climat mondial où nous tous, on suivra le même contenu. Et à ce moment-là, on ne se déconnecte pas de notre région, mais comme ça fait partie du climat mondial, chaque région fait partie du climat mondial. Si, par exemple, quelques amis d'une dizaine physique arrive au congrès, ils ne se séparent pas. Peut-être qu'ils ont l'envie des amis, peut-être qu'ils ne sont pas rencontrés depuis longtemps. Donc, plusieurs amis de la même dizaine seront ensemble avec d'autres amis de la même région. C'est-à-dire, ce n'est pas noir ou blanc. Que la dizaine, que la région, on partagera le temps et donner l'opportunité à rejoindre d'autres amis de la même région. La recommandation est l'inclusion pendant le congrès en dehors du moment de la dizaine. Par exemple, pendant la leçon, il vaut mieux rester ensemble dans la dizaine et dans d'autres activités. On peut mêler avec d'autres. Si la dizaine est complète, alors ce serait bien d'être ensemble. Ensemble. Et c'est aussi naturellement ce qui va se passer. En Israël, je suppose que les dizaines seront complètes parce que physiquement, c'est assez simple en Israël, mais on peut aussi réfléchir. Par exemple, une dizaine seront ensemble avec les amis d'autres dizaines de la même région. Par exemple, je vois Ron de Haïfa et d'autres amis de Haïfa, Natania, Ashkelon. Donc, les amis, par exemple, de Haïfa seront avec des amis, je sais pas, de Carmiel, ensemble. C'est qu'un exemple. Donc, ils seront ensemble parce qu'ils viennent du Nord. Et ainsi de suite, dans le monde entier. On voudrait créer l'identité, renforcer l'identité de chaque région, des temps pour la dizaine, où on sera connecté dans le monde entier, et des moments, d'autres moments, pour chaque région ou le climat mondial. Bien, les amis, après qu'on a plus ou moins l'image générale de ce congrès, on aurait voulu clarifier en atelier, dans la dizaine, le bénéfice spirituel que la dizaine peut retirer d'un congrès régional. D'accord ? Donc, voyons dans nos dizaines le bénéfice spirituel qu'on reçoit. Le bénéfice spirituel que la région peut apporter à ma dizaine. 6 minutes.
3: אנחנו צריכים להתחבר אחד לשני, מתחיל מזה מהסירייה, אחר כך מתחיל מזה
4: Pas de focus group pour l'instant.
3: ואחר כך עם מדיני, כל מיני דברים האלה, שזה, שמה שקיים בזה בעולם הזה, כל חלקים, אנחנו צריכים להתחבר אותם. וזה אנחנו עושים בתוך הכנס, התכנסות. זה מתכנסים ומדברים ומחברים. אחד לשני וגם את הסביבה שלנו גם צריכה לקבל את החיבור
5: כן הסירייה היא לא גוף כאילו שסוגר את עצמו ולא לא יוצא החוצה, זה, אסור שזה יהיה גם. מתוך העשירייה יוצאים, כמו שאומרים, גם כל האדם, למשפחה, והמשפחה לבני עירו, ואחר כך למדינתו, ואחר כך לכל העולם. אנחנו חיים בכל הכלי העולמי, אנחנו לא יכולים להתנתק מהכלי העולמי, לכן אנחנו גם עושים חיבורים מתוך העשירייה לחיבורים אזוריים, חיבורים כלל עולמיים, אבל הכל מתוך העשירייה.
6: כמה שיותר חיבור בין, כמה שיותר בהורים,
4: plus d'incorporation, plus de connexion, plus de clarification, qui sont larges, qui augmentent le clic, qui augmentent la connexion entre les dizaines, les gens qui se connaissent les uns les autres, et cette société, cette force appelée Bnei Baruch. Bnei Baruch, c'est quelque chose d'immense. C'est diversifié, flexible. Et plus nous nous incorporons les uns avec les autres en créant ces connexions, cela donne de la force, de la confiance à tous les amis sur le chemin. Cela apporte de la joie et le plus, le mieux. Tout comme pour tout congrès. Renforcer, rassembler tous nos désirs. Un congrès, c'est comme le début d'une nouvelle page, un nouveau niveau sur le chemin.
7: Asiria, bon,
4: la dizaine, et sans nous rappeler où elle a commencé, c'était conseiller à Moïse de construire la nation. La dizaine, ce n'est pas isolée, elle fait partie des dizaines, centaines et milliers, c'est une structure qui doit être construite. Et c'est ce que nous faisons, et le bénéfice spirituel, c'est que la connexion qui est construite dans la dizaine, dans le centre de la dizaine, cette structure de connexion avec le grand kli, le kli général, la nation, ou bien comme on l'appelle, qu'à partir de cette connexion, c'est la vraie connexion qui vient du centre de la dizaine.
7: Quel bénéfice spirituel, renforcer la région. Premièrement, chaque connexion entre nous porte un intérêt. Et plus d'amis se rassemblent, on sent plus de force. Finalement, le Créateur entend la prière, c'est-à-dire ça dépend de la quantité de les

0: et de la qualité. Simplement, je regarde les écrans face à moi, les écrans et les amis en chacun dans sa région, chacun à sa place, et regarde les autres et ressent les autres amis et veulent être tous ensemble, mais ce n'est pas toujours, possible. Mais là, on peut se rapprocher et on peut vraiment se connecter.
1: Bien,
0: les amis, comme on vient dire, on commence. Hein. On aura encore beaucoup de réunions pour en parler, mais pour recevoir une direction du Rav, on passe à un clip, clip numéro 2. Que cela veut dire que l'homme est responsable? En quoi une personne est responsable? Quelle est sa responsabilité? Son travail face au groupe, aux amis, il fait des efforts de les rapprocher du Créateur. Alors, chaque ami vis-à-vis des membres de sa dizaine doit vouloir les rapprocher du Créateur. C'est ça, sa responsabilité. Oui. Comment les rapprocher du Créateur? Les réveiller. Les réveiller vers le Créateur. Que chacun commence à penser dans ce sens-là. À quel point il pousse le groupe vers le Créateur. Quel est le rôle de la dizaine et sa responsabilité pour réveiller les autres dizaines du groupe? La même chose. Ça veut dire que la dizaine est responsable des autres dizaines. Elle réveille les autres dizaines. Se réveiller et attirer vers le Créateur. Et ce sont des cercles, disons, Petah Tikva, le clip mondial, chaque groupe envers les autres. Oui? Réveiller les autres vers le Créateur. Quand on fait un barbecue, on prend des charbons et il faut allumer. Donc on les rapproche et on fait du vent. Donc c'est ce qu'on voudrait faire après que chaque dizaine arrive à cette chaleur et cet amour des amis et ce contact avec la lumière supérieure, on veut s'approcher d'autres dizaines. Et entre nous, allumer une grande flamme, une plus grande révélation, plus profonde de la lumière du Créateur, de nous, dans notre groupe. Donc ce congrès, c'est son but. On voudra, si le congrès est partagé en trois jours, chaque jour, il y aura trois types d'activités pour rassembler, réunir tous les mondes, par exemple. Je parle de ce qui va se passer en Israël, mais ce sera plus ou moins la même chose dans le monde entier. Disons qu'on arrive le matin en Israël, et la première moitié est locale, c'est-à-dire comme Boris et Chaim ont expliqué, le groupe.

0: Russes, par exemple, ou les Américains, autre part, les Allemands, et la France, peu importe. Chaque rassemblement a une demi-journée. Demi-journée où le groupe doit organiser absolument tout, demi-journée. Et ben, il y aura sûrement, je ne sais pas, une yeshiva traverim, une leçon, tout ce que chaque groupe décide. On a terminé la première moitié de la journée. Maintenant, le temps est pour chaque dizaine, donc tous les amis du monde se rassemblent en dizaines. Ça peut être physiquement, ça peut être si une partie, la dizaine est là, une partie non, on arrête tout et on se réunit chacun dans sa dizaine. Où la dizaine se trouve, se rassemble. Qu'est-ce que chaque dizaine fera? Ce qu'elle définit, ce qu'elle construit, afin de renforcer l'union entre eux et le Créateur dans chaque dizaine. Ça, c'était deuxième partie. Troisième couche rassemblera tout cela au monde entier, c'est-à-dire dans chaque région. On fera quelque chose ensemble pour ressentir le kli général. Par exemple, si on aura une préparation, une leçon, une autre activité, ce sera pour tout le monde. Et on se rassemble autour. Si par exemple en Israël, ce sera l'après-midi. Donc, le matin, c'était la région. Après chaque dizaine, l'après-midi, toutes les régions et le climat mondial, et à la fin, de, par exemple, soirée culturelle ou Seouda, on revient à la région. Par exemple, enfin, on pourra changer, mais quelle est l'idée? Et que le but du congrès est de renforcer les régions, le groupe, au-delà de la dizaine. Mais on donnera vie à nos dizaines et on ressentira également ce qui se passe dans tout le monde, une seule source, par exemple la même leçon. Ce sketch finalement est basé sur ce qu'on a pu ressentir après le congrès de dizaines. Comment maintenir cette qualité et des cercles qui s'élargissent. Donc là, le désir est de prendre le bien qui se trouve dans chacun de ces mondes et l'intensifier. Ça, c'est en gros. On peut être plus précis, changer, mais c'est l'idée de façon générale. Un autre point, ici, comme, regardez, c'est différent. Ce qui se passe, c'est pas comme dans le climat mondial. Là, on est tous les jours, le samedi, on a trois séoudotes, parce qu'on a une maison, le centre du monde, le cœur du monde. Et l'année dernière, on avait vu que des amis de Petah Tikva sont partis dans le monde entier. Donc, les climats mondiaux nous demandent de venir et renforcer chaque région. Et donc, on recommande celui qui veut, évidemment, et qui peut, évidemment, qui a la possibilité de voyager et rassembler et renforcer, pardon, chaque région. Bien sûr, tout doit être en autorisation avec le responsable logistique et pas chacun fait ce qu'il veut, mais on sera très content de que les amis de Petah Tikva renforcent les rassemblements de chaque région. Maintenant, clip numéro
1: 1.
0: Quel est le sommet du congrès? Le sommet du congrès, on est tous connectés et on ne veut pas on ne veut donc les milliers ici en Israël, les milliers dans le monde, énormément de dizaines. Comment tout ce rassemblement arrive à un point sommé vers le Créateur? Nous devons être plus proches de Menebaour. Nous sommes obligés, chacun, être responsable de tout Menebaour. Et nous devons se soutenir les uns les autres. En quoi je suis responsable de tout Menebaour? Chaque ami, en quoi il est responsable de Menebaour? Il pense à tout le monde. Je veux un conseil de l'inclusion. Chacun sera dans sa dizaine. Oui. Et quand même, des milliers sont ensemble. Comment on s'inclut? Comment on arrive à ressentir qu'on est tous comme une dizaine? On fond comme ça dans une seule et même chose. Chacun pense à tout le monde. Il dépend de lui. Oui, donc je pense toujours à ma dizaine, à mes amis. C'est eux que j'essaie de maintenir maintenant. Ça veut dire tout Menebaour. Combien de choses on peut penser en même temps? On peut maintenir tout le monde. Alors, ma préoccupation est de maintenir, soutenir ma dizaine et à travers ma dizaine, tout le monde, ou tout le monde, et ma dizaine, et ta dizaine, et tout Menebaour. Tu voudras les serrer, l'embrasser tous. Et quand tout le monde pense à tout le monde, qu'est-ce qui se passe? Qu'est-ce qu'on attend comme résultat? C'est-à-dire qu'à ce moment, de cette façon, le Créateur se revêt en chacun. Bien, les amis, maintenant, clarifions dans nos dizaines comment notre dizaine participe et renforce la région. Donc, on a pu ressentir la force de chaque dizaine, et toute l'année, tous ces moments-là, on les investit, justement. Et maintenant, l'effort est de renforcer chaque région. Donc, comment ma dizaine participe au congrès d'une façon qui renforce toute la région? Comment notre dizaine, on a l'intention d'y participer? 6 minutes. Comment et sous quelle forme avons-nous en tant que dizaine l'intention de participer et de renforcer la région? Le Rav nous a dit en premier de maintenir tout le climat mondial et penser. C'est l'essentiel du travail. Et je pense que c'est quelque chose que la dizaine peut faire, chaque dizaine. Penser à quelque chose, afin que tous les amis restent ensemble, comme le congrès de dizaine. On était tous au même endroit, même point. Si on comprend bien le but du congrès, ce qu'on veut obtenir, donc on est dans la même direction. Et on obtient cette connexion.

0: C'est une bonne chose. Comment participer? Je pense que je ne peux pas encore répondre à cette question. Il faut discuter, réfléchir, clarifier si on peut ou comment.
1: Enfin,
0: c'est pas encore, je pense qu'on doit d'abord réfléchir ensemble comment nous allons, nous voulons contribuer. Tout est écrit dans nos sources. Par exemple, que chacun doit une morale à la société, au groupe. Donc, chaque dizaine, je pense, beaucoup plus grande puissance de définir ce but de façon générale. Je ne sais pas, peut-être se préparer avec un autre groupe, peut-être que c'est une bonne chose, mais si c'est l'objectif, de donner des forces, pas recevoir, mais donner. Exactement là qu'on commence cette discussion. Je propose qu'on prépare la chanson qu'on a composée, peut-être préparer un clip pour le congrès. On arrive à faire tout ce qu'il faut pour cela. Ce sera une grande chose, je pense. Il me semble que, enfin, vous avez dit plus ou moins tout, mais il faut tout d'abord participer tous, toute la dizaine, comme un seul homme, un seul cœur. Et par cette force-là, la force de la dizaine, on peut donner cette force à tout le climat mondial, toutes les dizaines. Et on peut se rencontrer, trouver le point milieu. Qu'est-ce qu'on peut faire encore? Ben, comme tu as dit, Pacha, peut-être leur donner cette force, cette joie, cet amour qu'on accumule dans notre dizaine. Ça, c'est quelque chose qu'on peut vraiment faire. Et se connecter à une région prendre cette force collective et demander au Créateur qui connecte pas que la dizaine mais tout le cli mondial comme un seul homme, un seul cœur. Voilà, je pense que c'est ce qu'il attend de nous.
2: Oui, les amis, donc à nouveau, tout comme dans les congrès précédents, toute l'identité locale, comment nous le faisons avec la dizaine et ce que nous faisons l'un dans l'autre à chaque endroit dans le monde est un petit peu différent, à la fois en termes de temps, de culture, langage, les caractéristiques. Donc, je veux dire quelque chose au sujet d'Israël. En Israël, ça n'a même pas encore été décidé. Tout ce que nous avons fait jusqu'à présent sont nos conclusions des congrès précédents, des événements, des retours que nous avons reçus, des réflexions que nous avons reçues, et rien n'est encore bloqué. Et donc, aussi en Israël, il y a plusieurs possibilités. Nous savons qu'il y a différentes opinions qui existent parmi

0: Les amis, et à la fin, nous prendrons une décision, mais pour le moment c'est ouvert et nous serons très heureux de partager et d'entendre les opinions sur le sujet. Une possibilité, disons, c'est qu'en Israël, nous considérions que nous sommes une région dans l'autre, et donc tous les amis dans le clé israélien seront invités à venir à Petah Tikva. Et ici, disons, on peut s'asseoir en cercle, et puis il y a un temps régional, s'asseoir avec le nord, avec le sud, le centre, se regrouper dans le bâtiment de Petah Tikva, c'est-à-dire que tous les moyens, toutes les facilités seront dans le bâtiment, dans l'endroit, et nous pourrons ici nous concentrer pendant le temps des dizaines, bien sûr, et pendant le temps régional, les différentes régions ici dans le bâtiment. Et les amis, ça seront ici de différentes zones dans le pays. Une autre possibilité, c'est de faire ça régional. Les amis, dans le nord se trouveront un endroit, dans le sud ils se trouveront un endroit, dans le sud, ou bien... Et se concentrer là. Et se rassembler là, s'occuper de tout ce qui est nécessaire là, l'endroit. Et il y a une variété de beaucoup de possibilités simplement auxquelles nous devons penser, à comment le faire en Israël. Et aussi, au sujet de la connexion virtuelle, Aviou va aussi expliquer les possibilités. Oui, alors, encore une chose unique au sujet de ce congrès, c'est que la zone devient indépendante. De la même façon avec les congrès régionaux où les dizaines étaient indépendantes, les congrès des dizaines, ils ont fait promenade, pas promenade, quelle nourriture, où aller, etc. Donc ici, c'est pareil. Les régions sont indépendantes, elles vont construire leur propre contenu, elles donneront leur propre cours, elles décideront du contenu, des activités, peut-être aux États-Unis, et décideront de faire une promenade et elles décideront de faire autre chose. Alors, l'idée, c'est de donner d'expression à l'indépendance de chaque région, y compris la préparation de la nourriture, l'organisation du congrès, donc tous ces processus, donc la région la fera grandir pour être en mesure de mener les processus de façon indépendante. Et de façon similaire, il y aura une diffusion, c'est-à-dire que c'est les régions qui vont diffuser, donc pour les russophones, les russophones vont diffuser en russe, pour ceux qui ne peuvent pas venir physiquement à leur congrès russophone, pour les anglophones, ça sera diffusé en anglais. Pour ceux qui ne peuvent pas venir au congrès, ce sera diffusé en anglais. Donc la zone devient en quelque sorte sa propre station, où le bloc d'ancrage nous connectons dans le clé mondial. Mais aussi, nous voulons avoir nos propres temps avec nos propres dizaines, et les dizaines décideront quoi faire. Un article, un atelier, une yeshiva traverim, donc ça dépend de la dizaine. Donc pour la première fois, on y aura trois cercles dans la dizaine, la région et le monde. C'est ça l'idée. Et l'idée, c'est de recevoir chacun de ces cercles de la place pour de l'expression. Maintenant, puisque ce processus est en quelque sorte initial, et que tout ce que nous vous avons présenté n'est pas encore finalisé, ce sont des pensées que nous avons assemblées sur ce dernier mois. Et donc, c'est très basique. Il n'y a pas de contenu pour les cours, on n'a pas commencé la préparation. Tout cela n'est qu'un début, et donc nous voudrions entendre des idées, des questions, des pensées que vous avez eues, comme nous parlions, pour que nous puissions parcourir cette idée ensemble. Alors, s'il vous plaît, posez des questions, des commentaires. Aussi, si des choses ont surgi à votre table, dans la salle à route, nous voudrions les entendre, donc essayons de commencer à clarifier ce processus ensemble. Ashkelon 2, s'il vous plaît. Je veux donner l'exemple du Gash, du modèle du Gash. Nous, de Ashkelon, sommes venus à Netanya et aussi de la région de Gash, et aussi à un autre endroit, des gens sont venus de là. Et ce qui s'est passé, c'est que pour les amis qui ont construit le contenu, il y avait des amis de Netanya, des amis d'Ashkelon, des amis de... Enfin, c'était mélangé. Et aussi, quand on a présenté ça, on s'est assis à la même table et on a présenté à tout le monde les affaires. Alors, il y a des amis qui se sont engagés dans la logistique et dans les sources. Et mélanger. Enfin, quelque chose de ce style. Merci. D'autres, s'il vous plaît. Le sentiment, c'est que, à partir d'un congrès de dizaines, nous sortons de nous-mêmes comme la dizaine, c'est le 1 qui veut sortir d'elle-même, de sa région jusqu'au monde. Et donc, ça amène une question. Et comment est-ce que nous traitons correctement, si même nous le devrions, avec le problème que nous avons au quotidien entre physique et virtuel, où nous voulons nous renforcer, est-ce que nous voulons utiliser le fait que ça existe d'une meilleure façon, de mettre l'accent là-dessus, ou bien non? Et donc, pendant le congrès, est-ce que nous voulons faire de la place pour des activités virtuelles? C'est ça la question.
1: Shalom. ליצור תשתית כזאת שכל בעלי תפקידים מסוג מסוים.
0: Bonjour. Créer une infrastructure où tous les gens avec des tâches et des rôles et tous les gens du contenu autour du monde pourront s'y unir, s'unifier, c'est-à-dire cross-organisationnel pour donner de l'esprit les uns aux autres dans le monde entier et à tous les groupes, toutes les dizaines. Avec le but de s'éveiller les uns les autres et de partager d'ailleurs l'expérience selon les rôles eux-mêmes. Alors, attends, tu dis, les managers de congrès en Allemagne et aux États-Unis auront un groupe de managers de congrès pour les contenus ou pour l'équipe pour culturelle pour partager des belles idées, c'est ça? Oui, oui, c'est ça.
1: En
0: vérité, avant que Aurélien ait parlé de se connecter avec des groupes à l'étranger, des congrès, c'était ressenti que ça, c'est le congrès pour ça, avant cet événement. Donc, pour connecter ça, pour faire des points de contenu, peut-être envoyer des représentants de groupes pour que dans les cours, peut-être qu'elles seront dans le système à route, mais tout le reste, nous aurons des points de connexion avec toutes sortes de groupes de pays dans le monde. Nous recevrons d'eux une impression, peut-être qu'ils recevront une impression de nous. Il y aura une connexion supplémentaire. Merci. Juste de faire en coordination avec les responsables de langue. Ne pas créer des situations où il y a un déséquilibre. Alors tout ce que vous faites par rapport au groupe extérieur doit être en coordination avec les responsables de langue. USA Nord-East. Oui, quand tout la bande va implémenter le roche de dizaine USA Nord-Est, en fait, ça a commencé avec le congrès de dizaine. Beaucoup de responsabilités, en quelque sorte, qu'on a désignées pour se coordonner. C'était beaucoup de responsabilités, donc probablement que c'est une bonne idée d'avoir ce point de désignation comme maintenant, parce qu'il y a beaucoup de logistique. Il faut considérer que les amis vont voyager, il y aura du contenu, il y aura des choses dans des dizaines, donc dédier les rôles à l'avance pour que ça ne devienne pas un point de pression, parce que trop de temps peut passer juste comme ça, on sait ça très bien, donc c'est juste une idée de commencer à penser au rush de dizaine pour en fait la préparation du congrès.
2: Toda. Ken, bakasha. Nir.
3: כן, בכלי הישראלי, ברוך השם, יש לנו את שימון, ויש עוד צוות מטעם הכלי הישראלי.
0: Oui, dans le clé israélien, nous avons Shimon et une équipe de clé israélien de deux directions. Je veux m'y relier. Une direction, c'est qu'il y a des groupes qui ont existé, mais qui ont disparu sous d'autres formes, comme des dizaines en Arvout. Et puis il y a d'autres amis qui peut-être attendent qu'on les invite, on va voir comment ça. Et dans le même temps, il y a des amis en Israël qui... Je suis sûr qu'il y a des amis qu'ils veulent inviter. Et donc, nous aussi, on doit faire ça à travers les équipes israéliennes, comme Shimon. Et par exemple, dans le centre, nous avons des amis qui sont assis avec nous. Et donc, vous comprenez ce que je veux dire. Je ne suis pas sûr d'avoir bien traduit. WPT 33. Au sujet d'organisation en Israël en particulier, au lieu que nous nous connections dans le Merkaz, le centre, tout comme autrefois nous avons fait à Citrine, un grand endroit, tous les groupes dans le pays viendront là pour faire une expérience spéciale, inhabituelle par rapport à ce que nous faisons d'habitude. Oui, Yonatan, s'il te plaît. En Israël, puisque les distances sont petites, on peut avoir deux jours à Petah Tikva et puis un autre jour qui soit local. Il y a beaucoup de variations possibles comme ça. Oui, Israël, s'il vous plaît.
1: קודם כל, לבת ההתפעלות מהכנס שבא לנו לטובה, ממש מרוב אדרת מלך.
0: Tout d'abord, une grande impression du congrès qui se présente. Tout d'abord, l'altitude du peuple, la gloire du roi. Et donc, l'impression de la dizaine, c'est comment connectons la dizaine avec toutes les dizaines? Oui, c'est une bonne question. Il faut qu'on y réfléchisse. En continuation de ce qu'a dit Dima tout à l'heure, il y a beaucoup d'amis de Petah Tikva qui connaissent ce sentiment d'aller dans un congrès à l'étranger. Beaucoup d'autres l'ont déjà fait. Et nous savons qu'il y a une valeur particulière dans ce processus. Donc, dans ce congrès spécifiquement, nous l'encourageons. Les amis dans le monde qui veulent que les amis de Petah Tikva viennent à eux, c'est important qu'ils le demandent dans le but d'incorporation avec le groupe physique. La plupart des gens dans le monde sont virtuels et donc il y a un point d'incorporation ici, il y a de la valeur en cela. Et donc, quiconque n'est jamais allé à un congrès à l'étranger sait à quel point ça donne de force et quelle connexion profonde ça donne des amis dans cette zone. Donc ça, c'est quelque chose à réfléchir. Donc c'est l'inverse. C'est les amis qui l'ont déjà fait. Kola. Si, par exemple, je peux aller en Georgia, et Tolek va en Georgia, et Oleg en Lituanie. Alors moi, pour le bien de la connexion générale, je recommande que nous alignions les dizaines. Autrement, moi, je vais là, et je, en quelque sorte, par exemple, j'étais en Kazakhstan, 5 dizaines dans une salle, chacun qui parle avec sa dizaine, et moi je vais à l'extérieur pour ne pas déranger personne. C'est-à-dire que, alors, pourquoi je devrais voyager à l'extérieur pour me connecter à nouveau avec ma dizaine? Donc, la relation la plus correcte, je pense que c'est plus correct de, pour le bien de ce congrès, d'annuler les affaires des dizaines. Et puis là, il y a un intérêt d'aller là, et je suis comme tout le monde. Sinon, pourquoi aller là-bas? C'est juste pour être avec ma dizaine virtuellement. Oui, merci. Et pour le moment, nous pensons que pendant les 24 heures pour les 3 jours, ça nous sera bénéfique si nous avons un temps qui soit spécifique pour la dizaine. Ça donne un bel exemple. Disons que vous êtes divisé en 3-4 lieux physiques dans votre dizaine. Donc, dans le planning général, tout Bnei Baruch, il y aura un temps, par exemple l'après-midi, disons pendant une heure, où tout le monde s'arrête un instant, chacun prend son téléphone, se connecte virtuellement à ceux qui sont à côté de physiquement, à toute la dizaine organique pour revitaliser cela. Donc je ne me souviens pas qui a apporté cette question. Il a demandé comment est-ce qu'on apprend depuis l'intérieur de la dizaine à nous connecter aux autres dizaines. Et ensuite, vous recevrez comme un levier et à partir de là, vous revenez à votre tâche. Et à chaque congrès, nous n'avons qu'une tâche pour ne pas se confondre. Et dans le congrès des dizaines, nous n'avions qu'une seule tâche, découvrir le créateur de notre dizaine. Super, on a fait ça. La prochaine fois, on le fera encore mieux. Dans le congrès mondial en février, nous n'avions qu'un commandement. Tous les yeux sur le temple, quiconque peut venir ici, tous dirigés avec l'écran sur Petah Tikva. Dans le congrès régional, il y a une tâche de renforcer l'identité régionale. que ce soit régional ou par langue, mais en fait, c'est une plus grande entité que la dizaine. Et donc, tous les trois jours, toutes les 24 heures, toutes les activités sont vers cela, renforcées spirituellement et opérationnellement à tous les niveaux, l'identité régionale. Donc, quand

0: Nous sortons, par exemple, comme il dit, au temps qui est dédié à la dizaine organique, c'est moi, mon âme personnelle, pour donner plus de, pour recevoir plus de force pour continuer l'activité, pour continuer à renforcer chacun dans son congrès régional. Oui, les amis? Plus d'amis? Donc maintenant, nous allons passer à un atelier, peut-être? Oui, donc commençons à travailler entre nous afin de acquérir ce congrès et discuter dans les dizaines. Quelles activités, contenus ou formes de connexion devrait-il y avoir dans le congrès pour que réellement nous construisions un cli régional à nouveau? Quelles activités, contenus ou questions de connexion devrait-il y avoir dans le congrès pour que véritablement nous construisions un congrès régional? 6 minutes pour cela. Quelles actions? Ben, tout est bon. Tout ce que nous définissons comme quelque chose qui ajoute à la connexion, c'est bon. Et ce que nous appelons des pauses pour faire des activités, les pauses où on écrit une chanson, qu'on donne à la société, cuisinons ensemble, faisons une promenade, faisons un pique-nique. Allons sur la plage. Lisons le résumé de quelque chose ou un article ensemble. Oui, Nathie a dit au football. Bon, moi, je suis pas très bon au football, mais enfin, on trouvera peut-être sûrement un moyen de rééquilibrer. Enfin, tout ce que nous faisons ensemble, même cuisiner ensemble, dire que nous avons ajouté la connexion, tout ça, c'est bien.
1: Oui,
0: l'activité devrait être comme dans tout congrès. Ce que nous faisons toujours. Et au-delà de cela, il devrait y avoir des cadres, des temps qui sont dédiés à mettre l'accent sur le renforcement régional, le développement de la région, la diffusion dans la région, enfin tout ce qui est lié à cette région spécifique.
2: Oui,
0: tout d'abord, c'est pas clair dans quel format ça arrivera, que ce soit en dizaine ou bien...
2: Ou
0: pas tellement en dizaine. J'ai entendu cette idée que ça sera...
2: Un
0: point de temps pendant la journée pour que chacun, où qu'il se trouve, se rencontrera à ce moment-là. Si nous ne sommes pas tellement en dizaines, alors tout comme au congrès des dizaines que nous avons fait, nous faisons quelque chose ensemble, disons, avec le groupe. Disons Natania, nous préparons un contenu pour les Yeshivat Haverim, pour un repas. Oui, c'est une question de clarification. Oui, je pense que la région doit être construite de dizaines, quoi qu'il en soit. Même si les amis ne sont pas spécifiquement là dans ce congrès, qu'ils vont renforcer un autre endroit quand même. La dizaine est l'unité et la région déjà. C'est le rassemblement de plusieurs dizaines, et donc on doit voir que tout le climat mondial, c'est un groupe de groupes, et je suis aussi d'accord avec chaque action que nous faisons qui connecte. Parce que je pense aussi que la connexion à la dizaine n'est pas physique, c'est intérieur. Et peu importe où se trouve une personne, On peut sauter sur le physique. Donc nous devons soutenir la structure de la dizaine pour le bien de la structure stable de toute la région et de tout le climat mondial.
1: Je pense
0: que tout dépend de la préparation. Tout comme nous le faisons maintenant, nous clarifions ce qu'il doit vraiment y avoir, ce que nous devons vraiment faire. Mais le plus important, c'est que nous, en tant que dizaine, tout ce que nous le faisons dans nos pensées, dans le but de se connecter avec le Créateur, de se connecter avec le climat mondial, se connecter avec les uns avec les autres. Parce que la connexion, c'est ce qui est le plus important. Nous ne devons pas oublier que ça fait aussi partie de la dizaine. Et donc, nous devons aussi faire comme nous avons fait la dernière fois, une préparation pour la dizaine, et seulement pour la dizaine. Faire du contenu pour ce temps de notre dizaine. Et voir comment nous remplissons ce temps. Et ça, c'est la première chose. Numéro deux, nous devons penser à comment nous faisons une action avec d'autres groupes. Je ne sais pas comment faire cela, mais je ne sais pas si ce sera un Petah Tikva ou que ce soit vraiment ouvrir un Zoom pour tous les groupes en Israël ou bien donner des idées ou bien si ce sera une question régional en Israël, nord, sud, centre, etc. Et donc là aussi, nous devons penser à comment faire ces activités ensemble, comment nous remplissons notre temps ensemble. Donc tout comme opérer dans la dizaine, mais ici aussi nous pensons à comment nous travaillons avec toutes les régions.
3: טוב חברים אנחנו כמו שאתם רואים רק בדיון התנאה אנחנו ממש מתחילים את כל התהליך.
0: Donc les amis, tout comme nous voyons, ce n'est que l'initiation de cette conversation, mais nous ressentons ça comme un point qui a surgi ici que nous voulons clarifier. Et merci Kola d'avoir apporté ça. Nous sommes arrivés à un congrès régional. Disons que moi, j'ai décidé d'aller visiter les amis en Allemagne et de m'incorporer avec eux. Maintenant, nous sommes assis au cours. Il y a un atelier. Je me connecte avec ma propre dizaine, PT14, ou avec mes amis assis avec moi en Allemagne. Alors, quelle est la réponse ? Aux amis assis avec moi en Allemagne, c'est-à-dire, hormis le temps dédié à la dizaine qui a lieu une fois par jour, le reste du temps, qui sera prédéterminé, le reste du temps, je suis dans la région, à 100% dans ma région, incorporé avec les amis et dans les ateliers, dans les cours. Je suis avec eux dans les activités. Alors peut-être qu'ils ont choisi de faire une autre activité qui est faite ailleurs. Et puis un autre ami dans ma dizaine et dans un autre congrès dans le monde. Et nous aurons du temps pour nous connecter ensemble pendant le temps dédié à la dizaine. Le reste du temps, nous sommes à 100% dans la région. Je ne suis pas venu pour la région pour ne pas y être avec eux. Je suis venu ici pour être avec eux, pour s'incorporer avec eux, pour faire l'expérience de ce dont ils font l'expérience, de passer tout le processus avec eux. Et nous aurons beaucoup de temps pour parler de ces choses. Donc à nouveau, nous encourageons les amis de Petah Tikva de voyager, de nous incorporer avec les amis dans le monde, demande explicitement cela. Mais tout faire en coordination avec les responsables des langues. Donc ceux qui veulent inviter des amis, en fait, ce sont un but. Donc nous allons conclure parce que c'est le deuxième repas, mais demain, entre 18h et 19h30, non, alors l'horaire à revoir, il y aura une discussion avec le CLI européen, chanson.
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0: חברים יקרים, בחלק הראשון נלמד שיעור של הרב מטעם.
1: Chers amis, dans la première partie de la leçon, nous allons étudier une leçon donnée par notre rav le 28 mai 2002. La leçon est basée sur l'article 20 du Ravash. Il arrivera que s'il faut et se reconnaît coupable. Donc, on va lire l'article ensemble en dizaines. On a 21 minutes pour cela et allons-y.
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1: Et il arrivera que s'il faut et se reconnaît coupable. Et dans le Zohar, il est écrit Vaïra. Nous avons appris ce qui est écrit et il arrivera que s'il faut et se reconnaît coupable. Pourquoi commence-t-il par dire s'il faut et termine-t-il par et se reconnaît coupable? Il répond, ainsi avons-nous appris s'il faut concernant ces transgressions appelées fautes, comme il est écrit, de toutes les fautes de l'homme. Et se reconnaît coupable est, comme tu dis, la culpabilité qui est restituée au Créateur, car et se reconnaît coupable signifie et il répare. C'est-à-dire, et il arrivera que s'il faute, s'il répare ses actions et restitue le vol qu'il a volé. Rabbi aussi dit, cela signifie que ce qui est écrit, et il restitue, implique qu'il restitue de lui-même, car et il restituera qui est forme impérative n'est pas écrit. Mais et il restitue et précise, c'est-à-dire de lui-même. Il faut comprendre ce qu'il dit, s'il faute, de ces transgressions appelées fautes, comme il est écrit, de toutes les fautes de l'homme. Il faut comprendre, y a-t-il une transgression qui ne s'appelle pas faute? Et il en apporte la preuve, comme il est écrit, de toutes les fautes de l'homme. Ensuite, il explique le verset sur le vol, ce qui s'applique précisément entre l'homme et son prochain. Et qu'en est-il des mitzvot entre l'homme et le Créateur? Expliquons cela selon la voie du travail. Il est reconnu que la racine de toutes les fautes provient du désir de recevoir qui a été implanté dans les créatures par la force de la pensée de la création qui est de faire du bien à ses créatures. Et après qu'il ait été interdit de recevoir en vue de recevoir, ce qui est la correction du Tzimtzum, qui a été fait afin qu'il n'y ait pas de pas de la honte. Et à cause de cette correction sont ensuite sortis par la chaîne des mondes les Klipotes. Et ensuite, par la faute d'Adam Harishon à l'arbre de la connaissance, sont sortis deux systèmes. Selon le secret de ceci en face de cela, le Créateur a fait. Et il y a Abia de Saté en face, Abia d'impureté. Et de là découlent toutes les fautes du fait que l'on veut recevoir uniquement en vue de recevoir. C'est-à-dire que l'homme est créé par nature avec un amour propre, ce qui signifie qu'il ne se soucie de rien d'autre que de son propre intérêt. Et c'est seulement par la vertu de la Torah et des mitzvot qu'il est possible de le corriger pour qu'il soit en vue de donner. Et avant qu'il ne reçoive cette correction appelée en vue de donner, il veut tout avaler dans sa propre autorité, c'est-à-dire qu'il veut tout retirer de l'autorité du Créateur et les introduire dans l'autorité de l'homme. De cela découle dans ce monde trois discernements. 1. Les choses interdites, les choses permises. 2. Dans les choses permises, nous distinguons aussi deux discernements. Les choses de mitzvah et les choses facultatives, c'est-à-dire obligatoires et optionnelles. 3. Cela concerne l'intention, c'est-à-dire qu'il faut diriger même dans les choses interdites à ne pas les faire, afin que ce soit dans l'intention de donner. Et dans les choses permises, qu'il s'agisse de paroles de mitzvah ou de paroles facultatives, l'intention doit être en vue de donner et non pour son propre bénéfice, mais parce qu'il observe la Torah et les mitzvot en raison du commandement du Créateur, car il croit dans le Créateur, qu'il aura du plaisir à accomplir tout ce qu'il nous a ordonné. Et toute son intention, c'est-à-dire que dans chaque chose qu'il fait, que ce soit dans les mitzvot positives ou dans les mitzvot négatives, ou dans les paroles facultatives, il s'efforce toujours de diriger son intention lors de son occupation avec elle pour le nom du ciel. D'après ce qui précède, il en ressort que si l'homme reçoit du plaisir dans sa propre autorité, sa faute est qu'il fait passer de l'autorité du Créateur à sa propre autorité, car tout doit entrer dans l'autorité du Créateur, et l'homme n'est qu'un serviteur du Créateur, et il n'a pas d'autre autorité. Mais tout est dans l'autorité de son maître, et le serviteur n'a aucune autorité propre. Cependant, lorsqu'il reçoit le plaisir qui existe dans le monde dans sa propre autorité, cela apparaît comme s'il y avait deux autorités. Et cela s'appelle faire sortir de l'autorité du Créateur, car le monde lui appartient et il l'introduit dans sa propre autorité. Et concernant le fait de faire sortir de l'autorité de son prochain vers sa propre autorité, il faut distinguer deux cas. Un, que son prochain ne voit pas comment il prend de son prochain et introduit la chose dans sa propre autorité. Cela s'appelle un voleur, c'est-à-dire que si son prochain ne voit pas, il a le courage d'introduire le bien de son prochain dans sa propre autorité. Mais si son prochain voit et observe comment il prend des choses et les introduit dans son autorité, alors il ne volera pas. Deux, et parfois il prend le bien de son prochain même si son prochain s'y oppose. Cela s'appelle un brigand. Il dépouille son prochain même si celui-ci voit. Et il n'est pas impressionné par lui, même s'il crie « C'est un vol et je n'autorise pas à prendre ». Il persiste, c'est-à-dire qu'il n'a pas la force de surmonter le désir, ce qu'il désire du bien et de son prochain. Et il est obligé de voler. Et la raison pour laquelle il n'est pas impressionné par l'autre, qui le regarde pendant qu'il prend, c'est certainement parce que son désir de recevoir est déjà développé chez lui, au plus haut degré. Et ainsi disait mon père et maître que la différence entre un voleur et un brigand est que le brigand a un désir de recevoir plus grand que le voleur. C'est pourquoi le voleur, lorsqu'il sait que le propriétaire le regardera pendant l'acte, cette honte lui donne la force de surmonter et de renoncer au vol. Tandis que le brigand, le désir de recevoir est si fort qu'il n'y a rien qui puisse l'empêcher de réaliser son dessein, mais le désir et la grande passion qu'il a font qu'il ne tient compte de rien et met sa pensée à exécution. Et selon ce qui précède, nous pouvons expliquer ce que nous avons demandé plus haut. Quel est le sens de l'allusion dans l'expression « car il faut qu'il faute » C'est-à-dire de ces transgressions appelées « fautes » comme il est écrit « de toute faute de l'homme ». Il faut expliquer ce qu'il dit de ces fautes qui sont appelées fautes, et ensuite il apporte une preuve du verset de toute faute de l'homme, et quelle est l'intention de toutes. Il faut expliquer que toute son intention est sur la racine d'où proviennent toutes les fautes, qui est le désir de recevoir, dans lequel commencent toutes les actions qui existent dans le monde, et dans lequel se terminent tous les travaux. C'est-à-dire qu'il nous a été donné de corriger ce désir de recevoir, afin qu'il soit en vue de donner, et au moment où le désir de recevoir général sera corrigé en vue de donner, cela sera appelé la fin de la correction. C'est-à-dire que toutes les corrections pour lesquelles nous devons nous fatiguer dans la Torah et les Mitzvot ne sont rien d'autre que de corriger le désir de recevoir afin qu'il soit en vue de donner. Et alors nous mériterons la dimension de dvekut, d'adhésion. Et alors nous pourrons atteindre le but de la création, qui est de faire du bien à ses créatures. Il s'ensuit qu'à la fin de la correction, ce qui signifie que tout est corrigé et qu'il n'y a plus rien à corriger, cela signifie que tout doit entrer dans la sainteté, c'est-à-dire que même les fautes volontaires doivent entrer dans la sainteté. Sinon, il se trouve qu'il manque une partie du désir de recevoir qui reste à l'extérieur et qui n'a pas encore reçu de correction. Et c'est ce que nous avons dit, l'allusion que dit le verset de toute faute de l'homme, c'est-à-dire que tout ce qui découle de cette racine, cela signifie qu'il faut savoir qu'il n'y a aucune faute qui ne provienne du désir de recevoir racine, comme il est connu que c'est la racine de toutes les créatures, et selon cela, s'il reste même une seule faute, et puisqu'elle provient de la racine qu'est le désir de recevoir, elle aussi doit nécessairement être corrigée en vue de donner. Sinon, ce manque sera ressenti dans la racine, c'est-à-dire dans le Tzimtzoum Aleph, qui a été fait sur le désir de recevoir racine. C'est afin que nous recevions tout ce qui se trouve dans la pensée de la création, de faire du bien à ces créatures dans les kélim sur lesquels il y a la correction en vue de donner. Et cela peut se comprendre par une image. Disons, par exemple, que puisque sa volonté de faire du bien à sa créature portait sur 100 kilos de plaisir, il est évident qu'il fallait préparer un kli qui aurait un manque de 100 kilos. Sinon, il n'y a pas de place pour que les 100 kilos de plaisir entrent, car il n'y a de remplissage que là où il y a un manque. Il s'ensuit que si, au moment où on remplit les kélim, c'est-à-dire les manques, il reste des kélim à l'extérieur, c'est-à-dire une partie des kélim qui appartiennent au manque de 100 kilos, qui ne sont pas purs et aptes à être remplis avec l'abondance qui leur correspond. Il s'ensuit que l'abondance que le Créateur voulait donner, c'est-à-dire les 100 kilos de plaisir, sa volonté n'a pas été comblée, puisqu'une partie des kélim appartient à une partie de l'abondance, et qu'ils n'ont pas encore reçu ce qui leur revient. Selon cela, il en ressort que tous les kélim qui sont sortis, tous lors de la création, doivent tous entrer dans la sainteté. Et ainsi, il est compris ce que dit le Zohar. À l'avenir, l'ange de la mort deviendra un ange saint. Et cela est, comme il a été dit plus haut, puisque tout le mal provient du désir de recevoir que le Créateur a créé, et ensuite il a fait sur lui un timsoum appelé correction. Certainement, il doit y avoir la totalité des 100 kilos de désir de recevoir qu'il a créé. Ils doivent être reçus par la correction, appelée recevoir en vue de donner. Et ces discernements qui ne peuvent être corrigés avant la fin de la correction, cela s'appelle klipot, impureté et sitra-akra. Mais à la fin de la correction, tous les kelim doivent nécessairement entrer dans la sainteté pour la raison mentionnée ci-dessus. Sinon, il y aurait un manque dans l'abondance, car tous les kelim doivent recevoir l'abondance qui appartient à leur part, comme il a été dit plus haut. Et selon ce qui était dit, il sera compris ce qui est écrit de tout le péché de l'homme, que l'intention est sur la racine des fautes, appelée désir de recevoir, et c'est ce qui est écrit. Et il arrivera que s'il faute et se reconnaît coupable, que l'explication du verset de tout le péché de l'homme, ce n'est pas que les fautes sont uniquement entre l'homme et son prochain, comme il est écrit ensuite une explication sur le verset, et se reconnaît coupable. C'est comme tu dis, et la culpabilité restituée au Créateur, dont il se reconnaît coupable, signifie qu'il corrigera ses actions et restituera le vol qu'il a volé, ce qui signifie précisément entre l'homme et son prochain. Mais il faut expliquer, comme il a été dit plus haut, que la racine de toutes les fautes est le désir de recevoir, envie de recevoir, ce qui signifie que ce que l'homme reçoit du Créateur, c'est-à-dire de son autorité, il fait entrer tout dans sa propre autorité, et cela s'appelle un vol. Comme il a été dit plus haut, qu'il retire de l'autorité du Créateur, même si la Torah crie et dit qu'il est interdit de recevoir pour sa propre autorité. Sinon, cela s'appelle comme s'il y avait deux autorités, c'est-à-dire l'autorité du Créateur, et il retire les plaisirs de l'autorité du Créateur vers sa propre autorité. Il s'avère qu'il n'est pas appelé voleur, mais spoliateur, car même si le Créateur voit ce qu'il prend, mais son désir de recevoir est si fort qu'il n'a pas la force de le surmonter, et pour cela il est appelé spoliateur et non voleur. Et quelle est sa correction ? Et il restituera le vol qu'il a volé, c'est-à-dire qu'il fera retour au Créateur, et corrigera que toutes ses actions entreront dans la sainteté, c'est-à-dire qu'il poursuivra un discernement de désir, afin que toutes ses actions soient en vue de donner, et c'est ce qu'il explique. Et il arrivera que s'il faute et se reconnaît coupable, dont l'explication de « et se reconnaît coupable » est qu'il corrigera. Et Rabbi aussi ajoute et dit, et voici ces mots. Cela signifie ce qui est écrit et il restituera, ce qui signifie qu'il restitue de lui-même, car « et il restituera » aurait signifié que c'est un langage d'ordre, mais ce n'est pas écrit ainsi. Mais « il restituera » précisément, c'est-à-dire de lui-même. C'est-à-dire qu'il y a un retour au Créateur par crainte, alors les fautes deviennent pour lui comme des fautes involontaires. Et cela s'appelle même s'il restitue le vol, mais cela s'appelle encore non de son propre désir, mais parce qu'il a de la crainte. C'est pourquoi il restitue le vol. Mais cela n'est pas appelé de lui-même, c'est-à-dire de sa propre volonté, de sorte que l'on puisse dire qu'il est satisfait de restituer le vol. Mais c'est comme s'il n'avait pas le choix. Et concernant le retour au Créateur par crainte, la faute n'a pas encore été corrigée. Car le retour au Créateur par crainte, les fautes délibérées ne deviennent pour lui que comme des fautes volontaires. C'est pourquoi il existe des kélims qui sont encore en dehors de la sainteté, c'est-à-dire que l'abondance supérieure ne peut s'habiller en eux. Ainsi, il est possible que sa volonté, qui était de faire du bien à sa créature, de donner aux inférieurs, ait un endroit où s'habiller, comme il était du plus haut, il en résulte comme s'il y avait un manque dans le but. C'est pourquoi il nous a été donné une correction appelée « retour au Créateur par amour ». Alors les fautes délibérées deviennent pour lui comme des mérites, et de ce fait, ces kélim qui étaient dans l'état de fautes délibérées, qui sont l'aspect de désir de recevoir, qui appartiennent à l'abondance supérieure du point de vue du but de la création, et ils ne sont pas dignes de recevoir l'abondance, mais au moment où ces kélim deviennent des mérites, alors ils sont déjà dignes que l'abondance supérieure s'habille en eux, et alors peut se réaliser la perfection du but, qui est de faire du bien à ces créatures, dans la mesure de l'abondance qu'il était dans sa volonté de leur donner. Maintenant, tous les kélim appartenant au désir de recevoir général, qui était divisé en plusieurs parties, sont entrés, afin que des parties plus petites soient plus faciles à corriger. Et cela est selon la parole que rapporte mon père, le Rav, concernant la correction de la faute de l'arbre de la connaissance, d'un roi qui voulait envoyer une grande somme de pièces d'or à son fils dans un pays lointain, et tous les habitants de son pays étaient des voleurs. Il alla donc changer les pièces d'or en menu monnaie, et pièce après pièce s'ajouta une grande somme, et par cela tout sera corrigé. Maintenant, nous passons à la leçon du 28 mai 2002. Donc, on a lu un article du tome 2 des degrés de l'échelle de la parasha Vayikra, et il arrivera qu'il pêche et qu'il soit coupable. Le Créateur a créé le désir de recevoir. Et l'homme, celui chez qui le désir de recevoir agit, sans rien demander de sa bouche, ça veut dire, selon la grandeur du désir de recevoir qui est en lui, c'est ainsi que l'homme se comporte. Donc ça veut dire que l'homme est un résultat de la mesure du désir qui est en lui et de la mesure de la lumière supérieure ou de l'abondance qui se trouve dans le désir. Les deux viennent d'en haut. Et l'homme est, si comme il écrit le Rabash, le désir de recevoir est très grand, alors il est un voleur. Donc si le désir de recevoir est plus petit, ça veut dire qu'il prend n'importe quoi, qu'il ne peut pas s'arrêter de lui-même, le désir de recevoir en lui détermine qu'il est le voleur. Et si le désir de recevoir est un peu plus corrigé ou moindre en grandeur, alors il est un voleur. Ça veut dire que si personne ne voit, il utilise son désir de recevoir. Et si on le voit, alors cela l'arrête. Ça veut dire qu'il a une certaine correction intérieure, à cause de l'opinion des autres ou de la peur de quelque chose. Donc, ça veut dire ou bien une correction positive sur un grand désir de recevoir, ou bien le désir de recevoir lui-même est petit, et peu importe. Mais au total, la grandeur du désir de recevoir révélé comme ego, qui se révèle comme son ego, qui n'est pas couvert par des corrections, cela détermine ce qu'est l'homme. Et si le désir de recevoir est encore moindre, ou bien il est grand, mais plus corrigé, il lui reste une petite part non révélée, ça veut dire que non couverte par des corrections. Alors, il n'est pas un voleur, pas un spoliateur, mais ainsi ordinaire. Ça veut dire qu'il utilise le désir de recevoir selon ce que les autres lui permettent de faire. Donc, ça veut dire comme un homme de la rue, et ainsi de suite. Donc, si le désir de recevoir était encore plus corrigé, alors il commencerait déjà à penser comment être bon avec les autres, comment donner aux autres. Donc, ça veut dire qu'au total, l'homme est un résultat de la grandeur du désir de recevoir et de la grandeur de la correction du désir de recevoir. Donc au total, le désir de recevoir non corrigé détermine à quel point il est méchant. Et le désir de recevoir corrigé se mesure et détermine à quel point il est juste. Et sur l'homme, au moment même où le désir de recevoir se révèle, sous sa forme soit positive ou négative, on ne peut rien déterminer, mais le désir de recevoir détermine. Alors il faut que l'homme détermine seulement à partir de maintenant et après, pour l'avenir, qu'il prépare lui-même le fait que son désir de recevoir changera peut-être, par ses efforts, par et l'effort et uniquement dans la société, que la société lui donne une élévation d'esprit. Dans la mesure où il sentira qu'il vaut la peine d'être différent, alors il éveillera vraiment sur lui-même la lumière supérieure qui le corrigera, et alors il sera différent. Ça, c'est en fait le chemin. Et alors vraiment, quand il changera, la mesure de la corruption et de la correction changera en lui. Donc, selon ça, il sera un homme différent. Il passera de voleur à spoliateur, et de spoliateur à un homme ordinaire, donc, et d'un homme ordinaire aussi à juste. Donc, oui, l'étudiant. Est-ce que l'homme doit demander que le désir de recevoir change ou que son rapport au Créateur soit toujours dans la justification, peu importe quel désir se révèle? Le Rav, je ne sais pas ce que tu dis. Est-ce que l'homme doit demander au Créateur que le désir de recevoir l'étudiant change? Rav, change. Comment vais-je demander? L'étudiant dit, s'il sent qu'il pêche, qu'il vole, que ce n'est pas agréable, alors il trouve le... Et le Rav dit, répond, si ce n'est pas agréable pour lui, il volerait et pêcherait. Et l'étudiant, oui, d'accord, avec l'agréable, il y a quelque chose d'autre qui n'est pas agréable. Et le Rav, ce n'est pas le même état, ce sont plusieurs états. L'homme accomplit toujours ce que son désir de recevoir détermine à ce moment-là. Et si à ce moment-là, son désir de recevoir détermine de voler, il vole. Et ne peut pas maintenant, à ce moment-là, ça veut dire dans cette mesure du désir de recevoir, se tourner vers le Créateur. Il ne peut pas maintenant, il s'occupe du vol. Donc selon ce que révèle le désir de recevoir, mais peut-être qu'après une minute, le désir de recevoir changera et déjà le désir de recevoir sera différent. Une plus grande mesure de correction sera révélée en lui, alors il aura du regret, il se tournera vers le Créateur et ainsi de suite. Oui. Et alors il se tournera vers le Créateur. L'étudiant, il peut voler et savoir que... Le Rav, comment est-ce que je peux? Je ne détermine pas la prière. La prière est un résultat de l'état intérieur. Et si j'ai maintenant le désir de me tourner vers le Créateur, je me tourne. Si je n'ai pas, je n'ai pas. Mais tu peux demander comment je me prépare, peut-être depuis un état, vers la prière, par la société. Que la société me donne un manque supplémentaire pour être meilleur que ce que je suis. Alors par la société, je découvre que je suis vraiment un voleur, et au moment où je vais faire ce vol, je ne pense pas que je suis un voleur. Je pense que je fais un acte normal. Donc j'ai une couverture pour ce que je fais. Sinon je ne pourrais pas le faire. Le désir de recevoir va jusqu'à revendiquer maintenant. Si je m'investis dans la société, éveille en moi une critique et qu'elle éveille en moi un certain manque pour la correction, et alors je commence à me rapporter à l'acte que j'ai fait comme un vol, et alors depuis le manque pour la correction. Ce manque pour la correction lui-même est la prière. Donc on doit voir le désir de recevoir, non pas selon ce avec quoi nous embrouillons notre cerveau, ou ce que nous embrouillons avec la bouche, mais seulement selon le désir de recevoir. Et je me souviens, j'étais petit enfant, j'avais 12, 13 ans, et ma mère faisait des expériences avec des hormones. Les femmes, les hommes, c'était son métier, elle était gynécologue. Et alors je me souviens qu'elle avait certains articles à la maison où elle s'occupait de cela. Elle écrivait, elle faisait des injections, elle vérifiait ce qui se passe. Alors elle disait, apparemment cet homme, il commencera à aimer les femmes.

Tu sais, à cet âge-là, soudain, sentir que le désir dépend de certaines hormones et que les hormones, on peut te les injecter avec une sorte de seringue. Donc on te la donne et tu commences, et ça change tes émotions, tes sentiments et tout le rapport. Et donc on doit comprendre que ces choses-là dépendent du désir de recevoir. Et je vois aussi que vous ne me comprenez pas. Hein? L'étudiant, on comprend. Donc vous comprenez. Alors c'est tout. Alors que dis-tu? Comment un homme qui vole peut aussi se tourner vers le Créateur pour demander pardon? Un instant après, il demandera pardon, un instant après, il peut à nouveau voler. Mais au même moment où il détermine quelque chose, son désir de recevoir, ça veut dire détermine et qu'il accomplit. Donc je ne peux pas travailler que depuis mon désir de recevoir. Faire qu'il change par une cause extérieure. Tu sais, une cause extérieure, il y a un concept comme ça. C'est la société, rien de plus. J'ai aucune autre possibilité. Ça veut dire que la société donnera une injection, comme ma mère me l'a raconté. Et alors mon désir changera. Et mon désir, ou le désir que le désir change, ce sera une prière. Qu'est-ce qu'une prière? C'est l'écart entre ce que j'ai et ce que j'ai reçu comme manque de l'extérieur. Ça, c'est la prière qui me fait la correction d'en haut, qui habite sur moi une correction d'en haut. Qu'est-ce que ça veut dire une correction d'en haut? Selon la grandeur de l'écart entre un manque que j'achète de l'extérieur et un manque que j'ai à l'intérieur. Selon cette grandeur, je capte davantage la lumière environnante. Parce qu'un manque se fait en moi et entre ces deux désirs. Donc le désir lui-même n'est pas un manque. Le manque est entre deux désirs, le delta entre les deux. Et alors je capte davantage l'illumination de la lumière environnante. J'ai capté davantage l'illumination de la lumière environnante, j'ai corrigé mon désir dans une plus grande mesure. Je l'ai corrigé dans une plus grande mesure, alors maintenant, au lieu de voleur, je suis spoliateur. Et ensuite, au lieu de voleur, je serai normal. Et ensuite, juste. Mais à chaque fois, c'est par une injection que je reçois de la société. Et à chaque fois, ce que j'ai, ce que je suis, je ne peux pas voler, demander. Est-ce que tu dis? C'est ce que tu dis. Je ne peux pas les deux ensemble. Quel désir est-ce que j'ai maintenant? Voler? Voler? Alors je vole. Si c'est un désir de demander, alors j'aurais demandé, c'est tout. Bon, alors quelle est ta question? L'étudiant, ben, pas demander, mais voler, savoir que c'est le désir, que c'est un plaisir qu'on ne peut pas lui résister. Donc pas après, mais au moment du vol, sentir qu'on ne peut pas y résister, que ce n'est pas bon et qu'il n'y a rien à faire. Le RAF, oui. Ça, c'est possible. Ça veut dire que ce n'est pas une question de désir ici, c'est une question de critique sur le désir. Oui. Donc, cela arrive. Cela aussi est un état pas exactement clarifié, mais cela arrive. Donc, chez nous, oui. Mais chez nous, c'est encore un peu un état confus. L'étudiant. Mais la question ici, qu'est-ce qui est mieux, un voleur ou un spoliateur? De ce point de vue, dans cet état. Le Rav, je vais te dire, là aussi, si tu te rapportes précisément à cet état, ça ne peut pas être d'un seul coup. Tu ne peux pas vérifier, tu ne peux pas voler sans justifier cette action. À cette seconde-là, tu la justifies. Et une seconde après, tu vas déjà la critiquer. Tu dois être dans deux états. Et ils peuvent se remplacer tout le temps. Tac, tac, tac, tac, tac, tac. Et que faire? Oui, non, voler, oui, non. Et malgré tout, ce que tu fais à ce moment-là, le désir est un. Il ne peut pas y en avoir deux. Peut-être que tu veux te rapporter à ce qu'après Adam Harishon, nous nous occupons de Birou, du bien et du mal, la clarification, la vérité, du mensonge, mais ce sont deux clarifications que je n'ai pas au même moment.

0: Étudiant.
1: Mais la lumière, comment est-ce qu'elle corrige le cli? Comment elle corrige le cli? On ne le sait pas. On voit qu'on apprend de ce que nous apprenons dans les quatre phases de la lumière directe. Comment la lumière construit le cli? Et selon le même principe, elle le corrige aussi. Donc, la lumière qui éclaire ramène vers le bien. Parce qu'elle n'apporte pas uniquement le plaisir, elle apporte aussi la qualité du donneur, la qualité elle-même. Ça veut dire qu'elle a introduit en toi une sorte de... Comment est-ce qu'elle fait cela? Je ne peux pas te le dire, mais c'est une action dont je suis seulement le résultat de l'action de la lumière. Tu comprends? Mais du fait qu'elle agit, elle m'apporte un changement dans le désir. Par quoi? Par le fait que moi, à l'intérieur du désir, je commence à sentir celui qui engendre le désir, celui qui me donne le désir, et celui qui me donne le remplissage dans le désir. C'est vraiment par la sensation du créateur. Comme si le désir sentait son créateur. Alors, commence chez lui un désir d'être semblable au créateur, l'étudiant. La correction est... est-ce qu'on peut dire que ce sont encore et encore des degrés de révélation spirituelle ou de La correction est dans la mesure où le Créateur révèle son visage. Et dans cette mesure, on est plus corrigé et juste. Et il explique dans l'introduction au Talmud d'Eli Sfirot qu'il y a double dissimulation, dissimulation ordinaire, révélation éternelle. Et dans la mesure de la dissimulation, l'homme se trouve comme méchant, et dans la mesure de la révélation, il devient comme juste. Donc on est le résultat très simple de l'action de la lumière sur le désir. Et en ce qui détermine ici, il n'y a déjà rien à faire, c'est tout. Oui. L'étudiant. Mais on dit en fait que... En résultat d'un désir ou d'un temps donné, maintenant j'ai un résultat qui peut donner une seule option. Et c'est ce qui s'accomplit sans rapport avec ce que je verrai avant ou après. Et à chaque temps donné, c'est en fait la seule chose que je peux faire du point de vue de mon désir. Donc, à chaque fois, à chaque seconde ou à chaque état, on appelle cela ainsi. Dans chaque état, une seule chose détermine au total quel est le rapport entre la lumière et le récipient. L'étudiant. Et maintenant, la question est celle-ci. Est-ce que le désir de l'instant d'après, de l'étape suivante, c'est-à-dire de cet état suivant, ce désir, est-ce qu'il est engendré par le désir précédent? Ou est-ce qu'il est engendré par le résultat? Comment ça fonctionne cette chaîne? Le Rav. On apprend que Gagata, disons, quand il se remplit de lumière en résultat du fait que la lumière le remplit, des changements commencent à se produire en lui, à l'intérieur du désir lui-même. Et la lumière à l'intérieur du désir engendre toutes sortes de changements, et ainsi de suite. Et cela va déjà ainsi. Donc la lumière joue avec le désir. Et à chaque fois, chaque état suivant naît des rapports entre la lumière et le cli dans l'état précédent. Donc cause et conséquence se font ici de manière absolue. Car le désir lui-même ne peut rien engendrer. Un désir sur lequel la lumière agit. Oui. Donc alors, cet état où sont associés la lumière et le désir ensemble engendre l'état suivant. Qu'est-ce que l'état suivant? Un désir qui s'est amélioré par la lumière. Ça s'appelle l'état suivant du même désir qui était avant. Et ensuite, à nouveau, la lumière qui agit dans le désir engendre depuis le désir l'état suivant du même désir. Et ça s'appelle l'enchaînement en cascade. Selon la lumière, éveille, seule la lumière, éveille, bouge, développe le cli. Et dans chaque état, le désir de, qui a été impressionné par la lumière, dans telle ou telle mesure, détermine lui-même son état. Ça veut dire c'est, que c'est son état. Ça veut dire qu'est-ce que ça veut dire que je fais un vol? Je n'ai pas besoin de faire, mais le désir sur lequel la lumière agit, sur lequel elle descend, qu'elle éclaire sous une certaine forme, cette lumière détermine que ce désir maintenant sera voleur. C'est tout. Le fait qu'ensuite il aille voler et fasse quelque chose de cela, on ne prend pas ça en compte. Oui. L'étudiant, mais quand on dit vol, Rav, si on voit la lumière comme première dans toutes ses actions, que tout dépend d'elle, il n'y a rien hormis lui. Oui. Alors, on met simplement tous nos états dans une forme correcte. On dépend à 100% de la lumière qui descend vers nous. Et notre problème, comment attirer la lumière vers nous avec plus d'intensité, plus de mesure, avec plus de correction, être plus sensible à elle. Et pas que quelque chose dépende du désir. Le désir qui se révèle comme bon, mauvais, ou d'une façon quelconque, tout ça est le résultat de la mesure de lumière qui descend. Alors uniquement sur la lumière, on devra penser, espérer, vouloir qu'elle change. Et pas plus non plus sur la lumière au bout du compte. Il en ressort pour moi, mais que ma sensibilité à la lumière, sur mon rapport à elle, la lumière supérieure est au repos absolu. Et alors moi, où est ma sensibilité? Où est mon attitude? Ça dépend déjà de la sensation de la connaissance ou de la mesure d'importance pour les corrections. Pour elle, pour la lumière elle-même, sur ce qu'elle peut me faire. Et alors je commence à entendre, à me laver le cerveau, qu'elle peut tout, que je dépends uniquement d'elle. Et alors je commence à être plus sensible à elle. Alors, pendant l'étude, je sais déjà à quoi je m'attends, ce que je vais attendre, à quoi je me prépare, qu'elle commence maintenant à descendre vers moi, eh bien, encore plus, et ça, c'est une préparation à l'étude. L'étudiant, mais également la capacité de recevoir les discernements ou les désirs, ou de recevoir les désirs pour cette delta, ça aussi, la lumière le crée dans l'état précédent. La lumière a créé la capacité de recevoir maintenant des discernements ou de créer maintenant ce delta. Donc, je commence et je demande, tout est en fait passif. Tout semble être dans un état passif. D'accord, disons que dans le résultat qui sort du désir, on n'en tient pas compte du tout. Mais cela dépend de ce qui arrivera, peu importe. Pour l'instant, que mon désir, ma capacité de faire discernement sur mon désir, c'est-à-dire ma capacité de critiquer le désir, de comprendre ce qui m'arrive et de penser à ce qui se passe en moi, ça aussi est un certain résultat de la lumière. Alors quoi ? Le Rav, bien sûr, la sensation comme l'intellect dépend de la mesure de lumière qui se déverse sur moi. Tu demandes les choses ainsi. Et quelle est mon attitude à la société qui est apparemment le seul facteur, comme il est écrit, qui puisse changer, et par cela je peux changer. Donc ça aussi dépend de la lumière qui descend sur moi ou sur les autres. Et comment ils se rapportent à moi, comment je me rapporte à eux. Et d'une certaine manière, il dit qu'ici, c'est l'unique choix, d'une certaine manière. Et ici aussi, on doit encore clarifier en quoi on peut vraiment intervenir. Mais si on intervient, c'est ici. L'étudiant, si je réussis à m'amener à un état où maintenant je comprends vraiment tout ce qu'on a appris sous forme de sensation, même si je réussis à atteindre un tel état où mon travail pour annuler la honte. Car si je veux vraiment atteindre, alors, Raf, ton travail est de t'efforcer sans aucune compréhension, aucune sensation, aucun intellect, de t'investir dans la société. avec l'espoir qu'elle t'apporte en retour un éveil pour changer le désir. D'où est-ce que je prends l'intellect, la force, la compréhension pour me tourner vers la société, m'investir en elle, pour qu'elle me fasse en retour avoir le désir, l'aspiration au changement, la reconnaissance de la grandeur, du but. D'où est-ce que je prends cela? On me donne ça d'en haut, une certaine préparation pour cela. On me donne la poussée pour cela. Le reste dépend de moi. Et qu'est-ce que ça veut dire que ça dépend de moi? Est-ce que je peux ajouter à mon désir encore un désir supplémentaire? Quoi, est-ce que j'ai à l'intérieur une sorte d'amplificateur? On dit que l'homme doit s'efforcer. Et dans le cadre de ce monde, il est écrit « Ce que ta main et ta force ont à faire, fais-le ». C'est vrai, tout se fait d'en haut, mais être encore un peu sensible à cela, dans la mesure où on... En fait, notre travail est là où, justement, on ne comprend pas. Étudiant, mais je comprends que la société peut me faire penser que j'ai besoin de correction, ce qui s'appelle une correction de repentir par la crainte. Mais une correction appelée repentir par l'amour, la société ne peut pas me le fournir. Bref, non. Alors l'étudiant. Alors, d'où est-ce que je prends un tel désir? Raph, quand tu arriveras au problème que tu n'as pas encore de repentir par amour, alors on en parlera. Tu sais ce que c'est? L'étudiant, ben peut-être pas. Donc, alors, lis dans l'introduction à thèse ce que c'est. C'est après qu'on termine toutes les corrections particulières. Quand on souffre de la souffrance de la société, de la souffrance du public, et qu'on mérite la consolation du public. Le repentir par amour, c'est le dernier degré de l'advécoute. Oui. L'étudiant, mais je vais peut-être un peu continuer un peu ce qu'Erana disait. Si on parle ici de vol ou de spoliation, on ne parle pas du fait que je prends quelque chose de physique. On parle du fait que j'ai en réalité une pensée ou un désir et je dis, ce n'est pas du Créateur, c'est ma sensation, comme si cela venait de lui, non? Donc, pourquoi est-ce que tu ne veux pas dire que le vol ou la spoliation que tu fais viennent du Créateur? L'étudiant, justement, la pensée suivante vient aussi. Ces pensées-là aussi viennent du Créateur. Alors, est-ce que, pour moi, je dois décider de la clarification qui est celui qui est... Le Raph, mais bien sûr, ça aussi, ça vient du Créateur. C'est lui qui a arrangé lui. Alors, bien sûr, il t'a arrangé cela. Alors, où est ma clarification? Demande l'étudiant. Mais le Raph répond, où est ma clarification? Pourquoi en as-tu besoin? Où est ta punition? Peut-être, c'est ça que tu demandes. Pourquoi tu dois être puni? Ta clarification, ceci, et qu'il t'envoie des pensées ou des données, des conditions pour être un voleur. Et est-ce que tu es d'accord avec ça ou pas? D'accord? L'étudiant, mais ça aussi, quand ça vient, c'est aussi la chose suivante qui vient, cette pensée-là aussi. Ce désir d'être collé à lui, ça vient de lui, non? Le Raph, ça veut dire que tu veux dire ainsi, maintenant que je suis un voleur, ce n'est qu'apparemment un acte, c'est déjà une punition. Mais l'acte lui-même aussi, dit l'étudiant, mais c'est déjà une punition, dit le Raph. L'étudiant, alors où est-ce que j'en suis si je porte en moi la pensée de sortir de lui? Où tu es? Demande le Raph. Oui, oui, dit l'étudiant, je suis, qui suis-je ici? Le Raph répond, mais toi au total, tu n'es pas encore ici. Pas encore ici, qu'est-ce que ça veut dire le moi? Comment peux-tu parler du moi si tu n'es pas encore né dans la spiritualité? Si tu n'as même pas le plus petit écran, alors où est ton moi? Tu n'as pas de moi. Simplement, il n'y en a pas. Tu dois maintenant arriver à un état où tu te critiques toi-même et tu vois à quel point tu es tout simplement un résultat du travail du Créateur, de ses actions. Un résultat. L'étudiant, mais ça veut dire que la clarification doit être dans tous les cas? Le Raf, dis-moi, quand on juge, disons, un nourrisson, oui, on l'a sorti de sa mère un jour, deux jours, trois jours, un mois, peu importe. Quand on le regarde et on juge quelque chose sur lui, est-ce qu'on se rapporte à lui comme une entité en soi? ou comme un corps biologique dont nous devons, nous disons, prendre soin, faire quelque chose d'une manière ou d'une autre. Est-ce qu'il y a déjà quelque chose de l'homme? Est-ce qu'il a une personnalité? Est-ce qu'il a... Mais on parle déjà de quelque chose qui existe vraiment, séparément. Chez toi, toutes les choses qui sont en toi ne sont absolument pas opposées au Créateur. Tu es la nature. Tu sais ce que ça s'appelle qu'un homme ne veut pas recevoir, qu'il fait sur lui la première restriction? C'est comme s'il jetait au maître de maison en retour ce que le maître de maison a fait. Il sort contre le Créateur, il commence à être indépendant. Et ensuite, quand il veut faire, donner pour donner, il donne totalement un coup comme au Créateur. Je veux être comme toi, je ne veux pas être comme tu m'as créé. Et ensuite, quand il va recevoir pour donner, c'est complètement... C'est pire qu'un voleur, pire qu'un spoliateur. Parce que ce n'est pas pour rien qu'arriver à recevoir pour donner, les fautes intentionnelles deviennent des mérites. Parce qu'il commence à être indépendant en toute chose. Il se trouve contre le Créateur, l'un en face de l'autre. Deux partsoufim, l'un en face de l'autre, indépendant. D'ailleurs, un pénémal malroute. Et toi maintenant, qu'est-ce que tu as? Quelle indépendance tu as sans écran? En quoi est-ce que tu es différent du Créateur? Tu es en lui. Tu es simplement le fruit, le résultat de ce qu'il fait et c'est tout. Qu'est-ce que tu as d'indépendant? Je ne comprends pas du tout. Quelle est cette question-là? C'est pourquoi on te dit, c'est le temps de la préparation. Et qu'est-ce que la préparation? Commencer un peu à être indépendant. C'est comme un nourrisson, un enfant, à qui on apprend à écrire, même à marcher. Et ensuite, on lui donne du travail. Selon la mesure, il sera indépendant. Et indépendant, c'est comme c'est être contre le Créateur, vraiment contre. Qu'est-ce que ça veut dire? Contre la nature qu'il a faite en toi. C'est le zivouk de Hakav. C'est vraiment un coup. Des tzimtzumim. Il faut voir ça ainsi. Il y a un article là-dessus. Je ne me souviens pas, mais dans Shamati, minéral, végétal, animal, parlant, trouve-le. C'est quelque chose presque à la fin. Oui, étudiant. Je comprends ce que tu dis, mais si tout vient de lui, en fait, dans mon état actuel, je suis juste une sorte de, je ne sais pas, une sorte de goutte répugnante sur laquelle on active ce qu'on veut. Le Rav, continue, tu as encore 10 minutes. Et l'étudiant, mais tout va bien maintenant, mais je veux sortir vers cette indépendance dont tu parles, et comment faire la clarification de telle sorte que ça me pousse à aller vers le fait d'être vraiment quelque chose qui soit moi, quelque chose d'indépendant. C'est ça le sujet, car tout vient de lui, alors qui suis-je moi? Où est ma clarification? Le Rav, où es-tu dans toutes ces choses? Tu sais, comme un bébé, comme un enfant, ils font toutes sortes d'actions, ainsi, hein, ils font sans savoir pourquoi. Regarde comment les enfants apprennent. Ils font comme ça, ils te regardent, tu fais une bêtise, il fait cette même bêtise, avec tout le sérieux. Mais avec tout le sérieux. Donc il pense que c'est très important. Et si, il a appris, ainsi, toi, tu feras des bêtises, mais sérieusement, regarde ce qu'il écrit. C'est vraiment des perles. Sujet du minéral, 115, sujet du minéral, du végétal, de l'animal, du parlant. J'ai entendu, année 1940, Jérusalem. Minéral, c'est la Bérina qui n'a pas d'autorité en soi-même. Il parle du minéral de Gdoucha qui est déjà un massar, malgré tout quelque chose, mais il n'a pas d'autorité en soi-même. Mais l'autorité du maître de maison, le Créateur, est sur lui et il est obligé de remplir tout son désir et sa volonté. Donc, puisque le Créateur a créé la création pour sa gloire, comme il est écrit, tout ce qui est appelé en mon nom, je l'ai créé pour ma gloire. Ça veut dire que le Créateur a créé la création pour ses besoins à lui. La nature du maître de maison est imprimée dans les créatures. Ça veut dire qu'aucune des créatures ne peut travailler pour le bénéfice d'autrui, mais pour son propre bénéfice. Ainsi, il a créé que tu te soucies seulement de toi-même, c'est lui qui détermine. Et lui est le maître de maison. Il t'oblige à penser seulement à toi-même. Et cela s'appelle minéral, végétal. Qu'est-ce que c'est? C'est qu'il a déjà une autorité en soi-même, en partie. Car il peut déjà faire une chose qui est à l'opposé de l'opinion du maître de maison. Tu comprends? C'est-à-dire qu'il peut déjà faire des choses qui ne sont pas pour son propre bénéfice, mais pour donner. Et c'est déjà l'opposé de ce qu'il y a dans le désir du maître de maison, qu'il a imprimé dans les inférieurs. Les inférieurs qui agissent seulement avec le désir de recevoir pour eux-mêmes. Mais malgré tout, comme on le voit dans les plantes matérielles, bien qu'elles soient des êtres de mouvement qui se répandent en longueur et en largeur, malgré tout, une seule qualité existe pour toutes les plantes. Ça veut dire qu'aucune plante ne peut aller contre la méthode de toutes les plantes. Mais elle est obligée de garder les lois des plantes et elle n'a aucune force qui puisse agir contre celle de son espèce. Donc ça veut dire qu'elle n'a pas de prima de vie en soi-même, mais elle fait partie de la vie de toutes les plantes en général. Donc ça veut dire que toutes les plantes ont une prima d'une seule vie, dont la forme de vie est une forme... une pour toutes les plantes. Toutes les plantes ressemblent à une seule créature. Et les plantes, de manière individuelle, ressemblent aux organes de cet animal. Et de même, dans la spiritualité, ces hommes qui ont déjà une force pour surmonter le désir de recevoir en partie, que le maître de maison a imprimé en eux, oui. Mais ils sont soumis à l'environnement. Comme les plantes, comme toutes les plantes, d'accord? Donc, comme s'il était soumis à l'environnement, mais faire à l'opposé de l'environnement où il se trouve, il n'a pas encore cette force. Donc, on voit des gens qui viennent ici, ils étudient un peu, et alors ils disent, qu'est-ce que je peux faire? Il y a là une femme, des enfants, un environnement, il part. Donc, en tout cas, il fait l'opposé de ce que son désir de recevoir veut, un peu malgré tout, mais pas contre la société. C'est-à-dire qu'il travaille déjà avec le désir de donner. Animal. Les animaux, on voit que chacun d'eux a une qualité en soi-même. Chacun est... Ils ne sont pas soumis à l'environnement, mais chacun a une sensation, une qualité en soi-même. Et bien sûr, il peut agir contre le désir du maître de maison, c'est-à-dire qu'il peut travailler dans le discernement du don, et il n'est pas soumis à l'environnement, mais il a une vie en soi, sans que sa vitalité dépende de la vie de son ami. Mais pas plus que son être à lui-même, il ne peut pas sentir, c'est-à-dire qu'il n'a pas la sensation d'autrui, et de toute façon, il ne peut pas se soucier d'autrui. Donc, il ne peut pas sentir, c'est-à-dire qu'il n'a pas la sensation des autres, et alors il ne peut pas se soucier des autres. Le parlant, lui, il a des qualités, il agit contre le désir du maître de maison, donc toute chose qu'il fait est contre le maître de maison. Donc, il n'est pas associé à tous ceux de son espèce, comme le végétal, c'est-à-dire qu'il ne dépend pas de l'environnement. Et ensuite, ils sont sous autrui. C'est pourquoi il peut se soucier d'eux, et c'est aussi contre le désir du maître de maison, au bout du compte, finalement. Oui. Donc, le souci d'autrui, il est complété. Par cela, il sent, il souffre avec le public et peut se réjouir de la consolation du public. Et de même, il peut recevoir du passé et du futur, ce qui n'est pas le cas de l'animal qui ne sent que le présent. Et également sa propre autorité, individualité. Donc, ils sont tout hors de lui. Tu comprends? À quel point, plus l'homme grandit dans la spiritualité, plus il est indépendant contre le Créateur, pour ainsi dire. Donc maintenant, tu lui demandes, s'il m'influence, alors où est-ce que je suis? Qui suis-je? Toi, qui suis-je? Que suis-je? Ce n'est pas encore vraiment une question. Où est le plus petit Massar? Au moins, on en parle, le Massar. Tu le places pour te distinguer du Créateur. Ce sera la mesure de ton indépendance. Mais maintenant, est-ce que tu as un écran? Maintenant, tu as entièrement ce qu'il fera, il fera. C'est tout. Et alors, le Créateur veut que nous soyons nous-mêmes indépendants, détachés de lui. Mais détachés en quoi? Dans le fait que tu veux lui ressembler, te détacher pour lui ressembler. Bon.
2: Ken.
1: Oui. L'étudiant. Pourquoi est-ce que ça s'appelle indépendance? En réalité, la seconde nature, c'est aussi le Créateur qui la donne. Et malgré tout, c'est son action. Alors, peu importe que la seconde nature soit donnée par le Créateur, mais qui demande, qui exige, qui veut déjà l'avoir? L'étudiant. Et c'est aussi la question, comment est-ce qu'on arrive quand même? Le Rav. Même le désir pour cela, tu dis que cela aussi, il le donne. Ben, le poids dans le cœur, dit l'étudiant. Donc le premier Massar, dit le Rav, bien sûr, c'est lui qui le donne, il te fait passer d'Égypte à la terre d'Israël. Mais ensuite, lentement, petit à petit, tu commences toi-même à acquérir la capacité de marcher. Tu commences à exiger l'élévation de Man, et cela dépend de toi. Mais ça veut dire que l'élévation de Man dépend de toi, de tes clarifications, de tes discernements, des préparations que tu fais. L'étudiant, mais ça commence après que j'ai reçu un écran? Le Rav, mais bien sûr, cela commence après le Marsom. Avant la barrière, ce n'est pas pour rien qu'il est écrit « Tout ce qui est dans ta force de faire, fais-le ». Pourquoi? Parce que simplement, on doit s'efforcer comme des enfants qui apprennent et ne savent pas ce qu'ils font. Et de cela, on agit malgré tout, tu vois. Après toutes les sagesses, tout dépend de... On peut raccourcir le chemin, seulement par l'effort. Yegia. Bon. Maintenant, partageons nos impressions de la leçon dans un atelier. Que prenons-nous de cela pour la mise en pratique dans la dizaine? Ce que je peux dire à propos de cette leçon, c'est qu'il y a de nombreux discernements que Rav nous a donnés. Et vraiment, cela est de 2002. Ça fait 23 années, même plus.
3: Et
1: il y a tellement là que c'est juste indescriptible, ce qui ne peut pas être décrit en mots simples. Je suis intéressé dans comment il clarifie les discernements qui sont considérés minéral, végétal, animal et parlant, et finalement le parlant est exactement le discernement de celui qui s'élève contre le Créateur. Oui. Que sont les discernements qu'on peut prendre la dizaine? Rav a dit que le Créateur a tout dès qu'on a un écran. Et on devrait faire tout ce qui est dans tes mains de faire, fais-le comme un bébé. Et ensuite, lorsque on commence à passer au monde spirituel, on commence à devenir indépendant. Maintenant, le Créateur fait tout en nous, mais également, on doit faire tout de notre côté. Et également que dans tout état, la personne doit déterminer là où il est. Il n'y a pas d'autres états mélangés. La personne peut maintenant être un voleur et il peut en être désolé. Et alors il peut demander de l'aide. Il peut être à nouveau un voleur. Et il pourrait être spoliateur. Chaque état est total parce que c'est comme ça que le travail, le désir de recevoir fonctionne. Et alors il a donné des exemples de cela. Lorsqu'il avait 12-13 ans, sa mère lui a dit, je peux faire une injection d'hormones à une personne et faire en sorte qu'il aime. Comment ça se pourrait? Nous travaillons de la même façon. Nous sommes guidés d'en haut, dans différents états. Et tout ce qui existe en nous, c'est juste des actions par lesquelles nous sommes opérés et on doit les noter. Et le travail dans la dizaine doit, on doit avoir la liberté de cela. Oui. Également, je voulais dire que pour être dans la clarification à propos des actions, à propos des états, nous existons dans dans nos vies, dans les dizaines. Et dans tous les exercices qu'on a reçus, la roche de la dizaine, les amis en cœur d'étage, ce sont des clarifications qui existent dans la dizaine. Et chaque action qu'on fait, si tu mets une tension dessus, quel est le but de toute cette action? Rava dit qu'une action dans la dizaine, si tu veux ajouter dans la connexion, c'est certainement une bonne action. Tu peux réaliser des actions soudainement, tu as des clarifications avec toi-même et tu réalises que tu veux encore quelque chose. Cette chose a d'être dans un état de clarification. Pourquoi j'ai fait cela? Pourquoi je, à quoi ça m'amène? Donc, si tu t'engages dans la connexion, la dizaine, on doit s'engager dans cela. Oui, c'est une chose très profonde qui est difficile à digérer dans l'esprit, mais le désir de recevoir, le désir de donner, notre travail. Comme les amis ont dit, on doit faire ce qu'on peut. Oui, comme un bébé, et tout le reste sera probablement révélé. C'est difficile de savoir de quoi parler parce qu'il y a de nombreuses choses ici. Mais en principe, en fait, c'est la deuxième fois qu'il amène cet article de Shamati à propos du minéral végétal animal et parlant que le minéral végétal animal et parlant, c'est la deuxième fois. C'est incroyable comme bien cela est significatif pour la compréhension ou manque d'incompréhension. On va parler de cela dans un état. L'état, en fait, le changement que la lumière fait sur le désir et le discernement qu'on a, et il l'a dit, comment est-ce que tu peux parler de moi-même, moi, si tu n'es pas encore né dans la spiritualité? Tu n'existes même pas encore. Donc, tu as toutes les clarifications qui clarifient. C'est ce que l'étudiant lui a demandé. Et Rav a dit que si tu mets un écran sur toi-même, alors tu as le moi. Ton travail, c'est d'essayer sans compréhension, sans ressenti, sans intellect, d'investir dans la société pour qu'elle t'amène un éveil en retour et qu'elle change tout ton désir. On passe à la prochaine partie de la leçon.

On étudie Tess, volume 2, sixième partie, point 6 de Hari, encore, l'étude des Sphirot, volume 2, partie 6, page 396. Ensuite, il a voulu amener l'extériorité des ma et bon intérieurs en lui vers l'extérieur. Par la suite, toutes les phases intérieures de sag dissimulées dans ma et bon intérieurs se sont élevés et ma et bon intérieur se sont élevés avec elle. Ainsi, ces ma et bon sont leur man. Au théamim de sag eux-mêmes qui ne sont pas revêtus à l'intérieur de ma et bon. Ils sont dans le rôle de Abba Vima pour Ishtut, puisque comme Abba Vima supérieur font un zivug pour Zon et Ishtut sont incorporés avec eux. Ainsi, c'est ici. Les théamim de Sag font un accouplement avec tout Ab. De plus, les Nekudot, les Tagin et les Otiyot de Sag se connectent avec eux et leur sont subordonnés. Par conséquent, ils ne portent pas de nom, comme Yisut mentionné. Puis, ils engendrent la phase de bonne de l'extériorité et leur vêtement vers l'extérieur. Ainsi, la femelle était maintenant née en premier. On passe avec le... au cours avec le rabâche. Encore, il nous dit qu'il veut nous indiquer, nous expliquer ce que sont les théamim de Sag. Il dit un point. Ils ne sont pas habillés dans ma et bon. Encore un signe qu'il nous donne. Ils sont comme Abba Vima par rapport à Ishtut. Cela, il faut déjà dire que c'est pris du monde d'Atsilut. Dans le monde d'Atsilut, nous avons appris qu'Abba Vima Ilayin ne souffre pas du Tzimtzum Bet, ce qui n'est pas le cas de Ishtut, qui sont la prénasa de Bina. Eux, oui, ils souffrent de Tzimtzum Bet. Alors, il dit, ils sont comme Abba Vima, qui termine de Sag, par rapport à Ishtut, Ishtut sont appelés Nekudot de Sag, qui sont la partie de Sag, descendu sous le tabour de Hak. Maintenant, il dit encore une chose. Ici se pose une question. Nous étudions ici, surtout, que les Reshimot des Nekudot de Sag, qui étaient habillés dans Ma et Bon, montent où? Au théamim de Sag. Pourquoi doivent-elles monter à la prina correspondante aux Nekudot de Sag? Pourquoi sont-elles montées au théamim de Sag? Alors il répond. Comme pour le besoin du hibour de Zon. Abba et Ima Ilayin font un zivug et Ishtut s'inclut avec eux. De même, ici, les thèmes de Sag, si nous les étudions, comme la prina d'Abba et Ima font un zivug avec tout Ab, prennent une force pour faire descendre et Tata, et à plus forte raison, les Nekudot, Tagin, Otiot de Sag se joignent à eux, à qui? Au
Théamim de Sag, et ils sont subordonnés au Théamim de Sag, et donc ils ne montent pas dans le nom, ils n'ont pas de nom, comme l'exemple du Issout, dont nous avons parlé. Abayimé engendre et Abayimé Issout deviennent un seul degré, et Issout ne monte pas dans le nom, n'a pas de nom, seulement qui? La phase supérieure. Quand ce sont deux prénotes, on ne l'appelle pas prénat supérieur. Pourquoi? Celui-ci est d'une autre sorte, et celui-là d'une autre sorte. Mais quand cela devient un, pourquoi il doit forcément y avoir là une chose qui les a égalisés en un? Il se trouve que c'est une sorte, on parle de la prénat supérieure. Se trouve, si l'on parle de la prina supérieure, pourquoi ne parlons-nous pas toujours d'Abba et Maïsoud inclus avec eux? Parce que ce sont deux sortes, c'est-à-dire Abba et Maïlaïn sont appelés ayant la perfection, Ishsoud Atsilou Dissané comme n'ayant pas la perfection, ce sont deux sortes. Mais puisque pour Zon, il faut que Issoud Atsilut reçoive Chochma, sinon ils sont en Katnout, et un petit n'engendre pas. Quand ils ont Chochma et qu'ils sont parfaits, alors ils sont la même chose, comme les deux, comme Abba Ima. Ils deviennent une seule sorte. Une seule sorte? On parle de la prénat supérieure. C'est ce qu'il dit ici. De même ici, les Tamim de Sag font un zivouk, ça couple avec tout Ab, et à plus forte raison, les Nekudot, Tagin, Otiot de Sag se joignent à eux et leur sont subordonnés. Et donc, ils ne vont pas dans le nom, comme l'exemple de Issouk. Nous avons parlé ensuite. Et alors, ils engendrent la prénation d'extériorité et leurs vêtements vers l'extérieur. C'est ça. Le monde d'une équilibre. Il appelle ici bonne. Pourquoi? C'est une question énorme. Voici que la femelle est née maintenant premier. Pourquoi? Qu'est-ce qui est difficile ici? Le Rav dit dans la partie 8 que le monde de Nikudim s'appelle Sag. Pourquoi l'appelons-nous du nom Bon? Puisqu'il y a eu la brisure, il est donc appelé Prina de Mangue, Prina femelle. C'est pourquoi il a reçu maintenant un nouveau nom. Cela veut dire qu'avant la brisure, il ne s'appelait pas femelle. Qu'est-il écrit ici? Et alors, ils engendrent la prina de bonne dextérité, leur vêtement vers l'extérieur. Voici que la femelle est née maintenant en premier. On verra ce qu'il veut dire, ce qu'il explique plus bas. C'est écrit au début du point 6. Et voici, il voulait faire sortir aussi de Maïbon en lui les intérieurs, leur extériorité vers l'extérieur, et alors sont montées toutes les prénotes de Sag intérieur cachées dans Maïbon intérieur. Sag intérieur, Maïbon intérieur. Voyons. Hors nuit. Page Shin Sadiqei. Toutes les prénoms de Sag intérieur sont montés, cachés dans ma et bonne intérieure. Le sujet de cette montée est comme les montées des lumières dans Istalkut Aleph, chez Hak intérieur appelé par Souvgalgalta. Et comme les montées des lumières de Istaklut Bet, chez Partouf Ab. Son explication est la purification du Massar de tout son Noviout complètement jusqu'à ce qu'il devienne égal à la Prina du Massar de Roche.
Et cette équivalence est discernée comme le Massar et toutes les Réchimotes, incluant lui, sont montés à Malchut de Roche et s'y sont inclus avec elle dans le Zivouk de Roche. Ici, il faut expliquer, c'est-à-dire qu'ils y sont inclus dans le view de bas en haut. Donc, nous avons une règle. Bien que le zivouk ait été dans le supérieur pour le besoin de l'inférieur, quand l'inférieur descend, à sa place, lui-même doit faire ce zivouk. D'où a-t-il la force de faire un zivouk de haka? Voici qu'il est tiré du massar du tabou qui est monté à pied de roche. Et tous les zivoukim de haka sont seulement du pied de roche. À cela vient la réponse dans ce qu'il dit ici. Bien, nous étudions que le massar, la ligne commence par le massar, que le massar et toutes les réchimotes, incluant lui, sont montés à Malchut de Roche et s'y sont inclus avec elle dans le Zivouk de Roche, dans l'Oviyut de Ba'o, discerné comme P, après être redescendu ensuite en bas, lui-même fait un Zivouk de Haka. Et ainsi, c'était dans ce parsouf sag. Qu'est-ce que je veux expliquer par cela? C'est ce dont nous avons parlé hier. C'est même le milieu de ce sujet. Nous avons étudié là-bas que le zivouk sur Eitata dans Enaim, qui était dans Roche de Sag, se divise en Searot Reisha et Searot Dikna. Searot Reisha s'appelle Galgalta Enaim et sont discernés comme les branches de Ab global. Qu'est-ce que Ab global? Ab Akolel. Akolel est appelé la petite inclusion, comme une graine qui inclut un arbre. En vérité, c'est ça. En vérité, il n'y a pas de zivouk sur Bet de Hitlapshut et Bet Lapshut et Aleph de Viut. Mais quoi? Pourquoi les appelle-t-il branches de Ab? Puisque c'est la prina de roche, et dans le roche, aucune oviut n'est reconnue. Donc il ressemble aux branches d'Ab, c'est-à-dire qu'il n'a toujours pas Tzimtzum Bet. Et tout le Tzimtzum n'est reconnu de lui qu'en bas, qui est les cheveux de la barbe, Sarot Dikna. Là, il y a une question énorme. Nous étudions dans Roche Alev de Nikudim, qui s'appelle aussi Roche et qui est aussi appelé Sans Tzimtzum Bet. Pourquoi? Il est déjà le second Roche, son premier Roche de Tzimtzum Alev, nous avons étudié, était dans Roche de Sag. Donc, ce que tu as dit maintenant, il dit le massar et toutes les réchimot incluant lui. Il dit, le massar du tabour est monté à Malchut de Roche et s'y est inclus dans le zivouk de Roche. Et ils se sont inclus dans un zivouk dans l'oviyut de bas en haut. Donc, quand il descend bas, lui-même fait le zivouk, il se trouve qu'il fait cela comme le premier roche qui fait zivouk, ce qui n'est pas le cas là-bas. C'était Roche de ce que le supérieur a fait. Et ici existe Roche de qui? De ce qu'a fait le monde de Nekudim. Donc, si les Roches, nous disions donc que Issout est encore discerné du côté de Tzimtzum Alef. C'est pourquoi il habille du tabour vers le haut. Il demande. Si nous étudions
qu'ils voulaient recevoir pour recevoir. Pourquoi ne se sont-ils pas brisés? Et ensuite nous disons qu'ils voulaient recevoir pour recevoir, oui, ils se sont brisés. Quelle est la différence? Là-bas nous disions qu'ils se sont brisés, ici non. Selon ce qu'il explique, dans Orpnimi, cela veut dire ainsi. Ici, y avait-il une lumière sous le tabour de Hak? Non. Seulement, qu'y avait-il un désir? Alors, ils voulaient recevoir pour recevoir, mais ils n'ont rien reçu. Il n'y a là que des Réchimot. Ce qui n'est pas le cas dans le monde de Nikudim, où une vraie lumière est venue, pas des Réchimot, et elle a attiré

la lumière et ils ont pensé, il était permis de recevoir. Alors ils disent, avant qu'elle se retire, ils ont nourri, ils ont sucé quelque chose de la lumière. Cette succion, ceux qu'ils ont pris de la lumière, cela cause la brisure. Cela veut dire que là-bas, ils ont reçu de la lumière. Ici, il n'y avait pas encore de réception. Semble-t-il donc, là-bas, ils se sont brisés. Et ici, ils sont seulement restreints. Passons à la prochaine partie. Avant, chantons une chanson ensemble.

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0: Shalom, chavérim, yekarim, anachnu,
1: bonjour, chers amis. On continue le processus construire une société spirituelle. Aujourd'hui, nous voulons parler et commencer à démarrer le lancement pour le congrès régional en octobre. Donc on aura encore un congrès. Chaque congrès pour nous, c'est une fête. Là aussi, une fête. Et aujourd'hui, cette fête est exceptionnelle parce qu'après notre magnifique congrès de dizaines, où chaque dizaine s'est rassemblée. Maintenant, on parle d'un congrès régional. Et comme on a déjà développé dernièrement, on veut le construire ensemble. Donc c'est ce qu'on voudrait commencer aujourd'hui, bien qu'il y ait encore quelques mois. Mais on voudrait commencer le processus, se préparer ensemble, le construire ensemble. Il pousse d'en bas et pas qu'on vient, on participe et voilà. Mais le construire ensemble. Donc on commence par expliquer le but d'un congrès régional. Donc, selon les sources et les racines, nous avons trois congrès. Au début de l'année, on se réunit pour ressentir la puissance de tout le climat mondial. En principe, c'est au mois de février. L'année dernière, plus ou moins 800 amis sont venus du climat mondial. Cette année, on pense qu'on sera plus de 1000, on aura plus de 1000 amis qui viendront. L'étranger, le but de ce congrès est vraiment ressentir la puissance dans la majorité du peuple. Se trouve la gloire du roi, des milliers de personnes dans qui ont le même but. C'est une expérience qu'on ne peut pas ignorer. Ensuite, en principe, au mois de mai, plus ou moins c'est ce qu'on voit quelques mois après, congrès de dizaines, et là, c'est ressentir, se connecter en dizaines et la puissance de la dizaine. Avoir la qualité de ses efforts. La majorité du temps, ou toujours, finalement, on est dans notre dizaine, peu importe quel congrès, mais on est toujours dans notre dizaine, pas moins. Et le congrès régional a pour but également, disons, l'identité du groupe. Peut-être ici, à Petah Tikva, on ressent moins parce que nous, on a cette identité. Par exemple, maintenant, je regarde autour de moi, mon groupe. Les amis, et après le cours, on

0: se rassembler, quelques dizaines, quelques centaines. Ça fait plus d'un mois que la direction et les responsables logistiques vont réfléchir et les amis vont présenter tout de suite les points. On ressent que on est obligé de renforcer cette identité, c'est ce qu'on appelle un groupe. C'est à qui? Ah, bon, les amis vont l'expliquer. On veut vraiment renforcer le groupe vis-à-vis de tous les amis, que chacun puisse participer physiquement à un grand congrès. Et on dit congrès régional. Et dans le monde, c'est différent, dans différentes régions. Par exemple, une grande réunion en Amérique du Nord pour tous ceux qui parlent anglais. C'est en fait une grande région. On peut avoir des amis du Canada. Si on parle de l'Europe, il y a beaucoup de rassemblements dans différents pays selon les langues. Pour les Russes, on va se rassembler, pas encore décidé, Bakou peut-être, mais ce n'est pas que les Kafkas, par exemple, mais tous les amis qui parlent. Donc, c'est un peu plus grand qu'une dizaine qui donne vie à savoir comment organiser ensemble un congrès, recevoir, partager l'expérience. Donc, une telle fête, une grande fête. On a ressenti l'année dernière déjà la force qui se trouve dans un congrès régional, des amis qui viennent de toute la région, c'est ça. Et ça peut être un pays, en Europe, c'est selon les pays, ou un continent, l'Amérique du Nord. Des fois, par exemple, en Amérique du ils ont des problèmes à se réunir, c'est grand. Donc il y aura plusieurs rassemblements en Amérique du Sud. Mais quand même, beaucoup d'amis se rassemblent, ils parlent la même langue, même culture, mais plus qu'une dizaine, c'est une région. Et donc l'expérience ressemble un peu plus à ce qui se passe à Petah Tikva, comme Michael vient d'expliquer. On ressent qu'on travaille tous ensemble, on dit ensemble, on se réunit, on est inclus, tous, pas que dans ta dizaine. Et en même temps, on travaille en dizaine. Les congrès ne sont pas, ne déconnectent pas de notre dizaine. Chacun avec sa dizaine participe à ce congrès, le travail est en dizaine, mais c'est un congrès de la région quand même. Le résultat, ce qu'on a pu voir, c'est que une très grande impression que les amis reçoivent beaucoup, beaucoup de force. On a vu l'année dernière, dans tous les congrès régionaux, les amis ont reçu énormément, énormément de force à renforcer les dizaines. Il faut se souvenir, une dizaine, c'est pas une île déconnectée du corps, mais ça fait partie de ce corps qu'on appelle Bnei Baruch et qui est partagé en région. Et tous ces organes, on doit les renforcer, on doit prendre soin. C'est exactement le rôle de ce congrès régional. Maintenant, physiquement, par exemple les États-Unis, on s'occupe de tout ce qui se passe comme l'année dernière, sauf que physiquement c'est plus simple, c'est-à-dire il n'y a pas besoin de louer. Mais on est responsable de tout ce qui se passe, les repas, le contenu et tout ça. Et c'est notre congrès, tous pour tous, organisé par tout le monde, et simplement un degré intermédiaire entre le grand congrès et le congrès de dizaine.
1: La
0: question qui se pose, on parle toujours de dizaines, dizaines, dizaines. Révéler le Créateur dans la dizaine, un principe que

0: C'est la seule chose qu'on fait depuis des années. Et maintenant, on parle d'une région. Donc, la dizaine participe à chaque région. Qu'est-ce qu'on fait exactement? Donc, plus ou moins, le congrès, évidemment, n'annule pas la dizaine. La dizaine, c'est la première cellule. Chacun de nous doit vouloir lui donner vie à chaque moment. D'ici jusqu'à la question finale, ça ne change pas. Donc, la région ne remplace pas la dizaine, mais on voudrait renforcer l'identité de chaque région. La région. Donc, il y aura aussi différents moments dans ce congrès. Le travail, une partie sera consacré pour le travail en dizaine, entre les amis, même si c'est une dizaine virtuelle ou physique, une dizaine, un mélange entre les deux, on est ensemble. C'est le temps de la dizaine. Il y aura aussi des moments qui seront consacrés à chaque région. Par exemple, si quelques amis d'une certaine dizaine sont arrivés au congrès, ils seront connectés avec les amis de la région. Et pas la priorité ne sera pas la dizaine, mais la région. Et il y aura aussi des moments du climat mondial où nous tous, on suivra le même contenu. Et à ce moment-là, on ne se déconnecte pas de notre région, mais comme ça fait partie du climat mondial, chaque région fait partie du climat mondial. Si, par exemple, quelques amis d'une dizaine physique arrive au congrès, ils ne se séparent pas. Peut-être qu'ils ont l'envie des amis, peut-être qu'ils ne sont pas rencontrés depuis longtemps. Donc, plusieurs amis de la même dizaine seront ensemble avec d'autres amis de la même région. C'est-à-dire, ce n'est pas noir ou blanc. Que la dizaine, que la région, on partagera le temps et donner l'opportunité à rejoindre d'autres amis de la même région. La recommandation est l'inclusion pendant le congrès en dehors des moments de la dizaine. Par exemple, pendant la leçon, il vaut mieux rester ensemble dans la dizaine et dans d'autres activités. On peut mêler avec d'autres. Si la dizaine est complète, alors ce serait bien d'être ensemble. Ensemble. Et c'est aussi naturellement ce qui va se passer. En Israël, je suppose que les dizaines seront complètes, parce que physiquement, c'est assez simple en Israël, mais on peut aussi réfléchir. Par exemple, une dizaine seront ensemble avec les amis d'autres dizaines de la même région. Par exemple, je vois Ron de Haïfa et d'autres amis de Haïfa, Natania, Ashkelon. Donc, les amis, par exemple, de Haïfa seront avec des amis, je ne sais pas, avec Carmiel, ensemble. C'est qu'un exemple. Donc, ils seront ensemble parce qu'ils viennent du Nord. Et ainsi de suite, dans le monde entier. On voudrait créer l'identité, renforcer l'identité de chaque région, des temps pour la dizaine, où on sera connecté dans le monde entier, et des moments, d'autres moments, pour chaque région ou le climat mondial.
1: Bien, les amis, après qu'on a plus ou moins l'image générale de ce congrès, on aurait voulu clarifier en atelier, dans la dizaine, le bénéfice spirituel que la dizaine peut retirer d'un congrès régional. D'accord? Donc, voyons dans nos dizaines le bénéfice spirituel qu'on reçoit. Le bénéfice spirituel que la région peut apporter à ma dizaine. 6 minutes.

0: אנחנו צריכים להתחבר אחד לשני, מתחיל מזה מהסירייה, אחר כך מתחיל מזה
1: Pas de focus group pour l'instant.
0: ואחר כך עם מדיני, כל מיני דברים האלה, שזה, שמה שקיים בזה בעולם הזה, כל חלקים, אנחנו צריכים להתחבר אותם. וזה אנחנו עושים בתוך הכנס, התכנסות. זה אנחנו מתכנסים ומדברים ומחברים. אחד לשני וגם את הסביבה שלנו גם צריכה לקבל את החיבור
2: כן הסירייה היא לא גוף כאילו שסוגר את עצמו ולא לא יוצא החוצה אסור שזה יהיה גם מתוך הסירייה יוצאים, כמו שאומרים, גם כל האדם, למשפחה, ומשפחה לבני עירו, ואחר כך למדינתו, ואחר כך לכל העולם. אנחנו חיים בכל הכלי העולמי, אנחנו לא יכולים להתנתק מהכלי העולמי, לכן אנחנו גם עושים חיבורים, מתוך הסירייה, לחיבורים אזוריים, חיבורים כלל עולמיים, אבל הכל מתוך העשירייה.
1: עכשיו יש טעם בגן.
3: כמה שיותר חיבור בין, כמה שיותר בהורים...
1: Plus d'incorporation, plus de connexion, plus de clarification, qui sont larges, qui augmentent le cli, qui augmentent... La connexion entre les dizaines, les gens qui se connaissent les uns les autres, et cette société, cette force appelée Bnei Baruch. Bnei Baruch, c'est quelque chose d'immense. C'est diversifié, flexible. Et plus nous nous incorporons les uns avec les autres en créant ces connexions, cela donne de la force, de la confiance à tous les amis sur le chemin. Cela apporte de la joie. Et le plus, le mieux. Tout comme pour tout congrès. Renforcer, rassembler tous nos désirs. Un congrès, c'est comme le début d'une nouvelle page. Un nouveau niveau sur le chemin.
4: הסירייה, בוא נעשה לזכור רגע מאיפה זה התחיל, זה היה הצעה של יתרו ל...
1: La dizaine, et sans nous rappeler où elle a commencé, c'était conseiller à Moïse de construire la nation. La dizaine, ce n'est pas isolée, elle fait partie de, des dizaines, centaines et millièmes, milliers, c'est une structure qui doit être construite. Et c'est ce que nous faisons et le bénéfice spirituel, c'est que la connexion qui est construite dans la dizaine, dans le centre de la dizaine, cette structure de connexion avec le grand cli, le cli général, la nation, ou bien, comme on l'appelle, qu'à partir de cette connexion, c'est la vraie connexion qui vient du centre de la dizaine.
4: ולאנושות.
5: מה התועלת רוחנית
6: שחזק? בנפיס ספיריטואל, רנפורסי לרגיון. פרמיירמן, שק קונקסיון אתרנו, apporte un intérêt. Et plus d'amis se rassemblent, on sent plus de force. Finalement, le Créateur entend la prière, ça dépend de la quantité, de la qualité.
0: Simplement,
6: je regarde les écrans face à moi, les écrans et les amis en chacun dans sa région, chacun à sa place et regarde les autres et ressent les autres amis et veulent être tous ensemble, mais ce n'est pas toujours, possible. Mais là, on peut se rapprocher et on peut vraiment se connecter.
7: Bien,
6: les amis, comme on vient dire, on commence. Hein. On aura encore beaucoup de réunions pour en parler, mais pour recevoir une direction du Rav, on passe à un clip, clip numéro 2. Que cela veut dire que l'homme est responsable? En quoi une personne est responsable? Quelle est sa responsabilité? Son travail face au groupe, aux amis, il fait des efforts de les rapprocher du Créateur. Alors chaque ami vis-à-vis des membres de sa dizaine doit vouloir les rapprocher du Créateur, c'est ça, sa responsabilité. Oui. Comment les rapprocher du Créateur? Les réveiller. Les réveiller vers le Créateur. Que chacun commence à penser dans ce sens-là, à quel point il pousse le groupe vers le Créateur. Quel est le rôle de la dizaine et sa responsabilité pour réveiller les autres dizaines du groupe? La même chose. Ça veut dire que la dizaine est responsable des autres dizaines. Elle réveille les autres dizaines. Se réveiller et attirer vers le Créateur. Et ce sont des cercles, disons, Pétartikva, le climat mondial, chaque groupe envers les autres. Oui? Réveiller les autres vers le Créateur. Quand on fait un barbecue, on prend des charbons et il faut allumer. Donc on les rapproche et on fait du vent. Donc c'est ce qu'on voudrait faire après que chaque dizaine arrive à cette chaleur et cet amour des amis et ce contact avec la lumière supérieure, on veut s'approcher d'autres dizaines. Et entre nous, allumer une grande flamme, une plus grande révélation, plus profonde de la lumière du Créateur, de nous, dans notre groupe. Donc ce congrès, c'est son but. On voudra, si le congrès est partagé en trois jours, chaque jour, il y aura trois types d'activités pour rassembler, réunir tous les mondes, par exemple. Je parle de ce qui va se passer en Israël, mais ce sera plus ou moins la même chose dans le monde entier. Disons qu'on arrive le matin en Israël, et la première moitié est locale, c'est-à-dire comme Boris et Chaim ont expliqué. les groupes russes, par exemple, ou les Américains, autre part, les Allemands,
7: et
6: la France, peu importe. Chaque rassemblement a une demi-journée. Demi-journée où le groupe doit organiser absolument tout, demi-journée. Et ben, il y aura sûrement, je sais pas, une yeshiva à travers, une leçon, tout ce que chaque groupe décide. On a terminé la première moitié de la journée. Maintenant, le temps est pour chaque dizaine. Donc, tous les amis du monde se rassemblent en dizaines. Ça peut être physiquement, ça peut être si une partie est, la dizaine est là, une partie non. On arrête tout et on se réunit chacun dans sa dizaine. Où la dizaine se trouve, se rassemble. Qu'est-ce que chaque dizaine fera? Ce qu'elle définit, ce qu'elle construit, afin de renforcer l'union entre eux et le Créateur dans chaque dizaine. Ça, c'était deuxième partie. Troisième couche rassemblera tout cela au monde entier, c'est-à-dire dans chaque région. On fera quelque chose ensemble pour ressentir le cli général. Par exemple, si on aura une préparation, une leçon et une autre activité, ce sera pour tout le monde. Et on se rassemble autour. Si par exemple en Israël, ce sera l'après-midi. Donc, le matin, c'était la région. Après chaque dizaine, l'après-midi, toutes les régions et le climat mondial, et à la fin, de, par exemple, soirée culturelle ou Séouda, on revient à la région. Par exemple, enfin, on pourra changer, mais quelle est l'idée? Et que le but du congrès est de renforcer les régions, le groupe, au-delà de la dizaine. Mais on donnera vie à nos dizaines et on ressentira également ce qui se passe dans tout le monde, une seule source, par exemple la même leçon. Ce sketch finalement est basé sur ce qu'on a pu ressentir après le congrès de dizaines. Comment maintenir cette qualité et des cercles qui s'élargissent. Donc là, le désir est de prendre le bien qui se trouve dans chacun de ces mondes et l'intensifier. Ça, c'est en gros. On peut être plus précis, changer, mais c'est l'idée de façon générale. Un autre point, ici, comme, regardez, c'est différent. Ce qui se passe, c'est pas comme dans le climat mondial. Là, on est tous les jours, le samedi, on a trois séoudot, parce qu'on a une maison, le centre du monde, le cœur du monde. Et l'année dernière, on avait vu que des amis de Petah Tikva sont partis dans le monde entier. Donc, les clés mondiales nous demandent de venir et renforcer chaque région. Et donc, on recommande celui qui veut, évidemment, et qui peut, évidemment, qui a la possibilité de voyager et rassembler et renforcer, pardon, chaque région. Bien sûr, tout doit être en autorisation avec le responsable logistique et pas chacun fait ce qu'il veut, mais on sera très content de que les amis de Petah Tikva renforcent les rassemblements de chaque région. Maintenant, clip numéro
8: 1.
6: Quel est le sommet du congrès? Le sommet du congrès, on est tous connectés Et on ne veut pas. On ne veut.
8: Okay.
6: Donc les milliers ici en Israël, les milliers dans le monde, énormément de dizaines. Comment tout ce rassemblement arrive à un point sommet vers le Créateur? Nous devons être plus proches de Bnei Baruch. Nous sommes obligés, chacun, être responsable de tout Bnei Baruch. Et nous devons se soutenir les uns les autres. En quoi je suis responsable de tout Bnei Baruch? Chaque ami, en quoi il est responsable de Bnei Baruch? Il pense à tout le monde. Je veux un conseil de l'inclusion. Chacun sera dans sa dizaine. Oui. Et quand même, des milliers sont ensemble. Comment on s'inclut? Comment on va ressentir qu'on est tous comme une dizaine? On fond comme ça dans une seule et même chose. Chacun pense à tout le monde. Il dépend de lui. Oui, donc je pense toujours à ma dizaine, à mes amis. C'est eux que j'essaie de maintenir maintenant. Ça veut dire tout Bnei Baruch. Combien de choses on peut penser en même temps? On peut maintenir tout le monde. Alors, ma préoccupation est de maintenir, soutenir ma dizaine et à travers une dizaine, tout le monde, ou tout le monde, et ma dizaine, et ta dizaine, et tout Bnei Baruch. Tu voudras les serrer, l'embrasser tous. Et quand tout le monde pense à tout le monde, qu'est-ce qui se passe? Qu'est-ce qu'on attend comme résultat? C'est-à-dire qu'à ce moment, de cette façon, le Créateur se revêt en chacun. Bien, les amis, maintenant, clarifions dans nos dizaines comment notre dizaine participe et renforce la région. Donc, on a pu ressentir la force de chaque dizaine, et toute l'année, tous ces moments-là, on les investit justement. Et maintenant, l'effort est de renforcer chaque région. Donc, comment ma dizaine participe au congrès d'une façon qui renforce toute la région? Comment notre dizaine, on a l'intention d'y participer? 6 minutes. Comment et sous quelle forme avons-nous en tant que dizaine l'intention de participer et de renforcer la région? Le Rav nous a dit en premier de maintenir tout le climat mondial et penser. C'est l'essentiel du travail. Et je pense que c'est quelque chose que la dizaine peut faire, chaque dizaine. Penser à quelque chose, afin que tous les amis restent ensemble, comme le congrès de dizaine. On était tous au même endroit, même point. Si on comprend bien le but du congrès, ce qu'on veut obtenir, donc on est dans la même direction. Et on obtient cette connexion qu'on veut vraiment agrandir, développer, renforcer. Et si on accueille des amis pour... puisse ressentir la particularité de Petah Tikva, si on comprend et on se prépare à cet objectif, donc le reste est moins important. Chaque activité, quoi qu'il se passe, c'est une bonne chose. Comment participer? Je pense que je ne peux pas encore répondre à cette question. Il faut discuter, réfléchir, clarifier si on peut ou comment. Enfin, c'est pas encore, je pense qu'on doit d'abord réfléchir ensemble comment nous allons, nous voulons contribuer. Tout est écrit dans nos sources. Par exemple, que chacun doit une morale à la société, au groupe. Donc, chaque dizaine, je pense, beaucoup plus grande puissance de définir ce but de façon générale. Je ne sais pas, peut-être se préparer avec un autre groupe. Peut-être que c'est une bonne chose, mais si c'est l'objectif, de donner des forces, pas recevoir, mais donner. Exactement là qu'on commence cette discussion. Je propose qu'on prépare la chanson qu'on a composée, peut-être préparer un clip pour le congrès. On arrive à faire tout ce qu'il faut pour cela. Ce sera une grande chose, je pense. Il me semble que, enfin, vous avez dit plus ou moins tout, mais il faut tout d'abord être participer tous, toute la dizaine, comme un seul homme, un seul cœur. Et par cette force-là, la force de la dizaine, on peut donner cette force à tout le clé mondial, toutes les dizaines. Et on peut se rencontrer, trouver le point milieu. Qu'est-ce qu'on peut faire encore? Ben, comme tu as dit, Pacha, peut-être leur donner cette force, cette joie, cet amour qu'on accumule dans notre dizaine. Ça, c'est quelque chose qu'on peut vraiment faire. Et se connecter à une région prendre cette force collective et demander au Créateur qui connecte pas que la dizaine mais tout le clé mondial comme un seul homme, un seul cœur. Voilà, je pense que c'est ce qu'il attend de nous. Oui,
1: les amis, donc à nouveau, tout comme dans les congrès précédents, toute l'identité locale, comment nous le faisons avec la dizaine et ce que nous faisons l'un dans l'autre à chaque endroit dans le monde est un petit peu différent, à la fois en termes de temps, de culture, langage, les caractéristiques. Donc, je veux dire quelque chose au sujet d'Israël. En Israël, ce n'a même pas encore été décidé. Tout ce que nous avons fait jusqu'à présent sont nos conclusions des congrès précédents, des événements, des retours que nous avons reçus, des réflexions que nous avons reçues, et rien n'est encore bloqué. Et donc aussi en Israël, il y a plusieurs possibilités. Nous savons qu'il y a différentes opinions qui existent parmi les amis. Et à la fin, nous prendrons une décision. Mais pour le moment, c'est ouvert et nous serons très heureux de partager et d'entendre les opinions sur le sujet. Une possibilité, disons, c'est que en Israël, nous considérions que nous sommes une région dans l'autre. Et donc, tous les amis dans le clé israélien seront invités à venir à Petah Tikva. Et ici, disons, on peut s'asseoir en cercle, et puis il y a un temps régional, s'asseoir avec le nord, avec le sud, le centre, se regrouper dans le bâtiment de Petah Tikva. C'est-à-dire que tous les moyens, toutes les facilités seront dans le bâtiment, dans l'endroit, et nous pourrons ici nous concentrer pendant le temps des dizaines, bien sûr, et pendant le temps régional, les différentes régions ici dans le bâtiment. Et les amis, ce seront ici de différentes zones dans le pays. Une autre possibilité, c'est de faire ça régional. Les amis, dans le nord se trouveront un endroit, dans le sud, ils se trouveront un endroit dans le sud, ou bien... Et se concentrer là. Et se rassembler là, s'occuper de tout ce qui est nécessaire là, l'endroit. Et il y a une variété de beaucoup de possibilités, simplement, auxquelles nous devons penser, à comment le faire en Israël. Et aussi, au sujet de la connexion virtuelle, Aviv va aussi expliquer les possibilités. Oui, alors, encore une chose unique au sujet de ce congrès, c'est que la zone devient indépendante. De la même façon avec les congrès régionaux où les dizaines étaient indépendantes, les congrès des dizaines, ils ont fait promenade, pas promenade, quelle nourriture, où aller, etc. Donc ici, c'est pareil. Les régions sont indépendantes, elles vont construire leur propre contenu, elles donneront leur propre cours, elles décideront du contenu, des activités, peut-être aux États-Unis, et décideront de faire une promenade, et elles décideront de faire autre chose. Alors, l'idée, c'est de donner d'expression à l'indépendance de chaque région, y compris la préparation de la nourriture, l'organisation du congrès, donc tous ces processus, donc la région la fera grandir pour être en mesure de mener les processus de façon indépendante. Et de façon similaire, il y aura une diffusion, c'est-à-dire que c'est les régions qui vont diffuser, donc pour les russophones, les russophones vont diffuser en russe, pour ceux qui ne peuvent pas venir physiquement à leur congrès russophone, pour les anglophones, ça sera diffusé en anglais. Pour ceux qui ne peuvent pas venir au congrès, ça sera diffusé en anglais. Donc la zone devient en quelque sorte sa propre station. Où le bloc d'ancrage nous connectons dans le clé mondial. Mais aussi, nous voulons avoir nos propres temps avec nos propres dizaines, et les dizaines décideront quoi faire. Un article, un atelier, une yeshiva traverim. Donc, ça dépend de la dizaine. Donc, pour la première fois, on y aura trois cercles dans la dizaine, la région et le monde. C'est ça l'idée. Et l'idée, c'est de recevoir chacun de ces cercles de la place pour de l'expression. Maintenant, puisque ce processus est en quelque sorte initial et que tout ce que nous vous avons présenté n'est pas encore finalisé, ce sont des pensées que nous avons assemblées sur ce dernier mois. Et donc, c'est très basique. Il n'y a pas de contenu pour les cours, on n'a pas commencé la préparation. Tout cela n'est qu'un début, et donc nous voudrions entendre des idées, des questions, des pensées que vous avez eues, comme nous parlions, pour que nous puissions parcourir cette idée ensemble. Alors, s'il vous plaît, posez des questions, des commentaires. Aussi, si des choses ont surgi à votre table, dans la salle à route, nous voudrions les entendre, donc essayons de commencer à clarifier ce processus ensemble. Ashkelon 2, s'il vous plaît. Je veux donner l'exemple du Gash, du modèle du Gash. Nous, de Ashkelon, nous sommes venus à Netanya et aussi de la région de Gash, et aussi à un autre endroit, des gens sont venus de là. Et ce qui s'est passé, c'est que pour les amis qui ont construit le contenu, il y avait des amis de Netanya, des amis d'Ashkelon, des amis de... Enfin, c'était mélangé. Et aussi, quand on a présenté ça, on s'est assis à la même table et on a présenté à tout le monde les affaires. Alors, il y a des amis qui se sont engagés dans la logistique et dans les sources. Et mélangé, enfin, quelque chose de ce style. Merci. D'autres, s'il vous plaît.
7: אבי ויצחק ביחד, כן.
9: ההרגשה היא שמכנס הסירייה אנחנו יוצאים מחוץ לעצמנו. זאת אומרת, כמו...
1: Le sentiment, c'est que, à partir d'un congrès de dizaines, nous sortons de nous-mêmes comme la dizaine, c'est le 1 qui veut sortir d'elle-même, de sa région jusqu'au monde. Et donc, ça amène une question. Et comment est-ce que nous traitons correctement, si même nous le devrions, avec le problème que nous avons au quotidien, entre physique et virtuel, où nous voulons nous renforcer, est-ce que nous voulons utiliser le fait que ça existe d'une meilleure façon, de mettre l'accent là-dessus, ou bien non? Et donc, pendant le congrès, est-ce que nous voulons faire de la place pour des activités virtuelles? C'est ça la question.
10: Shalom. ליצור תשתית כזאת שכל בעלי תפקידים מסוג מסוים.
1: Bonjour. Créer une infrastructure où tous les gens avec des tâches et des rôles et toutes les gens du contenu autour du monde pourront s'y unifier, c'est-à-dire cross-organisationnel pour donner de l'esprit les uns aux autres dans le monde entier et à tous les groupes, toutes les dizaines. Avec le but de s'éveiller les uns les autres et de partager d'ailleurs l'expérience selon les rôles eux-mêmes. Alors, attends, tu dis, les managers de congrès en Allemagne, aux États-Unis, auront un groupe de managers de congrès pour les contenus ou pour l'équipe pour culturelle, pour partager des belles idées, c'est ça? Oui, oui, c'est ça.
10: En
1: vérité, avant que René parlait de se connecter avec des groupes à l'étranger, des congrès, c'était ressenti que ça, c'est le congrès pour ça, avant cet événement. Donc, pour connecter ça, pour faire des points de contenu, peut-être envoyer des représentants de groupes pour que dans les cours, peut-être qu'elles seront dans le système en route, mais tout le reste, nous aurons des points de connexion avec toutes sortes de groupes de pays dans le monde. Nous recevrons une impression, peut-être qu'ils recevront une impression de nous. Il y aura une connexion supplémentaire. Merci. Juste de faire en coordination avec les responsables de langue. Ne pas créer des situations où il y a un déséquilibre. Alors tout ce que vous faites par rapport au groupe extérieur doit être en coordination avec les responsables de langue. USA Nord-East. Oui, quand tout la bande va implémenter le roche de dizaine USA Nord-Est, en fait, ça a commencé avec le congrès de dizaine. Beaucoup de responsabilités, en quelque sorte, qu'on a désignées pour se coordonner. C'était beaucoup de responsabilités, donc probablement que c'est une bonne idée d'avoir ce point de désignation comme maintenant, parce qu'il y a beaucoup de logistique. Il faut considérer que les amis vont voyager, il y aura du contenu, il y aura des choses dans des dizaines, donc dédier les rôles à l'avance pour que ça ne devienne pas un point de pression, parce que trop de temps peut passer juste comme ça, on sait ça très bien, donc c'est juste une idée de commencer à penser au rush de dizaines pour en fait la préparation du congrès.
7: Toda. 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Nir.
11: כן, בכלי הישראלי, ברוך השם, יש לנו את שימון, ויש עוד צוות מטעם הכלי הישראלי.
1: Oui, dans le clé israélien, nous avons Shimon et une équipe de clés israéliens de deux directions. Je veux m'y relier. Une direction, c'est qu'il y a des groupes qui existaient, ont existé, mais qui ont disparu sous l'autre forme, comme des dizaines en Arvout. Et puis il y a d'autres amis qui peut-être attendent qu'on les invite. On doit voir comment faire ça. Et dans le même temps, il y a des amis en Israël qui... Je suis sûr qu'il y a des amis qu'ils veulent inviter. Et donc, nous aussi, on doit faire ça à travers les équipes israéliennes, comme Shimon. Et par exemple, dans le centre, nous avons des amis qui sont assis avec nous. Et donc, vous comprenez ce que je veux dire. Je ne suis pas sûr d'avoir bien traduit. WPT 33. Au sujet d'organiser les choses en Israël en particulier, au lieu que nous nous connections dans le Merkaz, le centre, tout comme autrefois nous avons fait à Citrine, un grand endroit, tous les groupes dans le pays viendront là pour faire une expérience spéciale, inhabituelle par rapport à ce que nous faisons d'habitude. Oui, Yonatan, s'il te plaît.
12: En
1: Israël, puisque les distances sont petites, on peut avoir deux jours à Petah Tikva et puis un autre jour qui soit local. Il y a beaucoup de variations possibles comme ça. Oui, Israël, s'il vous plaît. Tout d'abord, une grande impression du congrès qui se présente. Tout d'abord, l'altitude du peuple, la gloire du roi. Et donc, l'impression de la dizaine, c'est comment connectons la dizaine avec toutes les dizaines? Oui, c'est une bonne question. Il faut qu'on y réfléchisse. En continuation de ce qu'a dit Dima tout à l'heure, il y a beaucoup d'amis de Petah Tikva qui connaissent ce sentiment d'aller dans un congrès à l'étranger. Beaucoup d'autres l'ont déjà fait. Et nous savons qu'il y a une valeur particulière dans ce processus. Donc, dans ce congrès spécifiquement, nous l'encourageons. Les amis dans le monde qui veulent que les amis de Petah Tikva viennent à eux, c'est important qu'ils le demandent dans le but d'incorporation avec le groupe physique. La plupart des gens dans le monde sont virtuels et donc il y a un point d'incorporation ici, il y a de la valeur en cela. Et donc, quiconque n'est jamais allé à un congrès à l'étranger sait à quel point ça donne de force et quelle connexion profonde ça donne des amis dans cette zone. Donc ça, c'est quelque chose à réfléchir. Donc c'est l'inverse. C'est les amis qui l'ont déjà fait. Kola. Si, par exemple, je peux aller en Georgia, et Tolek va en Georgia, et Oleg en Lituanie. Alors moi, pour le bien de la connexion générale, je recommande que nous alignions les dizaines. Autrement, moi, je vais là, et je, en quelque sorte, par exemple, j'étais en Kazakhstan, 5 dizaines. Dans une salle, chacun qui parle avec sa dizaine, et moi je vais à l'extérieur pour ne pas déranger personne. C'est-à-dire que, alors, pourquoi je devrais voyager à l'extérieur pour me connecter à nouveau avec ma dizaine? Donc, la relation la plus correcte, je pense que c'est plus correct de, pour le bien de ce congrès, d'annuler les affaires des dizaines. Et puis là, il y a un intérêt d'aller là, et je suis comme tout le monde. Sinon, pourquoi aller là-bas? C'est juste pour être avec ma dizaine virtuellement. Oui, merci. Et pour le moment, nous pensons que pendant les 24 heures pour les 3 jours, ça nous sera bénéfique si nous avons un temps qui soit spécifique pour la dizaine. Ça donne un bel exemple. Disons que vous êtes divisé en 3-4 lieux physiques dans votre dizaine. Donc, dans le planning général, tout Bnei Baruch, il y aura un temps, par exemple l'après-midi, disons pendant une heure, où tout le monde s'arrête un instant, chacun prend son téléphone, se connecte virtuellement à ceux qui sont à côté de physiquement, à toute la dizaine organique pour revitaliser cela. Donc je ne me souviens pas qui a apporté cette question. Il a demandé comment est-ce qu'on apprend depuis l'intérieur de la dizaine à nous connecter aux autres dizaines. Et ensuite, vous recevrez comme un levier, et à partir de là, vous revenez à votre tâche. Et à chaque congrès, nous n'avons qu'une tâche pour ne pas se confondre. Et dans le congrès des dizaines, nous n'avions qu'une seule tâche, de découvrir le créateur de notre dizaine. Super, on a fait ça. La prochaine fois, on le fera encore mieux. Dans le congrès mondial en février, nous n'avions qu'un commandement. Tous les yeux sur le temple, quiconque peut venir ici.

0: tous dirigés avec l'écran sur Petah Tikva. Dans le congrès régional, il y a une tâche de renforcer l'identité régionale. Enfin, que ce soit régional ou par langue, mais en fait, c'est une plus grande identité que la dizaine. Et donc, tous les trois jours, toutes les 24 heures, toutes les activités sont vers cela, renforcer spirituellement et opérationnellement à tous les niveaux l'identité régionale. Donc, quand nous sortons, par exemple, à midi, au temps qui est dédié à la dizaine organique, c'est moi, mon âme personnelle, pour donner plus de pour recevoir plus de force pour continuer l'activité, pour continuer à renforcer chacun dans son congrès régional. Oui, les amis? Plus d'amis? Donc maintenant, nous allons passer à un atelier, peut-être? Oui, donc, commençons à travailler entre nous afin de acquérir ce congrès et discuter dans les dizaines. Quelles activités, contenus ou formes de connexion devrait-il y avoir dans le congrès pour que réellement nous construisions un clé régional à nouveau? Quelles activités, contenus ou questions de connexion devrait-il y avoir dans le congrès pour que véritablement nous construisions un congrès régional? 6 minutes pour cela.
1: אלה פעולות, הכל טוב. כל מה שמגדירים אותו שהוא מוסיף לחיבור, הוא טוב.
0: Quelles actions? Ben, tout est bon. Tout ce que nous définissons comme quelque chose qui ajoute à la connexion, c'est bon. Et ce que nous appelons des pauses pour faire des activités, les pauses où on écrit une chanson, qu'on donne à la société, cuisinons ensemble, faisons une promenade, faisons un pique-nique. Allons sur la plage. Lisons le résumé de quelque chose ou un article ensemble. Oui, Nati a dit au football. Bon, moi, je suis pas très bon au football, mais enfin, on trouvera peut-être sûrement un moyen de rééquilibrer. Enfin, tout ce que nous faisons ensemble, même cuisiner ensemble, dire que nous ajoutons la connexion, tout ça, c'est bien. Oui, l'activité devrait être comme dans tout congrès. Ce que nous faisons toujours. Et au-delà de cela, il devrait y avoir des cadres, des temps qui sont dédiés à mettre l'accent sur le renforcement régional. Le développement de la région, la diffusion dans la région, enfin tout ce qui est lié à cette région spécifique. Oui, tout d'abord, c'est pas clair dans quel format ça arrivera, que ce soit en dizaine ou bien...
2: Ou
0: pas tellement en dizaine. J'ai entendu cette idée que ça sera... Un point de temps pendant la journée pour que chacun, où qu'il se trouve, se rencontrera à ce moment-là. Si nous ne sommes pas tellement en dizaines, alors tout comme au congrès des dizaines que nous avons fait, nous faisons quelque chose ensemble, disons, avec le groupe. Disons, Natania, nous faisons... Nous préparons un contenu pour des Yeshivat Haverim, pour un repas. Oui, c'est une question de clarification. Oui, je pense que la région doit être construite de dizaines, quoi qu'il en soit. Même si les amis ne sont pas spécifiquement là dans ce congrès, qu'ils vont renforcer un autre endroit quand même. La dizaine est l'unité et la région déjà. C'est le rassemblement de plusieurs dizaines, et donc on doit voir que tout le climat mondial C'est un groupe de groupes, et je suis aussi d'accord avec chaque action que nous faisons qui connecte. Parce que je pense aussi que la connexion à la dizaine n'est pas physique, c'est intérieur. Et peu importe où se trouve une personne, on peut sauter sur le physique. Donc nous devons soutenir la structure de la dizaine pour le bien de la structure stable de toute la région et de tout le climat mondial. Je pense que tout dépend de la préparation. Tout comme nous le faisons maintenant, nous clarifions ce que nous devons vraiment y avoir, ce que nous devons vraiment faire. Mais le plus important, c'est que nous, en tant que dizaines, tout ce que nous le faisons dans nos pensées, dans le but de se connecter avec le Créateur, de se connecter avec le climat mondial, se connecter avec les uns avec les autres. Parce que la connexion, c'est ce qui est le plus important. Nous ne devons pas oublier que ça fait aussi partie de la dizaine. Et donc, nous devons aussi faire comme nous avons fait la dernière fois, une préparation pour la dizaine, et seulement pour la dizaine. Faire du contenu pour ce temps de notre dizaine. Et voir comment nous remplissons ce temps. Et ça, c'est la première chose. Numéro 2, nous devons penser à comment nous faisons une action avec d'autres groupes. Je ne sais pas comment faire cela, mais je ne sais pas si ce sera un Petar Tikva ou que ce soit vraiment ouvrir un Zoom pour tous les groupes en Israël ou bien donner des idées ou bien ce serait une question régional en Israël, nord, sud, centre, etc. Et donc là aussi, nous devons penser à comment faire ces activités ensemble, comment nous remplissons notre temps ensemble. Donc tout comme opérer dans la dizaine, mais ici aussi nous pensons à comment nous travaillons avec toutes les régions.
2: טוב חברים אנחנו כמו שאתם רואים רק בדיון התנאה אנחנו ממש מתחילים את כל התהליך.
0: Donc les amis, tout comme nous voyons, ce n'est que l'initiation de cette conversation, mais nous ressentons ça comme un point qui a surgi ici que nous voulons clarifier. Et merci Colin d'avoir apporté ça. Nous sommes arrivés à un congrès régional. Disons que moi, j'ai décidé d'aller visiter des amis en Allemagne et de m'incorporer avec eux. Maintenant, nous sommes assis au cours. Il y a un atelier. Je me connecte avec ma propre dizaine, PT14, ou avec mes amis assis avec moi en Allemagne. Alors, quelle est la réponse ? Aux amis assis avec moi en Allemagne, c'est-à-dire, hormis le temps dédié à la dizaine qui a lieu une fois par jour, le reste du temps, qui sera prédéterminé, le reste du temps, je suis dans la région, à 100% dans ma région, incorporé avec les amis et dans les ateliers, dans les cours. Je suis avec eux dans les activités. Alors peut-être qu'ils ont choisi de faire une autre activité qui est faite ailleurs. Et puis un autre ami dans ma dizaine et dans un autre congrès dans le monde. Et nous aurons du temps pour nous connecter ensemble pendant le temps dédié à la dizaine. Le reste du temps, nous sommes à 100% dans la région. Je ne suis pas venu pour la région pour ne pas y être avec eux. Je suis venu ici pour être avec eux, pour s'incorporer avec eux, pour faire l'expérience de ce dont ils font l'expérience, de passer tout le processus avec eux. Et nous aurons beaucoup de temps pour parler de ces choses. Donc à nouveau, nous encourageons les amis de Petar Tikva de voyager, de nous incorporer avec les amis, dans le monde, demande explicitement cela. Mais tout faire en coordination avec les responsables des langues. Donc ceux qui veulent inviter des amis, en fait, ce sont... Donc nous allons conclure parce que c'est le deuxième repas, mais demain, entre 18h et 19h30... Non, alors l'horaire à revoir. Il y aura une discussion avec le CLI européen, chanson. 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

0: חברים יקרים, בחלק הראשון נלמד שיעור של הרב מטעם.
1: Chers amis, dans la première partie de la leçon, nous allons étudier une leçon donnée par notre Rav le 28 mai 2002. La leçon est basée sur l'article 20 du Ravash et il arrivera que s'il faute et se reconnaît coupable. Donc, on va lire l'article ensemble en dizaine. On a 21 minutes pour cela et allons-y.
0: Ma'amar v'haya ki yechta v'ashem.
1: Et il arrivera que s'il faute et se reconnaît coupable. Et dans le Zohar, il est écrit Vaïra. Nous avons appris ce qui est écrit et il arrivera que s'il faute et se reconnaît coupable. Pourquoi commence-t-il par dire s'il faute et termine-t-il par et se reconnaît coupable? Il répond, ainsi avons-nous appris s'il faute concernant ces transgressions appelées fautes, comme il est écrit, de toutes les fautes de l'homme. Et se reconnaît coupable est, comme tu dis, la culpabilité qui est restituée au Créateur, car et se reconnaît coupable signifie et il répare. C'est-à-dire, et il arrivera que s'il faute, s'il répare ses actions et restitue le vol qu'il a volé. Rabbi aussi dit, cela signifie que ce qui est écrit, et il restitue, implique qu'il restitue de lui-même, car et il restituera, qui est forme impérative, n'est pas écrit. Mais et il restitue et précise, c'est-à-dire de lui-même. Il faut comprendre ce qu'il dit. S'il faute, de ces transgressions appelées fautes, comme il est écrit, de toutes les fautes de l'homme. Il faut comprendre. Y a-t-il une transgression qui ne s'appelle pas faute? Et il en apporte la preuve, comme il est écrit, de toutes les fautes de l'homme. Ensuite, il explique le verset sur le vol, ce qui s'applique précisément entre l'homme et son prochain. Et qu'en est-il des mitzvot entre l'homme et le Créateur? Expliquons cela selon la voie du travail. Il est reconnu que la racine de toutes les fautes provient du désir de recevoir qui a été implanté dans les créatures par la force de la pensée de la création qui est de faire du bien à ses créatures. Et après qu'il ait été interdit de recevoir en vue de recevoir, ce qui est la correction du Tzimtzoum, qui a été fait afin qu'il n'y ait pas de pas de la honte. Et à cause de cette correction sont ensuite sortis par la chaîne des mondes les Klipotes. Et ensuite, par la faute d'Adam Harishon à l'arbre de la connaissance, sont sortis deux systèmes. Selon le secret de ceci en face de cela, le Créateur a fait. Et il y a Abia de sainteté en face, Abia d'impureté. Et de là découlent toutes les fautes, du fait que l'on veut recevoir uniquement en vue de recevoir. C'est-à-dire que l'homme est créé par nature avec un amour propre, ce qui signifie qu'il ne se soucie de rien d'autre que de son propre intérêt. Et c'est seulement par la vertu de la Torah et des mitzvot qu'il est possible de le corriger pour qu'il soit en vue de donner. Et avant qu'il ne reçoive cette correction appelée en vue de donner, il veut tout avaler dans sa propre autorité, c'est-à-dire qu'il veut tout retirer de l'autorité du Créateur et les introduire dans l'autorité de l'homme. De cela découle dans ce monde trois discernements. 1. Les choses interdites, les choses permises. 2. Dans les choses permises, nous distinguons aussi

0: aussi deux discernements, les choses de mitzvah et les choses facultatives, c'est-à-dire obligatoires et optionnelles. Trois, cela concerne l'attention, c'est-à-dire qu'il faut diriger même dans les choses interdites à ne pas les faire, afin que ce soit dans l'intention de donner. Et dans les choses permises, qu'il s'agisse de paroles de mitzvah ou de paroles facultatives, l'intention doit être en vue de donner et non pour son propre bénéfice, mais parce qu'il observe la Torah et les mitzvot en raison du commandement du Créateur, car il croit dans le Créateur qu'il aura du plaisir à accomplir tout ce qu'il nous a ordonné. Et toute son intention, c'est-à-dire que dans chaque chose qu'il fait, que ce soit dans les mitzvot positives ou dans les mitzvot négatives, ou dans les paroles facultatives, il s'efforce toujours de diriger son intention lors de son occupation avec elle pour le nom du ciel. D'après ce qui précède, il en ressort que si l'homme reçoit du plaisir dans sa propre autorité, sa faute est qu'il fait passer de l'autorité du Créateur à sa propre autorité, car tout doit entrer dans l'autorité du Créateur, et l'homme n'est qu'un serviteur du Créateur, et il n'a pas d'autre autorité. Mais tout est dans l'autorité de son maître, et le serviteur n'a aucune autorité propre. Cependant, lorsqu'il reçoit le plaisir qui existe dans le monde dans sa propre autorité, cela apparaît comme s'il y avait deux autorités. Et cela s'appelle faire sortir de l'autorité du Créateur, car le monde lui appartient et il l'introduit dans sa propre autorité. Et concernant le fait de faire sortir de l'autorité de son prochain vers sa propre autorité, il faut distinguer deux cas. Un, que son prochain ne voit pas comment il prend de son prochain et introduit la chose dans sa propre autorité. Cela s'appelle un voleur, c'est-à-dire que si son prochain ne voit pas, il a le courage d'introduire le bien de son prochain dans sa propre autorité. Mais si son prochain voit et observe comment il prend des choses et les introduit dans son autorité, alors il ne volera pas. Deux, et parfois il prend le bien de son prochain même si son prochain s'y oppose. Cela s'appelle un brigand. Il dépouille son prochain même si celui-ci voit. Et il n'est pas impressionné par lui, même s'il crie « C'est un vol et je n'autorise pas à prendre ». Il persiste, c'est-à-dire qu'il n'a pas la force de surmonter le désir, ce qu'il désire du bien et de son prochain. Et il est obligé de voler. Et la raison pour laquelle il n'est pas impressionné par l'autre, qui le regarde pendant qu'il prend, c'est certainement parce que son désir de recevoir est déjà développé chez lui, au plus haut degré. Et ainsi disait mon père et maître que la différence entre un voleur et un brigand est que le brigand a un désir de recevoir plus grand que le voleur. C'est pourquoi le voleur, lorsqu'il sait que le propriétaire le regardera pendant l'acte, cette honte lui donne la force de surmonter et de renoncer au vol. Tandis que le brigand, le désir de recevoir est si fort qu'il n'y a rien qui puisse l'empêcher de réaliser son dessein, mais le désir et la grande passion qu'il a font qu'il ne tient compte de rien et met sa pensée à exécution. Et selon ce qui précède, nous pouvons expliquer ce que nous avons demandé plus haut. Quel est le sens de l'allusion dans l'expression car il faut qu'il faute. C'est-à-dire de ces transgressions appelées fautes, comme il est écrit, de toute faute de l'homme. Il faut expliquer ce qu'il dit de ces fautes qui sont appelées fautes, et ensuite il apporte une preuve du verset de toute faute de l'homme. Et quelle est l'intention de toutes? Il faut expliquer que toute son intention est sur la racine d'où proviennent toutes les fautes, qui est le désir de recevoir, dans lequel commencent toutes les actions qui existent dans le monde et dans lequel se terminent tous les travaux. C'est-à-dire qu'il nous a été donné de corriger ce désir de recevoir afin qu'il soit en vue de donner, et au moment où le désir de recevoir général sera corrigé en vue de donner, cela sera appelé la fin de la correction. C'est-à-dire que toutes les corrections pour lesquelles nous devons nous fatiguer dans la Torah et les Mitzvot ne sont rien d'autre que de corriger le désir de recevoir afin qu'il soit en vue de donner. Et alors nous mériterons la dimension de dvekut, d'adhésion. Et alors nous pourrons atteindre le but de la création, qui est de faire du bien à ses créatures. Il s'ensuit qu'à la fin de la correction, ce qui signifie que tout est corrigé et qu'il n'y a plus rien à corriger, cela signifie que tout doit entrer dans la sainteté, c'est-à-dire que même les fautes volontaires doivent entrer dans la sainteté. Sinon, il se trouve qu'il manque une partie du désir de recevoir qui reste à l'extérieur et qui n'a pas encore reçu de correction. Et c'est ce que nous avons dit, l'allusion que dit le verset de toute faute de l'homme, c'est-à-dire que tout ce qui découle de cette racine, cela signifie qu'il faut savoir qu'il n'y a aucune faute qui ne provienne du désir de recevoir racine, comme il est connu que c'est la racine de toutes les créatures, et selon cela, s'il reste même une seule faute, et puisqu'elle provient de la racine qui est le désir de recevoir, elle aussi doit nécessairement être corrigée en vue de donner. Sinon, ce manque sera ressenti dans la racine, c'est-à-dire dans le Tzimtzoum Aleph, qui a été fait sur le désir de recevoir racine. C'est afin que nous recevions tout ce qui se trouve dans la pensée de la création, de faire du bien à ces créatures dans les kélim sur lesquels il y a la correction en vue de donner. Et cela peut se comprendre par une image. Disons, par exemple, que puisque sa volonté de faire du bien à sa créature portait sur 100 kilos de plaisir, il est évident qu'il fallait préparer un cli qui aurait un manque de 100 kilos. Sinon, il n'y a pas de place pour que les 100 kilos de plaisir entrent, car il n'y a de remplissage que là où il y a un manque. Il s'ensuit que si, au moment où on remplit les kélim, c'est-à-dire les manques, il reste des kélim à l'extérieur, c'est-à-dire une partie des kélim qui appartiennent au manque de 100 kilos, qui ne sont pas purs et aptes à être remplis avec l'abondance qui leur correspond. Il s'ensuit que l'abondance que le Créateur voulait donner, c'est-à-dire les 100 kilos de plaisir, sa volonté n'a pas été comblée, puisqu'une partie des kélim appartient à une partie de l'abondance, et qu'ils n'ont pas encore reçu ce qui leur revient. Selon cela, il en ressort que tous les kélim qui sont sortis, tous lors de la création, doivent tous entrer dans la sainteté. Et ainsi, il est compris ce que dit le Zohar. À l'avenir, l'ange de la mort deviendra un ange saint. Et cela est, comme il a été dit plus haut, puisque tout le mal provient du désir de recevoir que le Créateur a créé. Et ensuite, il a fait sur lui un timsoum appelé correction. Certainement, il doit y avoir la totalité des 100 kilos de désir de recevoir qu'il a créé. Ils doivent être reçus par la correction appelée recevoir en vue de donner. Et ces discernements qui ne peuvent être corrigés avant la fin de la correction, cela s'appelle klipot, impureté et sitrakra. Mais à la fin de la correction, tous les kelim doivent nécessairement entrer dans la sainteté pour la raison mentionnée ci-dessus. Sinon, il y aurait un manque dans l'abondance, car tous les kelim doivent recevoir l'abondance qui appartient à leur part, comme il a été dit plus haut. Et selon ce qui a été dit, il sera compris ce qui est écrit de tout le péché de l'homme, que l'intention est sur la racine des fautes, appelée désir de recevoir, et c'est ce qui est écrit. Et il arrivera que s'il faute et se reconnaît coupable, que l'explication du verset de tout le péché de l'homme, ce n'est pas que les fautes sont uniquement entre l'homme et son prochain, comme il est écrit ensuite une explication sur le verset, et se reconnaît coupable. C'est comme tu dis, et la culpabilité restituée au Créateur, dont et se reconnaît coupable, signifie qu'il corrigera ses actions et restituera le vol qu'il a volé, ce qui signifie précisément entre l'homme et son prochain. Mais il faut expliquer, comme il a été dit plus haut, que la racine de toutes les fautes est le désir de recevoir, envie de recevoir. Ce qui signifie que ce que l'homme reçoit du Créateur, c'est-à-dire de son autorité, il fait entrer tout dans sa propre autorité, et cela s'appelle un vol. Comme il a été dit plus haut, qu'il retire de l'autorité du Créateur, même si la Torah crie et dit qu'il est interdit de recevoir pour sa propre autorité. Sinon, cela s'appelle comme s'il y avait deux autorités, c'est-à-dire l'autorité du Créateur, et il retire les plaisirs de l'autorité du Créateur vers sa propre autorité. Il s'avère qu'il n'est pas appelé voleur, mais spoliateur, car même si le Créateur voit ce qu'il prend, mais son désir de recevoir est si fort qu'il n'a pas la force de le surmonter, et pour cela il est appelé spoliateur et non voleur. Et quelle est sa correction ? Et il restituera le vol qu'il a volé, c'est-à-dire qu'il fera retour au Créateur, et corrigera que toutes ses actions entreront dans la sainteté, c'est-à-dire qu'il poursuivra un discernement de désir, afin que toutes ses actions soient en vue de donner, et c'est ce qu'il explique. Et il arrivera que s'il faute et se reconnaît coupable, dont l'explication de « et se reconnaît coupable » est qu'il corrigera. Et Rabbi aussi ajoute et dit, et voici ces mots. Cela signifie ce qui est écrit et il restituera, ce qui signifie qu'il restitue de lui-même, car « et il restituera » aurait signifié que c'est un langage d'ordre, mais ce n'est pas écrit ainsi. Mais « il restituera » précisément, c'est-à-dire de lui-même. C'est-à-dire qu'il y a un retour au Créateur par crainte, alors les fautes deviennent pour lui comme des fautes involontaires. Et cela s'appelle même s'il restitue le vol. Mais cela s'appelle encore non de son propre désir, mais parce qu'il a de la crainte. C'est pourquoi il restitue le vol. Mais cela n'est pas appelé de lui-même, c'est-à-dire de sa propre volonté, de sorte que l'on puisse dire qu'il est satisfait de restituer le vol. Mais c'est comme s'il n'avait pas le choix. Et concernant le retour au Créateur par crainte, la faute n'a pas encore été corrigée. car le retour au Créateur par crainte, les fautes délibérées ne deviennent pour lui que comme des fautes volontaires. C'est pourquoi il existe des kélim qui sont encore en dehors de la sainteté, c'est-à-dire que l'abondance supérieure ne peut s'habiller en eux. Ainsi, il est possible que sa volonté, qui était de faire du bien à ses créatures, de donner aux inférieurs, ait un endroit où s'habiller, comme il était dit plus haut. Il en résulte comme s'il y avait un manque dans le but. C'est pourquoi il nous a été donné une correction appelée « Retour au Créateur par amour ». Alors les fautes délibérées deviennent pour lui comme des mérites, et de ce fait, ces kélim qui étaient dans l'état de fautes délibérées, qui sont l'aspect de désir de recevoir, qui appartiennent à l'abondance supérieure du point de vue du but de la création, et ils ne sont pas dignes de recevoir l'abondance, mais au moment où ces kélim deviennent des mérites, alors ils sont déjà dignes que l'abondance supérieure s'habille en eux, et alors peut se réaliser la perfection du but, qui est de faire du bien à ses créatures, dans la mesure de l'abondance qu'il était dans sa volonté de leur donner. Maintenant, tous les kélim appartenant au désir de recevoir général, qui était divisé en plusieurs parties, sont entrés, afin que des parties plus petites soient plus faciles à corriger. Et cela est selon la parole que rapporte mon père, le Rav, concernant la correction de la faute de l'arbre de la connaissance, d'un roi qui voulait envoyer une grande somme de pièces d'or à son fils dans un pays lointain, et tous les habitants de son pays étaient des voleurs. Il alla donc changer les pièces d'or en menu monnaie, et pièce après pièce s'ajouta une grande somme, et par cela tout sera corrigé. Maintenant, nous passons à la leçon du 28 mai 2002. Donc, on a lu un article du tome 2 des degrés de l'échelle de la parasha Vayikra, et il arrivera qu'il pêche et qu'il soit coupable. Le Créateur a créé le désir de recevoir. Et l'homme, celui chez qui le désir de recevoir agit, sans rien demander de sa bouche, ça veut dire, selon la grandeur du désir de recevoir qui est en lui, c'est ainsi que l'homme se comporte. Donc ça veut dire que l'homme est un résultat de la mesure du désir qui est en lui et de la mesure de la lumière supérieure ou de l'abondance qui se trouve dans le désir. Les deux viennent d'en haut. Et l'homme est, si comme il écrit le Rabash, le désir de recevoir est très grand, alors il est un voleur. Donc si le désir de recevoir est plus petit, ça veut dire qu'il prend n'importe quoi, qu'il ne peut pas s'arrêter lui-même, le désir de recevoir en lui détermine qu'il est le voleur. Et si le désir de recevoir est un peu plus corrigé ou moindre en grandeur, alors il est un voleur. Ça veut dire que si personne ne voit, il utilise son désir de recevoir. Et si on le voit, alors cela l'arrête. Ça veut dire qu'il a une certaine correction intérieure à cause de l'opinion des autres ou de la peur de quelque chose. Donc, ça veut dire ou bien une correction positive sur un grand désir de recevoir, ou bien le désir de recevoir lui-même est petit, et peu importe. Mais au total, la grandeur du désir de recevoir révélé comme ego, qui se révèle comme son ego, qui n'est pas couvert par des corrections, cela détermine ce qu'est l'homme. Et si le désir de recevoir est encore moindre, ou bien il est grand, mais plus corrigé, il lui reste une petite part non révélée, ça veut dire que non couverte par des corrections. Alors, il n'est pas un voleur, pas pas spoliateur, mais ainsi ordinaire. Ça veut dire qu'il utilise le désir de recevoir selon ce que les autres lui permettent de faire. Donc ça veut dire comme un homme de la rue, et ainsi de suite. Donc, si le désir de recevoir était encore plus corrigé, alors il commencerait déjà à penser comment être bon avec les autres, comment donner aux autres. Donc ça veut dire qu'au total, l'homme est un résultat de la grandeur du désir de recevoir et de la grandeur de la correction du désir de recevoir. Donc au total, le désir de recevoir non corrigé détermine à quel point il est méchant. Et le désir de recevoir corrigé se mesure et détermine à quel point il est juste. Et sur l'homme, au moment même où le désir de recevoir se révèle, sous sa forme soit positive ou négative, on ne peut rien déterminer, mais le désir de recevoir détermine. Alors il faut que l'homme détermine seulement à partir de maintenant et après, pour l'avenir, qu'il prépare lui-même le fait que son désir de recevoir changera peut-être, par ses efforts, et l'effort est uniquement dans la société, que la société lui donne une élévation d'esprit. Dans la mesure, il sentira qu'il vaut la peine d'être différent, alors il éveillera vraiment sur lui-même la lumière supérieure qui le corrigera, et alors il sera différent. Ça, c'est en fait le chemin. Et alors vraiment, quand il changera, la mesure de la corruption et de la correction changera en lui. Donc, selon ça, il sera un homme différent. Il passera de voleur à spoliateur, et de spoliateur à un homme ordinaire, et d'un homme ordinaire aussi à juste. Oui, l'étudiant. Est-ce que l'homme doit demander que le désir de recevoir change ou que son rapport au Créateur soit toujours dans la justification, peu importe quel désir se révèle? Le Rav, je ne sais pas ce que tu dis. Est-ce que l'homme doit demander au Créateur que le désir de recevoir l'étudiant change? Un Rav, change. Comment vais-je demander? L'étudiant dit, s'il sent qu'il pêche, qu'il vole, que ce n'est pas agréable, alors il trouve le... Et le Rav répond, si ce n'est pas agréable pour lui, il volerait et pêcherait. Et l'étudiant, oui, d'accord, avec l'agréable, il y a quelque chose d'autre qui n'est pas agréable. Et le Rav, ce n'est pas le même état, ce sont plusieurs états. L'homme accomplit toujours ce que son désir de recevoir détermine à ce moment-là. Et si à ce moment-là, son désir de recevoir détermine de voler, il vole. Et ne peut pas maintenant, à ce moment-là, ça veut dire dans cette mesure du désir de recevoir, se tourner vers le Créateur. Il ne peut pas maintenant, il s'occupe du vol. Donc selon ce que révèle le désir de recevoir, mais peut-être qu'après une minute, le désir de recevoir changera et déjà le désir de recevoir sera différent. Une plus grande mesure de correction sera révélée en lui, alors il aura du regret. Il se tournera vers le Créateur et ainsi de suite. Oui. Et alors il se tournera vers le Créateur. L'étudiant, il peut voler et savoir que... Le Rav, comment est-ce que je peux? Je ne détermine pas la prière. La prière est un résultat de l'état intérieur. Et si j'ai maintenant le désir de me tourner vers le Créateur, je me tourne. Si je n'ai pas, je n'ai pas. Mais tu peux demander comment je me prépare, peut-être depuis un état, vers la prière, par la société. Que la société me donne un manque supplémentaire pour être meilleur que ce que je suis. Alors par la société, je découvre que je suis vraiment un voleur, et au moment où je vais faire ce vol, je ne pense pas que je suis un voleur. Je pense que je fais un acte normal. Donc j'ai une couverture pour ce que je fais. Sinon je ne pourrais pas le faire. Le désir de recevoir va jusqu'à revendiquer maintenant. Si je m'investis dans la société éveille en moi une critique et qu'elle éveille en moi un certain manque pour la correction, et alors je commence à me rapporter à l'acte que j'ai fait comme un vol, et alors depuis le manque pour la correction. Ce manque pour la correction lui-même est la prière. Donc on doit voir le désir de recevoir, non pas selon ce avec quoi nous embrouillons notre cerveau, ou ce que on, nous embrouillons avec la bouche, mais seulement selon le désir de recevoir. Et je me souviens, j'étais petit enfant, j'avais 12, 13 ans, et ma mère faisait des expériences avec des hormones. Les femmes, les hommes, c'était son métier, elle était gynécologue. Et alors je me souviens qu'elle avait certains articles à la maison où elle s'occupait de cela. Elle écrivait, elle faisait des injections, elle vérifiait ce qui se passe. Alors elle disait, apparemment cet homme, il commencera à aimer les femmes. Alors j'ai pensé, qu'est-ce que ça peut être ça? Oui ou non? Elle disait, mais selon l'injection que je lui ferai, ainsi ce sera pour lui. Et moi, en tant qu'enfant, enfin pas vraiment un garçon de 12-13 ans, j'ai pensé, donc l'amour c'est une chose, tu sais, le cœur, j'aime, je n'aime pas, elle donne une injection et il commence à aimer. Elle ne donne pas d'injection et si demain, disons, elle ne lui donne pas d'injection, il n'aime pas. Comment est-ce que c'est possible? Donc on doit malgré tout descendre après tout. Je me souviens à quel point cela a changé mon regard sur... En général, ça me dérangeait beaucoup de penser ainsi. Tu sais, à cet âge-là, soudain, sentir que le désir dépend de certaines hormones et que les hormones, on peut te les injecter avec une sorte de seringue. Donc on te la donne et tu commences, et ça change tes émotions, tes sentiments et tout le rapport. Et donc on doit comprendre que ces choses-là dépendent du désir de recevoir. Et je vois aussi que vous ne me comprenez pas. Hein? L'étudiant, on comprend. Donc vous comprenez. Alors c'est tout. Alors que dis-tu? Comment un homme qui vole peut aussi se tourner vers le Créateur pour demander pardon? Un instant après, il demandera pardon, un instant après, il peut à nouveau voler. Mais au même moment où il détermine quelque chose, son désir de recevoir, ça veut dire détermine et qu'il accomplit. Donc je ne peux pas travailler que depuis mon désir de recevoir. Faire qu'il change par une cause extérieure. Tu sais, une cause extérieure, il y a un concept comme ça. C'est la société, rien de plus. J'ai aucune autre possibilité. Ça veut dire que la société donnera une injection, comme ma mère me l'a raconté. Et alors mon désir changera. Et mon désir, ou le désir que le désir change, ce sera une prière. Qu'est-ce qu'une prière? C'est l'écart entre ce que j'ai et ce que j'ai reçu comme manque de l'extérieur. Ça, c'est la prière qui me fait la correction d'en haut, qui habite sur moi une correction d'en haut. Qu'est-ce que ça veut dire une correction d'en haut? Selon la grandeur de l'écart entre un manque que j'achète de l'extérieur et un manque que j'ai à l'intérieur. Selon cette grandeur, je capte davantage la lumière environnante. Parce qu'un manque se fait en moi et entre ces deux désirs. Donc le désir lui-même n'est pas un manque. Le manque est entre deux désirs, le delta entre les deux. Et alors je capte davantage l'illumination de la lumière environnante. J'ai capté davantage l'illumination de la lumière environnante, j'ai corrigé mon désir dans une plus grande mesure. Je l'ai corrigé dans une plus grande mesure, alors maintenant, au lieu de voleur, je suis spoliateur. Et ensuite, au lieu de voleur, je serai normal. Et ensuite, juste. Mais à chaque fois, c'est par une injection que je reçois de la société. Et à chaque fois, ce que j'ai, ce que je suis, je ne peux pas voler, demander. Est-ce que tu dis? C'est ce que tu dis. Je ne peux pas les deux ensemble. Quel désir est-ce que j'ai maintenant? Voler? Voler? Alors je vole. Si c'est un désir de demander, alors j'aurais demandé, c'est tout. Bon. Alors, quelle est ta question? L'étudiant, ben, pas demander, mais voler, savoir que c'est le désir, que c'est un plaisir qu'on ne peut pas lui résister. Donc, pas après, mais au moment du vol, sentir qu'on ne peut pas y résister, que ce n'est pas bon et qu'il n'y a rien à faire. Le RAF, oui. Ça, c'est possible. Ça veut dire que ce n'est pas une question de désir ici, c'est une question de critique sur le désir. Oui. Donc, cela arrive. Cela aussi est un état pas exactement clarifié, mais cela arrive. Donc chez nous, oui. Mais chez nous, c'est encore un état confus. L'étudiant, mais la question ici, qu'est-ce qui est mieux, un voleur ou un spoliateur? de ce point de vue dans cet état. Le Rav. Je vais te dire. Là aussi, si tu te rapportes précisément à cet état, ça ne peut pas être d'un seul coup. Tu ne peux pas vérifier, tu ne peux pas voler sans justifier cette action. À cette seconde-là, tu la justifies. Et une seconde après, tu vas déjà la critiquer. Tu dois être dans deux états. Et ils peuvent se remplacer tout le temps. Tac, tac, tac, tac, tac, tac. Et que faire? Oui, non, voler, oui, non. Et malgré tout, ce que tu fais à ce moment-là, le désir est un. Il ne peut pas y en avoir deux. Peut-être que tu veux te rapporter à ce qu'après Adam Harishon, nous nous occupons de Birou, du bien et du mal. La clarification, la vérité, du mensonge, mais ce sont deux clarifications que je n'ai pas au même moment. Étudiant. Mais la lumière, comment est-ce qu'elle corrige le cli? Comment elle corrige le cli, on ne sait pas. On voit qu'on apprend de ce que nous apprenons dans les quatre phases de la lumière directe. Comment la lumière construit le cli, et selon le même principe, elle le corrige aussi. Donc, la lumière qui éclaire ramène vers le bien. Parce qu'elle n'apporte pas uniquement le plaisir, elle apporte aussi la qualité du donneur. La qualité elle-même, ça veut dire qu'elle a introduit en toi une sorte de... Comment est-ce qu'elle fait cela? Je ne peux pas te le dire, mais c'est une action dont je suis seulement le résultat de l'action de la lumière. Tu comprends? Mais du fait qu'elle agit, elle m'apporte un changement dans le désir. Par quoi? Par le fait que moi, à l'intérieur du désir, je commence à sentir celui qui engendre le désir, celui qui me donne le désir, et celui qui me donne le remplissage dans le désir. C'est vraiment par la sensation du Créateur. Comme si le désir sentait son Créateur. Alors, commence chez lui un désir d'être semblable au Créateur, l'étudiant. La correction est... Est-ce qu'on peut dire que ce sont encore et encore des degrés de révélation spirituelle ou de révélation? La correction est dans la mesure où le Créateur révèle son visage. Et dans cette mesure, on est plus corrigé, juste. Et il explique dans l'introduction au Talmud d'Eli Sfirot qu'il y a double dissimulation, dissimulation ordinaire, révélation éternelle. Et dans la mesure de la dissimulation, l'homme se trouve comme méchant, et dans la mesure de la révélation, il devient comme juste. Donc on est le résultat très simple de l'action de la lumière sur le désir. Et en ce qui détermine ici, il n'y a déjà rien à faire, c'est tout. Oui. L'étudiant. Mais on dit en fait que, en résultat d'un désir ou d'un temps donné, maintenant j'ai un résultat qui peut donner une seule option. Et c'est ce qui s'accomplit en rapport avec ce que je verrai avant ou après. Et à chaque temps donné, c'est en fait la seule chose que je peux faire du point de vue de mon désir. Donc le Rav, à chaque fois, à chaque seconde ou à chaque état, on appelle cela ainsi, dans chaque état, une seule chose détermine au total quel est le rapport entre la lumière et le récipient. L'étudiant. Et maintenant la question est celle-ci. Est-ce que le désir de l'instant d'après, de l'étape suivante, c'est-à-dire de cet état suivant, ce désir, est-ce qu'il est engendré par le désir précédent? Ou est-ce qu'il est engendré par le résultat? Comment ça fonctionne cette chaîne? Le Rav, on apprend que Gagata, disons, quand il se remplit de lumière en résultat du fait que la lumière le remplit, des changements commencent à se produire en lui, à l'intérieur du désir lui-même. Et la lumière à l'intérieur du désir engendre toutes sortes de changements, ainsi de suite. Et cela va déjà ainsi. Donc la lumière joue avec le désir, et à chaque fois, chaque état suivant naît des rapports entre la lumière et le kli dans l'état précédent. Donc cause et conséquence se font ici de manière absolue, car le désir lui-même ne peut rien engendrer. Un désir sur lequel la lumière agit, oui. Donc alors, cet état où sont associés la lumière et le désir ensemble, engendre l'état suivant. Qu'est-ce que l'état suivant? Un désir qui s'est amélioré par la lumière. Ça s'appelle l'état suivant du même désir qui était avant. Et ensuite, à nouveau, la lumière qui agit dans le désir engendre depuis le désir l'état suivant du même désir. Et ça s'appelle l'enchaînement en cascade. Selon la lumière, éveille, bouge, développe le kli. Et dans chaque état, le désir qui a été impressionné par la lumière, dans telle ou telle mesure, détermine lui-même son état. Ça veut dire que c'est son état. Ça veut dire, qu'est-ce que ça veut dire que je fais un vol? Je n'ai pas besoin de faire, mais le désir sur lequel la lumière agit, sur lequel elle descend, qu'elle éclaire sous une certaine forme, cette lumière détermine que ce désir maintenant sera voleur. C'est tout. Le fait qu'ensuite il aille voler et fasse quelque chose de cela, on ne prend pas ça en compte. Oui. Et tu dis, mais quand on dit vol, le Rav, si on voit la lumière comme première dans toutes ses actions, que tout dépend d'elle, il n'y a rien hormis lui. Oui. Alors, on met simplement tous nos états dans une forme correcte. On dépend à 100% de la lumière qui descend vers nous. Et notre problème, comment attirer la lumière vers nous avec plus d'intensité, plus de mesure, avec plus de correction, être plus sensible à elle. Et pas que quelque chose dépende du désir. Le désir qui se révèle comme bon, mauvais, ou d'une façon quelconque, tout ça est le résultat de la mesure de lumière qui descend. Alors uniquement sur la lumière, on devra penser, espérer, vouloir qu'elle change. Et pas plus non plus sur la lumière au bout du compte. Il en ressort pour moi, mais que ma sensibilité à la lumière, sur mon rapport à elle, la lumière supérieure est au repos absolu. Et alors moi, où est ma sensibilité? Où est mon attitude? Ça dépend déjà de la sensation de la connaissance ou de la mesure d'importance pour les corrections. Pour elle, pour la lumière elle-même, sur ce qu'elle peut me faire. Et alors je commence à entendre, à me laver le cerveau, qu'elle peut tout, que je dépends uniquement d'elle. Et alors je commence à être plus sensible à elle. Alors, pendant l'étude, je sais déjà à quoi je m'attends, ce que je vais attendre, à quoi je me prépare, qu'elle commence maintenant à descendre vers moi, et bien encore plus, et ça c'est une préparation à l'étude. L'étudiant, mais également la capacité de recevoir les discernements ou les désirs, ou de recevoir les désirs pour cette delta, ça aussi la lumière le crée dans l'état précédent. La lumière a créé la capacité de recevoir maintenant des discernements ou de créer maintenant ce delta. Donc je commence et je demande, tout est en fait passif. Tout semble être dans un état passif. D'accord, disons que dans le résultat qui sort du désir, on n'en tient pas compte du tout. Mais cela dépend de ce qui arrivera, peu importe. Pour l'instant, que mon désir, ma capacité de faire discernement sur mon désir, c'est-à-dire ma capacité de critiquer le désir, de comprendre ce qui m'arrive et de penser à ce qui se passe en moi, ça aussi est un certain résultat de la lumière. Alors quoi ? Le Rav, bien sûr, la sensation comme l'intellect dépend de la mesure de lumière qui se déverse sur moi. tu demandes les choses ainsi. Et quelle est mon attitude à la société qui est apparemment le seul facteur, comme il est écrit, qui puisse changer, et par cela je peux changer. Donc ça aussi dépend de la lumière qui descend sur moi ou sur les autres. Et comment ils se rapportent à moi, comment je me rapporte à eux. Et d'une certaine manière, il dit qu'ici, c'est l'unique choix, d'une certaine manière. Et ici aussi, on doit encore clarifier en quoi on peut vraiment intervenir. Mais si on intervient, c'est ici. L'étudiant, si je réussis à m'amener à un état où maintenant je comprends vraiment tout ce qu'on a appris sous forme de sensation, même si je réussis à atteindre un tel état où mon travail pour annuler la honte. Car si je veux vraiment atteindre, alors, Raph, ton travail est de t'efforcer sans aucune compréhension, aucune sensation, aucun intellect, de t'investir dans la société, avec l'espoir qu'elle t'apporte en retour un éveil pour changer le désir. D'où est-ce que je prends l'intellect, la force, la compréhension pour me tourner vers la société, m'investir en elle, pour qu'elle me fasse en retour avoir le désir, l'aspiration au changement, la reconnaissance de la grandeur, du but. D'où est-ce que je prends cela? On me donne ça d'en haut, une certaine préparation pour cela. On me donne la poussée pour cela. Le reste dépend de moi. Et qu'est-ce que ça veut dire que ça dépend de moi? Est-ce que je peux ajouter à mon désir encore un désir supplémentaire? Quoi, est-ce que j'ai à l'intérieur une sorte d'amplificateur? On dit que l'homme doit s'efforcer. Et dans le cadre de ce monde, il est écrit « Ce que ta main et ta force ont à faire, fais-le ». C'est vrai, tout se fait d'en haut, mais être encore un peu sensible à cela, dans la mesure où on... En fait, notre travail est là où, justement, on ne comprend pas. Étudiant, mais je comprends que la société peut me faire penser que j'ai besoin de correction, ce qui s'appelle une correction de repentir par la crainte. Mais une correction appelée repentir par l'amour, la société ne peut pas me le fournir. Bref, non. Alors l'étudiant. Alors, d'où est-ce que je prends un tel désir? Raph, quand tu arriveras au problème que tu n'as pas encore de repentir par amour, alors on en parlera. Tu sais ce que c'est? L'étudiant, ben peut-être pas. Donc, alors, lis dans l'introduction à thèse ce que c'est. C'est après qu'on termine toutes les corrections particulières. Quand on souffre de la souffrance de la société, de la souffrance du public, et qu'on mérite la consolation du public. Le repentir par amour, c'est le dernier degré de la dvekout. Oui. L'étudiant, mais je vais peut-être un peu continuer un peu ce qu'Eran disait. Si on parle ici de vol ou de spoliation, on ne parle pas du fait que je prends quelque chose de physique. On parle du fait que j'ai en réalité une pensée ou un désir et je dis, ce n'est pas du Créateur, c'est ma sensation, comme si cela venait de lui, non? Donc, pourquoi est-ce que tu ne veux pas dire que le vol ou la spoliation que tu fais viennent du Créateur? L'étudiant, justement, la pensée suivante vient aussi. Ces pensées-là aussi viennent du Créateur. Alors, est-ce que, pour moi, je dois décider de la clarification qu'est celui qui est... Le Raph, mais bien sûr, ça aussi, ça vient du Créateur. C'est celui qui a réarrangé lui. Alors, bien sûr, il t'a arrangé cela. Alors, où est ma clarification? Demande l'étudiant. Le Raph répond, où est ma clarification? Pourquoi en as-tu besoin? Où est ta punition? Peut-être, c'est ça que tu demandes. Pourquoi tu dois être puni? Ta clarification, ceci, est qu'il t'envoie des pensées ou des données, des conditions pour être un voleur. Et est-ce que tu es d'accord avec cela ou pas? D'accord? L'étudiant, mais ça aussi, quand ça vient, c'est aussi la chose suivante qui vient, cette pensée-là aussi. Ce désir d'être collé à lui, ça vient de lui, non? Le Raph, ça veut dire que tu veux dire ainsi, maintenant que je suis un voleur, ce n'est qu'apparemment un acte, c'est déjà une punition. Mais elle l'accuse même aussi, dit l'étudiant. Mais c'est déjà une punition, dit le Rav. L'étudiant, alors où est-ce que j'en suis si je porte en moi la pensée de sortir de lui? Où tu es, demande le Rav. Oui, oui, dit l'étudiant. Je suis. Qui suis-je ici? Le Rav répond, mais toi, au total, tu n'es pas encore ici. Pas encore ici? Qu'est-ce que ça veut dire, le moi? Comment peux-tu parler du moi si tu n'es pas encore né dans la spiritualité? Si tu n'as même pas le plus petit écran, alors où est ton moi? Tu n'as pas de moi. Simplement, il n'y en a pas. Tu dois maintenant arriver à un état où tu te critiques toi-même et tu vois à quel point tu es tout simplement un résultat du travail du Créateur, de ses actions. Un résultat. L'étudiant, mais ça veut dire que la clarification doit être dans tous les cas? Le Rav, dis-moi, quand on juge, disons, un nourrisson, oui, on l'a sorti de sa mère un jour, deux jours, trois jours, un mois, peu importe. Quand on le regarde et on juge quelque chose sur lui, est-ce qu'on se rapporte à lui comme une entité en soi? Ou comme un corps biologique dont nous disons prendre soin, faire quelque chose d'une manière ou d'une autre. Est-ce qu'il a déjà quelque chose de l'homme? Est-ce qu'il a une personnalité? Est-ce qu'il a... Mais on parle déjà de quelque chose qui existe vraiment, séparément. Chez toi, toutes les choses qui sont en toi ne sont absolument pas opposés au Créateur. Tu es la nature. Tu sais ce que ça s'appelle qu'un homme ne veut pas recevoir, qu'il fait sur lui la première restriction? C'est comme s'il jetait au maître de maison en retour ce que le maître de maison a fait. Il sort contre le Créateur, il commence à être indépendant. Et ensuite, quand il veut faire, donner pour donner, il donne totalement un coup comme au Créateur. Je veux être comme toi, je ne veux pas être comme tu m'as créé. Et ensuite, quand il va recevoir pour donner, c'est complètement... C'est pire qu'un voleur, pire qu'un spoliateur. Parce que ce n'est pas pour rien qu'arriver à recevoir pour donner, les fautes intentionnelles deviennent des mérites. Parce qu'il commence à être indépendant en toute chose. Il se trouve contre le Créateur, l'un en face de l'autre. Deux partsoufim, l'un en face de l'autre, indépendants. D'ailleurs, un pénémal route. Et toi maintenant, qu'est-ce que tu as? Quelle indépendance tu as sans écran? En quoi est-ce que tu es différent du Créateur? Tu es en lui. Tu es simplement le fruit, le résultat de ce qu'il fait et c'est tout. Qu'est-ce que tu as d'indépendant? Je ne comprends pas du tout. Quelle est cette question-là? C'est pourquoi on te dit, c'est le temps de la préparation. Et qu'est-ce que la préparation? Commencer un peu à être indépendant. C'est comme un nourrisson, un enfant, à qui on apprend à écrire, même à marcher. Et ensuite, on lui donne du travail. Selon la mesure, il sera indépendant. Et indépendant, c'est être contre le Créateur, vraiment contre. Qu'est-ce que ça veut dire? Contre la nature qu'il a faite en toi. C'est le zivouk de Hakav. C'est vraiment un coup. Des tzimtzumim. Il faut voir ça ainsi. Il y a un article là-dessus. Je ne me souviens pas, mais dans Shamati, minéral, végétal, animal, parlant, trouve-le. C'est quelque chose presque à la fin. Oui, étudiant. Je comprends ce que tu dis, mais si tout vient de lui, en fait, dans mon état actuel, je suis juste une sorte de, je ne sais pas, une sorte de goutte répugnante sur laquelle on active ce qu'on veut. Le Rav, continue, tu as encore 10 minutes. Et l'étudiant, mais tout va bien maintenant, mais je veux sortir vers cette indépendance dont tu parles, et comment faire la clarification de telle sorte que ça me pousse à aller vers le fait d'être vraiment quelque chose qui soit moi, quelque chose d'indépendant. C'est ça le sujet, car tout vient de lui, alors qui suis-je moi? Où est ma clarification? Le Rav, où es-tu dans toutes ces choses? Tu sais, comme un bébé, comme un enfant. Ils font toutes sortes d'actions, ainsi, hein, ils font sans savoir pourquoi. Regarde comment les enfants apprennent. Ils font comme ça, ils te regardent. Tu fais une bêtise, il fait cette même bêtise, avec tout le sérieux. Mais avec tout le sérieux. Donc il pense que c'est très important. Et si, il a appris, si, toi, tu feras des bêtises, mais sérieusement, regarde ce qu'il écrit. C'est vraiment des perles. Sujet du minéral, 115, sujet du minéral, du végétal, de l'animal, du parlant. J'ai entendu, année 1940, Jérusalem. Minéral, c'est la Bérina qui n'a pas d'autorité en soi-même. Il parle du minéral de Kdusha qui est déjà à Massar, malgré tout quelque chose, mais il n'a pas d'autorité en soi-même. Mais l'autorité du maître de maison, le créateur, est sur lui et il est obligé de remplir tout son désir et sa volonté. Donc, puisque le Créateur a créé la création pour sa gloire, comme il est écrit, tout ce qui est appelé en mon nom, je l'ai créé pour ma gloire. Ça veut dire que le Créateur a créé la création pour ses besoins à lui. La nature du maître de maison est imprimée dans les créatures. Ça veut dire qu'aucune des créatures ne peut travailler pour le bénéfice d'autrui, mais pour son propre bénéfice. Ainsi, il a créé que tu te soucies seulement de toi-même, c'est lui qui détermine. Et lui est le maître de maison. Il t'oblige à penser seulement à toi-même. Et cela s'appelle minéral, végétal. Qu'est-ce que c'est? C'est qu'il a déjà une autorité en soi-même, en partie. Car il peut déjà faire une chose qui est à l'opposé de l'opinion du maître de maison. Tu comprends? C'est-à-dire qu'il peut déjà faire des choses qui ne sont pas pour son propre bénéfice, mais pour donner. Et c'est déjà l'opposé de ce qu'il y a dans le désir du maître de maison, qu'il a imprimé dans les inférieurs. Les inférieurs qui agissent seulement avec le désir de recevoir pour eux-mêmes. Mais malgré tout, comme on le voit dans les plantes matérielles, bien qu'elles soient des êtres de mouvement qui se répandent en longueur et en largeur, malgré tout, une seule qualité existe pour toutes les plantes. Ça veut dire qu'aucune plante ne peut aller contre la méthode de toutes les plantes. Mais elle est obligée de garder les lois des plantes et elle n'a aucune force qui puisse agir contre celle de son espèce. Donc ça veut dire qu'elle n'a pas de prina de vie en soi-même, mais elle fait partie de la vie de toutes les plantes en général. Donc ça veut dire que toutes les plantes ont une prina d'une seule vie, dont la forme de vie est une forme... une pour toutes les plantes. Toutes les plantes ressemblent à une seule créature. Et les plantes, de manière individuelle, ressemblent aux organes de cet animal. Et de même, dans la spiritualité, ces hommes qui ont déjà une force pour surmonter le désir de recevoir en partie, que le maître de maison a imprimé en eux, oui. Mais ils sont soumis à l'environnement. Comme les plantes, comme toutes les plantes, d'accord? Donc, comme s'il était soumis à l'environnement, mais faire à l'opposé de l'environnement où il se trouve, il n'a pas encore cette force. Donc, on voit des gens qui viennent ici, ils étudient un peu, et alors ils disent, qu'est-ce que je peux faire? Il y a là une femme, des enfants, un environnement, il part. Donc, en tout cas, il fait l'opposé de ce que son désir de recevoir veut, un peu malgré tout, mais pas contre la société. C'est-à-dire qu'il travaille déjà avec le désir de donner. Animal. Les animaux, on voit que chacun d'eux a une qualité en soi-même. Chacun est... Ils ne sont pas soumis à l'environnement, mais chacun a une sensation, une qualité en soi-même. Et bien sûr, il peut agir contre le désir du maître de maison, c'est-à-dire qu'il peut travailler dans le discernement du don, et il n'est pas soumis à l'environnement, mais il a une vie en soi, sans que sa vitalité dépende de la vie de son ami. Mais pas plus que son être à lui-même, il ne peut pas sentir, c'est-à-dire qu'il n'a pas la sensation d'autrui, et de toute façon, il ne peut pas se soucier d'autrui.
1: Donc,
0: Il ne peut pas sentir, c'est-à-dire qu'il n'a pas la sensation des autres, et alors il ne peut pas se soucier des autres. Le parlant, lui, il a des qualités, il agit contre le désir du maître de maison, donc toute chose qu'il fait est contre le maître de maison. Donc il n'est pas associé à tous ceux de son espèce, comme le végétal, c'est-à-dire qu'il ne dépend pas de l'environnement. Et ensuite, ils sont sous autrui. C'est pourquoi il peut se soucier d'eux, et c'est aussi contre le désir du maître de maison, au bout du compte, finalement. Oui. Donc, le souci d'autrui, il est complété. Par cela, il sent, il souffre avec le public et peut se réjouir de la consolation du public. Et de même, il peut recevoir du passé et du futur, ce qui n'est pas le cas de l'animal qui ne sent que le présent. Et également sa propre autorité, individualité.

0: nous-mêmes, indépendants, détachés de lui. Mais détachés en quoi ? Dans le fait que tu veux lui ressembler. Te détacher pour lui ressembler. Bon.
1: Ken.
0: Oui. L'étudiant. Pourquoi est-ce que ça s'appelle indépendance ? En réalité, la seconde nature, c'est aussi le Créateur qui la donne. Et malgré tout, c'est son action. Alors, peu importe que la seconde nature soit donnée par le Créateur, mais qui demande, qui exige, qui veut déjà l'avoir ? L'étudiant. Et c'est aussi la question, comment est-ce qu'on arrive quand même ? Le Rav. Même le désir pour cela, tu dis que cela aussi, il le donne. Ben, le poids dans le cœur, dit l'étudiant. Donc le premier massar, dit le Rav, bien sûr, c'est lui qui le donne, il te fait passer d'Égypte à la terre d'Israël. Mais ensuite, lentement, petit à petit, tu commences toi-même à acquérir la capacité de marcher. Tu commences à exiger l'élévation de Man, et cela dépend de toi. Mais ça veut dire que l'élévation de Man dépend de toi, de tes clarifications, de tes discernements, des préparations que tu fais. L'étudiant, mais ça commence après que j'ai reçu un écran ? Le Rav, mais bien sûr, cela commence après le marsum. Avant la barrière, ce n'est pas pour rien qu'il est écrit « Tout ce qui est dans ta force de faire, fais-le. Pourquoi » Pourquoi ? Parce que simplement, on doit s'efforcer comme des enfants qui apprennent et ne savent pas ce qu'ils font. Et de cela, on agit malgré tout, tu vois. Après toutes les sagesses, tout dépend de... On peut raccourcir le chemin, seulement par l'effort. Yegia. Bon. Maintenant, partageons nos impressions de la leçon dans un atelier. Que prenons-nous de cela pour la mise en pratique dans la dizaine ? Ce que je peux dire à propos de cette leçon, c'est qu'il y a de nombreux discernements que Rav nous a donnés. Et vraiment, cela est de 2002. Ça fait 23 années, même plus.
2: Et
0: il y a tellement là que c'est juste indescriptible, ce qui ne peut pas être décrit en mots simples. Je suis intéressé dans comment il clarifie les discernements qui sont considérés minéral, végétal, animal et parlant, et finalement le parlant est exactement le discernement de celui qui s'élève contre le Créateur. Oui. Que sont les discernements qu'on peut prendre la dizaine? Rav a dit que le Créateur a tout dès qu'on a un écran. Et on devrait faire tout ce qui est dans tes mains de faire, fais-le comme un bébé. Et ensuite, lorsque on commence à passer au monde spirituel, on commence à devenir indépendant. Maintenant, le Créateur fait tout en nous, mais également, on doit faire tout de notre côté. Et également que dans tout état, la personne doit déterminer là où il est. Il n'y a pas d'autres états mélangés. La personne peut maintenant être voleur et il peut en être désolé. Et alors il peut demander de l'aide. Il peut être à nouveau un voleur. Et il pourrait être spoliateur. Chaque état est total parce que c'est comme ça que le travail, le désir de recevoir fonctionne. Et alors il a donné des exemples de cela. Lorsqu'il avait 12-13 ans, sa mère lui a dit, je peux faire une injection d'hormones à une personne et faire en sorte qu'il aime. Comment ça se pourrait ? Nous travaillons de la même façon. Nous sommes guidés d'en haut, dans différents états. Et tout ce qui existe en nous, c'est juste des actions par lesquelles nous sommes opérés et on doit les noter.

je travaille dans la dizaine, on doit avoir la liberté de ça. Oui. Également, je voulais dire que pour être dans la clarification à propos des actions, à propos des états, nous existons dans dans nos vies, dans les dizaines, et dans tous les exercices qu'on a reçus, la roche de la dizaine, les amis en cœur d'étage, ce sont des clarifications qui existent dans la dizaine, et chaque action qu'on fait, si tu mets une tension dessus, quel est le but de toute cette action? Rav a dit qu'une action dans la dizaine, si tu veux ajouter dans la connexion, c'est certainement une bonne action. Tu peux réaliser des actions soudainement, tu as des clarifications avec toi-même et tu réalises que tu veux encore quelque chose. Cette chose a d'être dans un état de clarification. Pourquoi j'ai fait ça? Pourquoi je, à quoi ça m'amène? Donc, si tu t'engages dans la dans la connexion, la dizaine, on doit s'engager dans cela. Oui, c'est une chose très profonde qui est difficile à digérer dans l'esprit, mais le désir de recevoir, le désir de donner, notre travail. Comme les amis ont dit, on doit faire ce qu'on peut. Oui, comme un bébé, et tout le reste sera probablement révélé. C'est difficile de savoir de quoi parler parce qu'il y a de nombreuses choses ici, mais en principe, en fait, c'est la deuxième fois qu'il amène cet article de Shamati à propos du minéral végétal animal, et parlant que le minéral végétal animal est parlant, c'est la deuxième fois. C'est incroyable comme bien cela est significatif pour la compréhension ou manque de compréhension. On va parler de cela dans un état. L'état, en fait, le changement que la lumière fait sur le désir et le discernement qu'on a, et il l'a dit, comment est-ce que tu peux parler de moi-même, moi, si tu n'es pas encore né dans la spiritualité, tu n'existes même pas encore. Donc, tu as toutes les clarifications qui clarifient. C'est ce que l'étudiant lui a demandé. Et Rav a dit que si tu mets un écran sur toi-même, alors tu as le moi. Ton travail, c'est d'essayer sans compréhension, sans ressenti, sans intellect, d'investir dans la société pour qu'elle t'amène un éveil, un retour, et qu'elle change tout ton désir. On passe à la prochaine partie de la leçon.

On étudie Tess, volume 2, sixième partie, point 6, le Hari, encore, l'étude des Sfirot, volume 2, partie 6, page 396. Ensuite, il a voulu amener l'extériorité des ma et bon intérieurs en lui vers l'extérieur. Par la suite, toutes les phases intérieures de sag, dissimulées dans ma et bon intérieur, se sont élevés et ma et bon intérieur se sont élevés avec elle. Ainsi, ces ma et bon sont leur man. Aux théamim de sag eux-mêmes qui ne sont pas revêtus à l'intérieur de ma et bon. Ils sont dans le rôle de Abba Vima pour Ishsut, puisque comme Abba Vehima supérieur font un zivug pour Zon et Ishsut sont incorporés avec eux. Ainsi, c'est ici. Les Théamim de Sag font un accouplement avec tout Ab. De plus, les Nekudot, les Tagin et les Otiod de Sag se connectent avec eux et leur sont subordonnés. Par conséquent, il ne porte pas de nom, comme Ishsut mentionné. Puis, ils engendrent la phase de bonne de l'extériorité et leur vêtement vers l'extérieur. Ainsi, la femelle était maintenant née en premier. On passe avec le, au cours avec le Rabash. Encore, il nous dit qu'il veut nous indiquer, nous expliquer ce que sont les théamim de Sag. Il dit un point. Ils ne sont pas habillés dans Maïbon. Encore un signe qu'il nous donne. Ils sont comme Abba Vehima par rapport à Ishsut. Cela, il faut déjà dire que c'est pris du monde d'Atsilut. Dans le monde d'Atsilut, nous avons appris qu'Abba Vehima Ilayin ne souffre pas du Tzimtzum Bet, ce qui n'est pas le cas de Ishsut, qui sont la prénasa de Bina. Eux, oui, ils souffrent de Tzimtzum Bet. Alors, il dit, ils sont comme Abba Vehima qui, théamim de Sag, par rapport à Ishsut, Ishsut sont appelés Nekudot de Sag, qui sont la partie de Sag, descendue sous le tabour de Hak. Maintenant, il dit encore une chose. Ici se pose une question. Nous étudions ici, surtout, que les Réchimot des Nekudot de Sag, qui étaient habillés dans Ma et Bon, montent où? Au terme de Sag. Pourquoi doivent-elles monter à la Prina correspondante aux Nekudot de Sag? Pourquoi sont-elles montées au terme de Sag? Alors il répond. Comme pour le besoin du hibour de zone. Abba et Ima Ilayin font un zivug et Ishsut s'inclut avec eux. De même, ici, les thèmes de Sag, si nous les étudions, comme la prina d'Abba et Ima font un zivug avec tout Ab, prennent une force pour faire descendre et Tata
Et à plus forte raison, les Nekudot, Tagin, Otiot de Sag se joignent à eux, à qui? Aux Théamim de Sag, et ils sont subordonnés aux Théamim de Sag, et donc ils ne montent pas dans le nom, ils n'ont pas de nom, comme l'exemple du Yisut, dont nous avons parlé, Abba Yemer engendre et Abba Vima Yisut deviennent un seul degré, et Yisut ne monte pas dans le nom, n'a pas de nom, seulement qui? La face supérieure. Quand ce sont deux prénotes, on ne l'appelle pas prénat supérieur. Pourquoi? Celui-ci est d'une autre sorte, et celui-là d'une autre sorte. Mais quand cela devient un, pourquoi il doit forcément y avoir la même chose qui les a égalisés en un? Il se trouve que c'est une sorte, on parle de la prénat supérieure. Se trouve, si l'on parle de la prina supérieure, pourquoi ne parlons-nous pas toujours d'Abba et Maïsoud inclus avec eux? Parce que ce sont deux sortes. C'est-à-dire, Abba et Maïlaïn sont appelés ayant la perfection, Ishsoud a été discerné comme n'ayant pas la perfection, ce sont deux sortes. Mais puisque pour Zon, il faut que Yisud de Hatzilut reçoive Chochma, sinon ils sont en Katnout, et un petit n'engendre pas. Quand ils ont Chochma et qu'ils sont parfaits, alors ils sont la même chose, comme les deux, comme Abba Ima. Ils deviennent une seule sorte. Une seule sorte. On parle de la prénat supérieure. C'est ce qu'il dit ici. De même ici, les Théamim de Sag font un zivouk, s'accouple avec tout Ab, et à plus forte raison, les Nekudot, Tagin, Otiot de Sag se joignent à eux et leur sont subordonnés. Et donc, ils ne vont pas dans le nom, comme l'exemple des Yisut. Ensuite, et alors, ils engendrent la prénation d'extériorité et leurs vêtements vers l'extérieur. C'est simplement une équilibre. Il appelle ici bonne. Pourquoi? C'est une question énorme. Voici que la femelle est née maintenant premier. Pourquoi? Qu'est-ce qui est difficile ici? Le Rav dit dans la partie 8 que le monde de Nikudim s'appelle Sag. Pourquoi l'appelons-nous du nom Bon? Puisqu'il y a eu la brisure, il est donc appelé Prina de Mangue, Prina femelle. C'est pourquoi il a reçu maintenant un nouveau nom. Cela veut dire qu'avant la brisure, il ne s'appelait pas femelle. Qu'est-il écrit ici? Et alors, ils engendrent la prina de bonne dextérité, leurs vêtements vers l'extérieur. Voici que la femelle est née maintenant en premier. On verra ce qu'il veut dire, ce qu'il explique plus bas, c'est écrit au début du point 6. Et voici, il voulait faire sortir aussi de Maïbon en lui les intérieurs, leur extériorité vers l'extérieur, et alors sont montées toutes les prénotes de Sag intérieur cachées dans Maïbon intérieur. Sag intérieur, Maïbon intérieur. Voyons. Or nuit. Page Shin Sadikei. Toutes les prénoms de Sag intérieur sont montés, cachés dans ma et bonne intérieure. Le sujet de cette montée est comme les montées des lumières dans Istalkut Aleph, chez Hak intérieur appelé par Souvgalgalta. Et comme les montées des lumières de Istaklut Bet, chez Partouf Ab. Son explication est la purification du Massar
de toute son noviyut complètement jusqu'à ce qu'il devienne égal à la prina du massar de roche. Et cette équivalence est discernée comme le massar et toutes les réchimot, incluant lui, sont montés à Malchut de roche et s'y sont inclus avec elle dans le Zivouk du Roche. Ici, il faut expliquer, c'est-à-dire qu'ils y sont inclus dans le view de bas en haut. Donc, nous avons une règle. Bien que le Zivouk ait été dans le supérieur pour le besoin de l'inférieur, quand l'inférieur descend, à sa place, lui-même doit faire ce zivug. D'où a-t-il la force de faire un zivug de Haka? Voici qu'il est tiré du massar du tabou qui est monté à pied de roche. Et tous les zivugim de Haka sont seulement du pied de roche. À cela vient la réponse dans ce qu'il dit ici. Bien, nous étudions que le massar, la ligne commence par le massar, que le massar et toutes les réchimot incluant lui sont montés à Malchut de roche et s'y sont inclus avec elle dans le zivouk de roche, dans l'oviyut de Baro, discerné comme P, après être redescendu ensuite en bas, lui-même fait un zivouk de Haka. Et ainsi, c'était dans ce parsouf sag. Qu'est-ce que je veux expliquer par cela? C'est ce dont nous avons parlé hier. C'est même le milieu de ce sujet. Nous avons étudié là-bas que le zivouk sur Eitata dans Enaim, qui était dans Roche de Sag, se divise en Searot Reisha et Searot Dikna. Searot Reisha s'appelle Galgal Tainaim et sont discernés comme les branches de Ab global. Qu'est-ce que Ab global? Ab Akolel. Akolel est appelé la petite inclusion, comme une graine qui inclut un arbre. En vérité, c'est ça. En vérité, il n'y a pas de zivouk sur Bet de Hitlapshuté. Bet de Hitlapshuté à l'Ève de Viut. Mais quoi? Pourquoi les appelle-t-il branches de Ab? Puisque c'est la prina de roche, et dans le roche, aucune oviut n'est reconnue. Donc il ressemble aux branches d'Ab, c'est-à-dire qu'il n'a toujours pas Tzimtzum Bet. Et tout le Tzimtzum n'est reconnu de lui qu'en bas, qui est les cheveux de la barbe, Sarot Dikna. Là, il y a une question énorme. Nous étudions dans Roche Alev de Nikudim, qui s'appelle aussi Roche, et qui est aussi appelé Santsim Sumbet. Pourquoi? Il est déjà le second Roche, son premier Roche de Tzimtzum Alev, nous avons étudié, était dans Roche de Sag. Donc, ce que tu as dit maintenant, il dit le massar et toutes les réchimot incluant lui, il dit le massar du tabour est monté à Malchut de Roche et s'y est inclus dans le zivouk de Roche et ils se sont inclus dans un zivouk dans l'oviou de bas en haut. Donc, quand il descend bas, lui-même fait le zivouk, il se trouve qu'il fait cela comme le premier roche qui fait zivouk, ce qui n'est pas le cas là-bas. C'était roche de ce que le supérieur a fait, et ici existe roche de qui? De ce qu'a fait le monde de Nikudim. Donc, si les roches, nous disons donc que Yisout est encore discerné du côté de Tzimtzum Alef. C'est pourquoi il habille du tabour vers le haut. Il demande, si nous étudions
qu'ils voulaient recevoir pour recevoir. Pourquoi ne se sont-ils pas brisés? Et ensuite nous disons qu'ils voulaient recevoir pour recevoir, oui, ils se sont brisés. Quelle est la différence? Là-bas nous disions qu'ils se sont brisés, ici non. Selon ce qu'il explique dans Ortnimi, cela veut dire ainsi. Ici, y avait-il une lumière sous le tabour de Hak? Non. Seulement, qu'y avait-il un désir? Alors, ils voulaient recevoir pour recevoir, mais ils n'ont rien reçu. Il n'y a là que des Réchimot. Ce qui n'est pas le cas dans le monde de Nikudim, où une vraie lumière est venue à des Réchimot, et elle a attiré la lumière, et ils ont pensé qu'il était permis de recevoir. Alors il dit, avant qu'elle se retire, ils ont nourri, ils ont sucé quelque chose de la lumière. Cette succion, ce qu'ils ont pris de la lumière, cela cause la brisure. Cela veut dire que là-bas, ils ont reçu de la lumière. Ici, il n'y avait pas encore de réception. Semble-t-il donc, là-bas, ils se sont brisés. Et ici, ils sont seulement restreints. Passons à la prochaine partie. Avant, chantons une chanson ensemble.

0: Bonjour chers amis, on continue le processus construire une société spirituelle. Aujourd'hui nous voulons parler et commencer à démarrer le lancement pour le congrès régional en octobre. Donc on aura encore un congrès, chaque congrès pour nous c'est une fête, là aussi une fête. Et aujourd'hui cette fête est exceptionnelle parce qu'après notre magnifique congrès de dizaines, où chaque dizaine s'est rassemblée, maintenant on parle d'un congrès régional, et comme on a déjà développé dernièrement, on veut le construire ensemble. Donc c'est ce qu'on voudrait commencer aujourd'hui, bien qu'il y ait encore quelques mois. Mais on voudrait commencer le processus, se préparer ensemble, le construire ensemble. Il pousse d'en bas et pas qu'on vient, on participe et voilà. Mais le construire ensemble. Donc on commence par expliquer le but d'un congrès régional. Donc, selon les sources et les racines, nous avons trois congrès. Au début de l'année, on se réunit pour ressentir la puissance de tout le climat mondial. En principe, c'est au mois de février. L'année dernière, plus ou moins 800 amis sont venus du climat mondial. Cette année, on pense qu'on sera plus de 1000, non, plus de 1000 amis qui viendront. L'étranger est le but de ce congrès et vraiment ressentir la puissance dans la majorité de ceux qui se trouvent la gloire du roi, des milliers de personnes dans la même, qui ont le même but. C'est une expérience qu'on ne peut pas ignorer. Ensuite, en principe, au mois de mai, plus ou moins c'est ce qu'on voit quelques mois après, congrès de dizaines, et là, c'est ressentir, se connecter en dizaines et la puissance de la dizaine. La qualité de ses efforts. La majorité du temps, ou toujours, finalement, on est dans notre dizaine, peu importe quel congrès, mais on est toujours dans notre dizaine, pas moins. Et le congrès régional a pour but également, disons, l'identité du groupe. Peut-être ici, à Petah Tikva, on ressent moins, parce que nous, on a cette identité. Par exemple, maintenant, je regarde autour de moi, ben voilà, ouais, mon groupe. Les amis, et après le cours, on échange, on diffuse ensemble, on a des activités de communauté, des séodotes. Le Ki mondial n'a pas cette expérience. On est sur la route, la plateforme, en dizaine, enfin, s'ils n'ont pas initiation eux-mêmes, ils ne peuvent pas ressentir le groupe allemand ou une région, ou selon la langue. Donc, on pense que une dizaine ne se trouve pas dans le vide. Une dizaine fait partie d'un groupe. Par la même langue ou la même région, les amis vont nous expliquer encore un peu qu'est-ce qu'on peut considérer comme une région. Donc, on dit que c'est important. On peut se rassembler quelques dizaines, quelques centaines. Ça fait plus d'un mois que la direction et les responsables logistiques vont réfléchir et les amis vont présenter tout de suite les points. On ressent que on est obligé de renforcer cette identité, c'est ce qu'on appelle un groupe. C'est à qui? Ah, bon, les amis vont l'expliquer. On veut vraiment renforcer le groupe vis-à-vis de tous les amis, que chacun puisse participer physiquement à un grand congrès. Et on dit congrès régional. Et dans le monde, c'est différent, dans différentes régions. Par exemple, une grande réunion en Amérique du Nord pour tous ceux qui parlent anglais. C'est en fait une grande région. On peut avoir des amis du Canada. Si on parle de l'Europe, il y a beaucoup de rassemblements dans différents pays selon les langues. Pour les Russes, on va se rassembler, pas encore décidé, Bakou peut-être, mais ce n'est pas que les Kafkas, par exemple, mais tous les qui parlent. Donc, c'est un peu plus grand qu'une dizaine qui donnait vie à savoir comment organiser ensemble un congrès, recevoir, partager l'expérience. Donc, une telle fête, une grande fête. On a ressenti l'année dernière déjà la force qui se trouve dans un congrès régional, des amis qui viennent de toute la région, c'est ça. Et ça peut être un pays, en Europe, c'est selon les pays, ou un continent, l'Amérique du Nord. Des fois, par exemple, en Amérique du Sud, ils ont des problèmes à se réunir, c'est grand. Donc il y aura plusieurs rassemblements en Amérique du Sud. Mais quand même, beaucoup d'amis se rassemblent, ils parlent la même langue, même culture, mais plus qu'une dizaine, c'est une région. Et donc l'expérience ressemble un peu plus à ce qui se passe à Petah Tikva, comme Michael vient d'expliquer. On ressent qu'on travaille tous ensemble, on dit ensemble, on se réunit, on est inclus, tous, pas que dans ta dizaine. Et en même temps, on travaille en dizaine. Les congrès ne sont pas, ne déconnectent pas de notre dizaine. Chacun avec sa dizaine participe à ce congrès, le travail est en dizaine, mais c'est un congrès de la région quand même. Le résultat, ce qu'on a pu voir, c'est que une très grande impression que les amis reçoivent beaucoup, beaucoup de force. On a vu l'année dernière, dans tous les congrès régionaux, les amis ont reçu énormément, énormément de force à renforcer les dizaines. Il faut se souvenir, une dizaine, c'est pas une île déconnectée du corps, mais ça fait partie de ce corps qu'on appelle Bnei Baruch et qui est partagé en région. Et tous ces organes, on doit les renforcer, on doit prendre soin. C'est exactement le rôle de ce congrès régional. Maintenant, physiquement, par exemple les États-Unis, on s'occupe de tout ce qui se passe comme l'année dernière, sauf que physiquement c'est plus simple, c'est-à-dire il n'y a pas besoin de louer, mais on est responsable de tout ce qui se passe, les repas, le contenu et tout ça. Et c'est notre congrès, tous pour tous, organisé par tout le monde, et simplement un degré intermédiaire entre le grand congrès et le congrès de dizaines. La question qui se pose, on parle toujours de dizaines, dizaines, dizaines. Hein? Révéler le Créateur dans la dizaine, un principe que c'est la seule chose qu'on fait depuis des années. Et maintenant, on parle d'une région. Donc, la dizaine participe à chaque région. Qu'est-ce qu'on fait exactement? Donc, plus ou moins, le congrès, évidemment, n'annule pas la dizaine. La dizaine, c'est la première cellule. Chacun de nous doit vouloir lui donner vie à chaque moment. D'ici jusqu'à la question finale, ça ne change pas. Donc, la région ne remplace pas la dizaine, mais on voudrait renforcer l'identité de chaque région. La région. Donc, il y aura aussi différents moments dans ce congrès. Le travail, une partie sera consacré pour le travail en dizaine, entre les amis, même si c'est une dizaine virtuelle ou physique, une dizaine, un mélange entre les deux, on est ensemble. c'est le temps de la dizaine. Il y aura aussi des moments qui seront consacrés à chaque région. Par exemple, si quelques amis d'une certaine dizaine sont arrivés au congrès, ils seront connectés avec les amis de la région et pas la priorité ne sera pas la dizaine, mais la région. Et il y aura aussi des moments du clima mondial où nous tous, on suivra le même contenu. Et à ce moment-là, on ne se déconnecte pas de notre région, mais comme ça fait partie du clima mondial, chaque région fait partie du clima mondial. Si, par exemple, quelques amis d'une dizaine physique arrive au congrès, ils ne se séparent pas. Peut-être qu'ils ont l'envie des amis, peut-être qu'ils ne sont pas rencontrés depuis longtemps. Donc, plusieurs amis de la même dizaine seront ensemble avec d'autres amis de la même région. C'est-à-dire, ce n'est pas noir ou blanc. Que la dizaine, que la région ont partagera le temps et donner l'opportunité à rejoindre d'autres amis de la même région. La recommandation est l'inclusion pendant le congrès en dehors des moments de la dizaine. Par exemple, pendant la leçon, il vaut mieux rester ensemble dans la dizaine et dans d'autres activités. On peut mêler avec d'autres. Si la dizaine est complète, alors ce serait bien d'être ensemble. Et c'est aussi naturellement ce qui va se passer. En Israël, je suppose que les dizaines seront complètes, parce que physiquement, c'est assez simple en Israël, mais on peut aussi réfléchir. Par exemple, une dizaine seront ensemble avec des amis d'autres dizaines de la même région. Par exemple, je vois Ron de Haïfa et d'autres amis de Haïfa, Natania, Ashkelon. Donc, les amis, par exemple, de Haïfa seront avec des amis, je ne sais pas, de Carmiel, ensemble. C'est qu'un exemple. Donc, ils seront ensemble parce qu'ils viennent du Nord. Et ainsi de suite, dans le monde entier. On voudrait créer l'identité, renforcer l'identité de chaque région, des temps pour la dizaine, où on sera connecté dans le monde entier, et des moments, d'autres moments, pour chaque région ou le clip mondial.
1: Bien, les amis, après qu'on a plus ou moins
0: l'image générale de ce congrès, on aurait voulu clarifier en atelier, dans la dizaine, le bénéfice spirituel que la dizaine peut retirer d'un congrès régional. D'accord ? Donc voyons dans nos dizaines le bénéfice spirituel qu'on reçoit. Le bénéfice spirituel que la région peut apporter à ma dizaine. 6 minutes.
2: אנחנו צריכים להתחבר אחד לשני, מתחיל מזה מהסירייה, אחר כך מתחיל מזה
3: Pas de focus group pour l'instant.
2: ואחר כך עם מדיני, כל מיני דברים האלה, שזה, שמה שקיים בזה בעולם הזה, כל חלקים, אנחנו צריכים להתחבר אותם. וזה אנחנו עושים בתוך הכנס, התכנסות, זה אנחנו מתכנסים. ומדברים ומחברים אחד לשני וגם את הסביבה שלנו גם צריכה לקבל את החיבור
4: כן, הסירייה היא לא גוף כאילו שסוגר את עצמו ולא לא יוצא החוצה, זה, אסור שזה יהיה גם. מתוך העשירייה יוצאים, כמו שאומרים, גם כל האדם למשפחה, והמשפחה לבני עירו, ואחר כך למדינתו, ואחר כך לכל העולם. אנחנו חיים בכל הכלי העולמי, אנחנו לא יכולים להתנתק מהכלי העולמי, לכן אנחנו גם עושים חיבורים מתוך העשירייה לחיבורים אזוריים, חיבורים כלל עולמיים, אבל הכל מתוך העשירייה.
3: עכשיו יש טעם בגן.
5: כמה שיותר חיבור בין, כמה שיותר בהורים...
3: Plus d'incorporation, plus de connexion, plus de clarification, qui sont larges, qui augmentent le cli, qui augmentent la connexion entre les dizaines, les gens qui se connaissent les uns les autres, et cette société, cette force appelée Bnei Baruch. Bnei Baruch, c'est quelque chose d'immense. C'est diversifié, flexible. Et plus nous nous incorporons les uns avec les autres en créant ces connexions, cela donne de la force, de la confiance à tous les amis sur le chemin. Cela apporte de la joie et le plus, le mieux. Tout comme pour tout congrès. Renforcer, rassembler tous nos désirs. Un congrès, c'est comme le début d'une nouvelle page, un nouveau niveau sur le chemin.
6: Asiria, bon, c'était score, mais il faut être trillé.
3: La dizaine, et sans nous rappeler où elle a commencé, c'était conseiller à Moïse de construire la nation. La dizaine, ce n'est pas isolée, elle fait partie de, des dizaines, centaines et millièmes. Milliers, c'est une structure qui doit être construite. Et c'est ce que nous faisons, et le bénéfice spirituel, c'est que la connexion qui est construite dans la dizaine, dans le centre de la dizaine, cette structure de connexion avec le grand cli, le cli général, la nation, ou bien, comme on l'appelle, qu'à partir de cette connexion, c'est la vraie connexion qui vient du centre de la dizaine,
6: ולאנושות.
7: מה התועלת רוחנית
0: 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Et plus d'amis se rassemblent, on sent plus de force. Finalement, le Créateur entend la prière, c'est-à-dire ça dépend de la quantité, de la qualité. Simplement, je regarde les écrans face à moi, les écrans et les amis en chacun dans sa région, chacun à sa place, et regarde les autres et ressent les autres amis et veulent être tous ensemble, mais ce n'est pas toujours, c'est pas toujours possible. Mais là, on peut se rapprocher et on peut vraiment se connecter.
7: Voy la gente.
1: Bien,
8: les amis, comme on vient de dire, on commence. Hein. On aura encore beaucoup de réunions pour en parler, mais pour recevoir une direction du Rav, on passe un clip, clip numéro 2. Que cela veut dire que l'homme est responsable? En quoi une personne est responsable? Quelle est sa responsabilité? Son travail face au groupe, aux amis, il fait des efforts de les rapprocher du Créateur. Alors chaque ami vis-à-vis des membres de sa dizaine doit vouloir les rapprocher du Créateur, c'est ça sa responsabilité. Oui. Comment les rapprocher du Créateur? Les réveiller. Les réveiller vers le Créateur. Que chacun commence à penser dans ce sens-là, à quel point il pousse le groupe vers le Créateur. Quel est le rôle de la dizaine et sa responsabilité pour éveiller les autres dizaines du groupe? La même chose. Ça veut dire que la dizaine est responsable des autres dizaines. Elle réveille les autres dizaines. Se réveiller et attirer vers le Créateur. Et ce sont des cercles, disons, Petah Tikva, le climat mondial, chaque groupe envers les autres. Oui. Réveiller les autres vers le Créateur. Quand on fait un barbecue, on prend des charbons et il faut allumer. Donc on les rapproche et on fait du vent. Donc c'est ce qu'on voudrait faire après que chaque dizaine arrive à cette chaleur et cet amour des amis et ce contact avec la lumière supérieure. On veut s'approcher d'autres dizaines et entre nous, allumer une grande flamme, une plus grande révélation, plus profonde de la lumière du Créateur, de nous, dans notre groupe. Donc ce congrès, c'est son but. On voudra, si le congrès est parti en trois jours, chaque jour, il y aura trois types d'activités pour rassembler, de réunir tous les mondes, par exemple. Je parle de ce qui va se passer.

0: Et en Israël, mais ce sera plus ou moins la même chose dans le monde entier. Disons qu'on arrive le matin en Israël, et la première moitié est locale, c'est-à-dire comme Boris et Chaim ont expliqué, le groupe russe, par exemple, ou les Américains, autre part, les Allemands, la France, peu importe, chaque rassemblement, à demi-journée où le groupe doit organiser absolument tout, demi-journée. Et ben, il y aura sûrement, je sais pas, une yeshiva traverim, une leçon, tout ce que chaque groupe décide. On a terminé la première moitié de la journée maintenant, le temps et pour chaque dizaine. Donc, tous les amis du monde se rassemblent en dizaines. Ça peut être physiquement, ça peut être si une partie, la dizaine est là, une partie non. On arrête tout et on se réunit chacun dans sa dizaine. Où la dizaine se trouve, se rassemble. Qu'est-ce que chaque dizaine fera? Ce qu'elle définit, ce qu'elle construit, afin de renforcer l'union entre eux et le Créateur dans chaque dizaine. Ça, c'était deuxième partie. Troisième couche rassemblera tout cela au monde entier, c'est-à-dire dans chaque région. On fera quelque chose ensemble pour ressentir le cli général, par exemple. Si on aura une préparation, une leçon, une autre activité, ce sera pour tout le monde. Et on se rassemble autour. Si, par exemple, en Israël, ce sera l'après-midi. Donc, le matin, c'était la région. Après chaque dizaine, l'après-midi, toutes les régions et le climat mondial, et à la fin, de, par exemple, soirée culturelle ou Seouda, on revient à la région. Par exemple, enfin, on pourra changer, mais quelle est l'idée? Et que le but du congrès est de renforcer les régions, le groupe, au-delà de la dizaine. Mais on donnera vie à nos dizaines, et on ressentira également ce qui se passe dans tout le monde, une seule source, par exemple la même leçon. Ce sketch, finalement, est basé sur ce qu'on a pu ressentir après le congrès de dizaines. Comment maintenir cette qualité et des cercles qui s'élargissent. Donc là, le désir est de prendre le bien qui se trouve dans chacun de ces mondes et l'intensifier. Ça, c'est en gros. On peut être plus précis, changer, mais c'est l'idée de façon générale. Un autre point, ici, comme, regardez, c'est différent. Ce qui se passe, c'est pas comme dans le climat mondial. Là, on est tous les jours, le samedi, on a trois séoudot, parce qu'on a une maison, le centre du monde, le cœur du monde. Et l'année dernière, on avait vu que des amis de Petah Tikva sont partis dans le monde entier. Donc, les clés mondiales nous demandent de venir et renforcer chaque région. Et donc, on recommande celui qui veut, évidemment, et qui peut, évidemment, qui a la possibilité de voyager et rassembler et renforcer, pardon, chaque région. Bien sûr, tout doit être en autorisation avec le responsable logistique et pas chacun fait ce qu'il veut, mais on sera très content de que les amis de Petah Tikva renforcent les rassemblements de chaque région. Maintenant, clip numéro 1. Quel est le sommet du congrès? Le sommet du congrès. On est tous connectés. Et on ne veut pas. On ne veut.
1: Okay.
0: Donc les milliers ici en Israël, les milliers dans le monde, énormément de dizaines. Comment tout ce rassemblement arrive à un point sommet vers le Créateur? Nous devons être plus proches de Bnei Baruch. Nous sommes obligés, chacun, être responsable de tout Bnei Baruch. Et nous devons se soutenir les uns les autres. En quoi je suis responsable de tout Bnei Baruch? Chaque ami, en quoi il est responsable de Bnei Baruch? Il pense à tout le monde. Je veux un conseil de l'inclusion. Chacun sera dans sa dizaine. Oui. Et quand même, des milliers sont ensemble. Comment on s'inclut? Comment on arrive à ressentir qu'on est tous comme une dizaine? On fond comme ça dans une seule et même chose. Chacun pense à tout le monde. Il dépend de lui. Oui, donc je pense toujours à ma dizaine, à mes amis. C'est eux que j'essaie de maintenir maintenant. Ça veut dire tout Bnei Baruch. Combien de choses on peut penser en même temps? On peut maintenir tout le monde. Alors, ma préoccupation est de maintenir, soutenir ma dizaine, et à travers une dizaine, tout le monde, ou tout le monde, et ma dizaine, et ta dizaine, et tout Bnei Baruch. Tu voudras les serrer, l'embrasser tous. Et quand tout le monde pense à tout le monde, qu'est-ce qui se passe? Qu'est-ce qu'on attend comme résultat? C'est-à-dire qu'à ce moment, de cette façon, le Créateur se revêt en chacun. Bien, les amis, maintenant, clarifions dans nos dizaines comment notre dizaine participe et renforce la région. Donc, on a pu ressentir la force de chaque dizaine et toute l'année, tous ces moments-là, on les investit justement. Et maintenant, l'effort est de renforcer chaque région. Donc, comment ma dizaine participe au congrès d'une façon qui renforce toute la région? Comment notre dizaine, on a l'intention d'y participer? 6 minutes. Comment et sous quelle forme avons-nous en tant que dizaine l'intention de participer et de renforcer la région? Le Rav nous a dit en premier de maintenir tout le climat mondial et penser. C'est l'essentiel du travail. Et je pense que c'est quelque chose que la dizaine peut faire, chaque dizaine. Penser à quelque chose, afin que tous les amis restent ensemble, comme le congrès de dizaine. On était tous au même endroit, même point.
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0: Comment participer? Je pense que je ne peux pas encore répondre à cette question. Il faut discuter, réfléchir, clarifier si on peut ou comment.
1: Enfin,
0: c'est pas encore, je pense qu'on doit d'abord réfléchir ensemble comment nous allons, nous voulons contribuer. Tout est écrit dans nos sources. Par exemple, que chacun doit une morale à la société, au groupe. Donc, chaque dizaine, je pense, beaucoup plus grande puissance de définir ce but de façon générale. Je ne sais pas, peut-être se préparer avec un autre groupe, peut-être que c'est une bonne chose, mais si c'est l'objectif, de donner des forces, pas recevoir, mais donner. Exactement là qu'on commence cette discussion. Je propose qu'on prépare la chanson qu'on a composée, peut-être préparer un clip pour le congrès. On arrive à faire tout ce qu'il faut pour cela. Ce sera une grande chose, je pense. Il me semble que, enfin, vous avez dit plus ou moins tout, mais il faut tout d'abord participer tous, toute la dizaine, comme un seul homme, un seul cœur. Et par cette force, là, la force de la dizaine, on peut donner cette force à tout le climat mondial, toutes les dizaines. Et on peut se rencontrer, trouver le point milieu. Qu'est-ce qu'on peut faire encore? Ben, comme tu as dit, Pacha, peut-être leur donner cette force, cette joie, cet amour qu'on accumule dans notre dizaine. Ça, c'est quelque chose qu'on peut vraiment faire. Et se connecter à une région prendre cette force collective et demander au Créateur qui connecte pas que la dizaine mais tout le climat mondial comme un seul homme, un seul cœur. Voilà. Je pense que c'est ce qu'il attend de nous.
2: Oui, les amis, donc à nouveau, tout comme dans les congrès précédents, toute l'identité locale, comment nous le faisons avec la dizaine et ce que nous faisons l'un dans l'autre à chaque endroit dans le monde est un petit peu différent, à la fois en termes de temps, de culture, langage, les caractéristiques. Donc, je veux dire quelque chose au sujet d'Israël. En Israël, ça n'a même pas encore été décidé. Tout ce que nous avons fait jusqu'à présent sont nos conclusions des congrès précédents, des événements, des retours que nous avons reçus, des réflexions que nous avons reçues, et rien n'est encore bloqué. Et donc aussi en Israël, il y a plusieurs possibilités. Nous savons qu'il y a différentes opinions qui existent parmi les amis. Et à la fin, nous

0: prendrons une décision, mais pour le moment c'est ouvert et nous serons très heureux d'entendre les opinions sur le sujet. Une possibilité, disons, c'est qu'en Israël, nous considérions que nous sommes une région dans l'autre, et donc tous les amis dans le clé israélien seront invités à venir à Petah Tikva. Et ici, disons, on peut s'asseoir en cercle, et puis il y a un temps régional, s'asseoir avec le nord, avec le sud, le centre, se regrouper dans le bâtiment de Petah Tikva. C'est-à-dire que tous les moyens, toutes les facilités seront dans le bâtiment, dans l'endroit, et nous pourrons ici nous concentrer pendant le temps des dizaines, bien sûr, et pendant le temps régional, les différentes régions ici dans le bâtiment. Et les amis s'asseront ici de différentes zones dans le pays. Une autre possibilité, c'est de faire ça régional. Les amis dans le nord se trouveront un endroit, dans le sud ils se trouveront un endroit, dans le sud, ou bien... Et se concentrer là. Et se rassembler là, s'occuper de tout ce qui est nécessaire là, l'endroit. Et il y a une variété de beaucoup de possibilités simplement auxquelles nous devons penser, à comment le faire en Israël. Et aussi, au sujet de la connexion virtuelle, Aviou va aussi expliquer les possibilités. Oui, alors, encore une chose unique au sujet de ce congrès, c'est que la zone devient indépendante. De la même façon avec les congrès régionaux où les dizaines étaient indépendantes, les congrès des dizaines, ils ont fait promenade, pas promenade, quelle nourriture, où aller, etc. Donc ici, c'est pareil. Les régions sont indépendantes, elles vont construire leur propre contenu, elles donneront leur propre cours, elles décideront du contenu, des activités, peut-être aux États-Unis, et décideront de faire une promenade et elles décideront de faire autre chose. Alors, l'idée, c'est de donner d'expression à l'indépendance de chaque région, y compris la préparation de la nourriture, l'organisation du congrès, donc tous ces processus, donc la région la fera grandir pour être en mesure de mener les processus de façon indépendante. Et de façon similaire, il y aura une diffusion, c'est-à-dire que c'est les régions qui vont diffuser, donc pour les russophones, les russophones vont diffuser en russe, pour ceux qui ne peuvent pas venir physiquement à leur congrès russophone, pour les anglophones, ça sera diffusé en anglais. Pour ceux qui ne peuvent pas venir au congrès, ça sera diffusé en anglais. Donc la zone devient en quelque sorte sa propre station. Ou le bloc d'ancrage, nous connectons dans le clé mondial. Mais aussi, nous voulons avoir nos propres temps avec nos propres dizaines. Et les dizaines décideront quoi faire. Un article, un atelier, une yeshiva traverim. Donc, ça dépend de la dizaine. Donc, pour la première fois, on y aura trois cercles dans la dizaine, la région et le monde. C'est ça l'idée. Et l'idée, c'est de recevoir chacun de ces cercles de la place pour de l'expression. Maintenant, puisque ce processus est en quelque sorte initial, et que tout ce que nous vous avons présenté n'est pas encore finalisé, ce sont des pensées que nous avons assemblées sur ce dernier mois. Et donc, c'est très basique. Il n'y a pas de contenu pour les cours, on n'a pas commencé la préparation. Tout cela n'est qu'un début, et donc nous voudrions entendre des idées, des questions, des pensées que vous avez eues, comme nous parlions, pour que nous puissions parcourir cette idée ensemble. Alors, s'il vous plaît, posez des questions, des commentaires. Aussi, si des choses ont surgi à votre table, dans la salle à route, nous voudrions les entendre, donc essayons de commencer à clarifier ce processus ensemble. Ashkelon 2, s'il vous plaît. Je veux donner l'exemple du gâche, du modèle du gâche. Nous, de Ashkelon, sommes venus à Netanya et aussi de la région de gâche, et aussi un autre endroit, des gens sont venus de là. Et ce qui s'est passé, c'est que pour les amis qui ont construit le contenu, il y avait des amis de Netanya, des amis d'Ashkelon, des amis de... Enfin, c'était mélangé. Et aussi, quand on a présenté ça, on s'est assis à la même table et on a présenté à tout le monde les affaires. Alors, il y a des amis qui se sont engagés dans la logistique et dans les sources. Et mélangé, enfin, quelque chose de ce style. Merci. D'autres, s'il vous plaît.
1: Avi ve Yitzhak biyachad, ken.
2: ההרגשה היא שמכנס הסירייה אנחנו יוצאים מחוץ על עצמנו.
0: Le sentiment c'est que à partir d'un congrès de dizaines, nous sortons de nous-mêmes comme la dizaine, c'est le un qui veut sortir d'elle-même, de sa région jusqu'au monde. Et donc ça amène une question. Et comment est-ce que nous traitons correctement, si même nous le devrions, avec le problème que nous avons au quotidien, entre physique et virtuel, où nous voulons nous renforcer, est-ce que nous voulons utiliser le fait que ça existe d'une meilleure façon, de mettre l'accent là-dessus, ou bien non ? Et donc, pendant le congrès, est-ce que nous voulons faire de la place pour des activités virtuelles ? C'est ça la question.
3: Shalom. ליצור תשתית כזאת שכל בעלי תפקידים מסוג מסוים.
0: Bonjour. Créer une infrastructure où tous les gens avec des tâches et des rôles et toutes les gens du contenu autour du monde pourront s'y unir, s'unifier, c'est-à-dire cross-organisationnel pour donner de l'esprit les uns aux autres dans le monde entier et à tous les groupes, toutes les dizaines. Avec le but de s'éveiller les uns les autres et de partager d'ailleurs l'expérience selon les rôles eux-mêmes. Alors, attends, tu dis, les managers de congrès en Allemagne, aux États-Unis, auront un groupe de managers de congrès pour les contenus ou pour l'équipe culturelle pour partager des belles idées, c'est ça ? Oui, oui, c'est ça.
3: En
0: vérité, avant que Aurin ait parlé de se connecter avec des groupes à l'étranger, des congrès, c'était ressenti que ça, c'est le congrès pour ça, avant cet événement. Donc, pour connecter ça, pour faire des points de contenu, peut-être envoyer des représentants de groupes pour que dans les cours, peut-être qu'elles seront dans le système à route, mais tout le reste, nous aurons des points de connexion avec toutes sortes de groupes de pays dans le monde. Nous recevrons une impression, peut-être qu'ils recevront une impression de nous. Il y aura une connexion supplémentaire. Merci. Juste le faire en coordination avec les responsables de langue. Ne pas créer des situations où il y a un déséquilibre. Alors tout ce que vous faites par rapport au groupe à l'extérieur doit être en coordination avec les responsables de langue. USA Nord-East. Oui, quand tout la bande va implémenter le roche de dizaine USA Nord-Est, en fait, ça a commencé avec le congrès de dizaine. Beaucoup de responsabilités, en quelque sorte, qu'on a désignées pour se coordonner. C'était beaucoup de responsabilités, donc probablement que c'est une bonne idée d'avoir ce point de désignation comme maintenant, parce qu'il y a beaucoup de logistique. Il faut considérer que les amis vont voyager, il y aura du contenu, il y aura des choses dans des dizaines, donc dédier les rôles à l'avance pour que ça ne devienne pas un point de pression, parce que trop de temps peut passer juste comme ça, on sait ça très bien, donc c'est juste une idée de commencer à penser au rush de dizaines pour en fait la préparation du congrès.
1: Toda. Ken, bakasha. Nir.
4: כן, בכלי הישראלי, ברוך השם, יש לנו את שימון, ויש עוד צוות מטעם הכלי הישראלי.
0: Oui, dans le clé israélien, nous avons Shimon et une équipe de clé israélien de deux directions. Je veux m'y relier. Une direction, c'est qu'il y a des groupes qui existaient, ont existé, mais qui ont disparu sous d'autres formes, comme des dizaines en Arvout. Et puis il y a d'autres amis qui peut-être attendent qu'on les invite, on va voir comment ça. Et dans le même temps, il y a des amis en Israël qui... Je suis sûr qu'il y a des amis qui veulent inviter. Et donc, nous aussi, on doit faire ça à travers les équipes israéliennes, comme Shimon. Et par exemple, dans le centre, nous avons des amis qui sont assis avec nous. Et donc, vous comprenez ce que je veux dire. Je ne suis pas sûr d'avoir bien traduit. WPT-33. Au sujet d'organiser les choses en Israël en particulier, Au lieu que nous nous connections dans le Merkaz, le centre, tout comme autrefois nous avons fait à Citrine, un grand endroit, tous les groupes dans le pays viendront là pour faire une expérience spéciale, inhabituelle par rapport à ce que nous faisons d'habitude. Oui, Yonatan, s'il te plaît. En Israël, puisque les distances sont petites, on peut avoir deux jours à Petah Tikva et puis un autre jour qui soit local. Il y a beaucoup de variations possibles comme ça. Oui, Israël, s'il vous plaît.
5: קודם כל, לבת ההתפעלות מהכנס שבא לנו לטובה, ממש מרוב אדרת מלך.
0: Tout d'abord, une grande impression du congrès qui se présente. Tout d'abord, l'altitude du peuple et la gloire du roi. Et donc, l'impression de la dizaine, c'est comment connectons la dizaine avec toutes les dizaines? Oui, c'est une bonne question. Il faut qu'on y réfléchisse. En continuation de ce qu'a dit Dima tout à l'heure, il y a beaucoup d'amis de Petah Tikva qui connaissent ce sentiment d'aller dans un congrès à l'étranger. Beaucoup d'autres l'ont déjà fait. Et nous savons qu'il y a une valeur particulière dans ce processus. Donc, dans ce congrès spécifiquement, nous l'encourageons. Les amis dans le monde qui veulent que les amis de Petah Tikva viennent à eux, c'est important qu'ils le demandent dans le but d'incorporation avec le groupe physique. La plupart des gens dans le monde sont virtuels et donc il y a un point d'incorporation ici, il y a de la valeur en cela. Et donc, quiconque n'est jamais allé à un congrès à l'étranger sait à quel point ça donne de force et quelle connexion profonde ça donne des amis dans cette zone. Donc ça, c'est quelque chose à réfléchir. Donc c'est l'inverse. C'est les amis qui l'ont déjà fait. Kola.
6: Si,
0: par exemple, je peux aller en Georgia, et Tolek va en Georgia, et Oleg en Lituanie. Alors moi, pour le bien de la connexion générale, je recommande que nous alignions les dizaines. Autrement, moi, je vais là, et je, en quelque sorte, par exemple, j'étais en Kazakhstan, 5 dizaines dans une salle, chacun qui parle avec sa dizaine, et moi je vais à l'extérieur pour ne pas déranger personne. C'est-à-dire que, alors, pourquoi je devrais voyager à l'extérieur pour me connecter à nouveau avec ma dizaine? Donc, la relation la plus correcte, je pense que c'est plus correct de, pour le bien de ce congrès, d'annuler les affaires des dizaines. Et puis là, il y a un intérêt d'aller là, et je suis comme tout le monde. Sinon, pourquoi aller là-bas? C'est juste pour être avec ma dizaine virtuellement. Oui, merci. Et pour le moment, nous pensons que pendant les 24 heures pour les 3 jours, ça nous sera bénéfique si nous avons un temps qui soit spécifique pour la dizaine. Ça donne un bel exemple. Disons que vous êtes divisé en 3-4 lieux physiques dans votre dizaine. Donc, dans le planning général, Toub Nebarouch, il y aura un temps, par exemple l'après-midi, disons pendant une heure, où tout le monde s'arrête un instant, chacun prend son téléphone, se connecte virtuellement à ceux qui sont à côté de physiquement, à toute la dizaine organique pour revitaliser cela. Donc je ne me souviens pas qui a apporté cette question. Il a demandé comment est-ce qu'on apprend depuis l'intérieur de la dizaine à nous connecter aux autres dizaines. Et ensuite, vous recevrez comme un levier et à partir de là, vous revenez à votre tâche. Et à chaque congrès, nous n'avons qu'une tâche pour ne pas se confondre. Et dans le congrès des dizaines, nous n'avions qu'une seule tâche, de découvrir le créateur de notre dizaine. Super, on a fait ça. La prochaine fois, on le fera encore mieux. Dans le congrès mondial en février, nous n'avions qu'un commandement. Tous les yeux sur le temple, quiconque peut venir ici. Tous dirigés avec l'écran sur Petah Tikva. Dans le congrès régional, il y a une tâche de renforcer l'identité régionale. Enfin, que ce soit régional ou par langue, mais en fait, c'est une plus grande identité que la dizaine. Et donc, tous les 3 jours, toutes les 24 heures, toutes les activités sont vers cela. Renforcer spirituellement Et opérationnellement, à tous les niveaux, l'identité régionale. Donc, quand nous sortons, par exemple, comme il dit, au temps qui est dédié à la dizaine organique, c'est moi, mon âme personnelle, pour donner plus de, pour recevoir plus de force pour continuer l'activité, pour continuer à renforcer chacun dans son congrès régional. Oui, les amis? Plus d'amis? Donc maintenant, nous allons passer à un atelier, peut-être? Oui, donc, commençons à travailler entre nous afin de acquérir ce congrès et discuter dans les dizaines. Quelles activités, contenus ou formes de connexion devrait-il y avoir dans le congrès pour que réellement nous construisions un cli régional à nouveau? Quelles activités, contenus ou questions de connexion devrait-il y avoir dans le congrès pour que véritablement nous construisions un congrès régional? 6 minutes pour cela.
6: אלה פעולות, הכל טוב. כל מה שמגדירים אותו שהוא מוסיף לחיבור, הוא טוב.
0: Ah, quelles actions, ben, tout est bon. Tout ce que nous définissons comme quelque chose qui ajoute à la connexion, c'est bon. Et ce que nous appelons des pauses pour faire des activités, les pauses où on écrit une chanson, qu'on donne à la société, cuisinons ensemble, faisons une promenade, faisons un pique-nique. Allons sur la plage. Lisons le résumé de quelque chose ou un article ensemble. Oui, Nati a dit au football. Bon, moi, je suis pas très bon au football, mais enfin, on trouvera peut-être sûrement un moyen de rééquilibrer. Enfin, tout ce que nous faisons ensemble, même cuisiner ensemble, dire que nous ajoutons la connexion, tout ça, c'est bien. Oui, l'activité devrait être comme dans tout congrès. Ce que nous faisons toujours, et au-delà de cela, il devrait y avoir des cadres, des temps qui sont dédiés à mettre l'accent sur le renforcement régional, le développement de la région, la diffusion dans la région, enfin tout ce qui est lié à cette région spécifique.
7: Oui,
0: tout d'abord, c'est pas clair dans quel format ça arrivera, que ce soit en dizaine ou bien...
7: לא כל כך, אני שמעתי את הרעיון הזה שזה יהיה איזשהו...
0: פה תלמוד, דיזן, ז'נטון דיסטידי, כססחה...
7: לא משנה איפה כל אחד יהיה בעשירייה, אז אנחנו ניפגש ככה.
0: פה אין לו טמפו על הז'ורני, פורק...
7: אם אנחנו בכל זאת נהיה בעשיריות, אז...
0: שכן, הוא כליסטרו בסך הכל קונטרה רעס ומעלה. סי, נונסם פה תלמוד, דיזן, אלא... תו כמו קונגרה. או קונגרה דיזן כנזו מופה. נפזון כל כשוז אנסם, לדיזון, אבק לגרופ. Disons Natania, nous faisons, nous préparons un contenu pour les Yeshua Traverim, pour un repas. Oui, c'est une question de clarification. Oui, je pense que la région doit être construite de dizaines, quoi qu'il en soit. Même si les amis ne sont pas spécifiquement là dans ce congrès, qu'ils vont renforcer un autre endroit quand même. La dizaine est l'unité et la région déjà. C'est le rassemblement de plusieurs dizaines, et donc on doit voir que tout le climat mondial, c'est un groupe de groupes, et je suis aussi d'accord avec chaque action que nous faisons, qui connecte. Parce que je pense aussi que la connexion à la dizaine n'est pas physique, c'est intérieur. Et peu importe où se trouve une personne, On peut sauter sur le physique. Donc nous devons soutenir la structure de la dizaine pour le bien de la structure stable de toute la région et de tout le climat mondial. Je pense que tout dépend de la préparation. Tout comme nous le faisons maintenant, nous clarifions ce qu'il doit vraiment y avoir, ce que nous devons vraiment faire. Mais le plus important, c'est que nous, en tant que dizaine, tout ce que nous le faisons dans nos pensées, dans le but de se connecter avec le Créateur, de se connecter avec le climat mondial, se connecter avec les uns avec les autres. Parce que la connexion, c'est ce qui est le plus important. Nous ne devons pas oublier que ça fait aussi partie de la dizaine. Et donc, nous devons aussi faire comme nous avons fait la dernière fois, une préparation pour la dizaine, et seulement pour la dizaine. Faire du contenu pour ce temps de notre dizaine. Et voir comment nous remplissons ce temps. Et ça, c'est la première chose. Numéro 2, nous devons penser à comment nous faisons une action avec d'autres groupes. Je ne sais pas comment faire cela, mais je ne sais pas si ce sera Petar Tikva ou que ce soit vraiment ouvrir un Zoom pour tous les groupes en Israël, ou bien donner des idées, ou bien ce sera une question régional en Israël, nord, sud, centre, etc. Et donc là aussi, nous devons penser à comment faire ces activités ensemble, comment nous remplissons notre temps ensemble. Donc, tout comme opérer dans la dizaine, mais ici aussi nous pensons à comment nous travaillons avec toutes les régions.
8: טוב חברים אנחנו כמו שאתם רואים רק בדיון התנאה אנחנו ממש מתחילים את כל התהליך.
0: Donc les amis, tout ce que nous voyons, ce n'est que l'initiation de cette conversation, mais nous ressentons ça comme un point qui a surgi ici que nous voulons clarifier. Et merci Colin d'avoir apporté ça. Nous sommes arrivés à un congrès régional. Disons que moi, j'ai décidé d'aller visiter des amis en Allemagne et de m'incorporer avec eux. Maintenant, nous sommes assis au cours. Il y a un atelier. Je me connecte avec ma propre dizaine, PT14, ou avec mes amis assis avec moi en Allemagne. Alors, quelle est la réponse ? Aux amis assis avec moi en Allemagne, c'est-à-dire, hormis le temps dédié à la dizaine qui a lieu une fois par jour, le reste du temps, qui sera prédéterminé, le reste du temps, je suis dans la région, à 100% dans ma région, incorporé avec les amis et dans les ateliers, dans les cours. Je suis avec eux dans les activités. Alors peut-être qu'ils ont choisi de faire une autre activité qui est faite ailleurs. Et puis un autre ami dans ma dizaine et dans un autre congrès dans le monde. Et nous aurons du temps pour nous connecter ensemble pendant le temps dédié à la dizaine. Le reste du temps, nous sommes à 100% dans la région. Je ne suis pas venu pour la région pour ne pas y être avec eux. Je suis venu ici pour être avec eux, pour s'incorporer avec eux, pour faire l'expérience de ce dont ils font l'expérience, de passer tout le processus avec eux. Et nous aurons beaucoup de temps pour parler de ces choses. Donc à nouveau, nous encourageons les amis de Petar Tikva de voyager, de nous incorporer avec les évêques, les amis dans le monde, demande explicitement cela. Mais tout faire en coordination avec les responsables des langues. Donc ceux qui veulent inviter des amis, en fait, ce sont donc nous allons conclure parce que c'est le deuxième repas, mais demain, entre 18h et 19h30, non, alors l'horaire à revoir, il y aura une discussion avec le CLI européen, chanson. Ah, yeah.

0: חברים יקרים, בחלק הראשון נלמד שיעור של הרב מטעם.
1: Chers amis, dans la première partie de la leçon, nous allons étudier une leçon donnée par notre Rav le 28 mai 2002. La leçon est basée sur l'article 20 du Ravash et il arrivera que s'il faut et se reconnaît coupable. Donc, on va lire l'article ensemble en dizaines. On a 21 minutes pour cela et allons-y.
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1: Et il arrivera que s'il faut et se reconnaît coupable. Et dans le Zohar, il est écrit Vaïra. Nous avons appris ce qui est écrit et il arrivera que s'il faut et se reconnaît coupable. Pourquoi commence-t-il par dire s'il faut et termine-t-il par et se reconnaît coupable? Il répond, ainsi avons-nous appris s'il faut concernant ces transgressions appelées fautes, comme il est écrit, de toutes les fautes de l'homme. Et se reconnaît coupable est, comme tu dis, la culpabilité qui est restituée au Créateur, car et se reconnaît coupable signifie et il répare. C'est-à-dire, et il arrivera que s'il faute, s'il répare ses actions et restitue le vol qu'il a volé. Rabbi aussi dit, cela signifie que ce qui est écrit, et il restitue, implique qu'il restitue de lui-même, car et il restituera, qui est forme impérative, n'est pas écrit. Mais et il restitue et précise, c'est-à-dire de lui-même. Il faut comprendre ce qu'il dit. S'il faute, de ces transgressions appelées fautes, comme il est écrit, de toutes les fautes de l'homme. Il faut comprendre. Y a-t-il une transgression qui ne s'appelle pas faute? Et il en apporte la preuve, comme il est écrit, de toutes les fautes de l'homme. Ensuite, il explique le verset sur le vol, ce qui s'applique précisément entre l'homme et son prochain. Et qu'en est-il des mitzvot entre l'homme et le Créateur? Expliquons cela selon la voie du travail. Il est reconnu que la racine de toutes les fautes provient du désir de recevoir qui a été implanté dans les créatures par la force de la pensée de la création qui est de faire du bien à ses créatures. Et après qu'il ait été interdit de recevoir en vue de recevoir, ce qui est la correction du Tzimtzoum, qui a été fait afin qu'il n'y ait pas de pas de la honte. Et à cause de cette correction sont ensuite sortis par la chaîne des mondes les clipotes. Et ensuite, par la faute d'Adam Harishon à l'arbre de la connaissance, sont sortis deux systèmes. Selon le secret de ceci en face de cela, le Créateur a fait. Et il y a Abia de sainteté en face, Abia d'impureté. Et de là découlent toutes les fautes, du fait que l'on veut recevoir uniquement en vue de recevoir. C'est-à-dire que l'homme est créé par nature avec un amour propre, ce qui signifie qu'il ne se soucie de rien d'autre que de son propre intérêt. Et c'est seulement par la vertu de la Torah et des mitzvot qu'il est possible de le corriger pour qu'il soit en vue de donner. Et avant qu'il ne reçoive cette correction appelée « en vue de donner », il veut tout avaler dans sa propre autorité, c'est-à-dire qu'il veut tout retirer de l'autorité du Créateur et les introduire dans l'autorité de l'homme. De cela découle dans ce monde trois discernements. 1. Les choses interdites, les choses permises. 2. Dans les choses permises, nous distinguons aussi deux discernements. Les choses de mitzvah et les choses facultatives, c'est-à-dire obligatoires et optionnelles. 3. Cela concerne l'intention, c'est-à-dire qu'il faut diriger même dans les choses interdites à ne pas les faire, afin que ce soit dans l'intention de donner. Et dans les choses permises, qu'il s'agisse de paroles de mitzvah ou de paroles facultatives, l'intention doit être en vue de donner et non pour son propre bénéfice, mais parce qu'il observe la Torah et les mitzvot en raison du commandement du Créateur, car il croit dans le Créateur, qu'il aura du plaisir à accomplir tout ce qu'il nous a ordonné. Et telle est toute son intention, c'est-à-dire que dans chaque chose qu'il fait, que ce soit dans les mitzvot positives ou dans les mitzvot négatives, ou dans les paroles facultatives, il s'efforce toujours de diriger son intention lors de son occupation avec elle pour le nom du ciel. D'après ce qui précède, il en ressort que si l'homme reçoit du plaisir dans sa propre autorité, sa faute est qu'il fait passer de l'autorité du Créateur à sa propre autorité, car tout doit entrer dans l'autorité du Créateur, et l'homme n'est qu'un serviteur du Créateur, et il n'a pas d'autre autorité. Mais tout est dans l'autorité de son maître, et le serviteur n'a aucune autorité propre. Cependant, lorsqu'il reçoit le plaisir qui existe dans le monde dans sa propre autorité, cela apparaît comme s'il y avait deux autorités. Et cela s'appelle faire sortir de l'autorité du Créateur, car le monde lui appartient et il l'introduit dans sa propre autorité. Et concernant le fait de faire sortir de l'autorité de son prochain vers sa propre autorité, il faut distinguer deux cas. A. Que son prochain ne voit pas comment il prend de son prochain et introduit la chose dans sa propre autorité. Cela s'appelle un voleur, c'est-à-dire que si son prochain ne voit pas, il a le courage d'introduire le bien de son prochain dans sa propre autorité. Mais si son prochain voit et observe comment il prend des choses et les introduit dans son autorité, alors il ne volera pas. 2. Et parfois, il prend le bien de son prochain, même si son prochain s'y oppose. Cela s'appelle un brigand. Il dépouille son prochain, même si celui-ci voit. Et il n'est pas impressionné par lui, même s'il crie « C'est un vol et je n'autorise pas à prendre ». Il persiste, c'est-à-dire qu'il n'a pas la force de surmonter le désir, ce qu'il désire du bien et de son prochain. Et il est obligé de voler. Et la raison pour laquelle il n'est pas impressionné par l'autre, qui le regarde pendant qu'il prend, c'est certainement parce que son désir de recevoir est déjà développé chez lui, au plus haut degré. Et ainsi disait mon père et maître que la différence entre un voleur et un brigand est que le brigand a un désir de recevoir plus grand que le voleur. C'est pourquoi le voleur, lorsqu'il sait que le propriétaire le regardera pendant l'acte, cette honte lui donne la force de surmonter et de renoncer au vol. Tandis que le brigand, le désir de recevoir est si fort qu'il n'y a rien qui puisse l'empêcher de réaliser son dessein, mais le désir et la grande passion qu'il a font qu'il ne tient compte de rien et met sa pensée à exécution. Et selon ce qui précède, nous pouvons expliquer ce que nous avons demandé plus haut. Quel est le sens de l'allusion dans l'expression « car il faut qu'il faute » ? C'est-à-dire de ces transgressions appelées « fautes » comme il est écrit « de toute faute de l'homme ». Il faut expliquer ce qu'il dit de ces fautes qui sont appelées fautes, et ensuite il apporte une preuve du verset de toute faute de l'homme, et quelle est l'intention de toutes. Il faut expliquer que toute son intention est sur la racine d'où proviennent toutes les fautes, qui est le désir de recevoir, dans lequel commencent toutes les actions qui existent dans le monde, et dans lequel se terminent tous les travaux. C'est-à-dire qu'il nous a été donné de corriger ce désir de recevoir, afin qu'il soit en vue de donner, et au moment où le désir de recevoir général sera corrigé en vue de donner, cela sera appelé la fin de la correction. C'est-à-dire que toutes les corrections pour lesquelles nous devons nous fatiguer dans la Torah et les Mitzvot ne sont rien d'autre que de corriger le désir de recevoir afin qu'il soit en vue de donner. Et alors nous mériterons la dimension de dvekut, d'adhésion. Et alors nous pourrons atteindre le but de la création, qui est de faire du bien à ses créatures. Il s'ensuit qu'à la fin de la correction, ce qui signifie que tout est corrigé et qu'il n'y a plus rien à corriger, cela signifie que tout doit entrer dans la sainteté, c'est-à-dire que même les fautes volontaires doivent entrer dans la sainteté. Sinon, il se trouve qu'il manque une partie du désir de recevoir qui reste à l'extérieur et qui n'a pas encore reçu de correction. Et c'est ce que nous avons dit, l'allusion que dit le verset de toute faute de l'homme, c'est-à-dire que tout ce qui découle de cette racine, cela signifie qu'il faut savoir qu'il n'y a aucune faute qui ne provienne du désir de recevoir racine, comme il est connu que c'est la racine de toutes les créatures, et selon cela, s'il reste même une seule faute, et puisqu'elle provient de la racine qu'est le désir de recevoir, elle aussi doit nécessairement être corrigée en vue de donner. Sinon, ce manque sera ressenti dans la racine, c'est-à-dire dans le Tzimtzoum Alef, qui a été fait sur le désir de recevoir racine. C'est afin que nous recevions tout ce qui se trouve dans la pensée de la création, de faire du bien à ces créatures dans l'équilibre sur lesquels il y a la correction en vue de donner. Et cela peut se comprendre par une image. Disons, par exemple, que puisque sa volonté de faire du bien à sa créature portait sur 100 kilos de plaisir, il est évident qu'il fallait préparer un kli qui aurait un manque de 100 kilos. Sinon, il n'y a pas de place pour que les 100 kilos de plaisir entrent, car il n'y a de remplissage que là où il y a un manque. Il s'ensuit que si, au moment où on remplit les kélim, c'est-à-dire les manques, il reste des kélim à l'extérieur, c'est-à-dire une partie des kélim qui appartiennent au manque de 100 kilos, qui ne sont pas purs et aptes à être remplis avec l'abondance qui leur correspond. Il s'ensuit que l'abondance que le Créateur voulait donner, c'est-à-dire les 100 kilos de plaisir, sa volonté n'a pas été comblée, puisqu'une partie des kélim appartient à une partie de l'abondance, et qu'ils n'ont pas encore reçu ce qui leur revient. Selon cela, il en ressort que tous les kélim qui sont sortis, tous lors de la création, doivent tous entrer dans la sainteté. Et ainsi, il est compris ce que dit le Zohar. À l'avenir, l'ange de la mort deviendra un ange saint. Et cela est, comme il a été dit plus haut, puisque tout le mal provient du désir de recevoir que le Créateur a créé, et ensuite il a fait sur lui un timsoum appelé correction. Certainement, il doit y avoir la totalité des 100 kilos de désir de recevoir qu'il a créé. Ils doivent être reçus par la correction, appelés recevoir en vue de donner. Et ces discernements qui ne peuvent être corrigés avant la fin de la correction, cela s'appelle klipot, impureté, et sitra-akra. Mais à la fin de la correction, tous les kelim doivent nécessairement entrer dans la sainteté pour la raison mentionnée ci-dessus. Sinon, il y aurait un manque dans l'abondance, car tous les kelim doivent recevoir l'abondance qui appartient à leur part, comme il a été dit plus haut. Et selon ce qui était dit, il sera compris ce qui est écrit de tout le péché de l'homme, que l'intention est sur la racine des fautes, appelée désir de recevoir, et c'est ce qui est écrit. Et il arrivera que s'il faute et se reconnaît coupable, que l'explication du verset de tout le péché de l'homme, ce n'est pas que les fautes sont uniquement entre l'homme et son prochain, comme il est écrit ensuite une explication sur le verset, et se reconnaît coupable. C'est comme tu dis, et la culpabilité restituée au Créateur, dont il se reconnaît coupable, signifie qu'il corrigera ses actions et restituera le vol qu'il a volé, ce qui signifie précisément entre l'homme et son prochain. Mais il faut expliquer, comme il a été dit plus haut, que la racine de toutes les fautes est le désir de recevoir, envie de recevoir. Ce qui signifie que ce que l'homme reçoit du Créateur, c'est-à-dire de son autorité, il fait entrer tout dans sa propre autorité, et cela s'appelle un vol. Comme il a été dit plus haut, qu'il retire de l'autorité du Créateur, même si la Torah crie et dit qu'il est interdit de recevoir pour sa propre autorité. Sinon, cela s'appelle comme s'il y avait deux autorités, c'est-à-dire l'autorité du Créateur, et il retire les plaisirs de l'autorité du Créateur vers sa propre autorité. Il s'avère qu'il n'est pas appelé voleur, mais spoliateur, car même si le Créateur voit ce qu'il prend, mais son désir de recevoir est si fort qu'il n'a pas la force de le surmonter, et pour cela il est appelé spoliateur et non voleur. Et quelle est sa correction ? Et il restituera le vol qu'il a volé, c'est-à-dire qu'il fera retour au Créateur, et corrigera que toutes ses actions entreront dans la sainteté, c'est-à-dire qu'il poursuivra un discernement de désir, afin que toutes ses actions soient en vue de donner, et c'est ce qu'il explique. Et il arrivera que s'il faute et se reconnaît coupable, dont l'explication de « et se reconnaît coupable » est qu'il corrigera. Les rabbis aussi ajoutaient dit, et voici ces mots. Cela signifie ce qui est écrit et il restituera, ce qui signifie qu'il restitue de lui-même, car « et il restituera » aurait signifié que c'est un langage d'ordre, mais ce n'est pas écrit ainsi. Mais il restituera précisément, c'est-à-dire de lui-même. C'est-à-dire qu'il y a un retour au Créateur par crainte, alors les fautes deviennent pour lui comme des fautes involontaires. Et cela s'appelle même s'il restitue le vol. Mais cela s'appelle encore non de son propre désir, mais parce qu'il a de la crainte. C'est pourquoi il restitue le vol. Mais cela n'est pas appelé de lui-même, c'est-à-dire de sa propre volonté, de sorte que l'on puisse dire qu'il est satisfait de restituer le vol. Mais c'est comme s'il n'avait pas le choix. Et concernant le retour au Créateur par crainte, la faute n'a pas encore été corrigée. Car le retour au Créateur par crainte, les fautes délibérées ne deviennent pour lui que comme des fautes volontaires. C'est pourquoi il existe des kélim qui sont encore en dehors de la sainteté, c'est-à-dire que l'abondance supérieure ne peut s'habiller en eux. Ainsi, il est possible que sa volonté, qui était de faire du bien à sa créature, de donner aux inférieurs, ait un endroit où s'habiller, comme il était dit plus haut. Il en résulte comme s'il y avait un manque dans le but. C'est pourquoi il nous a été donné une correction appelée « retour au Créateur par amour ». Alors les fautes délibérées deviennent pour lui comme des mérites, et de ce fait, ces kélim qui étaient dans l'état de fautes délibérées, qui sont l'aspect de désir de recevoir, qui appartiennent à l'abondance supérieure du point de vue du but de la création, et ils ne sont pas dignes de recevoir l'abondance, mais au moment où ces kélim deviennent des mérites, alors ils sont déjà dignes que l'abondance supérieure s'habille en eux, et alors peut se réaliser la perfection du but, qui est de faire du bien à ses créatures, dans la mesure de l'abondance qu'il était dans sa volonté de leur donner. Maintenant, tous les kélim appartenant au désir de recevoir général, qui étaient divisés en plusieurs parties, sont entrés, afin que des parties plus petites soient plus faciles à corriger. Et cela est selon la parole que rapporte mon père, le Rav, concernant la correction de la faute de l'arbre de la connaissance, d'un roi qui voulait envoyer une grande somme de pièces d'or à son fils dans un pays lointain, et tous les habitants de son pays étaient des voleurs. Il alla donc changer les pièces d'or en menu monnaie, et pièce après pièce s'ajouta une grande somme, et par cela tout sera corrigé. Maintenant, nous passons à la leçon du 28 mai 2002. Donc, on a lu un article du tome 2 des degrés de l'échelle de la parasha Vayikra, et il arrivera qu'il pêche et qu'il soit coupable. Le Créateur a créé le désir de recevoir. Et l'homme, celui chez qui le désir de recevoir agit, sans rien demander de sa bouche, ça veut dire selon la grandeur du désir de recevoir qui est en lui, c'est ainsi que l'homme se comporte. Donc ça veut dire que l'homme est un résultat de la mesure du désir qui est en lui et de la mesure de la lumière supérieure ou de l'abondance qui se trouve dans le désir. Les deux viennent d'en haut. Et l'homme est, si comme il écrit le Rabash, le désir de recevoir est très grand, alors il est un voleur. Donc si le désir de recevoir est plus petit, ça veut dire qu'il prend n'importe quoi, qu'il ne peut pas s'arrêter de lui-même, le désir de recevoir en lui détermine qu'il est le voleur. Et si le désir de recevoir est un peu plus corrigé ou moindre en grandeur, alors il est un voleur. Ça veut dire que si personne ne voit, il utilise son désir de recevoir. Et si on le voit, alors cela l'arrête. Ça veut dire qu'il a une certaine correction intérieure, à cause de l'opinion des autres ou de la peur de quelque chose. Donc, ça veut dire ou bien une correction positive sur un grand désir de recevoir, ou bien le désir de recevoir lui-même est petit, et peu importe. Mais au total, la grandeur du désir de recevoir révélé comme ego, qui se révèle comme son ego, qui n'est pas couvert par des corrections, cela détermine ce qu'est l'homme. Et si le désir de recevoir est encore moindre, ou bien il est grand, mais plus corrigé, il lui reste une petite part non révélée, ça veut dire que non couverte par des corrections. Alors, il n'est pas un voleur, pas spoliateur, mais ainsi ordinaire. Ça veut dire qu'il utilise le désir de recevoir selon ce que les autres lui permettent de faire. Donc, ça veut dire comme un homme de la rue. Et ainsi de suite. Donc, si le désir de recevoir était encore plus corrigé, alors il commencerait déjà à penser comment être bon avec les autres, comment donner aux autres. Donc, ça veut dire qu'au total, l'homme est un résultat de la grandeur du désir de recevoir et de la grandeur de la correction du désir de recevoir. Donc au total, le désir de recevoir non corrigé détermine à quel point il est méchant. Et le désir de recevoir corrigé se mesure et détermine à quel point il est juste. Et sur l'homme, au moment même où le désir de recevoir se révèle, sous sa forme soit positive ou négative, on ne peut rien déterminer, mais le désir de recevoir détermine. Alors il faut que l'homme détermine seulement à partir de maintenant et après, pour l'avenir, qu'il prépare lui-même le fait que son désir de recevoir changera peut-être, par ses efforts, et l'effort est uniquement dans la société, que la société lui donne une élévation d'esprit. Dans la mesure, il sentira qu'il vaut la peine d'être différent, alors il éveillera vraiment sur lui-même la lumière supérieure qui le corrigera, et alors il sera différent. Ça, c'est en fait le chemin. Et alors vraiment, quand il changera, la mesure de la corruption et de la correction changeront en lui. Donc, selon ça, il sera un homme différent. Il passera de voleur à spoliateur, et de spoliateur à un homme ordinaire, et d'un homme ordinaire aussi à juste. Oui. L'étudiant. Est-ce que l'homme doit demander que le désir de recevoir change ou que son rapport au Créateur soit toujours dans la justification, peu importe quel désir se révèle? Le Rav. Moi, je ne sais pas ce que tu dis. Est-ce que l'homme doit demander au Créateur que le désir de recevoir l'étudiant change? Rav, change. Comment vais-je demander? L'étudiant dit, s'il sent qu'il pêche, qu'il vole, que ce n'est pas agréable, alors il trouve le... Et le Rav dit, répond, si ce n'est pas agréable pour lui, il volerait et pêcherait. Et l'étudiant, oui, d'accord, avec l'agréable, il y a quelque chose d'autre qui n'est pas agréable. Et le Rav, ce n'est pas le même état, ce sont plusieurs états. L'homme accomplit toujours ce que son désir de recevoir détermine à ce moment-là. Et si à ce moment-là, son désir de recevoir détermine de voler, il vole. Et ne peut pas maintenant, à ce moment-là, ça veut dire dans cette mesure du désir de recevoir, se tourner vers le Créateur. Il ne peut pas maintenant, il s'occupe du vol. Donc selon ce que révèle le désir de recevoir, mais peut-être qu'après une minute, le désir de recevoir changera et déjà le désir de recevoir sera différent. Une plus grande mesure de correction sera révélée en lui, alors il aura du regret. Il se tournera vers le Créateur et ainsi de suite. Oui. Et alors il se tournera vers le Créateur. L'étudiant, il peut voler et savoir que... Le Rav. Comment est-ce que je peux? Je ne détermine pas la prière. La prière est un résultat de l'état intérieur. Et si j'ai maintenant le désir de me tourner vers le Créateur, je me tourne. Si je n'ai pas, je n'ai pas. Mais tu peux demander comment je me prépare, peut-être depuis un état, vers la prière, par la société. Que la société me donne un manque supplémentaire pour être meilleur que ce que je suis. Alors par la société, je découvre que je suis vraiment un voleur, et au moment où je vais faire ce vol, je ne pense pas que je suis un voleur. Je pense que je fais un acte normal.

0: שלום חברים יקרים, בוקר אור כל עולמי. אנחנו התרגשנו מאוד לקראת ההכנה.
1: שלום, chers amis, bonjour climat mondial. Nous sommes très excités quant à la préparation à cette leçon, cette petite action, mais ça a été une grande occasion pour de s'asseoir avec version le Créateur. Pensez un instant ce que nous faisons ici. Et qu'est-ce que je veux gagner de cette leçon? Qu'attend le Créateur de moi et qu'est-ce que j'attends du Créateur? Chers amis, vous nous transportez toujours sur vos épaules, parce que on regarde avec un certain recul nos vies. On le voit suivant la perspective du Créateur, parce que c'est lui qui nous a transportés sur ses épaules. Nous, du cli turc, nous anticipons avec une grande fébrilité le congrès d'octobre. Et comme le dit la prière avant la prière de Rabbi Elimelech, tout est connu et tout sera afin de t'apporter du contentement. Amen et amen. Nous vous souhaitons une grande leçon, les amis, les Haïm.
2: 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Toplantının gündemi 2.
1: Un article du Ravash et un extrait tiré de cet article, l'ordre de la réunion. Selon sa mesure, lorsque la société, avec leur pensée, lors de la réunion, réfléchissait à la grandeur du Créateur, chacun, selon sa mesure, lui causait de l'importance dans la grandeur du Créateur. Ainsi, il peut marcher toute la journée dans le monde de la joie et de l'allégresse. Cela signifie que de chaque petite chose, lorsqu'il s'occupe des affaires du service du Créateur, il en tire du plaisir. Car même s'il se souvient un instant qu'il pensait à la spiritualité, immédiatement il dit « Je remercie déjà, loue et glorifie le Créateur,

0: Car il croit que le Créateur l'a appelé maintenant et veut parler avec lui. Nous relisons. Selon ces mesures, lorsque la société, avec leurs pensées, lors de la réunion, réfléchissait à la grandeur du Créateur, chacun, selon sa mesure, lui causait de l'importance dans la grandeur du Créateur. Ainsi, il peut marcher toute la journée dans le monde de la joie et de l'allégresse. Cela signifie que de chaque petite chose, lorsqu'il s'occupe des affaires du service du Créateur, il en tire du plaisir, car même s'il se souvient un instant qu'il faut penser à la spiritualité, immédiatement il dit « Je remercie déjà, loue et glorifie le Créateur », car il croit que le Créateur l'a appelé maintenant et veut parler avec lui.
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0: Atelier actif. Nous remercierons, louerons et glorifierons le Créateur. Question pour atelier actif. Remercions, louons et glorifions le Créateur. Oui, regardez combien d'amis le Créateur a rassemblés de partout dans le monde pour que nous puissions attirer la lumière et la lumière que nous attirons dans notre connexion. Et nous devons être très reconnaissants pour cela parce que c'est comme ça que nous révélons la grandeur du Créateur. Oui, parfois, je regarde le monde et puis je me demande, mais pourquoi devrais-je reconnaissant? Pourquoi devrais-je remercier? Ben, il faut être reconnaissant pour les plus petites choses. Le fait qu'il nous a donné cet endroit-là où nous asseoir maintenant pour discuter de ce genre de choses-là. Quel genre, quelle joie cela devrait nous apporter. Et maintenant, nous sommes ensemble avec le reste du monde et puis nous devrions en être reconnaissants. C'est une grande chose. Oui, il nous a donné le poids dans le cœur et puis on ne peut que le remercier de nous l'avoir donné parce qu'à travers le poids dans le cœur, nous voyons ce qui se met en place dans le monde. Nous le ressentons et nous voulons vraiment en changer et donner de la force au monde et de redonner au Créateur. C'est comme ça que le travail s'effectue. Oui, le Créateur, vraiment, il a pris chacun ici. Il a placé ce point dans son cœur. Et comme les amis l'ont dit, nous avons le privilège. Nous sommes une toute petite partie du monde qui œuvre et s'efforce de parvenir à un degré qui est au-dessus de la nature, au-dessus des égoïstes. Et pour ça, il faut être très reconnaissant d'avoir reçu cette occasion. Puis avec de la gratitude, et une personne entre et il y a une pensée qui porte sur le Créateur et qu'on a pour les autres. Et on voit que cette pensée, ces actions, il a composé ce désir pour qu'une personne à travers la société, oui, le voit comme complexe, mais c'est ce que nous recherchons. Oui, c'est un énorme remerciement de remercier le Créateur de nous avoir, d'avoir descendu jusqu'à la société. Et une autre chose pour être reconnaissant, c'est la leçon du matin, chaque jour qu'il nous donne. Comme l'ami Turc a dit, pourquoi suis-je ici? Pourquoi je me lève? Et ça a été très spécial ce qu'il a dit. Alors, oui, merci de nous avoir apporté ici ce matin.
2: 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Hep birlikte kalben ve ruhen birleşelim. Ve Yaradan'ın yüceliği üzerine düşün.
0: Atelier silencieux.
2: Sessiz çalıştay.
0: Nous nous connectons ensemble par le cœur et l'âme et pensons à la grandeur du Créateur. Connectons-nous ensemble par le cœur et l'âme et pensons à la grandeur du Créateur.

0: חברים יקרים, בחלק הראשון נלמד שיעור של הרב מתאריך 30 למאי 2002. השיעור מבוסס על המאמר.
1: Chers amis, en première partie, nous allons revoir une leçon du 30 mai 2002, basée sur l'article « La grandeur de l'homme dépend de la mesure de sa croyance en l'avenir ». Qu'est-ce que tout ce qui vient pour le sacrifice de l'Holocauste est mal dans le travail? 32 minutes pour le lire. Qu'est-ce que tout ce qui vient pour le sacrifice de l'Holocauste est mal dans le travail? Le Saint Zohar dit, et voici ces mots, si son offrande est un holocauste, Rabbi Iya ouvrit, car mes pensées ne sont pas vos pensées. La pensée du Créateur est supérieure et la tête de tout. Et de cette pensée se sont propagés des sentiers et des chemins pour que se trouve le nom saint. Et de cette pensée, il se trouve que par elle ont été émanées la Torah écrite et la Torah orale, qui est la Malchut. La pensée de l'homme est à la tête de tout, et de cette pensée se propagent des sentiers et des chemins pour incliner ses voies dans ce monde et dans le monde à venir. Et de cette pensée, la souillure du mauvais penchant pour lui nuire et à tous. Et de cette pensée se trouvent des fautes, des péchés, des transgressions, l'idolâtrie, la débauche et le meurtre. Et sur cela, l'Écriture dit, « Mes pensées ne sont pas vos pensées. » Et au point 73, il dit, « Et voici ces mots, tout ce qui vient pour le sacrifice de l'Holocauste, tous sont mâles et non femelles. » Du fait que le sacrifice de l'Holocauste s'élève sur le cœur, c'est-à-dire sur la pensée qui est au-dessus du cœur, car la pensée est rochma, considérée comme mâle, et le cœur comme femelle, c'est-à-dire bina, dans le sens de le cœur comprend. Et il faut comprendre ce qu'est la pensée du Créateur dans le travail et ce qu'est la pensée de l'homme dans le travail, sur quoi l'Écriture dit, comme il est écrit dans le Zohar, « Car mes pensées ne sont pas vos pensées ». Et de même, il faut comprendre ce que cela nous suggère lorsqu'il est dit « Le sacrifice de l'Holocauste est mal » du fait qu'il expie sur la pensée qui est mal. Que nous suggère-t-il dans le travail afin que nous sachions comment nous comporter? Il est connu que, bien que le but de la création soit de faire du bien à ses créatures, que les créatures reçoivent le bien et le délice. Néanmoins, du fait que, afin de faire sortir la perfection de ces actes, a été faite une correction, appelée timtsum et dissimulation sur le bien et le délice. Et puisque toutes les créatures ont été créées avec le désir de recevoir du plaisir et du délice, il se trouve que l'homme n'est capable de faire aucune chose, si ce n'est seulement lorsqu'il sait que cette chose, il peut recevoir du plaisir et du délice de cette chose. Sinon, il n'est pas capable de faire aucun mouvement, du fait que cela serait en contradiction avec la racine des créatures. Et parfois, l'homme fait tout de même des actions, même s'il n'a aucun act. C'est du fait qu'il sait que, par cela, il recevra ensuite plaisir et délice, ce qu'on lui donnera en échange de son travail, c'est-à-dire en échange des actions qu'il a faites, dont il n'a eu aucun plaisir. Et seulement du fait du plaisir qu'il recevra après le travail, cela lui donne la force de travailler, même s'il n'en tire aucun plaisir maintenant, mais que cela viendra plus tard. Ce n'est pas le cas lorsque la récompense est incertaine, car alors il n'y a plus de force pour travailler dans le travail, puisque l'homme n'en tire aucun plaisir. Ce n'est pas le cas, par exemple, de la mère qui donne à manger à ses enfants. que ce soit un travail, c'est-à-dire acheter des produits et les préparer pour qu'ils soient prêts à la consommation, et aussi elle les nourrit. Et il y a ici à distinguer deux actions. Une action qu'elle renoncerait. Deux, des actions auxquelles elle n'a pas l'intention de renoncer. C'est-à-dire qu'acheter des produits et les préparer pour qu'ils soient propres à la consommation et semblables, à ces actions, elle renoncerait. Et nous voyons que chez les riches, il y a quelqu'un qui achète les produits, il y a une cuisinière, ce qui montre que la mère peut y renoncer. Mais le fait que la mère regarde les enfants pendant qu'ils mangent, bien que la mère, au moment où elle regarde que les enfants mangent, elle ne mange pas, mais la mère renonce dans cette situation à elle-même et elle prend plaisir à voir comment les enfants mangent. Et jamais il ne viendra à la mère la pensée « Que vais-je recevoir de cela? Que je vois que les petits et elle ne veut pour cela ni le monde futur, ni ce monde, et la raison en est que, puisqu'elle a du plaisir de cette action, elle n'a plus besoin de compensation. C'est pourquoi, si la raison était révélée dans la Torah et les mitzvot, comme ont dit nos sages, de mémoire bénie, que les 613 mitzvot sont appelés 613 dépôts, comme il est expliqué dans le Soulam, que dans chaque mitzvah, il y a une lumière particulière qui brille en elle. Et assurément, si cela était révélé et qu'il ne serait pas nécessaire d'y croire, assurément, le monde entier ne s'occuperait que de la Torah et des mitzvot. Cependant, puisqu'il a été fait une dissimulation sur le bien et le délice qui ne se révèle pas avant que l'homme mérite les kélim de don, il y a donc des perturbations du côté du corps qui crient « Pourquoi veux-tu aller contre la nature, ce que le Créateur a pour qu'il reçoive plaisir et délice, et toi tu veux y renoncer? » Eh bien que l'homme promette au corps qu'il aura une récompense du fait qu'il observe les mitzvot de la Torah, il s'avère qu'il recevra bien une compensation. Alors c'est comme si le corps demandait « Avec quel kélim vais-je recevoir la récompense? Avec les kélim de réception ou les kélim de don? » Alors, si l'homme lui dit qu'il recevra la récompense avec les kélim de réception, alors le corps demande « Pourquoi le Créateur nous a-t-il donné tant de mitzvot? N'est-il pas le Père miséricordieux et bon et bienfaisant? Et pourquoi ne nous donne-t-il pas toute la récompense qu'il veut donner pour l'accomplissement de toutes les 613 mitzvot, pour le travail de la moitié des 613 mitzvot? Et qu'est-ce que cela lui fait s'il donnait toute la récompense dans une petite part de l'observance de la Torah et des mitzvot? Et pourquoi devons-nous travailler si durement et accomplir toutes les 613 mitzvot? Et cela ressemble à l'exemple de la mère qui nourrit ses enfants en nourriture et boisson, mais elle doit acheter les provisions, les cuisiner, et ainsi de suite. Et pour toutes ces choses, elle aurait renoncé. Et à quoi ne renonce-t-elle pas? À cela qu'elle voit et regarde comment les enfants mangent. Et les petits-enfants, c'est elle qui les nourrit. Et de cela, elle a du plaisir. Et ce travail, elle ne veut pas y renoncer, du fait que dans le travail lui-même, elle prend plaisir. Et elle n'a besoin d'aucune contrepartie pour ce travail. Et selon ce qui a été dit, il en ressort pour nous deux choses. Un, ce n'est pas tellement éloigné de la raison, c'est-à-dire celui qui veut recevoir une récompense dans des kélims de réception, mais il demande « Pourquoi le Créateur veut-il que nous gardions tant de mitzvot, c'est-à-dire qu'il aurait dû donner toute la récompense qu'il veut donner dans l'accomplissement de la moitié des 613 mitzvot, puisque dans le travail qu'il travaille, il n'y a pas de plaisir, mais seulement dans la contrepartie qu'il recevra ensuite. Et cela s'appelle qu'il reçoit une récompense dans le monde à venir. C'est-à-dire qu'au moment du travail, il ne ressent aucun délice, mais tout ce qu'il veut travailler, c'est pour la récompense qui viendra ensuite. Deux, qu'il faut distinguer dans la récompense qu'il veut recevoir la récompense dans des kélims de dons, c'est-à-dire qu'il y ait amour du Créateur et qu'il ressente qu'il sert le roi. Il s'ensuit qu'il espère recevoir une récompense, que cette récompense sera reçue chez lui ensuite, dans les kélims qui se trouvent dans ce monde, c'est-à-dire dans le présent. Et alors, quand il mérite l'aspect de 613 dépôts, alors quand il reçoit chaque mitzvah dans ce monde, il ne dit pas alors pourquoi nous a-t-on donné tant de mitzvot. Et cela ressemble à ce qu'il n'existe pas dans le monde corporel que quelqu'un soit en colère contre le Créateur pour avoir préparé pour nous tant de délices corporels. Il en est de même lorsque l'homme mérite l'aspect des 613 dépôts. Alors, dans chaque mitzvah, il ressent un goût différent et il n'est pas dans la pensée de l'homme d'y renoncer. Cependant, il y a ici un grand manque lors du travail dans l'aspect de 613 conseils, c'est-à-dire au moment où les mitzvot ne sont que dans l'aspect de conseils sur parvenir et recevoir les kélim de dons, car l'opposition du corps est très grande, du fait que cela est vraiment contre son désir de recevoir, dans lequel l'homme est né par cette nature. Il s'ensuit qu'il, le travail et la récompense, sont deux aspects séparés l'un de l'autre. C'est-à-dire qu'au moment où la récompense est dans l'équilibre de réception, il a du carburant, du fait qu'il recevra une récompense. Mais il a toujours de l'effort, du fait que la récompense qu'il reçoit est dans le monde à venir, c'est-à-dire pas maintenant, mais à un autre moment. Qui viendra, il recevra la récompense. C'est-à-dire qu'il regarde la contrepartie, ce qu'il recevra ensuite. Il s'ensuit qu'il serait plus satisfait s'il recevait plus de récompenses et moins de travail. Il regarde la contrepartie. Il s'ensuit qu'il a toujours de l'effort du fait que pour lui, la récompense est la cause qui l'oblige à travailler dans la Torah et les mitzvot. C'est pourquoi cela ressemble au monde matériel où l'on reçoit une récompense pour un travail. Alors le travail n'est qu'un moyen. Et s'il était possible de recevoir la récompense avec moins de travail, assurément, chacun choisirait l'endroit qui donne plus de récompense et moins de travail. Tandis que lorsque l'homme mérite les kélim de dons, alors se retire de lui la dissimulation et le timtsum qui ont été faits sur la Torah et les mitzvot, et il mérite l'aspect de 613 dépôts, comme susmentionné.